0: sont chers à votre cœur aussi, de partager leur métier, leur quotidien, c'est ça, hein.
1: L'idée, c'est d'aller en immersion, je m'invite chez eux, et c'est ça que j'aime aussi, ce côté faire découvrir un univers, et la radio, c'est formidable pour ça, je vous apprends rien, Eric, vous le faites tous les jours, mais c'est emmener les gens à la découverte non seulement d'une personnalité, mais aussi de lieux, et la prise de son, c'est formidable, que les ambiances soient là, au-delà de la voix de la personne, voilà, le faire rentrer vraiment mes auditeurs dans l'univers de cette personnalité que je découvre chaque semaine et qui a quelque chose d'intéressant, d'étonnant à nous faire partager.
0: Allez sur ici.fr pour podcaster, notamment vous pourrez retrouver cette aventure au cœur de la caserne des pompiers de Biganos, c'était il y a encore quelques jours. Bon, ce soir c'est mon émission, c'est vous que je vais aller, Pascal, c'est vous l'invité, est-ce que vous êtes prêt à balader un petit peu dans votre France personnelle, dans votre cartographie?
1: Mais je suis là pour ça et je suis ravi que vous m'invitiez pour ça.
0: Alors, on remonte le temps et vous l'avez dit, vous êtes né à Bordeaux, hein, Pascal.
1: Oui.
0: Première carte postale. Allez, vous m'envoyez, vous savez, vous choisissez une carte postale en librairie, là, au bureau de tabac. Quelle photo vous choisissez?
1: Alors, étonnamment, c'est la première carte postale qui me vient tout le temps à l'esprit quand on me demande ma prime enfance. C'est pas Bordeaux, c'est le sable du Cap Ferret. Alors, on y reviendra, cet endroit cher à mon cœur. Je suis assis, j'ai peut-être 18 mois, et je suis assis sur le sable, et je fais une mine dégoûtée parce que j'ai horreur du contact du sable sur les mains. Et ma mère se moque de moi parce que j'essaie d'enlever le sable que j'ai sur les doigts, frénétiquement. Voilà. Et pour quelqu'un qui a cette passion pourtant pour le bord de mer et pour nos plages atlantiques, etc. Voilà, le premier souvenir, c'est moi en essayant de se débarrasser de ce sable sur les doigts.
0: Où est-ce que vous vivez, Pascal, quand vous êtes enfant? Vous êtes dans une maison, dans un appartement?
1: Alors, j'ai beaucoup bougé, mes parents avaient la bougeotte et j'ai gardé ça d'eux. J'ai vécu en appartement d'abord et puis j'ai eu la chance, j'avais un père médecin, je suis un privilégié, j'ai eu la chance d'avoir une enfance bourgeoise et donc j'ai eu la chance aussi de vivre dans des maisons, dans le vieux Bordeaux, ces maisons avec cette pierre blonde du 18e siècle qui caractérise Bordeaux, comme d'autres villes en France, comme Aix-en-Provence par exemple, on retrouve un peu cette
0: ville
1: même architecture.
0: Aussi qui compte pour vous, parce que votre papa vous y emmenait souvent, il me semble.
1: Tout à fait. Aix-en-Provence, j'y allais tous les étés pour écouter de la
0: musique,
1: de l'opéra. Voilà, mon père était fan d'opéra. Et voilà. Donc, j'ai vécu en appartement, en maison, mais toujours dans le centre de Bordeaux.
0: Alors, je vous emmène dans une cour d'école, Pascal, et puis je vous plonge dans votre enfance. Vous allez dans une école de jésuites, qui est une espèce de particularité. C'est que vous y restez, je ne sais pas si vous allez rester jusqu'au bout, mais en tous les cas, elle fait de la maternelle jusqu'à la fin du lycée, en fait.
1: Jusqu'à la terminale, oui. J'ai fait toute ma scolarité au collège Saint-Joseph de Tivoli, qui existe encore, qui est un très bon lycée. Mais effectivement, j'ai fait, je ne sais plus combien d'années ça fait de la maternelle jusqu'à la terminale, mais un certain nombre, au moins 14 ans, chez les pères jésuites qui m'ont apporté beaucoup. C'est dans Bordeaux, près d'un très beau parc qui s'appelle le parc Bordelais, que évidemment les Girondins connaissent bien. Et ce premier jour à l'école, je m'en souviens encore.
0: Oui, parce que je vous laisse raconter, voilà. Vous avez inventé une nouvelle classe.
1: J'ai inventé une classe parce qu'en fait, j'étais tétanisé et comme beaucoup de petits-enfants, j'ai eu moi-même des quatre fils et la première rentrée, c'est jamais très facile. Et donc, j'étais en larmes, en pleurs et je m'accrochais au basque de ma maman et je lui dis, mais reste, il y a une classe pour les mamans. Et ça me demeure encore, elle m'en parle encore aujourd'hui.
0: Ça donne des idées aux enfants. C'est marrant que vous en parliez encore aujourd'hui. Bon, cette cours d'école, voilà, vous allez y passer pas mal d'années, vous l'avez dit. Vous y repensez avec nostalgie, d'ailleurs, c'est une période insouciante, souvent agréable. Vous y repassez en plus devant, vous me dites qu'elle existe encore.
1: Oui, bien sûr, c'est une période magnifique pour moi. Les jésuites, ce sont des... Alors moi, je ne suis pas croyant, mais j'ai été élevé, effectivement, dans la religion catholique et par des prêtres et des pères. Mais... Ils ont éveillé mon esprit et ma capacité de réflexion avec cette chose magnifique que Descartes nous a apprise, c'est le doute. Et en fait, je dois aux jésuites de ne pas avoir cru bêtement, de ne pas avoir la foi du charbonnier, parce qu'ils m'ont fait mettre en doute ce qu'ils m'enseignaient. Et voilà, je leur dois ce que je considère comme ma petite ouverture intellectuelle.
0: Mademoiselle Ganivette.
1: Ah, Mademoiselle Ganivette, c'était ma maîtresse en CE2.
0: Il y en a toujours des personnages comme ça qui nous ont marqué plus que d'autres.
1: Oui, c'est marrant parce que je me souviens de peu de noms, mais elle, vraiment, je ne sais pas si elle est encore parmi nous, c'est tout à fait possible, et si elle m'entend, je l'embrasse très respectueusement. C'était une maîtresse très sévère, très exigeante, mais en même temps, ce genre de maîtresse qui vous donne envie d'apprendre, qui sait transmettre, voilà, donc à la fois dans l'exigence, mais aussi dans quand même, je dis sévère, mais dans la bienveillance. on parle d'un temps, mon cher Eric.
0: Pas si longtemps, parce que.
1: Mais si, quand même.
0: Vous faites du mal.
1: Où la discipline était peut-être un peu différente.
0: Oui, mais ça vous donne aussi. Hein, je vous trouve très rigoureux aussi dans votre façon d'être. Vous avez un côté didactique, je trouve.
1: C'est vrai. Ça m'a beaucoup. Et donc, Mademoiselle Ganivet, elle a attaché une importance énorme à l'orthographe. Et ouais. J'avais la chance, comme je le disais beaucoup, de ne pas faire de faute. Et un jour, j'ai fait une faute dans une dictée. Et elle m'a vraiment. Humilié. J'ai eu honte.
0: Si vous m'en parlez aujourd'hui, c'est qu'il y a un traumatisme.
1: Oui, il y a un traumatisme.
0: Vous l'avez pas oublié.
1: Devant toute la classe, elle a dit, mais Pascal Bataille, vous avez fait une faute.
0: Vous l'avez salué amicalement quand même. Hein.
1: Je ne lui en veux pas. Au contraire, elle m'a. Ouais. Ça reste un souvenir marquant, d'avoir déçu cette enseignante que j'aimais beaucoup et à qui je dois certainement aussi un peu de cette rigueur, comme vous dites.
0: Pascal, on va parler un petit peu de nature et d'environnement. On va continuer évidemment de suivre votre parcours à Bordeaux. On découvrira aussi que dans ce lycée, à un moment donné, il y a un département de petites caméras qui, je ne sais pas si c'est le début de votre vocation, mais qui va vous permettre tout doucement de vous conduire là où vous irez aujourd'hui. Nature et environnement, en effet, avec la Revue des Merveilles, c'est l'occasion de changer de région et d'aller faire un tour à Bagnoul-sur-Mer. Écoutez Benoît Prospero qui nous rejoint.
2: Ah, et nous voici en présence d'une méduse qui ne ressemble à aucune autre. Nous sommes avec Issy Roussillon et Pascal Roman, biologiste marin au conservatoire de Bagnoul-sur-Mer. Et cette méduse, c'est la méduse œuf au plat. Et avant quoi que ce soit, pourquoi la méduse œuf au plat s'appelle la méduse œuf au plat?
3: Parce qu'en fait, elle a vraiment la forme d'un œuf au plat. Elle se trouve plutôt en surface. Elle a un disque plutôt blanchâtre, jaunâtre, avec au centre une sorte de zone plus renflée, plus foncée, qui donne vraiment l'impression que quand on la regarde par le dessus, on a affaire à un œuf au plat.
2: Oui, c'est vrai qu'on dirait vraiment un œuf au plat, c'est un peu dingue. Et au-delà de cet aspect,
3: elle a la particularité aussi, au niveau des tentacules, d'avoir des tentacules qui se terminent par des sortes de petites boules, qui sont des boules blanches ou bleues et éclatantes. Ce qui fait que vraiment, on peut pas la confondre avec une autre espèce.
2: Voilà. Et là où l'on rentre dans le domaine de l'extraordinaire, c'est que la méduse œuf au plat ne vit pas seule, mais en symbiose, notamment avec des algues.
3: C'est bien ça, tout à fait. Donc cette méduse, comme les coraux des récifs coralliens, en fait, elle va héberger dans ses tissus, à l'intérieur de ses cellules, ces petites algues microscopiques qui font partie du phytoplancton, et avec lesquelles donc elle va collaborer en quelque sorte, puisque la méduse va protéger ses algues, va lui amener aussi du gaz carbonique, elle va les exposer à la lumière, puisqu'elle est près de la surface.
2: Ça, c'est ce qu'apporte la méduse aux algues. Mais qu'apportent les algues à la méduse?
3: Et les algues, en contrepartie, vont faire de la photosynthèse. Et donc, finalement, grâce justement au gaz carbonique, grâce à la lumière, grâce aux nutriments aussi que leur ramène la méduse, va lui amener en fait, en quelque sorte, de la nourriture. Elle va produire finalement l'algue de la matière organique. Ça va faire une vraie collaboration.
2: Eh ben voilà. C'est pas mal, hein, finalement, pour une algue, d'habiter dans une méduse, Pascal Roman.
3: Oui, finalement, ça fait une sorte d'hôtel, hein, puisqu'il y a ces algues à l'intérieur. Et puis, elle vit aussi entouré de petits poissons qui se cachent à l'intérieur des tentacules.
2: Avec des poissons qui, comme les algues, vivent en symbiose avec la méduse œuf au plat.
3: Ce sont des petits poissons, alors généralement des petits chinchards, des petits poissons gris qui vivent en pleine eau, des petites céréoles aussi, qui vont vivre vraiment tout autour de la méduse et quand un prédateur s'approche, qui vont rentrer, donc ces petits poissons, à l'intérieur des bras de la méduse pour se protéger.
2: Et quand on regarde la méduse œuf au plat, du coup, qu'est-ce qu'on voit?
3: Donc quand on les observe, généralement, on voit ces méduses qui flottent près de la surface, très colorées. Et on a souvent une couronne de petits poissons comme ça qui vont naviguer autour. C'est vraiment fascinant.
2: Et je dirais même plus, c'est une merveille. Merci Pascal Roman, biologiste marin au conservatoire de Bagnoul-sur-Mer. Merci Issy Roussillon. Photo de la méduse œuf au plat à retrouver sur issy.fr.
0: Pascal Bataille, vous connaissiez la méduse œuf au plat?
1: Pas du tout, et je ne vais pas regarder mes œufs au plat de la même façon ce soir, mais je trouve quand même que, bravo pour ce reportage, ça nous redit à chaque fois à quel point la nature est magique et magnifique. Et tout, vous voyez, cette symbiose entre ces organismes que a priori pour lesquels on n'a pas forcément beaucoup de sympathie, les algues, les méduses.
0: Et vous en avez pas peur, on m'a dit.
1: Alors j'en ai pas peur, mais je ne vais pas non plus
0: les proches de l'océan, vous en avez vu souvent.
1: Oui, il y en a beaucoup, il y en a eu beaucoup cet été d'ailleurs sur les côtes atlantiques.
0: Pascal Bataille est votre invité jusqu'à 21h. On va continuer de se balader dans le quartier historique, peut-être près de la rue Sainte-Catherine, du côté de Bordeaux. On parlera de sport aussi, parce qu'il a fait beaucoup de sport il y a quelques années, Pascal. Le tennis, l'athlétisme, le basket. Et puis voilà sa carrière qui va débuter petit à petit, que l'on retrace ce soir sur votre radio, ici.

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2: Et avec votre invité qui est animateur, producteur, créateur, chef d'entreprise, auteur, son livre dont nous parlerons d'ailleurs avant 21h est très positif. Petit traité de la jouissance à l'usage de ceux qui en rêvent. Il est sur W9 avec son complice Laurent, que l'on salue chaque jeudi face au rideau le plus célèbre de ce pays dans Y'a que la vérité qui compte. Et puis il est sur Ici Gironde désormais chaque samedi de 10h à 11h sur votre radio. Et on salue toute l'équipe d'Ici Gironde. Bon Pascal, on a parlé un petit peu de cette enfance à Bordeaux, dans le quartier Saint-Pierre. Pas seulement, vous avez beaucoup bougé, hein, ça vous l'avez dit. Il n'y a pas de hasard, je l'ai évoqué tout à l'heure, dans cet endroit jésuite, ce collège, lycée, enfin voilà, de la maternelle et de lycée. Je découvre qu'un petit peu sur la fin, hein, où il y a effectivement un département avec des petites caméras et vous allez faire vos premiers reportages.
3: Oui, on avait, effectivement, ils étaient assez précurseurs. On avait un petit laboratoire audiovisuel. Effectivement, on s'est un tout petit peu initié à ce moment-là à la caméra.
2: Et vous pensez à ça déjà ou c'est pas encore vraiment dans votre
3: tête? Non, j'y pense pas encore vraiment. C'est le journalisme, c'est venu un petit peu, pas longtemps après, mais un petit peu après. Et donc, je me rends compte à ce moment-là que j'aime bien être celui qui pose des questions, mais j'aime pas du tout être devant la caméra. Parce qu'à l'époque, il faut le savoir, et ça m'a duré quand même quelques années encore, je suis maladivement timide et je perds beaucoup mes moyens quand je suis exposé. Voilà.
2: Ça va mieux quand même. Après
3: ça va mieux, je me suis soigné.
2: Pascal. Bon, je parlais, il y a eu un petit peu de sport, hein, du tennis, de l'athlétisme, du basket, de l'escrime. Vous avez essayé à plein de choses.
3: Oui, j'aimais le sport. J'adorais le sport. J'avais la chance d'avoir un corps plutôt athlétique. J'étais grand, très grand pour mon âge même, puisque j'ai grandi jeune. Et donc, oui, j'ai fait beaucoup de basket. J'ai fait de l'escrime aussi, ce qui est un très beau sport dans lequel la France excelle plutôt en général.
2: Ouais.
3: Et puis, j'ai été très sportif jusqu'à ce que je me blesse très gravement il y a 25 ans maintenant et que malheureusement ça réduise beaucoup mes capacités.
2: On a parlé de Bordeaux, mais c'est le Cap Ferry qui compte aussi pour vous parce qu'il y avait une maison familiale. Je crois que vos parents avaient une maison là-bas.
3: Il y avait une maison familiale, il y avait des rendez-vous très très fréquents au Cap Ferry, que ce soit avec mes parents, même on partait en camping avec des copains adolescents sur nos mobilettes depuis Bordeaux. On mettait 2h30 à rejoindre le Cap Ferry, mais on était très motivés. Et c'est vrai que ce Cap Ferret, pour moi, c'est là où sont mes vraies racines. Et tout au long de ma vie, tout au long de ma carrière, même quand j'étais très sollicité à Paris, mais il n'y a pas que Paris dans la vie, Eric, vous le savez. Et donc, j'ai fait en sorte de, hiver comme été, comme automne, comme printemps, d'aller un week-end sur deux me ressourcer au Cap Ferret. Voilà, sauf exception, mais voilà, c'était très important pour moi d'aller là-bas, de retrouver un peu mes racines, les gens, les vrais gens authentiques qu'on ne croise pas tous les jours dans les médias non plus.
2: C'est vrai. Et voilà. Votre papa, vous l'avez évoqué tout à l'heure, il est professeur, il est psychiatre, il est psychanalyste. Votre maman, c'est Roselyne, je crois.
3: C'est ça.
2: Qu'est-ce qu'elle faisait d'ailleurs? Bien sûr. Elle faisait quoi, Roselyne, comme métier?
3: Alors, elle s'est occupée de ses quatre enfants.
2: C'est déjà beaucoup de travail.
3: Et puis ensuite, elle a travaillé, elle était agent immobilier et avec beaucoup de talent et de passion, elle adorait ça. Elle m'a transmis aussi cette passion pour la pierre, pour la décoration, etc. Et voilà, et je l'embrasse fort parce qu'elle vit à Biarritz, autre coin de France.
2: Votre frère aussi, un de vos frères.
3: J'ai un de mes frères aussi qui a une maison là-bas. Et elle se porte bien malgré ses... Elle va fêter la semaine prochaine, c'est 91 ans.
2: Voilà. Eh bien alors, avec un peu d'avance, même si ça ne se fait pas, je lui souhaite un bon anniversaire. Est-ce que ce son, ça vous parle, Pascal Bataille?
3: C'est une cloche.
2: Ouais.
3: Une église.
2: Oui.
3: Sans doute.
2: Bah, est-ce que ce n'est pas un souvenir particulier avec votre papa? Qui vous a
3: alors,
2: un
3: oui,
2: peu partout en France.
3: Alors, plusieurs souvenirs. D'abord parce que dans Bordeaux, on a habité longtemps en face d'une église, figurez-vous, l'église Saint-Seurin. Et donc, cloche, je l'entendais beaucoup.
2: Il était fan des églises.
3: Il était fan des églises et on a passé des week-ends, des dimanches entiers à sillonner les routes de Gironde et d'ailleurs pour visiter des églises romanes, des églises gothiques, etc. Il était fan d'architecture, il était fan de tout ça. Et pas toujours très soucieux de ce qui nous intéressait, nous, mais au moins... Il fallait suivre, monter dans la voiture et puis hop, et on s'arrêtait, allez, une église de plus, regardez comme c'est beau les enfants, et bien finalement ça m'a donné, je pense, le sens du beau. Il faut savoir parfois forcer un peu ses enfants à découvrir des choses.
2: Alors, j'ai des lieux, j'ai Carcassonne, j'ai le Lot-et-Garonne, le Tarn, ça c'est des souvenirs particuliers?
3: Oui, beaucoup de vacances aussi là-bas. On avait ma famille maternelle avait une maison dans le Tarn et donc j'ai découvert. Alors ça s'appelle Saint-Géry, c'est à Rabastens dans le Tarn.
2: Voilà. Okay, mais c'est bien de citer tous les endroits. Parce que j'adore quoi. Alors je change de région et je vous emmène là où la mer est un petit peu plus forte parce qu'on va parler un petit peu de voile. Mm-hmm. Je vais vous emmener en Bretagne parce que vous allez aussi découvrir la Bretagne et d'ailleurs vous allez faire des régates vous, Pascal Bataille.
3: Oui, j'ai fait aussi beaucoup de voile au chapitre sportif. Moi, je vous l'avez compris, j'ai une passion pour la mer, j'ai même un besoin. Pour moi, habiter une ville où il n'y aurait pas de fleuve, par exemple, ou un lac, ça serait compliqué. Et donc, oui, la Bretagne, j'ai fait des stages de voile, des compétitions aussi. Et puis après, j'ai retrouvé la Bretagne dans puisque j'ai épousé une Bretonne, qui est la maman de mes deux fils aînés. Et donc, qu'il y avait des attaches en Ille-et-Vilaine, dans la région de Dinard, Saint-Malo, Saint-Briac, Saint-Lunaire, c'est magnifique. Et donc j'ai mieux découvert la Bretagne ensuite adulte avec Bénédicte, ma première femme.
2: Alors il y a plein d'autres endroits, la Méditerranée, on n'en a pas beaucoup parlé, on a évoqué Aix-en-Provence parce que votre papa vous y emmenait souvent pour des aires classiques. Il y a le camping, vous l'avez évoqué tout à l'heure, votre camping de potes c'était dans les Landes.
3: Oui. On allait ou au Cap Ferret ou vers Parentis dans les Landes, près du lac. Et moi, j'ai toujours aimé le camping. D'ailleurs, j'ai fait aussi du camping dans d'autres pays que la France. Ce côté, effectivement, un peu route, un peu comme ça à la One Again, où on peut débarquer, se poser n'importe où. Je trouve que c'est une façon hyper sympa, hyper agréable de voyager, surtout quand on est jeune et qu'on a peut-être un peu moins besoin de confort que le vieillard Kakoshim que je suis devenu.
2: Alors après toutes ces belles réflexions que vous faites à l'auberge, qui était votre café, il me semble, à Bordeaux, à 17 ans...
3: On faisait le mur, là.
2: Ah, bah, oui. 17 ans, vous partez à Paris, prépa, normal sup, à Henri IV, déracinement, important pour vous, vous découvrez la Paris. Mais vos fenêtres de jeunes étudiants, si j'ai bien compris, données sur la coupole du Panthéon, ce qui vous a permis de rêver un petit peu dans un premier temps.
3: Vous imaginez, vous êtes étudiant en lettres et en philo, et vous êtes dans un dortoir où il y a 100 mecs, sans lit là, et puis des fenêtres, donc c'est le lycée Henri IV à Paris, et puis votre fenêtre elle donne sur quoi? Sur la coupole du Panthéon illuminée le soir.
2: Y a pire.
3: Et vous vous dites il y a pire comme exemple hein, aux grands hommes de la patrie reconnaissante. Bon, alors ça donne peut-être des idées, j'en sais rien, des ambitions, mais bon, cela dit, les conditions étaient un peu rudes aussi hein, vous savez, c'est vraiment les dortoirs à l'ancienne, 50 lits d'un côté, 50 lits de l'autre, et au milieu la rangée de lavabo. Et puis voilà, mais très heureux dans cette ambiance et cette émulsion intellectuelle. Et c'est des belles années ça aussi.
2: Je vais évoquer dans un instant tous les diplômes que vous avez obtenus jusqu'à une rencontre importante qui sera déterminante dans votre vie et puis la suite. Je vous emmène dans une autre région, Pascal, parce que ici ça entreprend, dans toute la France on entreprend et ça marche. Aujourd'hui, Catherine Quicandon vous propose une idée qui va vous faire aimer ce qui est bien souvent une corvée.
4: À Reims, faire son lit ne ressemble plus à ça.
5: J'ai failli crever une fois en essayant de changer mon lit, c'est pas une blague. J'étais en train de me débattre là dans ma housse avec ma couverture et sans faire exprès avec mon pied, j'ai tapé dans l'énorme miroir en métal de ma chambre, un truc super lourd.
4: Et pour cela, nous pouvons remercier Sophie Barbier qui a créé Housebed, un système breveté qui permet de changer sa housse de couette plus facilement et sans effort.
6: C'est une housse qui est zippée avec des fermetures éclair invisibles qui permet d'être ouverte en portefeuille. Et à l'intérieur, il y a un système de maintien de la couette pour qu'elle reste justement bien dans les coins. En hiver, ça permet de rester bien au chaud et de ne pas avoir la couette qui part en bas de la housse.
4: Et ça, nous sommes tous d'accord, c'est très agaçant. Le système dont parle Sophie, ce sont des petites pinces qui permettent de changer la housse à plat sur le lit avec une ergonomie qui vous garantit zéro effort et zéro douleur. Pour développer son activité, Sophie a plusieurs partenaires.
6: Dans les Vosges, dans les Ardennes. Mais là, ça se restructure un petit peu. Donc, ça va. Voilà, les choses vont évoluer pour permettre aussi de pouvoir produire plus sereinement sur de plus grandes quantités. Il y a déjà une partie de la production qui est délocalisée. Et on va du coup devoir tout délocaliser sur la Tunisie.
4: L'idée est partie de la problématique du handicap et des troubles musculo-squelettiques, notamment dans l'hôtellerie. Mais en fait, Housebed facilite la vie de tout le monde. J'ai bien dit de tout le monde, donc vous n'avez plus d'excuses. Mais comment Sophie, qui a travaillé dans la pharmacie, l'immobilier et l'événementiel, en est arrivée à entreprendre ?
6: J'ai fait une petite cascade involontaire à cheval et j'ai eu du coup le bras immobilisé pendant plusieurs semaines. Et puis on se rend compte de choses qu'on percevait pas du tout auparavant. Et c'est vrai que la housse de couette était déjà compliquée, mais avec un bras en moins...
4: Eh ben c'est encore plus galère et nous voyons tous de quoi elle parle. Pour acheter une housse de couette qui va vous changer la vie, rendez-vous sur le site internet housebed.fr, housebed.fr. Sophie aimerait développer la vente dans des magasins physiques et équiper des chambres d'hôtes et des gîtes. Merci à Yannick Cusy d'ici Champagne-Ardennes pour cette idée.
7: Housebed.
4: Ici, ça entreprend dans la Marne avec Housebed, une housse de couette vraiment chouette.
2: Bon, je ne vais pas vous demander, Pascal Bataille, si vous faites votre lit, mais...
3: Ben, ça m'arrive, bien sûr, heureusement.
2: Et parler des hôtels et des gîtes, ça tombe bien, parce que vous aussi, vous avez entrepris, vous aussi, vous avez investi, notamment dans le Perche. Mm-hmm. Vous avez encore un bel endroit que vous allez nous faire découvrir d'ici quelques minutes. C'est Pascal Bataille qui est votre invité. L'arrivée à Paris, la maîtrise de philosophie, le diplôme en lettres modernes à la Sorbonne, un DESS en technique d'information. Bon, tout ça, ça avait commencé aussi à Sud-Ouest, à Bordeaux, hein, avec les premiers stages. Qu'en est-il de la suite de son parcours et de sa carrière ? Je serai où ? Je resterai sur ici.

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18: Et qu'est-ce qu'on se régale hein, depuis 20h avec Pascal Bataille qui a participé à la création de la première agence presse pour les radios privées, qui deviendra journaliste, puis il va travailler ensuite à l'AFP. C'est un amateur de littérature, d'art, de philosophie. Il est déjà l'auteur d'ailleurs du petit traité du silence, lauréat du prix Jean Nouin l'an passé. Il publie là, ces jours-ci, le petit traité de la jouissance à l'usage de ceux qui en rêvent. On en parle avant 21h aux éditions Très Daniel. Journaliste et producteur, il a remis au goût du jour l'importance de mettre des rideaux à nos fenêtres et de ne jamais mentir. Je suis avec Pascal Bataille. Pour ceux qui n'auraient pas compris, c'est pour, il n'y a que la vérité qui est courte le jeudi. C'est toute la nuit d'ailleurs. J'ai vu, c'est même pas.
19: Oui, c'est
18: la nouvelle Pascal Bataille dans Fontaine.
19: C'est la télévision d'aujourd'hui. Vous savez, on rentabilise, donc on diffuse, on rediffuse, on rediffuse. Mais oui, effectivement, ceux qui, les vrais passionnés, ils peuvent regarder, il n'y a que la vérité qui compte, une bonne partie de la nuit.
18: On en dira un mot parce qu'on parlera de Laurent. On ne peut pas ne pas parler de Laurent à un moment donné. Bon, vous avez toujours diversifié vos activités. On a déjà évoqué plein de choses que vous avez fait depuis le début. Vous l'avez fait aussi par rapport à des endroits en France. C'est-à-dire que quand vous allez dans un endroit, vous pouvez tomber amoureux d'un endroit et vous avez aussi parfois envie d'investir. On parlait d'entrepreneuriat tout à l'heure. Vous êtes lancé sur ce projet d'hôtel qui était au Cap Ferré, qui s'appelait Côté Sable. Vous n'avez plus, hein, je crois, aujourd'hui.
19: Je viens de le vendre, oui.
18: Voilà. Et puis, il reste Côté Parc dans le Perche. C'est quoi Côté Parc du côté de Rémalard, si j'ai bien noté?
19: Alors, c'est un petit hôtel, un petit boutique hôtel, comme on les appelle. C'est-à-dire qu'il y a très peu de chambres, il y a moins d'une dizaine de jolies chambres avec un petit spa, etc. C'est un endroit qu'on a créé avec mon ex-femme, mais néanmoins meilleure amie,
18: qui
19: le gère en partie avec sa sœur. Ouais. Donc, en plein cœur du Perche, Rémalard, c'est pour vous situer, c'est entre Nogent-le-Rotrou, Mortagne-au-Perche et Belém. Vous
18: voyez, c'est pile de Perche,
19: ce triangle magnifique. Et donc, c'est pile au milieu de tout ça. Et en fait, j'avais ce projet de créer un hôtel au Cap Ferré. Je n'arrivais pas à trouver le bon endroit. C'est compliqué là-bas. Et puis, on s'est dit avec ma femme et son frère, pourquoi on n'en ferait pas un dans le Perche. Et en fait, ce qui est important, c'est que je suis tombé, moi, amoureux de cette région, en tombant amoureux de ma femme. Mmh.
18: Et comme vous étiez tombé amoureux de la Bretagne, voilà, avec votre première épouse.
19: À l'époque, effectivement. Et je pense que les lieux, les gens, c'est souvent lié. Ah, oui. Et j'ai découvert cette campagne magnifique qui est celle du Perche.
18: Ça, c'est vallonné.
19: C'est l'Orne, hein. C'est très vallonné. Ouais. Je savais pas avant d'aller là-bas, je crois qu'il y avait autant de nuances de vert dans la nature. C'est incroyable. Et voilà. Et donc, j'ai eu envie. L'idée. Je pourrais pas investir dans un endroit que j'aime pas.
18: Vous voyez, c'est ce que je vous disais.
19: Voilà,
18: ouais.
19: Mes démarches d'entrepreneur, c'est souvent même essentiellement lié à une nécessité de m'ancrer quelque part et de contribuer un peu à l'économie locale, très modestement à mon petit niveau. Mais voilà, je trouve que quand on aime un endroit, ben c'est important aussi de lui rendre un petit peu de ce qu'il vous donne, créer des emplois, etc. Mais je pourrais pas faire ça dans un endroit où je ne serais pas.
18: Ça s'appelle Côté Parc, j'en parle pas plus, sinon on va m'accuser de publier reportage. C'est vrai que la maison de famille, c'était à Saint-Lunaire et Saint-Briac, ça c'était plus...
19: Première épouse.
18: Je suis en très bon terme
19: avec les deux.
18: D'ailleurs, c'est marrant parce que pour préparer cette émission, donc la première est en Bretagne, la deuxième est dans le Perche, et vous avez dit à Catherine Quicandon, je cherche quelqu'un à Strasbourg, là, je cherche l'Alsace. C'est vrai?
19: Non. C'était un joke, mais effectivement...
18: Si je peux rendre service, moi.
19: Écoutez, je suis célibataire, je suis un cœur à prendre, mais je suis très heureux dans mon statut de célibataire.
18: Mais vous rencontrez personne au Pays Basque.
19: Mais on rencontre je rencontre des gens partout. C'est merveilleux, c'est effectivement. Et puis dans mon émission sur Ici Gironde, je vais aussi à la rencontre d'hommes et de femmes exceptionnels. Mais
18: j'ai compris pourquoi cette émission.
19: je cherche un futur élu de mon cœur. Non. Mais ce qui est important effectivement dans cette démarche de ce que vous soulignez, c'est que voilà, c'est ce que je disais il y a un instant, les lieux c'est aussi des personnes, les personnes c'est aussi des lieux, ils ont des ancrages, ces personnes-là, elles ont des en l'occurrence, et découvrir une personne c'est aussi découvrir les lieux qu'elle aime et s'y attacher aussi. Donc je parlais de Strasbourg à votre assistante parce que en préparant l'émission, parce que je connais très mal par exemple l'Alsace, c'est l'est de la France, je connais très mal, et voilà, c'est une envie que j'ai.
18: Alors je sais que vous aimez bien l'arrière-Pays Basque, on a parlé de votre maman et de vos frères qui vit dans le Pays Basque, on pourrait parler de Guétari, d'Espelette, de Saint-Jean-de-Luz, mais je vais vous emmener ailleurs là. On va parler de la région d'Annecy. Je crois que vous avez un copain, puisque vous parlez des gens qui est associé à ça, via une association qui compte, vous l'avez évoqué tout à l'heure, c'est la recherche de maladies de Charcot, dont vous êtes ambassadeur, et du coup c'est un peu comme ça que vous avez découvert la région d'Annecy.
19: Oui, c'est mon ami Lorraine Vivier, qui est atteinte de la maladie de Charcot depuis 5 ans, qui est une femme magnifique, est ambassadrice elle-même de l'ARSLA, l'association pour la recherche sur la maladie de Charcot, sclérose latérale amyotrophique, le nom scientifique, et Lorraine que je connaissais parce qu'elle avait travaillé notamment dans mon hôtel, est venue me voir en me disant je viens d'être diagnostiqué de la maladie de Charcot, j'ai envie de m'investir, j'ai envie de m'appliquer, et on est partis ensemble en binôme dans ce combat qu'elle mène toujours, même si malheureusement son physique décline beaucoup, et c'est elle qui m'a ensuite amené dans sa région, la région d'Annecy, et j'ai découvert grâce à elle la Haute-Savoie et la Savoie,
18: le lac, parce que vous l'avez dit, l'eau très important pour vous,
19: et j'ai découvert effectivement cette ville magnifique où les gens sont extrêmement sportifs. Vous pouvez pas vous balader dans Annecy sans croiser 150 joggeurs, des gens qui
18: ils sont tous fins.
19: Et voilà, ils sont tous sveltes et ils nous donnent des complexes.
18: Parce que la ville, vous savez pas, moi.
19: Voilà. Mais en tout cas, c'est là aussi, c'est attaché à une personne, Lorraine, que j'embrasse fort, qui mène ce combat extrêmement compliqué, qui est celui de la maladie de Charcot, maladie sur laquelle il faut aider parce que on a besoin de trouver à tout pris un remède.
18: L'eau, très important, je l'ai dit pour vous. D'ailleurs, l'eau, il y a la Seine aussi. Hein. Vous avez toujours vécu sur la rive gauche. Vous nous expliquerez peut-être pourquoi dans un instant. On change de région. Si vous trouvez qu'il y a trop de pubs, non pas sur W9, mais sur le bord de nos routes, eh bien, à force de les voir, Pascal, on finit parfois à plus vraiment les remarquer. Pourtant, ces panneaux qui occupent une place importante dans nos paysages, que l'on voit avec la carte Michelin sur les genoux quand on se balade, voilà, on peut les voir, ça influence aussi nos habitudes de consommation. Figurez-vous qu'une commune a décidé de remplacer ses publicités par des œuvres d'art. Un reportage de Robin Bernot avec Fabien Leduc et Ici Provence.
10: À Bouc-Bélair, entre Marseille et Aix-en-Provence, la mairie a décidé de faire retirer plusieurs panneaux publicitaires.
15: Je trouve que c'est bien d'en retirer parce qu'il y en a trop, quoi.
10: Vous voyez ces panneaux publicitaires au bord des routes, ceux qui vous annoncent un fast-food dans deux ronds-points ou un magasin de meubles à moins de 5 minutes? Eh bien, à l'entrée de la ville, sur ce grand axe routier, la publicité est devenue trop présente. C'est en tout cas le constat de Lilia, fleuriste, qu'a rencontré notre reporter Fabien Ledu.
17: Regardez devant chez moi combien de panneaux j'ai. Vous commencez par exemple ici, Total, un panneau. Là, on est à la Mounine, 2-3 panneaux. Vous montez en face la boulangerie, il y a 2 panneaux. Ça cache la visibilité, le panorama. Il y a trop de panneaux.
10: Alors, face à cette situation, la mairie a d'ores et déjà décidé de faire retirer 14 panneaux publicitaires. Elle annonce également la réalisation d'une cartographie précise de tous les affichages présents sur son territoire. Objectif, vérifier que les panneaux sont conformes à la réglementation, mais aussi réduire la pollution visuelle et les incitations à consommer. Écoutez Mathieu Pietri, le maire d'Hiver Droite de Bouc-Bel-Air.
20: L'idée, c'est d'enlever notamment les grands panneaux publicitaires, les 4x3, et on installe en lieu et place des œuvres d'art, des reproductions, quelque chose de différent de l'ultra-consommation que nous offre aujourd'hui ces panneaux.
10: Sur place, les habitants rencontrés par Ici Provence semblent plutôt séduits par la mesure. Ici, ça marche, mais vous, qu'en pensez-vous ? Écoutez l'avis d'Adrien.
15: Je trouve que ça gâche un peu l'image de la France, enfin, les paysages, etc. Et ça dénaturalise complètement les villes et tout, quoi.
10: Cela veut-il dire que nous sommes trop exposés à la publicité, parfois même sans nous en rendre compte ?
15: C'est, en vrai, j'ai envie de te dire, c'est le monde dans lequel on vit en ce moment, quoi. Enfin, le 21e siècle, quoi. Et je pense qu'il y en a vraiment beaucoup trop. Même là, on le voit sur Snapchat maintenant, c'est devenu... il y a plein de pubs, c'est faut payer un abonnement pour ne pas avoir de pub, quoi. Donc c'est un peu trop, quoi.
10: Alors supprimer ces panneaux, pourquoi pas, mais n'oublions pas qu'ils permettent aussi aux commerçants locaux de se faire connaître, eux qui ne disposent pas des mêmes moyens que les grandes enseignes. Alors, plutôt que de tout supprimer, pourquoi ne pas chercher un juste équilibre, moins de panneaux, mais toujours une place pour les commerces de proximité.
18: Robin Bernot, avec les équipes d'Ici Provence, ça vous inspire, Pascal Bataille, ces pubs sur la route, ces panneaux?
19: Je trouve l'idée géniale. Alors évidemment, ça va peut-être pas faire plaisir ni aux publicitaires, ni aux afficheurs et ni aux marques, mais je trouve ça sublime. Et l'idée de remplacer ça par des œuvres d'art, très très belle idée. Et ça me fait penser à une marque de téléviseur qui fait ça aussi, parce qu'il n'y a rien de plus moche qu'une télé. On va pas faire de pub, mais je trouve ça très beau, cette idée. L'idée de mettre une œuvre d'art dans l'écran de la télé quand elle n'est pas allumée.
18: Voilà. C'est pas mal. On a beaucoup parlé du Cap Ferré, qui est un endroit qui a compté durant votre enfance et encore aujourd'hui, puisque vous y vivez en alternance avec Paris. Est-ce qu'il y a une plage en particulier que vous aimeriez mettre à l'honneur de votre région, Pascal?
19: Oui, la plage du Mimbeau, pour ceux qui connaissent, c'est sur la Conche, en plein cœur du Cap Ferré. C'est une sorte de... La Conche est une sorte de mini-bassin d'Arcachon. Dans le bassin d'Arcachon, c'est délimité par un joli banc de sable qu'on appelle le Mimbeau. Et cette plage-là, j'essaie d'y passer tous les jours, moi, quand je suis au Cap Ferré. Quelle que soit l'heure, quel que soit le moment, je m'arrête 10 secondes, parfois je reste un quart d'heure. Et à chaque fois, c'est des paysages, des couleurs, des points de vue différents. C'est selon la marée, selon la météo, évidemment. Et je ne m'en lasse jamais. Il ne faut jamais être blasé, en fait.
18: Il n'y a pas photo, quoi.
19: Il n'y a pas photo.
18: Pour le petit clin d'œil. J'essaie toujours de faire des petits clins d'œil. Vous l'avez la référence, vous qui nous écoutez? Oui, il n'y a pas photo. C'est une des émissions, entre autres, que Pascal a animée avec Laurent.
19: Vous savez que c'est très bien, toutes les émissions qui commencent par IA, elles ont un grand succès.
18: Je l'espère. Et je vous en remercie. Je ne vois pas du tout à quoi vous faites allusion. On se retrouve dans Il n'y a pas que Paris, dans la vie, avec Pascal Bataille, pour la dernière ligne droite. Encore plein de lieux à visiter. Vous restez avec nous sur votre radio ici. Salut encore à Ici Jérôme, parce que Pascal, il y est tous les samedis, c'est-à-dire dès demain, 10h, 11h.

0: jusqu'à 21h.
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2: Avec Pascal Bataille, votre invité qui a travaillé sur Canal Jimmy. Il a fait ses débuts à la télévision en 1991. Et ouais, il a travaillé aux côtés de Jean-Pierre Pernaut, même produit Christophe de Chavannes pour Coucou, produit la méthode Coé. Ça, c'était sur TF1. Il a créé des sociétés de production. J'oublie pas que vous avez produit des fictions, des dessins animés, des films, fait de la radio. Et on ne peut pas oublier votre rencontre avec votre jumeau lors d'un concours de grands reporters. Il reste indissociable de votre vie. D'ailleurs, il suffit d'écouter ça pour savoir de qui on parle. Je crois que je vous ai pris le générique vintage. Je crois que c'est un petit premier celui-là, même s'il a un peu évolué. Il n'y a que la vérité qui compte tous les jeudis sur WDAF. C'est Pascal Bataille qui est notre invité. Bon, c'est vrai que Laurent, c'est une rencontre qui est capitale. Et très vite, c'est le guide de la combine.
3: Oui, très vite. Avec... les gens ne le savent pas forcément, mais on a d'abord écrit des livres avec Laurent. Et un premier livre qui a fait...

0: le citer parce que voilà, on est là aussi pour parler de plein d'autres choses et des lieux et puis de ce livre. Mais on peut citer, il y a pas photo, il y a que la vérité qui compte. Il y a eu plein d'autres projets. Je l'ai évoqué, la méthode Coe. Il y a le retour sur W9. Il y a un projet sur M6. Hein.
1: Il y a un projet sur M6. On est en train d'y travailler très activement pour 2027.
0: Voilà, réponse voilà. De l'anguille. J'ai aperçu votre compas, c'est la conf d'M6 de rentrée.
1: Voilà. On va remettre au goût du jour un ancien format, comme ça se fait beaucoup ces temps-ci, mais un format qui nous ressemble et qui nous tient à cœur.
0: Ding. J'essaie. Non, c'est très bien. Votre France culinaire, elle est où? Elle est dans votre région? Est-ce que vous aimez bien manger en fonction des régions?
1: Oui, j'avoue que je suis assez chauvin là-dessus. Bon, je suis assez gourmand, ça se voit un petit peu. Oui, j'avoue que la cuisine du Sud-Ouest, elle est vraiment chère à mon cœur. Il y a tout ce qu'il faut pour régaler les papilles et pour séduire les gourmands.
0: On parlait de Laurent. Vous lui avez fait découvrir votre France?
1: Oui, bien sûr. Laurent est venu souvent, notamment dans ma région. Alors Laurent, il a des origines italiennes, donc il a aussi ça dans le sang et dans le cœur. Et puis sinon, il est très très parisien. Il se balade pas énormément en France. Il est vraiment très attaché à Paris. Et j'ai beau lui dire qu'il n'y a pas que Paris dans la vie.
0: Oui,
1: j'ai beau lui répéter ça tous les jours.
0: Mais oui. Merci d'être avec nous en tous les cas, Pascal. Et on le salue évidemment, Laurent, avec beaucoup d'amitié. Et s'il va venir, il viendra. Je suis sûr qu'on découvrira autre chose que Paris. Petit traité de la jouissance à l'usage de ceux qui en rêvent. Quand j'ai vu ça, je me suis dit, mais dans quoi il parle, Pascal Bataille? Je savais que vous avez déjà fait un petit traité
1: du
0: silence. Et il paraît, alors en lisant, je découvre que ça fait des années que vous pensez à la jouissance.
1: Oui, je...
0: Avec le sous-entendu qui
1: voilà, c'est mon petit livre rose à moi.
0: Il est rose, hein.
1: Oui, rose comme la jouissance. En fait, ça fait des années que je réfléchis sur le bonheur, notre capacité à savoir savourer ce qu'on est en train de vivre, et chose dont je me suis très longtemps empêché, comme beaucoup d'entre nous, parce que on nous apprend pas être dans le présent, on ne nous apprend pas à habiter l'instant, on nous apprend à être en permanence en train de nous projeter dans le futur. Alors
0: on n'est pas aidé avec les réseaux sociaux non plus.
1: Non plus, bien sûr.
0: L'utilité de la vie.
1: Un futur qu'on ne contrôle absolument pas, dont on ne sait rien en fait. Alors pourquoi s'angoisser pour quelque chose qu'on ne maîtrise pas?
0: On ne peut pas s'en empêcher, pardon, je me fais l'avocat du diable.
1: On peut s'en empêcher, c'est un vrai travail. Et c'est ce que j'essaie de raconter en allant convoquer pour m'aider tout un tas de philosophes, de penseurs, mais aussi de biologistes qui travaillent sur le fonctionnement du cerveau et du plaisir et des mécanismes de plaisir. On peut vraiment travailler là-dessus, à essayer d'être vraiment dans l'instant qu'on vit. Vous voyez, être là, on est tous les deux ce soir, on passe une heure ensemble, et s'attacher à être extrêmement concentré sur ce qu'on est en train de vivre et à ne pas laisser les pensées trop s'égarer.
0: Là, ça marche. Oui. Moi, je ne pense qu'à vous depuis 20 heures.
1: C'est gentil, moi aussi. Et vous savez, vous avez comme moi, on m'a entraîné, des acouphènes, Eric.
0: Oui.
1: C'est-à-dire, on est nombreux, hein, les Français.
0: On est, je crois, c'est
1: parmi ceux qui
0: français,
1: nous écoutent en avoir, malheureusement. Bon, c'est très perturbant, mais vous êtes, vous savez à quel point vous pouvez aussi les oublier. C'est pareil pour le futur et le passé. Se concentrer sur le présent, se dire à quel point on est en train de vivre un bon moment, et se dire dans une sorte de mise en abîme, quelle chance on a de vivre un bon moment, c'est quelque chose, c'est une vraie technique, et ça permet, je vous l'assure, moi je travaille ça depuis quelques années, et notamment depuis que j'étais malade, j'en ai parlé, donc il n'y a pas de tabou là-dessus. Voilà, essayer d'être vraiment dans l'instant que je vis, au maximum, avec la personne que je suis en train de rencontrer, avec le paysage que je suis en train de regarder, la musique que je suis en train d'écouter, la petite gourmandise que je suis en train de savourer, et le moins possible dans le passé ou dans le futur.
0: Non mais on en parle sans tabou, puisqu'on se l'est même dit hors antenne, effectivement, vous avez largement d'ailleurs parlé dans les médias, vous avez eu raison de la maladie qui vous a touché, qui est le cancer du poumon.
1: Oui.
0: Voilà, vous êtes toujours suivi, vous l'avez pris avec une espèce de philosophie qui... On ne peut pas s'empêcher de faire un lien, si vous voulez, Pascal, avec
1: exactement.
0: Ce petit traité de la jouissance et le fait de vouloir profiter de l'instant, vous venez bien de l'expliquer, du moment présent.
1: Oui, bien sûr que quand on est malade, et sérieusement malade, comme malheureusement beaucoup, beaucoup de Français et de Françaises, puisqu'il y a rien que pour le cancer du poumon, plus de 35 000 personnes qui en meurent chaque année, c'est encore énorme, c'est beaucoup trop, bien évidemment. On a quelque part cette tentation de la double peine, c'est-à-dire qu'on est malade et en plus on s'angoisse. Et si on arrive à sortir de ça, c'est-à-dire finalement à prendre les choses un petit peu comme elles viennent. Alors c'est compliqué, je suis le premier à échouer là-dedans régulièrement, mais il faut vraiment essayer de travailler là-dessus. C'est le but de ce petit traité de la jouissance, c'est vraiment d'essayer de donner quelques clés pour être plus heureux, finalement.
0: Choisir, c'est jouir. On découvre aussi qu'il faut accepter ses démons.
1: Oui.

0: qu'il faut remercier ses bourreaux. Le terme est fort, mais quand on fait un travail de réflexion,
1: pardonner, oui, savoir pardonner, oui,
0: pardonner, jouir de ne rien faire
1: aussi, être dans le loisir pur,
0: les yeux, les oreilles, jouir de voilà des plaisirs que l'on a.
1: Il y a mille et une façons d'être dans le plaisir et dans le bonheur, en essayant de profiter de la chose qu'on est en train de faire et d'y être vraiment concentré, d'être vraiment là dedans. Comme je le dis, c'est pas simplement vivre, c'est exister. Voilà. Et moi, je m'en suis très longtemps empêché. Je paraphrase Proust au début du livre en disant longtemps, je me suis couché avant le bonheur parce que j'ai été très heureux, j'ai été aimé, j'ai aimé, j'ai des enfants formidables, j'ai eu des femmes que j'ai passionnément aimées et qui me l'ont bien rendu. Donc, mais j'étais tout le temps en train de me projeter, d'imaginer ce qui allait suivre, ouais, au lieu de savourer simplement ce que j'étais en train de vivre. Et voilà, je pense que quand on est malade, eh bien, on comprend encore mieux l'importance de chaque seconde. Pour moi, chaque matin est un cadeau. Chaque jour qui se lève, c'est un cadeau que la vie me fait, et j'ai envie de savourer ça au maximum.
0: Vivre et exister, avec la conclusion autour de la jouissance comme éthique. Alors pas assez temps pour en parler, mais je vous invite vraiment à ne plus simplement vivre, mais exister, comme vous le dites, et à vous procurer ce petit traité de la jouissance à l'usage de ceux qui en rêvent chez Guitry Daniel. Ça, c'est votre éditeur, et vous l'avez sorti récemment, et c'est signé Pascal Bataille. Ici Gironde, un mot, puisque c'est demain, on l'a un petit peu évoqué, quel plaisir de pouvoir rencontrer des Girondins, voilà, des gens que vous mettez à l'honneur. Encore une fois, rendez-vous demain à 10h, vous savez déjà les gens que vous allez rencontrer prochainement, Pascal ?
1: Oui, bien sûr, je vais rencontrer notamment une femme incroyable qui a eu mille et une vies. Elle a été aussi bien Miss France que stripteaseuse ou chauffeur-livreur, et aujourd'hui elle est ce qu'on appelle Michel Morin. Vous savez ce que c'est un Michel Morin ?
0: Alors
1: un Michel Morin dans notre région, c'est quelqu'un qui sait tout faire, c'est un bricoleur.
0: Michel Morin, voilà. D'où ça vient, qui est Michel Morin?
1: Alors ça vient du Canada, parce qu'en fait c'est au Canada, c'est un personnage un peu emblématique, voilà, le personnage d'hyper bricoleur qui sait tout faire à votre place. Et donc cette femme incroyable qui vit à Sauveterre de Guyenne, au cœur de la Gironde, dans cette jolie bastide du XIIIe siècle, eh bien elle a été aussi bien Miss France qu'aujourd'hui bricoleuse et jardinière pour ses concitoyens.
0: Je salue tous ceux qui s'appellent Michel Morin pour de vrai, voilà. Parce qu'il doit y en avoir aussi. On s'est beaucoup baladé, on a voilà découvert votre cartographie. Si on devait garder un lieu central, on resterait en Gironde. Le lieu central finalement de votre vie, Pascal Bataille.
1: Ah, je crois que
0: je
1: crois que ça reste ma presqu'île, mon petit paradis du Cap Ferré. N'en déplaise à ceux qui disent que j'en fais trop la publicité, ouais. Mais oui, c'est vraiment on a tellement de beaux endroits en France. Chacun, je pense, a le cœur quelque part. Le mien, il est vraiment là.
0: Pascal, une dernière question. Si vous ouvrez le rideau et qu'en face de vous, il y a un petit Pascal Bataille, comme ça, qui a 10 ans, qu'est-ce que vous lui diriez comme conseil? Qu'est-ce que vous pourriez lui donner pour que sa vie soit belle?
1: Je lui dirais de ne jamais renoncer à ses rêves. Je lui dirais d'essayer de garder son âme d'enfance, que je n'ai pas forcément su faire à une période de ma vie, ce que j'essaie de retrouver là. Et je lui dirais d'être profondément dans la bienveillance et dans l'amour des autres.
0: Donc vous ouvrez le rideau.
1: J'ouvre le rideau.
0: Merci Pascal Bataille. Petit traité de la jouissance à l'usage de ceux qui en rêvent. C'est en librairie. W9, donc la semaine prochaine, jeudi, et puis en replay, évidemment. Il n'y a que la vérité qui compte à la télévision. Et puis demain, sur Ici Gironde, de 10h à 11h, le podcast est disponible sur ici.fr. J'étais ravi de vous
1: recevoir. J'ai adoré ce moment, Eric.
0: Eh ben, j'ai profité pleinement de ce moment. Je vais vous inviter presque très souvent, voire tous les jours. Merci sérieusement, Pascal, d'avoir été avec nous. Ici.fr pour réécouter l'émission. Je vous souhaite un excellent week-end. Le meilleur, c'est samedi et dimanche. Le meilleur de la semaine, avec tous ceux et celles qui sont venus à votre place. Et puis, on se retrouve également lundi avec d'autres invités. Portez-vous bien. Salut.
1: À bientôt à tous.

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2: Salut à toutes, salut à tous et bienvenue, c'est Décibel, on est ensemble en direct jusqu'à 20h. On est votre petit rancard de tous les soirs et pour celles et ceux qui n'étaient pas encore au courant, on est aussi là demain et après-demain. Oui, Décibel, ça continue le week-end, toujours à 19h avec des émissions un peu spéciales. Le samedi, on donne les clés de la programmation musicale à un ou une invitée. Demain, c'est Bilal Hassani qui choisira la musique entre 19h et 20h. Et le dimanche, eh ben c'est vous, et oui, à vous de choisir les amis, vous avez le bon goût d'écouter cette radio, donc évidemment on vous fait parfaitement confiance. Les chansons préférées des auditrices et des auditeurs présentées par eux et elles-mêmes, c'est le dimanche à 19h, donc ne le ratez pas. Ce soir, avec mon invité Éric Bureau, nous allons vous raconter tout sur le retour de Céline Dion. Bureau est journaliste au Parisien Aujourd'hui en France et il co-signe un hors-série incroyable qui est en ce moment dans les kiosques qui s'appelle Le Miracle Céline, les coulisses d'un incroyable retour. Je vais lui poser toutes les questions parce que moi je n'ai pas vu le concert, mais lui, oui, il a interviewé Céline Dion, il est même allé voir sa maison à côté de Las Vegas. Bref, il est très bien renseigné, Éric Bureau est ce soir notre invité. Son arrivée, je voulais râler un petit coup. Oui, parce que j'avais envie de dire pas merci aux Spice Girls qui ont joué avec nos nerfs et nos petits cœurs fragiles de fans des années 90. Je sais pas si vous aviez remarqué, mais le groupe a 30 ans cette année et toutes les Spice Girls ont commencé à poster des mystérieux messages sur les réseaux il y a quelques semaines en promettant une grande annonce. Donc on s'est dit, ça y est, c'est parti, c'est la tournée de reformation des Spice Girls. On les avait pas vus ensemble sur scène depuis les JO de Londres. Eh ben non, c'était pas ça. En fait, leur grande nouvelle, c'était un best-of. Alors j'ai juste envie de dire bof. J'ai juste envie de dire aussi que la planète est prête pour un retour des Spice Girls et qu'en attendant, on va écouter Wannabe très fort et chanter très faux. Bienvenue. Yo!

0: et il se vendra à 14 millions d'exemplaires dans le monde en 96. C'était les Spice Girls.
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0: À 19h11, je vous annonce une bonne nouvelle, le retour de Bernard Lavilliers. Oh mon Dieu, notre chanteur, auteur, compositeur et baroudeur préféré. Une toute nouvelle chanson qui s'appelle Coriace. C'est le premier extrait du prochain album de Bernard, pas loin de 60 ans après son premier disque. C'est incroyable, il a une carrière de fou et un bonheur n'arrivant jamais seul. Je suis en mesure de vous annoncer que Bernard Lavilliers fera une grande tournée des Zéniths, une trentaine de dates entre janvier et juin prochain. Les places sont déjà en vente et dès que j'en sais plus sur l'album, promis, je vous raconte tout. Bernard

0: Notre cher Bernard Lavillier est de retour. On espère pouvoir vous donner très très bientôt des nouvelles de son nouvel album. Restez dans le coin, les amis. On va passer en mode événement. Je serai Céline et mon invité Éric Bureau sera Garou.
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0: Le miracle Céline, les coulisses d'un incroyable retour, c'est le nom du hors-série du Parisien. Aujourd'hui en France, disponible absolument partout en France, à l'occasion des retours sur scène de Céline Dion. Éric Bureau, extrêmement bien informé sur le sujet, va tout vous dire. Alors restez dans le coin.

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1: Le miracle, Céline Dion, les coulisses de son incroyable retour, c'est à lire dans un numéro spécial, un hors-série du Parisien, aujourd'hui en France, près de chez vous. C'est dans tous les kiosques pendant les semaines qui arrivent. Éric Bureau, mon invité de ce soir, co-signe avec Emmanuel Marolle la plupart des articles de ce très beau hors-série. Bonsoir Éric Bureau.
2: Bonsoir Émilie, merci de nous recevoir, le Parisien.
1: Franchement, alors moi déjà, le Parisien, aujourd'hui en France, je vous adore, mais en plus, ce hors-série sur Céline Dion est une mine d'or. D'ailleurs, on vous l'offre, tiens, au blind test, les amis, si vous nous appelez maintenant pour jouer avec nous tout à l'heure, jouer en musique, eh bien c'est le hors-série qui sera à gagner, 0810-055-056. Alexandra vous attend au standard, 0810-055-056. Alors, ce qu'il faut dire, c'est que vous êtes très très bien informé, mon cher Éric Bureau, déjà parce que ça fait de nombreuses années que vous suivez l'actu de Céline Dion et aussi parce que le Parisien est partenaire du retour en concert de Céline.
2: Oui.
1: Voilà, donc vous avez accès, vous avez eu des places, vous, par exemple, contrairement à moi.
2: C'est sûr.
1: Voilà, vous avez vu le concert.
2: On y est tous les soirs.
1: Ah oui.
2: Donc ça, c'est vraiment très agréable. Mais on n'a pas eu un accès privilégié
1: à
2: Céline, parce que si on avait eu un accès privilégié, on aurait eu une interview, par exemple.
1: Ah ouais.
2: Et on ne l'a pas encore, ce que je comprends tout à fait, parce que son entourage la protège depuis des mois, des années maintenant. La protège parce qu'elle est malade, et puis parce que ce retour, pour eux, a une valeur à la fois vitale et commerciale immense.
1: Ouais.
2: Et donc voilà, ne pas prendre de risques. On espère tous qu'elle donnera des interviews. Enfin, elle en donne déjà tous les jours quasiment de ses concerts
1: devant son hôtel
2: à ses fans, ce qui est génial. Enfin, c'est télé Céline, et on espère qu'elle en donnera aux médias un petit peu plus tard. Mais faut laisser passer les premiers concerts, évidemment.
1: Alors, les premiers concerts, c'était samedi dernier, mercredi. Ce soir, il y en a un. Demain, il y en a un. Et puis voilà, encore la semaine prochaine et tout jusqu'au 17 octobre. Elle fait 2-3 concerts par semaine. Céline Dion, on se met en ambiance américaine, parce que c'est un show à l'américaine.

0: Et c'est pas innocent hein, l'ambiance américaine, parce que même si c'est effectivement cette grande arena aux portes de Paris, c'est l'Amérique tous les soirs, dans les célébrités qui ont pris l'avion, qui ont traversé l'Atlantique pour aller applaudir Céline Dion, on a repéré Michelle Obama ou encore Rihanna. On s'attendait, Éric Bureau, à un tel engouement. Alors en France oui, mais même aux États-Unis, ils ont eu Céline pendant des années en résidence. Ils pouvaient aller la voir quand ils voulaient à Las Vegas.
1: Oui, oui, c'est sûr. Je pense qu'on est surpris quand même de voir effectivement arriver toutes ces... Et c'est pas fini. C'est pas fini.
0: Vous avez des tuyaux. Qui va venir ?
1: Il y aura encore pas mal de stars jusqu'à preuve du contraire.
0: Oui.
1: C'est pour ça qu'on n'annonce jamais rien.
0: Vous misez sur qui ?
1: Non, mais on mise sur les grandes pop stars du moment.
0: Oui, donc, les Gaga et compagnie.
1: Ouais, je pense que c'est pas impossible.
0: D'accord.
1: Parce que ce n'est pas qu'une histoire de voix. C'est une des plus grandes voix du monde, certes, mais c'est aussi une histoire humaine qui, je pense, a tout changé. Depuis que son documentaire I Am Céline Dion est sorti il y a 2 ans.
0: Où elle parlait de sa maladie.
1: Où elle dévoilait sa maladie, enfin l'impact qu'elle avait au quotidien sur elle. Un documentaire qui était assez bouleversant. On se demandait vraiment si un jour elle rechanterait. Je pense que le monde s'est mis à se passionner. Enfin bon, c'était déjà un livre ouvert. On connaissait déjà tout de son histoire. Mais je pense que le monde vraiment s'est inquiété pour elle. Ensuite, il y a eu les JO, évidemment.
0: Ça, il y a eu un effet.
1: Évidemment, un impact.
0: L'hymne à l'amour, la Tour Eiffel.
1: Un impact planétaire. Ouais, ouais. Planétaire.
0: Parce que c'est vrai qu'il y a 10 ans, quand elle venait chanter à Paris, évidemment, c'était la fête, évidemment, c'était complet, mais ce n'était pas un phénomène mondial.
1: J'étais au premier de ses concerts à Bercy, qui était à l'époque l'hôtel Accor Arena, je crois.
0: Ouais, en 2016.
1: Oui.
0: Ouais.
1: Et effectivement, c'était pourtant les premiers concerts après la mort de René. Donc il y avait quand même quelque chose aussi de très émouvant, de très sentimental pour ses fans. Et effectivement, bon, la salle était pleine, elle a joué je crois une dizaine de dates ouais. là-bas. Mais je sentais pas un engouement fou.
0: Le
1: soir, j'y suis allé le premier soir et le soir où j'y suis allé, je n'ai pas vu d'autres confrères journalistes.
0: Donc ça, c'était
1: il y en avait certainement. Mais oui, il y a 10 ans,
0: là,
1: c'était pas la folie. Quoi.
0: La semaine dernière, quand vous y êtes allé, c'était...
1: Là, on était tous là. Ouais. Il y avait 100 journalistes accrédités.
0: C'est ça.
1: Donc du monde entier.
0: Et
1: donc,
0: je crois 9 millions de connexions pour essayer d'avoir des tickets.
1: 9 millions de connexions le jour de l'ouverture de la billetterie. Ouais, c'est fou.
0: Voilà, hein.
1: Ouais. Donc oui, je pense que c'est une histoire de cœur aujourd'hui, une histoire d'émotion. Et effectivement, tout le monde... Ce samedi dernier, tout le monde voulait être à ce premier concert pour savoir où en était sa voix, où elle en était elle, pour ressentir son émotion.
0: Vous allez nous le raconter, Éric Bureau, ce premier concert. Mais là, on va écouter Céline avec Jean-Jacques, qui n'est pas venu encore, mais on compte sur lui. J'irai où tu iras, tiré de l'album 2 en 1995.

0: L'album le plus vendu en France, c'est celui de Céline Dion. Et ici en duo avec Jean-Jacques Goldman, qui était évidemment présent pendant tout cet album. Alors, Éric Bureau, Jean-Jacques Goldman brille par son absence. On aurait adoré le voir sur scène avec Céline Dion pour ses concerts de retour. Qu'en est-il ?
1: Je pense qu'il ne viendra pas sur scène avec elle. Et je pense que c'est d'abord, il n'est jamais apparu depuis une dizaine d'années, depuis qu'il a laissé Les Enfoirés. Et je pense qu'il ne, enfin, s'il vient sur scène un soir, c'est voler la vedette à Céline.
0: Oui.
1: Puisque tout le monde ne parlera que de ça.
0: Oui, c'est vrai. Sauf Rihanna, parce qu'elle ne sait pas qui c'est, elle s'en fiche, mais sinon, oui, effectivement.
1: Et je pense que c'est pas du tout dans sa personnalité. Oui. D'après ce que je sais, il viendra, évidemment, la voir sur scène,
0: concert,
1: bien sûr.
0: Ouais.
1: Mais de là à monter sur scène avec elle. Alors, j'ai lu aussi chez des confrères qu'il avait des problèmes d'arthrite aux mains. Alors, ça, je ne sais pas.
0: Ah, donc il ne peut même pas venir faire un petit coup de guitare.
1: Mais je n'en ai aucune idée.
0: Bon.
1: Mais de toute façon, il n'y aura. Enfin, d'abord, il n'y a pas de première partie. Ce qui a été envisagé à une époque. D'ailleurs, je crois qu'il voulait faire jouer juste des chanteuses francophones en première partie pour la sororité, pour le soutien. Et puis, en fait, ils se sont dit que les fans avaient envie de voir Céline. Voilà.
0: C'est vrai que c'est un cadeau empoisonné pour la fille qui chante avant Céline Dion. C'est pas facile.
1: On a envie de la voir elle.
0: Oui.
1: Et des invités. Peut-être qu'il y en aura vers la fin.
0: D'accord. Mais là, vraiment, on est encore sur les tout premiers concerts.
1: Oui, mais bien sûr. Il faut que tout se cale.
0: Est-ce qu'elle est sereine, Céline ? Est-ce qu'elle est contente ? C'est pas forcément, d'ailleurs...
1: Les deux sont pas forcément liés.
0: Ouais, exactement.
1: Non, elle a l'air sur scène. Alors, évidemment, très émue, bien sûr. Mais aussi, quand elle surmonte ça... Moi, je l'ai vu que samedi dernier.
0: Ouais.
1: Mais donc, des collègues sont allés la voir mercredi. Et j'ai un collègue qui va la voir ce soir pour voir un peu l'évolution des choses. Et effectivement, quand on la voit, quand on lit leur papier, on se dit qu'elle est heureuse. Ouais, il y a des moments de grand bonheur, de grande, même dans sa façon de sourire, de ses mimiques, ses poings serrés à la fin de All by Myself.
0: Ouais.
1: Même si elle le chante avec deux tons en dessous, mais
0: alors
1: bon,
0: on y est.
1: Peu importe.
0: La voix de Céline Dion.
1: Et peu importe.
0: Certains disent j'ai vu des vidéos sur Instagram, elle chante moins bien qu'avant, elle chante plus bas, il y a certaines notes qu'elle ne tape pas. Est-ce que vous vous êtes dit, en sortant de là, elle chante comme une patate ?
1: Alors moi, très franchement, sur la première date, en plus, on est le nez dans le guidon,
0: bah oui.
1: Parce qu'on écrit en même temps que le concert, et donc forcément...
0: C'est dur votre métier, Éric Bureau.
1: Non, mais c'est dur pour ressentir parfois les émotions, parce qu'on n'est pas tout le temps à regarder ce qui se passe sur scène, malheureusement, parce qu'il faut bien écrire sur son smartphone. Mais c'est aussi dur pour parfois bien entendre la voix.
0: Donc vous, qu'est-ce que vous avez pensé en deux mots ?
1: Et alors, en fait, effectivement, sur le début du concert, la voix était très fragile, il y avait des faussetés, il y en a eu même plus tard dans le concert. Mais bon, il y a une production aussi qui fait que ça passe. Elle a quatre choristes qui l'accompagnent. Il y a un moment, il y a une chorale parisienne aussi. Donc forcément, les choses passent mieux quand c'est bien produit. Mais au moins, et je pense qu'on attendait tout ça et on aurait été déçus du contraire. C'est elle qui chante.
0: Voilà.
1: Ouais,
0: c'est ça.
1: Voilà.
0: Il y a pas un brin de playback.
1: Après, peut-être qu'il y en a, peut-être un petit peu. Je ne suis pas le spécialiste ingénieur du son pour être capable de l'affirmer.
0: Ouais.
1: Mais en tout cas, non. L'impression qu'on a, et tant mieux. S'il y a des faussetés, si sa voix est moins puissante et moins assurée qu'à la grande époque, il y a 30 ans, pourquoi pas? Mais au moins, c'est elle. Et c'est ça qu'on attend.
0: Ouais, puis nous aussi, on est moins bien gaulés qu'il y a 30 ans. Le miracle, Céline, les coulisses d'un incroyable retour, c'est le hors-série du Parisien. On continue à en parler avec mon invité, Éric Bureau. À tout de suite.

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2: Avec le journaliste Éric Bureau du Parisien qui a vu Céline Dion sur scène la semaine dernière et qui co-signe un hors-série consacré à Céline. Hors-série qui sera à gagner tout à l'heure au Blind Test. Il vous reste encore quelques petites minutes pour vous inscrire. 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Alors dans ce hors-série, il y a évidemment un retour, Éric Bureau, sur la carrière de Céline Dion. Il y a des articles incroyables. Et alors il y en a un, mon préféré, où vous partez tel Tintin à Las Vegas pour essayer de trouver la maison de Céline, voir son quartier, etc. Vous pouvez nous raconter en quelques mots dans quelles conditions elle vit Céline Dion?
3: Alors, en fait, je suis parti du principe qu'on a plein d'infos,
2: oui,
3: mais on ne sait rien.
2: Ben, c'est-à-dire, on n'y va fait. Pas. Oui.
3: Donc, elle habite à Las Vegas, ok, mais où?
2: Oui.
3: C'est quoi sa maison? On voit plein de maisons sur les sites. Et est-ce que c'est vraiment la... Moi, j'étais persuadé que c'était une grande hacienda qu'on voit sur tous les réseaux.
2: Et en fait, c'est pas ça.
3: Mais pas du tout, en fait. Mais pour le savoir, il faut y aller. Et évidemment, c'est un quartier ultra sécurisé, c'est une communauté fermée, privée, donc il faut passer deux portes, une première où il faut montrer patte blanche et une deuxième où il faut avoir déjà montré qu'on était bien, elle est bienvenue et oui, qu'on était invité à rentrer surtout. Donc j'ai eu beaucoup de chance, j'ai rencontré la personne qu'il fallait pour me faire rentrer à South Shore, donc c'est dans cette communauté de gens qui ont envie d'être tranquilles.
2: Ça vous dites 400 familles qui vivent à l'abri des, ouais, regards, il y a un des Jackson 5, il y a des sportifs de haut niveau, et donc il y a Céline.
3: Mais en fait, elle s'est installée là-bas au moment où elle a commencé ses résidences au César Palace à Las Vegas, et elle avait besoin d'être à la fois proche de la salle, donc une trentaine de kilomètres à peu près du centre de Las Vegas. Et elle avait besoin d'être tranquille, ce qui se comprend. C'est, ouais, une des plus grandes chanteuses au monde, donc elle n'avait pas envie que des fans viennent la déranger tout le temps. Et donc en fait, elle a une maison qu'on voit d'ailleurs dans son documentaire, qui est assez humble, en plein pied, avec une piscine, mais enfin je suis pas rentré dedans, hein, du,
2: oui,
3: tout, mais je suis passé devant.
2: Je t'ai laissé baigner, Éric Bureau.
3: Voilà.
2: Elle est pas très chaude. Franchement, Céline, elle pourrait chauffer.
3: Non, mais ce qui est génial et ce qui était extrêmement frustrant pour moi ce jour-là, c'est que je savais qu'en fait elle était en studio avec Jean-Jacques Goldman.
2: Ah oui.
3: Elle était, elle, à Las Vegas ce jour-là, dans le studio qu'elle loue depuis un an et demi, pour enregistrer l'album, pour le préparer et pour faire toutes ces séances aussi de pilates,
2: ouais,
3: de danse contemporaine, etc. Elle a travaillé comme une athlète de haut niveau, vraiment, pour revenir.
2: Alors, ce nouvel album, justement, avant d'écouter le premier extrait, Bonjour, pardon, merci, une chanson signée Icar, j'ai quelques petites rumeurs à vérifier avec vous. Éric Bureau, est-ce que c'est vrai que Stromae fait partie des artistes sollicités pour écrire des chansons?
3: C'est ce que j'entends aussi.
2: Ce que vous entendez aussi. Charlotte Cardin.
3: D'après elle, elle lui a proposé des chansons, mais ça n'a pas marché.
2: Ah, Santa.
3: Peut-être.
2: Oh là là, il fait une tête.
3: Non, parce que j'en suis pas tout à fait sûr, mais d'accord, en tout cas, je peux pas dire non.
2: Grand Corps Malade.
3: Oui,
2: ah,
3: ça j'en,
2: oui,
3: suis sûr.
2: Oui.
3: Je suis sûr qu'il a fait une chanson, voire deux, avec Quentin Mosiman.
2: Oh.
3: Donc, paroles et musique, tous les deux.
2: Angèle.
3: Je ne crois pas.
2: Non. Et Jean-Jacques, alors?
3: Ah ben, Jean-Jacques, deux.
2: Deux.
3: Ouais, au moins deux.
2: Au moins deux. Et donc, il était en studio avec elle, là-bas, à Las Vegas.
3: Donc, c'était début juillet, je crois, pour enregistrer cette deuxième chanson.
2: D'après vous, l'album, il est prêt ?
3: Non. Enfin, à mes dernières nouvelles, c'était à des nouvelles d'il y a un mois, elle avait enregistré six chansons.
2: Ouais.
3: Et il en restait donc autant à,
2: ouais,
3: enregistrer.
2: C'est ça.
3: Et le fait d'être à Paris, c'était un moyen aussi d'en enregistrer de nouvelles à Paris ou en France.
2: Donc on peut compter, voilà, sur un album tout en français.
3: Je pense.
2: Ah, ça, je, c'est, pense, une bonne nouvelle.
3: Ouais, ouais, ouais. Et en 2027.
2: Nouvelle. C'est bientôt. Voilà. Ça aussi, c'est une bonne,
3: ouais,
2: nouvelle.
3: Oui, oui, non, mais c'est intéressant.
2: Allez, bonjour, pardon, merci. Céline Dion, premier extrait de l'album à venir. Il n'est pas prêt, mais en bonne voie. Éric Bureau est mon invité ce soir. Et on continue à parler du miracle, Céline.
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0: Moi, je dis pardon, pardon, pardon. J'ai complètement oublié le premier extrait du nouvel album de Céline Dion. C'est pas celui-là. C'est Dansons, la chanson signée Jean-Jacques Goldman. Et heureusement, mon invité Éric Bureau me l'a glissé à l'oreille. Bah oui, on a eu Dansons avant d'avoir Bonjour, pardon, merci. Mais Dansons, on va dire que tout le monde était un poil déçu par la voix, parce qu'il n'y avait pas d'envolée lyrique.
1: On était surtout content de la réentendre, oui, voilà, après tout ce temps, en fait. En fait, ce que Eric Benzi, qui est un collaborateur de Jean-Jacques Goldman, et qui a travaillé sur 4 albums de Céline Dion, me racontait,
0: et que vous mettez dans le hors-série, oui, une belle interview.
1: C'est que c'était, en fait, c'est avec cette chanson qu'elle a réappris à chanter.
0: D'accord.
1: Donc elle tenait à ce que ça soit la première chanson qui soit dévoilée, et puis bon. Voilà, une chanson avec Jean-Jacques, c'était aussi extrêmement symbolique et sentimental de sa part.
0: Donc, mon invité Éric Bureau, Emmanuel Marolles et aussi Pauline Conradson, que j'ai pas encore citée, mais qui dans ce hors-série interviewe le médecin de Céline Dion, parce que c'est important aussi d'avoir des nouvelles de ce côté-là. Voilà, la belle équipe de ce hors-série dispo partout. Il coûte un petit peu moins de 5 euros. Alors, pour le moment, sur ce comeback, vous n'avez pas interviewé Céline Dion, Éric, mais vous l'avez déjà interviewée, évidemment, dans votre carrière. Alors, est-ce que c'est vrai qu'elle est archi sympa? Tous les gens qui l'ont croisée ont dit, mais c'est pas du tout une star. Elle est hyper gentille, hyper simple.
1: Ouais, non, mais c'est vrai. J'ai mis longtemps avant de l'interviewer parce que, voilà, ça se mérite.
0: Elle est difficile d'accès.
1: Oui, ouais. Oui. Elle préfère aujourd'hui, je pense, et puis comme beaucoup d'autres stars, la télé.
0: Oui.
1: Bon. Que la presse écrite, même si on n'est plus vraiment presse écrite, on est presse audiovisuelle aussi maintenant.
0: Bah tiens.
1: Voilà. Mais, donc, 2019, c'était le jour de la sortie de son album Courage. C'était à côté de New York et c'était assez drôle parce que, en fait, c'était dans un tout petit hôtel à côté d'un aéroport. Enfin, c'était pas génial. Ça s'appelait Renaissance. Donc, en plus, avec son histoire et tout, oui, c'était vraiment voilà.
0: Ouais, spécial.
1: Et en fait, on s'est retrouvé dans une chambre d'hôtel et on s'est assis l'un à côté de l'autre sur un lit et puis on a fait l'interview comme ça. Elle m'a serré la main hyper fermement. Elle m'a remercié d'être venue de si loin, ce qui n'arrive jamais.
0: Oui.
1: Et puis voilà, c'était la première interview depuis la mort de René et c'était très à la fois très joyeux, très très émouvant, enfin. Oui, oui, elle me parlait comme si je l'avais rencontrée déjà 10 fois.
0: Ah, c'est génial. Est-ce que c'est vrai, à l'inverse, qu'elle peut se taire pendant des semaines pour protéger sa voix et qu'elle communique avec ses proches sur des post-it?
1: Oui, c'est depuis qu'elle a perdu sa voix dans les années 90, fin des années 80, début 90, où elle avait des polypes sur les cordes vocales, etc. Le médecin lui avait dit, vous parlez plus pendant 3 semaines, sinon vous allez perdre votre voix.
0: Ah ouais.
1: Et donc, elle a pris cette habitude, à une époque en tout cas, de ne plus rien dire et de communiquer comme ça. En général, c'était le jour du concert, ou c'était pas 3 semaines, heureusement. Ouais. Là, je ne sais pas. Franchement.
0: Parce qu'elle discute avec ses fans tous les soirs,
1: oui,
0: quand même.
1: Alors, est-ce
0: et puis
1: que
0: elle
1: le
0: chante.
1: Reste, oui, est-ce
0: ouais.
1: que le reste du temps, elle ne parle pas, ouais. Je ne sais pas. Mais je pense que justement cet exercice qu'elle a de parler avec ses fans avant, de parler après, je pense que ça fait partie de tout ça.
0: Du coaching,
1: c'est-à-dire
0: de sa voix.
1: De son auto-coaching,
0: ouais.
1: De sa voix et de sa confiance en elle avant de monter sur scène et après. Je pense que ça y participe aussi.
0: Est-ce que vous pensez que c'est vrai qu'elle a assuré sa voix? On parle d'un contrat d'assurance de 37 millions de dollars.
1: Oui, je pense que c'est vrai.
0: C'est fou quand même.
1: Mais... Oui, mais moi, la question que je me pose aujourd'hui, c'est plutôt, est-ce que ces concerts sont assurés par rapport à sa maladie?
0: Alors, qu'est-ce que vous avez comme info, puisque donc, vous avez pu avoir une interview du médecin, etc.
1: Oui, mais ça, c'est beaucoup trop touchy.
0: Oui, donc ça, ils n'en parlent pas.
1: C'est beaucoup trop touchy, ça.
0: Non. Est-ce qu'on sait si elle a une routine, des choses qu'elle doit faire, qu'elle ne doit pas faire? Est-ce qu'elle a le droit d'aller au resto? Est-ce qu'elle a le droit de fumer des clopes?
1: Ah ben là, elle ne... Non, de toute façon, elle a jamais fumé et bu d'alcool, justement, pour préserver sa voix.
0: Bien sûr.
1: Enfin, et puis parce que je pense qu'elle n'aime pas trop ça.
0: Ouais.
1: Mais non, je pense qu'elle a une routine au Royal Monceau. Je suppose qu'elle fait des exercices avec une coach vocale. Je suppose qu'elle fait de la danse, du pilates, comme elle fait depuis 2 ans.
0: Ouais.
1: Parce que ça fait partie de sa routine de travail.
0: De sa guérison.
1: Sa guérison. Et c'est ce que son manager nous dit dans le hors-série, c'est que sa maladie est sous contrôle, gérée, Mais d'ailleurs, elle a une équipe médicale avec elle, hein, bien sûr, à Paris. Mais effectivement, ça nécessite aussi qu'elle, elle fasse très attention et ne sorte jamais. Elle ne sort jamais, sauf pour aller au concert.
0: Allez, j'en ai une petite dernière. Est-ce que c'est vrai que les riverains du Royal Monceau, qui est quand même dans un quartier très chic à Paris, se plaignent désormais du tapage nocturne?
1: Oui, c'est bon, on l'a constaté aux Parisiens.
0: Eh, bienvenue à Paris, hein. Nous, dès qu'on peut râler, vous savez.
1: Mais bon, 2h du matin, avec tout le monde qui chante pour que tu m'aimes encore.
0: Mais oui, c'est ça.
1: Voilà, ça leur arrive pas très souvent au Royal Monceau. Hein.
0: Ah là là.
1: Ça, c'est sûr.
0: Bon, eh ben, je vous souhaite une belle interview de Céline Dion. Soit là, donc, en septembre-octobre, ou alors au mois de mai prochain.
1: Mais je vous la souhaite aussi.
0: Merci Eric, et bravo aux Parisiens pour ce très beau hors-série.
1: Merci.
0: Qu'on vous offre tout de suite au Blind Test. À bientôt.

0: Hors série du Parisien consacrée exclusivement à Céline Dion, sa vie, son œuvre et son retour. Et Marielle est avec nous pour le gagner. Bonsoir Marielle.
1: Bonsoir Émilie.
0: Bienvenue, comment ça va?
1: Ça va très bien. Je vous écoute et ça va très bien. Je prends beaucoup de plaisir à écouter Céline Dion.
0: Ah oui. Ça fait plaisir. Eh bien, ma chère Marielle, ça s'entend parce que vous avez le sourire dans la voix. Marie-Brigitte est aussi avec nous pour jouer. Bonsoir Marie-Brigitte.
2: Bonsoir Émilie, bonsoir Eric s'il est encore là et bonsoir à Marielle.
0: Bonsoir. Merci beaucoup. Bon. Bah oui, Eric, il est dans le couloir, je pense, Eric Bureau, mais voilà, il est pas loin. En tout cas, il nous a laissé les exemplaires du hors-série sur Céline Dion. Et vous savez quoi? Vous en avez gagné un chacune. Avant de jouer, vous gagnez. Voilà, bravo.
1: Magnifique.
0: Merci. C'est normal. Moi, je préfère vous faire gagner avant de jouer. C'est plus sympa.
2: C'est gentil.
0: Parce que maintenant que vous savez que vous ne repartez pas bredouille et que vous allez pouvoir tout apprendre sur Céline Dion, vous allez être parfaitement détendu pour jouer avec moi au blind test. Alors le principe, c'est que je vais vous passer trois chansons. Elles sont toutes sur le même thème, c'est le thème des fleurs. C'est des chansons françaises et il va falloir retrouver le plus rapidement le nom des interprètes de ces chansons. Ok ?
2: D'accord.
0: Voilà. Marielle et Marie-Brigitte, vu qu'on n'est pas à la télé et que vous ne pouvez pas appuyer sur le buzzer comme dans Question pour un champion, je vous propose de donner votre prénom avant de donner la réponse. Voilà, ça nous servira de signal pour savoir que vous y êtes et que vous êtes prête à proposer une réponse. D'accord?
2: D'accord. Okay. On va essayer.
0: Marie-Brigitte et Marielle, voici une première chanson fleurie. Dites-moi, qui chante ça? Pour le moment, il joue de la guitare, mais il va chanter dans 3 secondes.
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0: Marielle.
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0: Georges Brassens, une jolie fleur dans une peau de vache. Bravo, vous aviez toutes les deux la bonne réponse, mais c'est Marielle qui a été un tout petit peu plus rapide. Allez, on continue. Vous avez pigé le principe, les amis, à la maison. Vous pouvez jouer aussi. Vous n'aurez pas de cadeau, mais voilà, ça vous entraînera. Puis vous nous appellerez. On joue au blind test, nous, tous les soirs du lundi au vendredi. Alors, qui chante celle-ci, cette chanson de fleurs?
2: Brigitte.
0: Brigitte.
2: Laurent Voulzy.
0: Oui, bravo!

Tiens, d'ailleurs, si vous n'avez pas encore lu sa biographie, eh ben, lisez-la, parce qu'elle est super bien. Un point pour Marie-Brigitte, un point pour Marielle. Tout le monde gagne, de toute façon, vous l'avez compris. Mais pour le plaisir, une petite dernière chanson fleurie. Qui chante ça ?

0: êtes les deux meilleures candidates, franchement, très très fortes. Merci beaucoup.
1: Avec plaisir, bravo Marie-Brigitte.
0: Toutes les deux, vous avez été parfaites, Marielle et Marie-Brigitte. Je vous envoie le hors-série consacré au retour de Céline Dion, hors-série du Parisien aujourd'hui en France, que vous trouvez aussi dans tous les kiosques près de chez vous. Et puisqu'on est sur les chansons fleuries, pour Marielle, pour Marie-Brigitte, et pour toutes celles et tous ceux qui aiment la belle chanson, voici Jonassin.

0: Aux dents, quelle merveille cette chanson de 1970. Jolie collaboration entre Joe Dassin et le grand parolier Claude Lemel, qui avait été notre invité dans Décibel. C'est disponible en podcast, hein, c'était il y a un petit peu plus d'un an, mais voilà, il n'y a pas de problème, vous pouvez tout réécouter, soit sur l'appli ICI, l'appli Radio France, le site ICI.fr, enfin voilà, elle est quelque part cette émission, et elle était vraiment chouette parce que Claude Lemel, c'est juste un génie. Donc, il a travaillé avec Joe Dassin, mais pas que, et c'est en plus un type absolument charmant, donc si vous n'avez pas écouté l'émission à l'époque, n'hésitez pas à la chercher.
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0: Nous sommes le 18 septembre, alors forcément, moi ça me fait penser à Jimi Hendrix qui nous a quittés le 18 septembre 1970. C'était à Londres et c'était l'année de ses 27 ans. Du coup, il fait partie de ce terrible club des 27, vous savez, comme Amy Winehouse ou Kurt Cobain ou Brian Jones, des artistes qui sont morts à 27 ans. Alors, Jimi Hendrix, franchement, je me souviens quand j'étais en quatrième, j'ai fait un exposé sur lui en classe d'anglais, tellement j'étais amoureuse de lui, parce que en plus d'être guitare héros, voix de velours, auteur-compositeur quand même de génie, enfin surdoué à faire des trucs que personne n'avait fait avant, en plus il était beau, mais incroyable. Et c'est pas Nicoletta qui dira le contraire, parce qu'il paraît qu'ils étaient très très copains. Copine, quand Jimmy venait jouer à Paris, grâce à Johnny Hallyday, qui lui-même était un soir à Londres dans un café musical et avait vu jouer Jimi Hendrix, il s'était dit, il faut que je le ramène à Évreux, à mon concert d'Évreux. Et donc Jimi Hendrix, son premier concert en France, était à Évreux, c'est quand même fou. Et ensuite, évidemment, il a fait l'Olympia en première partie de Johnny. Tout ça pour vous dire que pour l'anniversaire de la mort de Jimi Hendrix, évidemment, on va l'écouter, mais aussi que vous pouvez noter dans vos tablettes que le 6 octobre prochain, aux éditions Éric Bonnier, va sortir une nouvelle biographie de Jimi Hendrix, absolument excellente biographie française et en français donc, signée Yazid Manou, qui est le plus grand connaisseur de Jimi Hendrix de l'hémisphère nord. Il sera bientôt notre invité d'ailleurs. Écoutons Castles Made of Sand parce que c'est beau et c'est déjà pas mal.

0: C'était sur Access Bold as Love, le deuxième album du Jimi Hendrix Experience en 67. Il en avait sorti deux en 67. Enfin, c'était un génie. Ceci dit, il a bien fait d'en sortir très rapidement tant qu'il était encore là, hein, puisque il a eu que 3 ans de carrière dans la lumière. Jimi Hendrix, ça lui a suffi pour changer le monde de la musique, hein. Mais que 3 ans. Il a été connu en 67. Il est mort en 1970. Une carrière éclair, mais pleine de lumière. Allez, après avoir écouté Hendrix, on remercie l'équipe de l'émission. Antoine Greffin, Alexandra Sackberg, Iris Guitoni, Thomas Demolle et Mélodie Chaïb. Et venez demain à 19h pour les chansons préférées de Bilal Hassani.
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0: Bonjour à tous, il est 12h05 sur votre radio Ici. Je suis en direct jusqu'à 13h avec vous et je suis dans les locaux de Ici Héros à Montpellier. Voilà, depuis le début de la semaine, je voudrais les embrasser très très fort. On a été reçus comme des reines parce que je suis avec Audrazo. Je voudrais faire un gros bisou à Philippe Moiti qui est un peu le patron d'Ici Héros. Merci beaucoup les amis et gros bisous aussi à tout le réseau Ici partout en France. Alors, bienvenue dans ce nouveau numéro. On parle de bons plans ici, de vie quotidienne, d'arnaques à éviter, de santé. Nous sommes là pour vous rendre service parce qu'on vous doit bien ça. C'est le titre de ce nouveau rendez-vous quotidien. Nous sommes ensemble, je vous l'ai dit, jusqu'à 13h. Moi, je m'appelle Enora Malagré et voici la joyeuse bande qui m'accompagne. Audrazo, madame anti-arnaque. Bonjour Aude.
2: Bonjour, bonjour tout le monde.
0: Valère Coréard, le premier de la classe avec ses bons plans conso. Coucou Valère.
3: Salut Enora, bonjour à toutes et tous.
0: Pierre Fabin, notre vétérinaire préféré. Bonjour Pierre.
4: Bonjour Enora, bonjour à tous.
0: Nordine Attab, notre coach sportif, parce que le vendredi, on parle sport. Coucou Nordine.
5: Bonjour Enora.
0: Oh là là, c'est pas vrai. Le vendredi, il craque complètement, c'est Franck Sinatra. J'adore, quelle voix. Alors, aujourd'hui, je me réjouis. On va parler, entre autres, hein, bien sûr, journée du patrimoine. Ça démarre ce week-end. Et puis, rien à voir, on parlera aussi race de chiens à la mode. Faut faire attention. Vous avez des questions, appelez-nous, laissez-nous un vocal sur notre WhatsApp gratuit 0810 055 056. Nous sommes là pour vous. Et puis, laissez-nous des messages vocaux comme l'a fait Erwan aujourd'hui.
6: J'ai reçu un mail qui me dit que je suis abonné à la plateforme Prime Video et que je vais être débité 69€. Et donc, je ne sais pas comment réagir face à ça.
0: Eh bien, vous avez bien fait de nous laisser ce message. C'est une question pour Aude, ça.
2: Oui, c'est l'arnaque du moment, le faux mail Prime Video. Je vais vous dire quoi faire, de jeter le mail, déjà, pour commencer.
0: Oh, pas mal, déjà. On y répond dans une trentaine de minutes. Et puis, je garde le meilleur pour la fin. 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Ici, on est ensemble jusqu'à 13h. C'est votre nouveau rendez-vous quotidien. Je voudrais vous présenter un petit nouveau qui intègre la bande exceptionnellement ce vendredi parce qu'il anime la matinale de Montpellier. Il vient d'Ici Héros. Il s'appelle Arthur. Arthur des plantes. Bonjour Arthur.
7: Bonjour Enora. Bonjour à toutes et tous.
0: On est bien content de vous recevoir chez nous.
7: Mais moi aussi, je suis content. Vous avez bronzé depuis le début de la semaine.
0: Ah bah voilà, le prétentieux. Tout ça parce qu'il fait un temps de rêve ici.
2: Il fait chaud. Il fait chaud encore à Montpellier.
0: Il fait bon, qu'est-ce qu'on aime Montpellier et ses alentours. Alors, on va démarrer carrément avec vous Arthur. On va parler journée du patrimoine, je vous l'ai dit, dans le sommaire. Ça démarre ce week-end. Alors d'abord, Aude, vous avez évidemment des infos, enfin des chiffres.
2: Journée du patrimoine samedi dimanche. Et ça, c'est très chouette, ça donne plein de super idées de sorties. Ouais. Journée du patrimoine, près de 7,4 millions de visiteurs l'an dernier.
0: Wow.
2: Ça fait un carton. Alors, bon plan, on y va direct. Un bon plan que je vous donne, si vous ne savez pas ce qui est ouvert, ce qui ne l'est pas pendant ces journées du patrimoine, que vous n'avez pas envie de tout éplucher, il y a une carte interactive sur journeedupatrimoine.culture.gouv.fr. J'ai testé ça ce matin. En fait, vous zoomez sur votre commune, sur votre département, sur votre région, et hop, ça vous donne tout ce qui ouvre ses portes ce week-end. Petite mise au point, parce que je parlais des journées du patrimoine avec des copains l'autre jour et pensaient qu'il n'y avait que des châteaux, des vieilles pierres, etc. Pas du tout.
0: Et ce qui est très bien aussi, pardonnez-moi.
2: Et on va en parler largement. Vous avez des tribunaux, des théâtres, des opéras, des laboratoires, des anciennes usines, des clochers, des souterrains. L'offre, elle est absolument pléthorique. J'ai un deuxième bon plan, la Fondation du patrimoine qui vient d'annoncer le lancement d'un pass patrimoine. Vous avez entendu parler de
0: ça ? Oui, absolument. Oui.
2: C'est un abonnement. Plus de 500 sites culturels accessibles partout en France. Ça vous revient entre 6,50€ et 14,50€ par an. C'est plutôt sympa et vous pouvez visiter comme ça Château de Versailles, Domaine de Chambord, Écomusée d'Alsace, les Arènes de Saintes, etc. Donc, deuxième bon plan patrimoine.
0: Et en parlant bon plan, donc Arthur des Plantes, qu'est-ce qui se passe ici à Montpellier ?
7: On a fait une belle découverte cette année, c'est la Costumothèque de Montpellier. En fait, c'est leur première participation aux journées du patrimoine, on ne les connaissait pas. C'est une costumerie qui est unique dans toute la moitié sud de la France, que vous pourrez visiter lors des journées du patrimoine demain. Il y a 15 000 costumes. et accessoires.
0: C'est énorme.
7: Disponible à la location, à la création. C'est installé dans un local de 300 mètres carrés. On est à Montpellier. Et en fait, c'est une association. C'est Perrine Angers-Michelet qui a créé ce lieu il y a 10 ans, lorsqu'une compagnie de spectacle vivant a dû déménager sans pouvoir emporter tous ses costumes. Et donc, ils ont créé cette costumerie. L'association est un organisme de formation professionnelle agréé, spécialisé dans le domaine du costume et de l'habillage. Et ils animent aussi des petits cours de couture et des ateliers de revisite de la mode dans les maisons de retraite. Alors ça, c'est totalement fou. Ah, c'est ils prennent des costumes de 1900 à aujourd'hui et font un défilé pour les résidents. Oh, et là, il y a plein de souvenirs qui remontent. Ça délie les liens. C'est trop, trop bien.
0: Mais c'est un super bon plan, ça, Arthur. On adore. Et en plus, ici, c'est un peu le costume, je pense, au cinéma, etc. C'est un peu le Hollywood ici chez vous, j'ai l'impression maintenant. Tous les tournages, j'ai l'impression, se passent à Montpellier, dans la région.
7: Il y a plein de studios qui s'installent ici, des séries TV tournées au quotidien. On a Ainsi Grand Soleil, on a Demain nous appartient, on a Ici tout commence aussi. Donc les sociétés de production, quand elles n'ont pas dans leur collection le costume qu'elles recherchent, elles vont à la Costumothèque de Montpellier et elles trouvent toujours la pépite qu'il faut.
0: Bon allez, moi je quitte tout, je m'installe à Montpellier. Allez, ça part. Alors Valère,
4: oui.
0: Le Siloche, ça vous parle, mon petit acteur?
4: Et non seulement ça me parle, mais je lance un appel solennel à toutes celles et ceux qui nous écoutent, dites-nous quels sont vos bons plans pour aller au ciné pas trop cher.
0: Non mais 0810 055 056.
4: C'est un vrai sujet parce que si vous allez dans une grande salle classique avec les enfants, vous allez à 4 au ciné et que vous vous dites allez un peu bonbon popcorn, il y en a pour quasiment 100 euros. Enfin, c'est une folie furieuse. Donc, voici quelques bons plans pour aller au ciné pas cher, mais vous en avez d'ailleurs peut-être d'autres. Bon, déjà, il faut aller sur les salles qui proposent des horaires en décalé. Le dimanche matin, c'est souvent un bon plan. En famille, on peut avoir des places à 5 euros. Sur des gros réseaux. Donc ça, il faut regarder les horaires et les offres. Regardez aussi les cartes de réduction et les cartes d'abonnement. Si vous êtes cinéphile, c'est très très vite rentabilisé, mais uniquement si vous y allez souvent. Il ne faut pas prendre une carte d'abonnement à l'année ou même au mois si vous y allez une fois de temps en temps. Par contre, si vous y allez souvent, c'est l'énorme bon plan pour se retrouver avec des places, là pareil, à 5-6 euros. Et puis, moi, il y a toujours un truc que je dis, que je trouve très important, parce qu'il y a aussi là derrière de la conviction, c'est les cinémas indépendants. Il y en a partout en France. Moi, je pense par exemple au Vox à Avignon. Hein, je suis avignonnais. Là-bas, on a un cinéma. C'est 4,50 € pour les enfants. 7,50 €, c'est un tarif social. J'adore. Et c'est 9 € pour les adultes. Et surtout, ils ont du pop-corn. Et il y a beaucoup de cinémas indépendants qui ont du pop-corn. Et ça, je trouve que c'est essentiel.
0: Non, mais c'est vrai qu'il a raison, Valère. Il y a plein de petits cinémas de quartier formidables. J'en ai un dans le 93 aussi chez moi à Saint-Ouen. C'est 7 € la place, pardonnez-moi. Mais avec une programmation merveilleuse, pensez aussi à ça. On va continuer de parler Journée du patrimoine. Dites-nous d'ailleurs, les amis, ce que vous allez voir en famille, tout seul ou en couple ce week-end. Écrivez-nous, appelez-nous 0810 055 056.
2: Et je fais un tout petit rectificatif parce que j'ai fourché et heureusement il y a des gens très attentifs qui m'écoutent. Le pass patrimoine dont je vous parlais, c'est 6,50 € par mois, pas par an, excusez-moi. Heureusement qu'il y a des gens qui m'écoutent et qui me corrigent.
0: C'est vendredi, on vous pardonnera aisément, Audrazo. On continue cette émission merveilleuse, on est ensemble jusqu'à 13h. Pour l'heure, on s'écoute Francis Cabrel, Les Murs de Poussière sur votre radio. 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

0: j'adore. Francis Cabrel, Les Murs de Poussière sur votre radio ici. On est ensemble jusqu'à 13h.
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0: C'est votre nouveau rendez-vous quotidien, ça s'appelle On vous doit bien ça. Avec toute la bande, on accueille d'ailleurs aujourd'hui un petit nouveau, Arthur hey. Deplante, qui nous vient de Ici Héros, qui anime la merveilleuse matinale de Montpellier.
3: C'est vrai.
0: Bravo pour toute votre œuvre, Arthur.
3: Merci.
0: Il reste avec nous, il nous distille des bons plans, parce qu'on parle journée du patrimoine aujourd'hui, entre autres dans l'émission. Un peu plus tard, on parlera des races de chiens à la mode. Et croyez-moi, il faut faire attention, c'est notre vétérinaire qui nous en parlera. Appelez-nous, témoignez. 0810 055 056 et on a déjà des auditeurs qui ont envie de nous raconter ce qu'ils vont aller voir ce week-end en l'honneur de cette journée du patrimoine. On accueille Jean-Pierre.
4: Oui,
0: bonjour Jean-Pierre,
4: bonjour.
0: Coucou.
4: Bonjour Anne et toute équipe. Hein.
0: Quelle belle voix de radio Jean-Pierre, dis donc.
4: C'est mon Michel Drucker quelquefois. Oui.
0: Oh dis donc, voyez-vous ça. Vous habitez à Combloux-les-Bains, c'est où ça?
4: Combo, vingtaine de kilomètres de Bayonne.
0: Très bien, on embrasse ici Gascogne. Voilà, on leur fait un très très gros bisou.
3: Bisous.
0: Dites-nous, j'adore le petit bisou de Valère. Jean-Pierre, vous allez voir quoi ce week-end pour les Journées du Patrimoine?
4: Eh bien, je vais avec mon ami qui a un appartement près de Labène, Océan, donc c'est entre Bayonne et Osgore.
0: Ouais.
4: Moi, je suis jamais allé sur la plage, une chapelle dans les dunes, et donc voilà, il sera beau, donc on ira sur la plage et voir cette chapelle que moi je ne connais pas.
0: Mais c'est super. Vous aviez déjà fait les Journées du Patrimoine avant ou
4: Bien sûr. Ici, alors pas trop sur le secteur, parce que moi je suis dans le Pays Basque que depuis un an, donc moi je viens des Vosges.
0: Ouais.
4: Oui, c'est assez régulier, des choses qu'on n'a pas l'habitude de voir.
0: Il faut oui. Et puis c'est gratuit, on le répète, donc c'est l'occasion d'aller avec votre compagne, votre compagnon, vos enfants, vous sortez aussi la grande tata si elle a envie, voilà, vous lui faites prendre l'air et vous allez voilà visiter des merveilleux monuments dans toute la France. On a quand même un pays, pardonnez-moi, sublimissime. On vous embrasse très très fort Jean-Pierre, prenez grand soin de vous.
4: Merci.
0: À tout bientôt. On va continuer à distiller des bons plans avec notre Valère Coréard.
5: Bah oui, si vous voulez. Est-ce que vous êtes d'accord pour qu'on parle musée, mais toute l'année, parce qu'il y a les Journées du Patrimoine, mais on a aussi de belles offres pour visiter des musées. Alors, il y a des collections permanentes, souvent, ils sont d'ailleurs tout le temps gratuits dans certaines villes.
0: Ouais.
5: Et ça, il faut se renseigner, tout simplement, sur le site de l'Office de Tourisme ou de votre ville. Mais sachez que le premier dimanche du mois, il y a beaucoup de musées nationaux qui sont gratuits, parfois seulement pour les collections permanentes, mais aussi parfois seulement sur certaines périodes. On se renseigne. Mais si je vous dis, par exemple, musée zoologique, musée Tommy Ungerer, archéologique, tout ça, c'est à Strasbourg, par exemple. Le musée des Beaux-Arts aussi, le musée d'art moderne, ben voilà, ça c'est gratuit tous les premiers dimanches du mois. Donc c'est vraiment top de le savoir. Et puis aussi pour les moins de 26 ans qui résident dans l'Union européenne, les collections permanentes des musées nationaux sont gratuites toute l'année. Donc c'est aussi une manière de se familiariser avec tout le patrimoine extraordinaire qu'il y a dans notre pays sans débourser un centime noir.
0: Je peux vous poser une question, les amis, qui n'a rien à voir. Est-ce que vous aussi, vous êtes rendu compte que vous avez un peu vieilli parce que vous visitez les musées les mains dans le dos? Moi, je marche et je me mets les mains dans le dos. Et c'est à ce moment-là que je me suis dit, ça y est, ma fille, on est passé de l'autre côté. Si vous aussi, vous baladez les mains dans le dos quand vous faites
5: absolument
0: des visites.
5: Absolument pas, ça n'est pas du tout mon cas, en tout cas, Inora.
6: Il m'arrive de faire du coaching sportif les mains dans le dos comme ça.
0: Oh là là, on est dans la même équipe,
7: cher
0: Nordine.
7: Et moi, je consulte les mains dans le dos. Pour
0: Team main dans le dos. Si vous êtes team main dans le dos, écrivez-nous. 0810 055 056. Et puis dites-nous surtout ce que vous allez voir ce week-end pendant ces merveilleuses journées du patrimoine. Audrazo, qui va péter l'ambiance.
8: Oui, je suis désolée.
0: On va encore se faire arnaquer ou pas? Non.
8: Alors, non, on va pas se faire arnaquer parce qu'on va bien m'écouter, donc on va pas se faire arnaquer. Non, un tout petit conseil, quand vous réservez une sortie sur Internet, vérifiez bien l'URL du site. L'URL, c'est quoi? C'est l'adresse en haut, c'est l'adresse du site. Pourquoi je vous dis ça? Parce que j'ai très, très souvent des alertes sur des faux sites. On appelle ça des sites miroirs. Ce sont des copier-coller, des vrais sites, des vraies billetteries. Donc vous avez le parc Astérix, par exemple. Il y en a eu Disneyland Paris qui ont été victimes aussi. Le musée d'Orsay aussi.
0: Ouais.
8: Vous pensez acheter un billet, vous payez, vous retrouvez sans rien. Ou avec des faux billets. Donc pour un parc d'attractions, par exemple, sorti parc d'attractions, vous vérifiez que vous êtes bien sur DisneylandParis.com, parcastérix.com, futuroscope.com, europapark.de pour ceux qui vivent dans l'Est et qui vont jusqu'en Allemagne. Je sais qu'on aime beaucoup Europa apparaître dans l'Est. Ouais. Donc voilà, faites juste petite vigilance quand vous réservez, c'est important.
0: Merci Audrazo, on continue à parler de journée du patrimoine, on parlera aussi race de chien, Nordine nous dira aussi comment faire du sport avec à peu près n'importe quoi. Posez-lui vos questions, 0810 055 056. Mais pour l'heure, c'est la nouveauté, Vianney, d'or et d'étain sur ici.

0: éteint, c'est la nouveauté et c'est Vianney. 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
0: On est ensemble jusqu'à 13h, il est midi 24 sur Ici. Dans votre nouveau rendez-vous, on vous doit bien ça, on parlait journée du patrimoine. Entre autres, tout à l'heure, on va parler des races de chiens à la mode. Moi personnellement, ça m'agace un peu, il faut faire très attention. À un moment, c'était la mode des teckels, après ça a été la mode des corgis. Maintenant, ça va être la mode des bouviers bernois. Bon, ça suffit, notre vétérinaire nous fera un point là-dessus. Si vous avez envie de réagir, 0810 055 056. Mais pour l'heure, on accueille une auditrice, bonjour.
2: Bonjour, ici
3: bonjour.
2: France.
3: Bonjour.
0: J'adore. Quel est votre prénom, pardon?
2: Roseline.
0: Bonjour Roseline, bienvenue.
2: Bonjour. Alors, à toute l'équipe.
3: Bonjour.
0: Qu'est-ce que
3: bonjour.
0: Vous allez visiter, Roseline, vous, ce week-end?
2: Eh bien, samedi matin, je vais visiter le théâtre d'Orléans avec une visite guidée.
3: J'ai le droit
0: Ça va. Ouais, ça va parler à Nordina Tab.
3: Je vous aime déjà.
2: Oui, bah,
3: je vous
2: fais une marche avec lui. C'était super bien en bord de Loire.
4: Dites-nous enfin tout, là, on veut tout savoir. Tiens,
3: vous n'avez pas mon 06, Roseline?
2: Sur votre projet, le marché.
3: Ah oui, de traverser de la France, vous êtes venu me faire gagner des kilomètres.
0: Alors, ça, voilà, ça sera l'occasion.
2: Comment
0: d'en parler, on va en parler de la marche que fait Nordine en ce moment toute la France dans une autre émission. C'est tellement bouleversant, c'est tellement passionnant. Je suis ravie de voir que vous êtes donc la nouvelle compagne de Nordine Atta.
2: Avec plaisir.
0: Oh, Roseline, vous allez me faire rougir.
3: Bah écoutez, on se donne revue du poirier tout à l'heure.
4: Il est tout rouge.
0: Il est tout rouge. Alors très sérieusement, Roseline, donc vous allez visiter, rappelez-moi, à Orléans.
2: Théâtre le matin et l'après-midi le Centre chorégraphique national.
0: Super.
2: Ah oui, bah c'est une découverte. Hein. Le théâtre, j'y suis déjà allée, mais le centre chorégraphique, je ne connais pas du tout. Donc j'en profite, c'est ces journées-là qui permettent de découvrir plein de choses nouvelles.
0: Formidable. Je rebondis du coup, Nordinata, parce que vous connaissez évidemment très bien Orléans, c'est chez vous. Un bon plan, journée du patrimoine là-bas?
3: Ben Roseline, j'ai envie de vous inviter chez moi.
0: Attention.
3: Quand je dis chez moi, c'est dans ma salle de sport. Parce qu'en fait, ma salle de sport, elle est dans la maison Pierre Dulys. C'est la maison, il y a 600 ans, du frère de Jeanne d'Arc. Voilà, Pierre d'Arc, qui après a été fait noble et est devenu Pierre Dulys. Et donc, au final, de Pierre Dulys à Nordinata, voilà, il y a cette bâtisse aujourd'hui qui est magnifique et qui est malheureusement n'est plus protégée.
0: D'accord.
3: Et par contre, je laisse les portails grands ouverts. Donc, à chaque fois, il y a plein de monde qui viennent voir. Et dès que je peux, je sors pendant le coaching et puis je raconte un petit bout de l'histoire du bâtiment, parce que ça m'anime. Et si en plus, Roseline, vous dites on vous doit bien ça, il y a café gratuit et chocolat chaud.
0: Oh, c'est trop mignon. On a aussi Arthur Deplante, notre animateur d'Ici Héros, qui anime la matinale, qui a encore des bons plans pour vous, c'est sur Montpellier.
5: Absolument, une belle bâtisse, là aussi, c'est à La Vérune, dans la métropole de Montpellier. Mmh. C'est un château qui est une folie montpelliéraine du 18e siècle, qui avait des grandes demeures comme ça, construites en périphérie de la ville.
0: Ouais.
5: On s'éloignait du monde, un petit peu de la chaleur, etc.
0: Ouais.
5: Et ce château, il est très réputé parce qu'il est dans le film Le Comte de Monte Cristo avec Pierre Niney. Voilà. Énorme succès du cinéma il y a 2 ans. César des meilleurs décors, évidemment, puisqu'il y a le château de Langaran.
0: Il est très tendu avec sa région.
5: Et il sert à représenter la demeure parisienne de la famille de Morcef, là où il planifie son plan Edmond Dantès dans les jardins. Donc il se visite, ce château de Langaran, pour les journées européennes du patrimoine.
0: Merci Arthur. Et alors, on a même notre vétérinaire qui s'y met, dis donc. Il a un bon plan, notre Pierre Fabin.
6: Et oui, moi, il y a un endroit en Alsace, parce que je suis Lorrain de base. Je viens du pays de Beach, mais il y a un endroit en Alsace, donc c'est très dur pour un Lorrain de dire ça en plus, mais il y a un endroit en Alsace que j'adore, qui est l'éco-musée d'Alsace, à côté de Mulhouse. C'est l'endroit où je me suis marié avec ma femme, et justement ce week-end, ils font une entrée, une place achetée, une place offerte. C'est un endroit où on va pouvoir voir tous les métiers du patrimoine alsacien au fil des derniers siècles, donc à partir du Moyen-Âge, et il va y avoir des contes en alsacien qui seront racontés toute la journée ce week-end, et aussi une rencontre avec les distilleurs d'Alsace, qui est plutôt sympa.
3: Et Nora?
0: Merci, Pierre. Oui, Nordina Tab.
3: J'ai envie de rajouter un petit peu, de parler du sud. C'est possible?
0: Oui, bien sûr, rapidement.
3: Allez, rapidement. Châteauneuf, Villevieille, dans les hauteurs de Nice. Vous êtes à 4 minutes, allez, 10 minutes un peu plus de Nice, vers
0: c'est
3: le Vin.
0: Pour Stéphane Bern,
3: et en fait, c'est là où Oxmo Puccino a tourné un clip. Vous allez voir, vous avez vu sur la baie, c'est un endroit où vous êtes tout seul, vous avez rendez-vous avec vous-même. Le lieu, il est magnifique. Châteauneuf, Villevieille.
0: Merci beaucoup pour tous vos bons plans, chers amis. On continue de dérouler l'émission jusqu'à 13h. 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
3: Midi 32 sur votre radio. Ici, on est ensemble jusqu'à 13h. Bienvenue dans ce nouveau rendez-vous. Ici, on parle bon plan, vie quotidienne, arnaque à éviter. On parle animaux, santé, on parle de tout, quoi. Nous sommes là pour vous rendre service parce qu'on vous doit bien ça. C'est le titre de ce nouveau rendez-vous quotidien. Je suis Enora Malagré, je suis avec Aude Razo, Valère Coréard, Pierre Fabin qui va nous parler des races de chiens à la mode et de ses excès. Nordine Attab, notre coach sportif qui va nous dire qu'on peut faire du sport à peu près avec n'importe quoi. Défiez-le, tiens. Écrivez-nous 0810 055 056. Et puis on est aussi avec Arthur Deplante, qui est l'animateur de la matinale d'Ici Héros. Coucou Arthur.
4: Coucou, quel bonheur d'être là.
3: Merci d'être avec nous en ce midi. Et puis on va répondre au vocal d'un auditeur qui nous a appelé au 0810 055 056.
5: Bonjour, Erwan des Côtes d'Armor. J'ai reçu un mail qui me dit que je suis abonné à la plateforme Prime Video et que je vais être débité de 69 euros. Je pensais que mon fils était peut-être abonné gratuitement pendant une durée et qu'il avait oublié de résilier. Il m'a dit non, c'est une arnaque. Et donc, je ne sais pas quoi faire de ce mail. Je ne sais pas comment réagir face à ça. Merci.
3: Bien, je comprends très bien. Je me permets d'embrasser ici Armorique. J'ai hâte de venir vous faire un petit coucou, chers amis. Aude Razo, c'est pour vous, évidemment.
6: Oui. Effectivement, c'est une arnaque Erwan. Elle tourne beaucoup. Donc, c'est bien qu'on fasse un point parce qu'on est pas mal à le recevoir dans nos boîtes mail. J'explique quand même pour ceux qui ne connaissent pas et qui pourraient se faire piéger. C'est un faux mail Prime Video qui vous dit confirmation de commande, 69 euros pour l'année, etc. Alors qu'en fait, vous êtes abonné à rien du tout. Et le mail vous incite à cliquer quelque part pour contester l'abonnement. Et il est là le piège, évidemment. Alors, Erwan, quoi faire de ce mail? Conseil numéro 1, vous ne faites rien. Voilà.
3: J'aime bien ce genre de conseil.
6: Jeter le mail, un point, c'est tout. J'insiste là-dessus parce que j'ai souvent des auditeurs qui comprennent, comme Erwan, que c'est une arnaque, mais qui paniquent et qui, pensent que le fait de recevoir le mail les met en danger leur compte en banque. Non, en fait, tant que vous n'avez cliqué sur rien du tout, tant que vous n'avez suivi aucune instruction...
3: Je comprends, j'ai la même panique, moi.
6: Tant que vous n'avez pas rendu votre numéro de carte bleue, vos coordonnées ou je sais pas quoi,
3: il ne va rien
6: se passer. Donc le mail, on fait rien du tout, puis on le met à la poubelle et tout va bien se passer. Vous n'allez pas être prélevé parce que des fois il y a cette inquiétude. Je sais que c'est une arnaque, mais je vais être prélevé. Non, si vous n'avez rien fait, si vous n'avez pas ouvert ce mail, pas cliqué, etc., tout va bien. Si vous voulez faire les choses bien, vous pouvez signaler le mail.
3: Alors je vais être. J'adore quand elle prend sa voix de maîtresse. Voilà, ça me plaît.
6: Ça va pas mettre fin, évidemment, à ces mails. Il y en a quand même énormément, mais ça peut un peu enrayer le truc, sauver quelques personnes. Bon voilà, vous, pour signaler le mail, vous allez sur signal spam. Mais ce que je veux que vous reteniez vraiment, c'est le conseil numéro 1. Vous ne touchez à rien, vous ne cliquez pas, vous mettez tout ça à la poubelle. Et si vous avez quand même cliqué, vous avez entré vos données personnelles, vous appelez la banque tout de suite pour les avertir.
3: Merci Aude Razo. Dans un instant, on parle race de chien. Et si vous avez envie de défier Nordine Attab, c'est se passe au 0810 055 056. On peut faire du sport avec, une poubelle, un ours en peluche, et ben il va vous répondre. Mais pour l'heure, on écoute un peu de musique. Amy Stewart, Knock on Wood sur votre radio. Ici, on est ensemble jusqu'à 13h. On vous doit bien ça.

0: Dernière goutte de ce titre que j'adore à Amy Stewart, Knock on Wood, sur votre radio ici.
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0: 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Et continuez de réagir au 0810 055 056, vous l'avez sans doute compris, maintenant on est là pour vous rendre service parce qu'on vous doit bien ça. Et c'est notre Pierre Fabin, notre vétérinaire, qui va parler d'un sujet qui me met moi aussi un peu colère, Pierre Fabin.
2: Effectivement, et moi justement c'est un des sujets qui peut me faire sortir de mes gonds.
0: Oula.
2: Et là je vois une petite catastrophe arriver. En fait, la semaine prochaine au cinéma il y a un nouveau film qui a l'air génial qui va sortir, qui s'appelle, désolé de mon anglais, il est aussi bon que le vôtre, Enora, Earth of the Beast, avec Brad Pitt. Et en fait la star à ses côtés, c'est un berger allemand. L'histoire, ouais, elle est incroyable. Ils se crashent en avion en Alaska et puis ils vont se sauver l'un l'autre pendant tout le film. Mais pourquoi je vous dis ça? Parce qu'en fait, le cinéma a souvent eu un effet dévastateur. On l'a déjà vu dans le passé. Il y a des refuges qui ont débordé de Dalmatiens après le film de Disney.
0: Absolument.
2: Qui ont débordé d'Akita Inu après Hachi avec Richard Gere et de Husky après la série Games of Thrones.
0: Et je me permets, et de Corgi après le dessin animé Corgi Royal.
2: Hein, effectivement.
0: Parce que voilà, ma maman travaille là-dedans, donc je sais. Ouais, c'est horrible.
2: À chaque fois, c'est la même chose. Et dès mercredi prochain, quand le film va sortir, tout le monde va vouloir avoir son berger allemand parce que c'est stylé, c'est le chien de Brad Pitt. Et à l'écran, il obéit au doigt et à l'œil. Alors, je dis pas que l'histoire est pas belle et que c'est pas possible d'avoir cette relation avec son chien, mais je rappelle que c'est quand même une fiction. Le chien du film, il a des dresseurs professionnels qui s'occupent de lui 24 heures sur 24 et il a été dressé pour ce film. Et pour moi, ce genre de film, ça mériterait même une petite mention au début, à la fin, comme sur les paquets de cigarettes. Attention, adoptez de façon responsable. C'est ce message que je veux faire passer aujourd'hui. On ne choisit pas un animal sur catalogue parce qu'il rend bien à l'écran ou sur Instagram, parce qu'on a ce phénomène-là aussi aujourd'hui. Par exemple, le berger allemand, c'est un chien de travail, c'est exceptionnel comme chien. Il est taillé pour la garde, pour la défense, pour le pistage. Sauf que si vous ne savez pas le gérer, eh ben, ça peut aller droit dans le mur. S'il n'est pas canalisé physiquement, mais mentalement aussi, il peut s'ennuyer, il peut devenir hyper anxieux, réactif, voire un peu agressif, aboyer tout le temps et finir à la SPA. On a eu ce phénomène énormément ces dernières années avec les Malinois. Le Malinois, c'est le chien le plus abandonné aujourd'hui. C'est des chiens de travail. Les gens ne savent pas les gérer. C'est des chiens qui ont besoin de courir 10 à 15 km par jour si on veut s'en occuper. Et ça n'a rien à faire enfermé dans un jardin. On a eu le même problème avec les bergers australiens. C'est des chiens de troupeau. C'est fait pour garder un troupeau de 200 moutons et de courir 10 à 15 km par jour.
0: C'est pas fait pour être dans un 20 mètres carrés.
2: Alors, on peut l'avoir dans un 20 mètres carrés, détrompez-vous.
0: Oui, ou alors il faut faire
2: sortir,
0: des grandes balades.
2: Il faut sortir, se promener, il faut qu'il renifle. Et on a même le même problème avec les chats aujourd'hui. J'ai un des chroniqueurs autour de la table qui m'a dit « Regarde-moi ce chat comme il est magnifique !»
0: Mais non, c'est un félin
2: sauvage.
0: Vous pouvez balancer
2: Non, je balance.
3: J'ai l'impression d'avoir une cible sur le front, Enora.
2: Non, mais on a cette mode des savanas, des bengales en ce moment.
0: Ouais, c'est vrai.
2: J'ai un bengale à la maison, je sais ce que c'est. Elle me réveille à 3h du matin, toutes les nuits, si je ne m'en occupe pas assez. Donc, on fait attention à tout ça. Mais il y a aussi un autre phénomène de mode, c'est les chiens qui ont des problèmes de santé. Les bulldogs, les teckels, les carlins, les bulldogs et les carlins, ils ont des problèmes respiratoires. Si on n'a pas le budget, parce qu'il va y avoir des problèmes de santé sur ces animaux, c'est pas une bonne idée d'en adopter.
0: Merci.
2: Parce que je vois des animaux être abandonnés à cause de ça.
0: Merci infiniment Pierre Fabin, c'est très important ce que vous devez nous dire. Et d'ailleurs, il y a une femme, Catherine, une merveilleuse bénévole de la SPA, qui a réagi tout de suite à votre chronique et qu'on a en ligne. Bonjour chère Catherine, bienvenue dans l'émission.
4: Bonjour.
0: Merci d'avoir réagi. Je crois que vous êtes entièrement d'accord avec notre vétérinaire, hein, Catherine. Vous êtes bien placée pour le savoir.
4: Tout à fait, les effets de mode sur les races de chiens ou les races de chats, c'est catastrophique.
2: Ouais. Catherine, c'est quoi la race la plus abandonnée que vous avez en refuge aujourd'hui?
4: Le Malinois, on a beaucoup de Malinois, de Kangal et de bergers australiens.
2: Effectivement, c'est les trois dont on a parlé, enfin pas le Kangal parce que c'est un chien qui est très gros, mais voilà, c'est des races qui sont problématiques parce qu'il faut savoir les canaliser. On n'adopte pas l'animal pour son esthétique, mais par rapport à son mode de vie.
0: Et Catherine, vous voyez que c'est selon des moments, comme l'a dit Pierre, des sorties de films ou des modes, vous le constatez ça aussi de votre côté?
4: Ah oui, tout à fait, oui. Oui, tout à fait. Dès qu'il y a un chien mignon qui passe à la télé ou une pub mignonne, eh ben les gens les prennent alors qu'ils sont pas forcément adaptés à leur vie, quoi.
0: Voilà.
4: C'est-à-dire, il faut connaître la race et puis surtout voir si notre mode de vie s'y adapte.
0: Absolument.
4: Et, c'est pas un meuble, c'est pas une peluche et ça grandit. Et ça vieillit et ça a besoin de soins et d'alimentation adaptée et des choses comme ça.
2: Et c'est une magnifique conclusion pour ma chronique.
4: C'est une catastrophe.
5: Exactement, vous avez tout dit Pierre, c'est une merveilleuse conclusion. Merci infiniment Catherine, on voudrait embrasser très fort tous les bénévoles de la SPA qui font un travail impressionnant et remarquable partout en France. Merci beaucoup Pierre Fabin pour ce coup de gueule vraiment ô combien important. On continue d'en parler avec vous. C'est votre émission 0810 055 056. Marc Lavoine et Bambou, c'est ce qu'on écoute tout de suite. Dis-moi que l'amour sur votre radio ici dans On vous doit bien ça. On est ensemble jusqu'à 13h.
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0: Dis-moi que l'amour. La douce voix de Marc Lavoine et Bambou sur votre radio ici dans On vous doit bien ça.
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0: On vous doit bien ça. Ça passe beaucoup trop vite cette émission, c'est insupportable. Il est déjà midi 46, les amis, on est ensemble jusqu'à 13h. C'est votre nouveau rendez-vous quotidien sur Ici. On vous doit bien ça, c'est le titre de ce rendez-vous quotidien. C'est une émission pour vous rendre service. On répond à vos questions, on a toujours des solutions. Appelez-nous, écrivez-nous au 0810 055 056 comme l'ont fait des auditeurs, ma chère Audrazo.
2: Oui, beaucoup de réactions à ce que vient nous dire Pierre sur les races de chiens à la mode et Catherine également qui alertait sur cette mode des races de chiens. On a une réaction de Rémi qui nous écoute sur Ici Normandie. Il nous dit malheureusement tout est basé sur la mode. Les personnes ne gardent plus leur choix et suivent une mouvance qui souvent se termine au bout de quelques mois. D'où certainement les abandons. C'est là-dessus effectivement que Pierre et Catherine nous alertaient. Il dit les gens prennent des animaux sans se renseigner sur les spécifications de la race et au bout de quelques temps, on se retrouve avec un animal qui ne nous correspond pas. Donc merci Rémi, effectivement. Et puis on a aussi une réaction de Sonia. Alors c'est un autre sujet et on pourra peut-être faire une émission là-dessus parce que ça concerne beaucoup de gens.
0: C'est quoi ?
2: Sonia nous parle des chiens d'assistance et des difficultés pour avoir des chiens d'assistance. Elle dit qu'elle a du mal elle-même à en avoir un. Donc là, ce sera pour vous, Pierre, sur une autre émission.
3: Eh ben, effectivement,
2: vous
3: préparez ça, Pierre. Hein. Ouais, oui, on va le faire avec plaisir parce que c'est des super-héros au quotidien, ces chiens-là. Oui, mais on en manque énormément. On a besoin de familles d'accueil pour les accueillir, donc on va en parler.
0: C'est le moins qu'on puisse dire. On continue aussi à vous prendre avec nous à l'antenne puisqu'on a eu une réaction tout à l'heure de notre Bernadette. Elle nous appelle de Haute-Savoie parce qu'on a parlé des journées du patrimoine aussi en début d'émission. Une très riche émission aujourd'hui. Bonjour, bienvenue Bernadette.
4: Oui, bonjour.
0: Comment allez-vous ?
4: Très bien.
0: On est ravis de vous accueillir chez nous, chez vous, j'ai envie de dire. Alors Bernadette, qu'allez-vous faire, vous ?
4: Alors, moi, je suis sur les bords du Léman, là, j'habite, hein. Donc, d'accord. Je vais aller visiter demain la buvette de la source Cacha.
0: Oh, ça, c'est pour Valère, il va vous accompagner.
3: Mais pourquoi ? Qu'est-ce que j'ai fait ? On boit de l'eau à Évian, hein, ça n'intéresse pas trop,
4: oui,
3: je crois.
4: Oui.
0: Ah, c'est super comme plan.
3: C'est génial.
0: La buvette de la source.
4: Oui, j'irai au monastère, visiter le monastère de la Visitation à Thonon.
0: Wow. Oh, j'adore, c'est génial. Ouais. Oh, ça, c'est des bons plans, qu'on vous distille. Ouais, c'est un très joli cloître. Merci aussi à nos auditeurs qui nous ont donné plein de bons plans, dis donc, aujourd'hui, pour ces journées du patrimoine. Merci beaucoup, Bernadette. On vous embrasse très fort.
4: Merci à vous. Au revoir.
0: Au revoir. A Arthur qui a encore un bon plan.
5: Mais toujours.
0: Le gars est un tiroir. C'est merveilleux, Arthur de Plante qui anime la matinale de Ici Héros. On vous écoute, Arthur.
5: La médecine, c'est hyper important à Montpellier. La faculté de médecine de Montpellier, elle a été créée au XIIe siècle et c'est la plus ancienne faculté de médecine au monde encore en activité. Résultat, pour faire des médocs, il faut des plantes. Et bien, juste à côté de la fac, qui est magnifique en plein centre-ville, on a le plus ancien jardin botanique de France. Il se visite tout le temps, mais là, il y a des visites guidées demain. Et puis, vous avez aussi le drogué de la faculté de pharmacie de Montpellier. Et là, c'est comme dans les livres et dessins animés pour les enfants, les labos de sorcières. Ouais. Donc, il y a plein de plantes d'animaux dans des bocaux. C'est un véritable apothicaire d'époque. Visite demain matin.
0: Merci beaucoup. Merci à tous. On attend avec impatience la chronique de Nordine qui va nous dire qu'on peut faire du sport avec n'importe quoi, dis donc. À tout de suite.
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0: Encore quelques minutes à passer en votre compagnie, sur votre radio ici. On est ensemble jusqu'à 13h, c'est votre nouveau rendez-vous quotidien, on vous doit bien ça. On attend avec impatience la chronique de Nordine qui va nous dire qu'on peut faire du sport n'importe comment, avec n'importe qui. Non, pas du tout, pas avec n'importe quoi. C'est la fin de semaine, ça sent. Nordine, on vous écoute.
7: Oh là là, j'ai un peu les mains moites aujourd'hui là, hein. Il y a une petite pression, mais bon, j'aime bien les challenges. Alors, en effet, on peut, on peut s'entretenir avec... peu importe le lieu, peu importe l'objet, parce qu'aujourd'hui déjà ça a un coût, et que souvent il faut se donner rendez-vous dans une salle de sport avec tel appareil pour pouvoir s'entretenir, alors qu'au final, dans notre quotidien, que ce soit dehors ou même chez soi, on peut s'entretenir. Alors, je vous donne deux possibilités. La première, en extérieur, sur du sable. C'est l'un des endroits sur lequel vous pouvez vous entretenir, notamment sur la prévention des chutes. Lorsque vous êtes sur un sol un petit peu mouvant comme du sable, imaginez, tout à l'heure on parlait de chiens, imaginez vous êtes en train de, avec vos pieds, d'enterrer votre crotte. Voyez un petit peu le mouvement en train de gratter.
3: C'est
0: chronique.
7: Vous savez, il gratte comme ça dans le sol en poussant le sable vers l'arrière, vous voyez. Grâce à ce petit geste-là, sur place ou en avançant, vous allez pouvoir solliciter ou ressolliciter tous les muscles du pied qui vont permettre d'obtenir un bon équilibre. Donc là, dès que vous pouvez, pensez à la petite crotte et puis hop, hop,

0: prenez votre crayon et vous le tenez entre le pouce et le majeur.
1: D'accord.
0: Vous l'avez ?
1: Je l'ai.
0: Super, le bras tendu. Et là, donc, vous le serrez avec une pince. Et vous allez changer de pince, c'est-à-dire qu'ensuite, le pouce et l'annulaire.
1: Ah, j'ai capté.
0: Le
1: pouce, je fais ça avec tous les doigts.
0: Et l'auriculaire, d'accord ?
1: Okay.
0: Et vous jouez comme ça. Et ce qui est intéressant avec ce petit exercice...
1: C'est hyper bien, les amis, en vrai. Je suis en train de le faire, c'est canon.
0: Mais
1: moi,
0: en fait,
1: j'ai des vieilles mains, là, des vieux doigts, c'est super.
0: Et justement, sur la prévention, parce que petit à petit, on perd de la force musculaire, et grâce à cette astuce-là, que ce soit avec une cuillère, un stylo ou autre, pour les personnes qui perdraient justement de la force de préhension, ça permet d'entretenir tous les muscles de doigts, et notamment pour les personnes qui auraient du mal à ouvrir un bocal.
1: Je viens d'être jugée par Arthur. Notre animateur de Montpellier qui doit avoir quoi, 20 balais et qui m'a regardé genre...
2: Je me suis dit, quand est-ce qu'on va enterrer notre crotte avec notre crayon?
0: Mais ce qui est intéressant, c'est que là, bien sûr que c'est du ludique et ça prête à rigoler, mais derrière cette petite astuce-là, et notamment pour des personnes qui pourraient nous écouter, n'hésitez pas à prendre un objet un peu plus lourd, par exemple un livre ou un dictionnaire, et vous essayez de jouer avec les pinces et vous allez voir, ça va vous permettre de travailler les flisseurs ou les extenseurs. Alors là, maintenant c'est bon. Là, je commence à être vraiment moite, parce que, en effet, je vous avais demandé de me donner un objet et je ne suis pas au courant, et donc là, il y a Valère qui attend.
2: Ah, j'attends, j'en peux plus.
0: De me donner un objet.
1: Valère, c'est votre moment. Vous avez défié Nordine, vous avez ramené quoi comme objet?
2: Alors surtout, moi, j'ai pensé à toutes celles et ceux qui nous écoutent. Et on a tous, enfin tous, bien souvent, vous savez, la boule de Noël. Est-ce que vous voyez cette boule de Noël, ça, où il y a les... Voilà. Donc, je suis venu avec ma boule de Noël, moi.
1: Oui.
2: Alors, elle est à l'effigie d'un club de foot que je nommerai pas, sinon j'aurai plein d'ennemis, trop d'ailleurs, même si c'est mon club de foot préféré. Et donc, voilà, Nordine, une boule de Noël que je vous remets. Et maintenant, dites-moi ce que je peux faire avec ça. Et me faites pas un truc minable, genre lever le bras ou quoi. Je veux un truc comme les crottes de chien.
0: Alors,
2: vraiment audacieux.
0: Alors, ça tombe bien. Alors, en effet, là, j'ai une belle boule. Ce qui est intéressant au final, c'est que l'exercice que j'ai expliqué tout à l'heure avec le crayon, on peut le reprendre avec la boule. Et là, vous allez pouvoir jouer justement avec vos doigts en essayant de décoller les pinces.
2: Les mains moites, attention.
0: Ça, c'est la première chose. La deuxième, pour les personnes qui auraient justement un souci d'équilibre ou autre, vous êtes debout. Vous avez le bras le long du corps. Valère, vous allez pouvoir le faire en même temps. Donc, le bras le long du corps, voilà. Vous mettez en appui sur la jambe gauche. Donc, il se met en équilibre sur un pied. Il tient la boule dans l'autre main. Donc, bras opposé. Et à partir de là, l'objectif, c'est de venir poser tranquillement la boule par terre. D'accord? Vous l'avez.
2: C'est hyper dur.
0: Ici, dit. Voilà. Et vous revenez.
2: Il va tomber.
0: Et ce qui est intéressant, c'est qu'avec la neige qu'il y a dedans, s'il perd l'équilibre, la neige va bouger. Et s'il réussit justement à pouvoir l'objet à bien stabiliser le pied par terre, la neige ne bougera pas.
2: Il est
0: Et ça, ça peut être un indicateur.
1: Bon,
0: c'est-à-dire, dès que la neige, si vous voyez que la neige commence à être dans tous les sens, il y aura nécessité d'effectuer des exercices spécifiques.
2: Respect.
1: Merci Nordine. Arthur de Issiero qui est avec nous dans le studio, vous voulez défier Nordine?
3: Est-ce qu'avec un cône de chantier, on peut faire du sport, cher coach sportif?
0: Un cône de chantier? Trouvé dans la rue? Alors, carrément. C'est-à-dire, il fait quelle hauteur? Il fait quelle hauteur?
3: Ça arrive aux genoux généralement, un cône de chantier.
2: 40 cm.
1: Ça fait ma taille à peu près.
0: Très bien. Donc, ce que vous pouvez faire, Arthur, alors attention, parce que si vous trompez, c'est dans les fesses le cône. Vous placez le cône derrière vous, d'accord? Juste au niveau des talons. Vous l'avez? Et en fonction de la hauteur, alors ce que je vais vous demander, c'est de faire un premier squat. Vous descendez, vous fléchissez avec vos fesses, vous venez toucher le cône. Et vous revenez. C'est bon?
3: Oui.
0: Ensuite, l'idée, c'est de travailler la force des jambes. Et là, je vais vous demander de le faire en dissocié. C'est-à-dire, vous allez vous mettre sur un pied, but du jeu. Par exemple, vous mettez en appui sur un pied sur la jambe droite. Et vous allez fléchir la jambe droite pour essayer de venir toucher le cône avec le fessier droit. Et vous remontez.
3: Faut pas tomber.
2: Et vous le faites là ou pas?
0: Exactement. Et après, même chose de la jambe gauche. Et ce qui est intéressant dessus, c'est que vous allez pouvoir la différence de force. D'accord?
1: Okay.
0: Si à deux jambes, vous réussissez à vous relever, pas de souci. Jambe droite, si ça galère, c'est dur. Et puis vous refaites un peu de renforcement. Et si c'est jambe gauche, si ça marche, il n'y a pas de souci.
1: Merci Nordinatab, la chronique la plus lunaire depuis
0: le call, je l'avais pas.
1: Formidable, merci Arthur de Plante, que je remercie tout particulièrement d'avoir été avec nous aujourd'hui.
3: Avec grand plaisir.
1: Vous pouvez retrouver dans la matinale d'ici Héros tous les matins. On accueille la gagnante de notre jeu, parce que tous les jours je booste votre pouvoir d'achat. Elle s'appelle Sabine. Coucou Sabine.
4: Oui, bonjour Enora.
2: Bonjour.
1: Appelez-moi Paulette.
4: Bonjour
1: Sabine. Oui.
4: J'aime beaucoup Nordine aussi, donc je suis un peu émue de vous avoir,
0: Je suis honorée, merci beaucoup.
1: Nordine, c'est le chouchou de ces dames.
2: Il
1: faudra vraiment,
2: qu'on fasse
1: une émission spéciale Nordine. Vous avez gagné, Sabine.
4: Merci, je suis ravie.
0: Sabine, vous habitez où? Vous habitez pas Orléans, par hasard?
1: Non.

0: Alors, arrêtez de draguer, Nordine. Arrêtez de draguer, on arrête tout. Dans les Yvelines.
1: Je vous dépose le chèque chez vous.
0: Voilà, merci beaucoup. Merci. Pardonnez-nous, c'était très agité aujourd'hui. On est tellement heureux de passer tout ces midis en votre compagnie. Merci à toute l'équipe à Paris qui veillait au grain. Merci à Théo, notre technicien ici à Montpellier. Merci à l'accueil de toute l'équipe de Ici Héros. C'était fantastique d'être avec nous, avec vous, pardon, toute la semaine. J'en perds mon latin. Je vous embrasse du fond du cœur. Je vous dis à lundi. Bon week-end. Prenez grand soin de vous, les amis.

0: Excellent réveil avec Nino Ferrer sur ICI, c'est vendredi. Bonjour tout le monde, je suis ravi de vous retrouver, vous et toute l'équipe d'ICI dès 5h.
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0: Bonjour Valentin.
2: Bonjour Louis, bonjour à tous.
0: C'est une visite historique qui commence ce vendredi 25 septembre. Le pape Léon XIV arrive en France pour 4 jours avec des étapes à Paris, Lourdes et Metz. Alors, avec Valentin ce matin, on recherche un auditeur qui...
2: qui a déjà vu de ses propres yeux un pape et qui s'apprête à voir Léon XIV pendant cette visite en France.
0: Peut-être que vous avez déjà aperçu Jean-Paul II par exemple, Benoît XVI, François, à moins que vous soyez déjà en route ce matin pour voir Léon XIV, venez nous le raconter au 0810 055 056.
2: Nous serons bien sûr dans les coulisses de cette visite papale aux côtés des 15 000 bénévoles mobilisés. On les entendra dans le journal de 5 heures et auprès des fidèles, notamment du diocèse d'Orléans, qui se prépare à chanter lors de la messe géante sur les Champs-Élysées demain dans l'info du jour à 5h30.
0: Et pour vous accompagner jusqu'à 6h, Saveria au standard, Fred à la technique, Clément à la rédaction en chef. ICI, dès 5h, ça commence maintenant.
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0: Vendredi 25 septembre, excellent réveil, il est 5h. Tout de suite, le tour de l'actualité à vos côtés. Valentin, cela faisait 18 ans que l'on n'avait plus vu un pape en visite officielle à Paris.
2: Début aujourd'hui d'une visite de 4 jours, dont 2 dans la capitale pour Léon XIV. Un déplacement dont la logistique donne le tournis. 1 million de fidèles attendus, 1 tonne d'hosties livrées pour la messe sur les Champs-Élysées, ou encore 15 000 bénévoles désormais fin prêts. Joséphine Ortuneau.
4: Oui, la file d'attente s'étire sur le parvis de l'église de la Madeleine. C'est ici, sous ces voûtes en pierre, que 15 000 bénévoles viennent chercher leur badge.
5: Ah, ça va être exceptionnel, donc c'est super. Je pense que j'ai hâte, mais je suis sûre que je suis pas la seule.
4: Mais alors, d'où vient cette mobilisation massive de l'envie de représenter la religion, selon Chantal?
5: Montrer qu'on existe et qu'on est bien présent. Et puis ça a l'air d'être intergénérationnel, pardon. Je trouve ça génial de pouvoir montrer que, en fait, l'église, elle est représentative de tout le monde, en fait.
4: Justement, derrière elle, Louise et Six ont 21 ans.
6: On sera essentiellement à la messe.
4: Léon XIV, elles l'ont déjà vu, ce sont même de grandes fans.
6: Moi, j'ai été vachement touchée, en tout cas, pendant le jubilé, parce que je trouve qu'il avait une proximité avec les jeunes, en tout cas. Il nous a beaucoup touchés. Enfin, il a pris la parole sur des sujets qui étaient très intéressants.
4: En plus d'une rencontre des générations, Laurent, responsable des bénévoles, remarque aussi un mélange de toutes les vocations.
7: Oui, il y a tout type de population, des prêtres, des laïcs, des diacres, et c'est un flux continu sur tous les créneaux horaires de la semaine. Donc on a des volontaires qui servent des volontaires.
4: Ces volontaires interviennent partout, sécurité, équipe médicale, logistique, chacun selon la mission choisie lors de l'inscription.
2: Le pape doit atterrir ce matin à 10h, il doit s'entretenir avec Emmanuel Macron, prononcer un discours au siège de l'UNESCO avant de déambuler en papa mobile dans les rues de la capitale jusqu'à Notre-Dame de Paris. Dernier rendez-vous de cette première journée, une veillée pour les jeunes au Stade de France devant 80 000 fidèles. L'heure du verdict aujourd'hui pour les 2 militants d'ultra-droite soupçonnés d'avoir tué le rugbyman international argentin Federico Martin Aramburu sur une terrasse de brasserie parisienne en mars 2022. L'accusation réclame 27 ans de prison contre l'auteur des 2 tirs mortels, 20 ans contre l'autre homme à l'origine des premiers tirs. Des files d'attente à rallonge et des restaurants universitaires qui ne suivent pas la cadence. Le Crous, victime de son succès depuis la généralisation des repas à 1 euro, demande à chaque établissement de définir sa capacité maximale. Leur fréquentation a bondi de près de 50%, bien au-delà des 10% attendus.
0: La situation est grave.
2: Les mots d'Emmanuel Macron hier soir, interviewé sur TF1 et France 2 sur les guerres en cours en Ukraine, au Moyen-Orient, et les conséquences, notamment chez nous, sur les prix des carburants. Principale annonce, l'envoi de soldats français en Arabie Saoudite pour protéger le site stratégique de Yanbu, principal terminal pétrolier saoudien. Une réponse pas suffisante pour Eric, chauffeur de taxi de 36 ans installé à Mende en Lozère, avec qui vous avez suivi cette allocution, Saïd Makloufi.
8: Bonsoir, monsieur le président.
9: Ça commence.
10: Bonsoir.
11: Et ce qui intéresse, Eric?
8: Revenons aux Français. Ils se demandent ce soir.
11: Vous êtes attentif?
9: Oui.
8: Combien de temps ils vont payer le samplon 95, le gazole?
9: À quel prix?
8: Et donc pour baisser les prix.
9: À quand s'attendre à une baisse des prix à la pompe?
8: D'essayer de recréer de la fluidité à Hormuz, en mer Rouge, etc. Mais bon. ça peut durer combien de temps?
9: On n'a pas de réponse en fait.
8: Si les choses s'améliorent dans les prochains jours.
9: Oui, c'est lui qui le dit ça.
8: Les prix baisseront vite.
9: On va aider. Si ça s'améliore, les prix vont baisser. Oui, merci.
8: Ceux qui disent qu'il faudrait baisser les taxes.
9: Oui, c'est sûr que ça peut être une option. Mais bon, ça ne veut pas dire qu'il fera non plus.
10: Hein. Il a dit qu'il ne fallait rien exclure.
9: Si on peut le faire maintenant, pourquoi attendre?
10: Et c'est maintenant que c'est difficile pour sa femme et son fils de 6 ans.
11: Il faut savoir que tout pèse. Et on a aussi à notre foyer une cuve à fioul. Et là aussi, on se pose beaucoup de questions. On essaie de faire attention en fait, au quotidien, dans tout. On réduit au minimum.
8: Ensuite, il y a des mouvements sociaux qui émergent.
9: C'est pas impossible qu'on en revienne là.
10: Ouais. Gilets jaunes 2026, c'est possible, Eric?
9: Ah ben oui, complètement. Complètement. Ça me rend fou.
10: Avant la locution, vous m'avez dit ne pas vous attendre à grand chose, mais je vous sens quand même déçu, Eric.
9: Ben oui, puisqu'on n'a finalement pas de réponse.
8: Et très bonne soirée à tous. Merci à vous.
2: C'est Macloufi d'ici Garlozère. Une nouvelle confirmation de cet été exceptionnel sur le front des incendies. 98 000 hectares ont brûlé depuis le début de l'été. Un niveau 5 fois supérieur à la moyenne des 20 dernières années, du jamais vu aussi depuis le record établi en 1976, bilan dressé par l'Office National des Forêts.
0: C'est une première pour Zizou.
2: Première dans le costume d'entraîneur de l'équipe de France de foot. Les Bleus affrontent aujourd'hui la Turquie en ouverture de la Ligue des Nations. Une première sur le banc de touche des Bleus avec une attente et une émotion au moins aussi forte pour le champion du monde 98 que lors de sa première sélection en équipe de France comme joueur. C'était il y a 32 ans.
12: Même plus peut-être. Même plus peut-être, je dirais. Parce que c'est vrai que 32 ans, c'était loin. Et aujourd'hui, je ressens une immense émotion de pouvoir être là à la tête de cette équipe de France. L'idée, c'est de pouvoir faire des choses intéressantes sur le terrain. Alors, on va pas parler de Pat Zidane, c'est pas le truc. L'important, c'est qu'on soit prêt. Et c'est vrai qu'on a fait trois entraînements et demi. On a voyagé, donc voilà. On a mis 2-3 choses en place et il va falloir être bon pour faire un bon match en tous les cas, parce qu'on a une équipe en face qui sera une équipe compétitive et avec des très bons joueurs.
2: Et coup d'envoi de ce Turquie-France à 20h45, heure française. La météo, Louis, et c'est du soleil qui s'annonce pour aujourd'hui.
0: Oui, il va faire beau ce vendredi et j'ai même envie de vous dire qu'il fera chaud. 25 degrés de moyenne attendue cet après-midi sur tout le pays. Au petit matin, on a encore quelques nuages, hein, toujours dans le nord, mais qui vont rapidement se dissiper. Pour les températures de bonne heure, à 5h06, on a déjà 13 degrés à Limoges, nous dit Lionel, sur notre page Facebook. 8 à Nancy, nous dit Hervé. Puis en milieu de matinée, les températures vont monter progressivement. À Reims, on aura 13 degrés, Paris 15 degrés, pour La Rochelle et Limoges 16 degrés, Marseille déjà 22 degrés ce matin. Cet après-midi, pas de changement dans le ciel, on va conserver ce joli soleil, les températures elles en hausse pour les maximales ce vendredi. Dans le nord, on attend 28 degrés à Amiens, dans le sud 29 degrés à Toulouse et Perpignan.

0: Bonne fête au Hermont qui se réveille avec nous ce vendredi matin. C'est le dernier jour avant le week-end. Et quel week-end qui se prépare. Plusieurs événements en France. On a la venue du pape.
1: La suite des concerts de Céline Dion, hein, 16 concerts. Oui. Et puis la Fashion Week.
0: Exactement, à Paris. Alors je vous laisse deviner le prix des hôtels dans la capitale ce samedi soir.
1: Ça va grimper.
0: On est sur une hausse de 50% par rapport à l'année dernière, à la même période. La nuitée, en moyenne, s'élevait à 191 euros. C'est déjà pas mal. Et là, pour la nuit de ce samedi, le prix moyen est monté 288 euros pour un taux d'occupation de 96%. Autant vous dire que ce week-end, pour se loger à Paris, bon courage. 5h07, on profite ensemble, on se réveille, c'est vendredi. Je vous souhaite à tous une excellente journée à l'écoute d'ici. Tout de suite, la musique aux côtés de The Weeknd. Chanson qui tombe à pic, j'ai envie de vous dire, avec ce titre, Blinding Light.

0: The Weeknd sur ICI. Soyez les bienvenus si vous nous rejoignez à l'instant. On commence la journée avec vous tous les jours dès 5h.
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0: Vous n'avez pas pu passer à côté. Le pape Léon XIV est en France. L'occasion parfaite de remonter le temps avec Stéphane Bern à Avignon. 14e siècle, le pape Jean XXII découvre Valentin qu'on cherche à le tuer.
3: Et oui, à l'aide de sortilèges et au cœur de ce complot, on retrouve de mystérieuses figurines de cire.
0: Oui, qui se cachent plus précisément. En tout cas, qui est-ce qui a orchestré ce complot? Réponse à 5h25 avec Stéphane Bern. Et la réponse sera à vous surprendre.
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0: Et oui, c'est tous les jours à l'heure du petit déjeuner. Vous avez rendez-vous avec Catherine Quicandon pour Ici, ça entreprend. Et si vous aimez le chocolat, cette idée devrait vous plaire. Direction le Pays Basque.
5: À Tarnos, à moins de 10 km de Bayonne, la pâte à tartiner, c'est toute une histoire.
6: Oh, c'est bon, cette petite sensation. Ça vaut mieux qu'un million. Tellement, tellement c'est bon.
5: Et c'est celle de Théo Barroso qui, un jour de fin 2024, décide de créer dans la cuisine de sa maman une pâte à tartiner.
7: Quand j'ai eu cette idée en tête, c'est un projet fou que ma mère m'a dit. Mais je me suis dit, on va y aller. Et du coup, j'ai fait toute la recherche développement en partant de rien sur l'agroalimentaire à la maison.
5: Pour cette pâte à tartiner qu'il a appelée gourmandise, il choisit uniquement des ingrédients naturels. Des amandes, des noisettes, des cacahuètes, du sucre de coco, de la protéine de riz, du cacao en poudre, sans oublier le chocolat noir, le sel de Guérande et la vanille de Madagascar. Il mélange tout ça et après plein d'essais, on imagine que ça a été très dur, il trouve la recette de sa pâte à tartiner qui peut se vanter d'être 5 fois moins sucrée et sans huile de palme. Pour les premiers pots, il met en place une campagne de financement participatif qui cartonne. La production est lancée, évidemment, ailleurs que dans les casseroles de sa maman.
7: J'ai la production en Normandie avec un artisan. J'ai un logisticien qui travaille avec moi pour la préparation des commandes à Toulouse. Et après, tout est expédié depuis Toulouse pour les commandes, les gens qui commandent sur le site.
5: Et il y en a. Théo vend entre 8000 et 12000 pots par mois. Depuis le début, il a régalé près de 20000 gourmands avec un peu plus de 80000 pots. C'est une affaire qui marche, même si par choix, il ne se verse pas encore de salaire.
7: Je privilégie du coup la croissance d'entreprise. Donc, ce qui est bien, c'est d'avoir France Travail, en fait, seulement qui me permet de croître l'entreprise. Et c'est très chouette parce que derrière, les gens ne se rendent pas compte à quel point c'est dur dans le milieu entrepreneurial, justement, de vivre dans son entreprise et surtout de financer une croissance. On se dit c'est tout beau tout rose de faire beaucoup, beaucoup plus de ventes, de chiffre d'affaires, mais la réalité, c'est surtout la rentabilité derrière. Mais plus tard, ce sera le cas, donc j'ai pas de doute là-dessus.
5: Et nous non plus, tellement Théo est investi dans son entreprise. Aujourd'hui, il propose plusieurs saveurs sur son site internet gourmandise.co, gourmandise avec un Z. Merci à Priscilla d'ici Pays Basque pour cette idée qui se mange. Ici, ça entreprend dans les Landes avec gourmandise, une pâte à tartiner qui ne fait pas culpabiliser quand tu plonges ta cuillère dedans une fois, deux fois ou trois fois. Oui, je suis gourmande et alors?
0: Vous avez bien raison, Catherine, on ne juge pas. Et merci en tout cas pour cette belle idée savoureuse pour le petit déjeuner.
3: Et on espère que les Bleus de l'équipe de France de foot, eux, ils n'en sont pas encore au petit déjeuner, qu'ils dorment, qu'ils prennent des forces avant leur premier match de Ligue des Nations. Une première aussi pour leur nouveau coach, un certain Zinedine Zidane.
0: Reportage à suivre dans moins d'une minute.
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0: Évidemment, soyez tous les bienvenus ce vendredi matin, 5h15. C'est une nouvelle ère pour l'équipe de France de foot.
3: Zinedine Zidane, pour la première fois aux commandes des Bleus, ils affrontent ce soir la Turquie en Ligue des Nations. Ce retour de Zizou au premier plan est forcément scruté par les supporters de la Coupe du Monde 98, mais aussi, peut-être plus surprenant, par les plus jeunes, comme vous l'avez constaté, Philippe Popper, avec votre micro ici Vaucluse, au club de foot de Véden, près d'Avignon.
10: Sur le terrain, les enfants ont 7 ou 8 ans. Alors évidemment, l'époque de Zidane, pour eux, c'est comme le Moyen-Âge. Mais la légende n'est pas inconnue.
11: Oui. Zidane, vous connaissez?
12: Oui, c'est le coach de France.
11: Et vous l'avez jamais vu jouer?
12: Si. Je m'en réfléchis, attends.
10: Heureusement, il y a Noan. Il s'est bien documenté sur la carrière du nouveau sélectionneur.
11: J'ai regardé beaucoup de vidéos de foot, les matchs beaucoup.
12: Zinedine, il a fait un coup de tête un jour à l'Italie en 2006.
13: Il s'appelle Materazzi.
14: Oui, parce qu'il a dit « Je préfère ta sœur ».
10: Petit silence car on ne dit pas de gros mots sur la pelouse.
15: Vas-y, dis dans l'oreille, vas-y.
10: Mais le coup de boule de Zizou fait partie de sa légende.
16: Si Zidane aurait continué à jouer, on aurait peut-être gagné la troisième Coupe du Monde.
17: Je ne sais pas s'il a bien fait de le faire ou il n'a pas bien fait.
10: L'éducateur du club, Samuel, n'a pas 20 ans. Lui non plus n'a pas vu Zidane sur un terrain.
18: Moi, je ne suis pas né aussi à cette période-là, mais je l'ai vu jouer en vidéo plusieurs fois. Je l'ai vu en replay. Ce coup de tête-là, ouais, il a fait tâche et tout. Et c'est un exemple à tous les enfants pour leur apprendre, pour leur dire en gros qu'un comportement peut faire tout basculer.
10: Le retour de Zinedine Zidane en équipe de France, ça rajeunit Rémi, un papa en tribune.
19: C'est notre époque à nous, donc avant ils ont eu plus de Platini et tout ça, nous on a eu Zidane. Mon fils là, il a vu France-Turquie, il m'a dit Zidane joue en Turquie, il m'a dit. Donc ils connaissent pas.
10: La finale de 98, Mohamed, lui s'en souvient, cet ancien footballeur voudrait retrouver un peu de cet esprit autour de Monsieur Zidane, c'est comme ça qu'il l'appelle.
20: Monsieur, oui, c'est un monsieur, et j'ai du respect. Bah, c'est quelqu'un quand même qui véhicule et une image qui est quand même de cette équipe de 98, Black Number et au-delà, hein, de meeting pot, de solidarité, de vivre ensemble, c'était quelque chose.
21: Vers la bande one.
10: Monsieur Zidane, premier match comme sélectionneur de l'équipe de France, c'est ce soir, Turquie-France.
3: Mais c'est à 20h45, heure française, à vivre sur notre chaîne YouTube ici et puis sur notre application ici.
0: Merci Valentin, tous derrière les Bleus et tous derrière Patrice Gascoin dans quelques minutes dans ses coulisses TV, direction la Bretagne. Ce vendredi, France 3 diffuse ce soir les secrets du Finistère avec notamment Evelyne Wix qui va nous raconter les coulisses du tournage. C'est juste après Téléphone sur ICI. À 5h18, une guitare suivie de la voix, bien entendu, de Jean-Louis Aubert. Et cette chanson qui va nous donner un petit peu d'élan ce vendredi matin pour bien commencer la journée. On est ravis d'être à vos côtés. Voici pour vous Téléphone, un autre monde sur ICI. Excellent réveil.

0: notre monde, bien sûr, avec téléphone sur ici. Bon début de journée avec nous. C'est vendredi et le vendredi, il ne déroge pas à la règle. 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
0: On retrouve Patrice Gascoin tout de suite avec ses coulisses TV. Aujourd'hui, Patrice, vous nous proposez de prendre la direction du Finistère en se branchant sur France 3.
3: Je ne sais pas si vous croyez aux sirènes, mais il y en a une dans le Finistère qui a bu la tasse.
4: On a retrouvé le corps d'une femme.
5: Une originale, parce que toute sa vie tournait autour des sirènes.
6: On dirait une vraie. Elle est morte de quoi ?
7: La flèche a été tirée d'un harpon puissant.
8: Bon débarras.
3: Bon débarras, c'est pas très gentil tout ça. Et en même temps, avec les secrets du Finistère, on est dans une enquête policière ce soir sur France 3. On se retrouve sur une plage du Finistère, ça va, vous suivez, où l'on retrouve morte une femme déguisée en sirène et avec un indice mystérieux rédigé en breton à côté d'elle. Pour mener l'enquête, il y a le commandant de gendarmerie Jérémy Laubier, joué par Jérémy Banster, et il appelle à ses côtés une ancienne collègue partie à la retraite, Morgane Le Dantec, incarnée par Evelyn Wicks. Un personnage qui a une très forte intuition, une sorte de capacité à prévoir les événements à venir. Ça s'appelle la prescience. Et j'ai demandé à la comédienne de nous en dire plus sur cette prescience, Evelyn Wicks.
9: C'est indépendant de sa volonté, en fait. C'est quelque chose qui la submerge pendant son sommeil ou qui la, d'un seul coup, elle a un flash qui la tétanise. Elle voit des choses prémonitoires, elle voit des meurtres, elle voit des assassinats, elle voit les meurtriers. Et voilà, avant même que la police le sache, en fait, avant même que son ancienne coéquipier ait affaire à elle, elle lui dit « bon, je viens », pour elle dit « je sais pourquoi vous venez ». Donc elle a vu les choses juste avant. Donc c'est un grand soutien pour eux, parce que des fois ça piétine les avances, mais elle sait. Puis elle est bretonne, donc elle a vécu là-bas, elle connaît les gens de là-bas, elle connaît les mythologies bretonnes, il y en a beaucoup. Elle est très respectée dans ce qu'elle fait, c'est quelqu'un qui s'y connaît beaucoup.
3: C'est un parti pris qui n'est pas facile de faire admettre aux téléspectateurs que vous êtes doué de ce don-là.
9: Alors moi j'y crois très sincèrement, et j'y crois d'autant plus que j'ai adoré une série qui s'appelait Medium avec Patricia Arquette. Je sais pas si vous l'avez vue. Et j'ai adoré cette série. Et donc j'étais très accro. J'y croyais, en fait. Puis ça me plaisait comment le regroupement après avec la police allait se faire. Comment? Parce qu'au début, on la croit pas, quoi. En fait, on se dit, ouais, c'est un rêve, quoi. Donc, petit à petit, on voit qu'elle a raison. Le cheminement de la police qui se rejoignent, c'est vraiment très intéressant. Vraiment, ça me plaît beaucoup.
3: Evelyn Bouix y croit dans Les Secrets du Finistère ce soir sur France 3.
0: Rendez-vous à 21h10. En revanche, son horaire à lui est nettement plus matinal. 5h28, vous avez rendez-vous avec Stéphane Bern et sa chronique Voyage dans le temps, consacrée aujourd'hui à un pape, Jean XXII. Quelqu'un a essayé de l'assassiner au XVIe siècle, mais qui, eh bien, pour le savoir, reste avec nous. La réponse après cette nouveauté musicale. Voici Jennifer qui s'apprête à sortir un nouveau projet. Un projet de reprise festif aux couleurs disco consacré à Dalida. Mourir sur scène, c'est sur ici.

0: nouveauté musicale de cette rentrée avec Jennifer qui reprend Dalida. C'est sur ici. Bonjour à vous, si vous nous rejoignez à l'instant. Nous sommes le vendredi 25 septembre et à l'occasion de la visite du pape Léon XIV en France. Ce matin, Stéphane Bern nous fait voyager. Un voyage au temps où la sorcellerie bien faisait vraiment peur à l'église.
1: Quand un pape installé en Avignon pense qu'on essaye de le tuer avec des figurines de cire. Comme quoi, bien avant Internet, certains voyaient déjà des complots partout. Avignon, 1317. Jean XXII vient d'être élu pape. Les cardinaux l'ont choisi parce qu'il a 72 ans et qu'il pense tenir un pape de transition. Raté. Le Jeannot est coriace et régnera 18 ans.
2: Et si on avait eu besoin du vieux monsieur malade dans ton absence, hein ? Qui l'aurait fait à ta place, le vieux monsieur malade ? Pas moi, bien sûr !
1: Quelques mois après son arrivée, un complot est découvert.
2: Encore un complot, cette fois, ils veulent tuer Blas. Il faut absolument que je le prévienne, sinon c'est mon complot à moi qui s'effondre.
1: Au centre de l'affaire, Hugues Géraud, évêque de Cahors. Persuadé qu'il va être condamné dans un dossier judiciaire, il décide de supprimer le pape.
3: Alors t'approuves ces saloperies ?
4: Saloperie, admettons qu'il est un peu excessif.
1: Pour cela, il fait fabriquer des figurines de cire représentant Jean XXII et plusieurs de ses proches. La version médiévale du vaudou. Les statuettes sont cachées dans des pains façon hot-dog et envoyées vers le palais pontifical.
5: Décidément, les mystères de la poste sont insondables.
1: L'attitude étrange des voyageurs attire l'attention de la police pontificale. Oui, parce que avant les experts Miami, il y avait les experts Vatican, avec moins de lunettes de soleil, mais beaucoup plus d'encens. Les voyageurs sont arrêtés, les figurines sont découvertes, l'enquête remonte jusqu'à l'évêque. Il finit sur le bûcher. L'affaire marque profondément le pape. En 1326, il publie la bulle Super Ilius Specula, qui assimile la sorcellerie à l'hérésie. Au Moyen-Âge, la menace du futur ressemblait à une figurine de cire. Pour les chefs d'État aujourd'hui, elle ressemble davantage à un hacker derrière un écran. Les figurines ont disparu, les paranoïas beaucoup moins.
0: Merci beaucoup Stéphane Bern. Il est 5h30, tout de suite voici l'actualité en France et dans le monde en 90 secondes. C'est avec vous, Valentin Bertrand.
6: Paris, Lourdes et Metz se parent de blanc et de jaune, les couleurs du Vatican. Début aujourd'hui de la visite officielle du pape Léon XIV dans la capitale. Atterrissage du souverain à 10h. Rencontre avec Emmanuel Macron. Discours devant l'UNESCO. Une déambulation en papa mobile jusqu'à Notre-Dame de Paris. Et une veillée ce soir au Stade de France devant 80 000 fidèles. 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Des soldats français, des radars et du matériel de défense envoyés en Arabie Saoudite. La réponse des Emmanuel Macron hier soir sur TF1 et France 2 face à l'envolée des prix du carburant. Le chef de l'État souhaite relancer les exportations depuis le principal terminal pétrolier saoudien en mer Rouge. Il est accusé d'avoir violé et agressé sexuellement 22 enfants d'une école maternelle privée à Paris. Un professeur d'anglais de 31 ans est mis en examen et placé en détention provisoire annoncière du parquet de Paris après un signalement effectué par l'école en juin dernier. 5 nouvelles mises en examen après la mort du militaire d'extrême droite radicale Quentin Derenc en février dernier à Lyon. Ils sont poursuivis pour association de malfaiteurs. Au total, 14 suspects sont maintenant poursuivis, dont plusieurs proches du député insoumis Raphaël Arnaud. Égérie du cinéma français, lauréate du prix d'interprétation lors du Festival de Cannes 1963 pour Le lit conjugal, la famille de Marina Viadi a annoncé hier le décès de l'actrice, écrivaine et chanteuse à 88 ans.
0: L'info du jour, Valentin Bertrand, c'est bien sûr l'arrivée du pape en France.
6: Une visite officielle de 4 jours et sur la route de Léon XIV. 1 million de fidèles venus des 4 coins de la France. 800 membres du diocèse d'Orléans font notamment le déplacement pour chanter lors de la grande messe sur les Champs-Élysées. L'heure est maintenant au dernier préparatif. Camille Salcedo-Ruiz.
7: Oui, dernière en date, c'est...
6: Et donc, on va retrouver dans un instant Camille Salcedo-Ruiz qui a suivi les derniers préparatifs de ces membres du diocèse d'Orléans qui vont chanter demain sur les Champs-Élysées lors de la grande messe donnée par le pape.
8: C'est toi, Seigneur.
7: Bertrand fait partie des 26 Loiretains sélectionnés pour chanter devant le pape pendant la messe.
8: C'est toi, Seigneur, notre unité.
9: Voilà, donc ce sont les paroles que l'on chantera devant le pape.
7: Rien que d'y penser, le sapeur-pompier de 35 ans a des étoiles dans les yeux.
9: Bah c'est de l'émotion là, c'est de l'émotion. J'avoue que je suis assez pressé. C'est un prêtre qui a l'air très généreux, très ouvert. Il a un regard qui touche. Il adresse des bénédictions à grand volume, quoi. Tous ceux qui l'écouteront seront bénis par lui.
7: Pascal s'attend à une ferveur spectaculaire. Elle imagine déjà la foule acclamant le pape.
3: J'entends déjà tous les cris qui vont jaillir à ce moment-là. Et c'est vrai, très très émouvant toujours. Hein.
7: C'est la troisième fois que Pascal verra un pape. Elle s'était déplacée à Longchamp pour voir Jean-Paul II en 1997 et à Rome pour voir le pape François. Cette fidèle de 67 ans vit chacun de ses déplacements vers les souverains pontifes comme un pèlerinage.
3: Ce pape qui vient au-devant de nous, bien, c'est pour nous provoquer au déplacement, de ne pas rester dans notre canapé, déplacer physiquement, puis déplacer aussi en nous, parce que je pense qu'il va avoir un message très fort à nous dire. On est tout en attente de cette écoute.
7: Elle confie également sa hâte de voir chanter son mari, qui fait partie de la chorale, comme Bertrand.
6: Camille Salcedo-Ruiz d'ici Orléans, et cette visite du pape, elle va résonner partout en France à 10h, à l'heure où le pape va atterrir à Paris-Orly, puisque toutes les cloches de France, des églises de France, vont retentir pendant 7 minutes.
0: La météo tout de suite, merci Valentin, de ce vendredi 25 septembre. Eh bien c'est du soleil, il va faire beau sur tout le pays, il va même faire chaud j'ai envie de vous dire, avec 25 degrés de moyenne attendus cet après-midi. Au petit matin, quelques nuages toujours présents dans le nord mais qui vont rapidement se dissiper. Côté température, nous avons 12 degrés dans l'Allier, nous dit Claudine ce matin sur notre page Facebook. 13 du côté de Limoges, nous dit Lionel. 8 à Nancy, nous dit Hervé. Et puis en milieu de matinée, les températures, elles vont monter doucement. À Reims, on attend 13 degrés. À Paris, 15 degrés. Pour La Rochelle et Limoges, 16 degrés ce matin. À Marseille, déjà 22 degrés. Cet après-midi, les températures, elles, sont en hausse pour les maximales. 28 dans le nord à Amiens. Dans le sud, 29 degrés localement à Toulouse et Perpignan.
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0: Et à 5h38, c'est le duel des auditeurs autour de l'actu. Les inscriptions se font 0810 055 056. Une question, votre réponse. 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Et ce vendredi, on parlera bien entendu du pape. 5h35, je vous souhaite à tous un excellent réveil à l'écoute d'ici. Bien entendu, accompagné par vos chansons préférées. Voici tout de suite pour vous Louise Attaque avec « Je t'emmène au vent ».
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0: Louis Attaque à 5h38 sur ICI. Un mot sur votre rendez-vous anti-arnaque, c'est pas vrai. Vous recevez par exemple un mail pour un abonnement Canal que vous n'aurez jamais souscrit. Eh bien alors là, méfiance.
1: Oui, puisque le mail peut afficher votre IBAN. Alors forcément, ça prête à confusion, mais surtout, ne cliquez sur aucun lien. Aude Razo nous explique pourquoi dans moins de 5 minutes sur ICI.
0: Il faut être extrêmement vigilant. Merci Valentin, c'est l'heure du duel des auditeurs.
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0: Évidemment, et on dit bonjour Valentin à Marilyn qui est avec nous.
1: Bonjour Marilyn.
0: Bonjour Marilyn.
4: Bonjour les garçons.
0: Marilyn des Pyrénées-Atlantiques, ça va bien
1: très très bien.
4: Oui.
0: J'entends un petit peu de bruit, vous êtes déjà en vadrouille.
4: Ouais, je roule pour aller embaucher. Ouais.
0: Vous travaillez dans quoi, Marilyn?
4: Habituellement, je suis animatrice.
0: Très bien.
4: Et là, je travaille pour une boîte intérim où je suis la sirène au rayon marée.
0: Très bien. Eh bien, c'est joliment dit. Marilyn, restez avec nous, puisqu'on va dire tout de suite bonjour à Jean-François.
1: Bonjour Jean-François.
5: Bonjour.
0: Jean-François qui nous passe un petit coup de fil des Bouches-du-Rhône ce matin. Vous allez bien, Jean-François?
5: Tout à fait, je vais super bien, oui.
0: On est ravis de vous avoir. C'est parti pour la question du jour. Une question autour de l'actu. On va parler, bien entendu, du pape Léon XIV. Début de sa visite en France, dès ce soir. Il a rendez-vous avec plusieurs jeunes pour une immense veillée de prière au Stade de France. C'est une première historique dans cette enceinte. Selon vous, combien de personnes sont attendues ce soir au Stade de France? Marilyn, il me faut un chiffre. 3 610.
1: Ça fait du monde.
0: 3 610 pour Marilyn au Stade de France.
1: C'est noté.
0: Jean-François.
5: Allez, je vais dire 95 000.
0: 95 000 pour Jean-François. La réponse étant, Valentin,
1: 80 000, c'est donc Jean-François.
5: Super.
1: Et oui, cette soirée, elle est réservée aux 17-35 ans et malheureusement, évidemment, on est limité par la jauge du Stade de France autour de 80 000 personnes et toutes les places, ces 80 000 invitations, elles sont parties en à peine une demi-heure.
0: Et Marilyn, vous êtes d'humeur généreuse ce matin, 3 610
4: ah ouais,
0: hop.
4: Mais moi, je pensais qu'ils poussaient les portes.
0: Ouais, ben pourquoi pas, Marilyn, avec vous, on y va, quoi. On rentre tout le monde profite.
4: Voilà.
0: C'est
4: comme
0: la fête.
4: Patrick Sébastien dans les sardines. Bon, ça fait rien, j'aurais un t-shirt quand même.
0: Ah, ben écoutez, pourquoi pas. Vous voulez lequel? Le mien, il sent pas très bon.
4: Ah ouais?
0: Non, mais non, c'est pas terrible.
4: Ça marrer.
0: On va essayer de trouver mieux. Marilyn, merci pour votre sourire. J'espère qu'on aura l'occasion de rejouer ensemble très bientôt, franchement.
4: Ah, effectivement, bisous.
0: Bisous, belle journée à vous. Jean-François, un mot sur votre boulot. Je vois inspecteur en chimie.
5: Oui, je fais de l'inspection sur des sites pétrochimie. Donc, en fait, je contrôle les équipements pour voir si c'est en bon état, s'il y a des réparations.
1: Et c'est vrai que vous avez du travail dans les Bouches-du-Rhône, beaucoup de sites, justement, autour de chez vous.
5: Oui, autour de l'étang de Berre et puis sur Marseille aussi.
0: Eh bien, écoutez, Jean-François, je vous souhaite une très belle journée à vous et un bon week-end un petit peu en avance avant que ce vendredi, là. Dans quelques instants, votre rendez-vous à 5h57, c'est Je recherche un auditeur. Qui, ce matin, on recherche un auditeur qui a déjà vu un pape de ses propres yeux ou qui compte voir Léon XIV pendant sa visite en France? Si c'est vous, appelez-nous 0810 055 056.
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0: Donc quelques instants, nous irons en Normandie aux côtés de Robin Bernot pour parler des protections périodiques. Ça représente encore un vrai budget pour certaines femmes. Et en Normandie, eh bien, une ville teste une solution.
1: Un dispositif pour faciliter l'accès à ces protections et lutter aussi contre la précarité menstruelle.
0: Alors, comment ça marche concrètement? Robin Bernot nous raconte à 5h55 sur ICI. Pour l'heure, il est à 6h moins quart. La musique et vos chansons préférées pour vous réveiller et commencer la journée aux côtés de Patricia Cass et cette fameuse chanson qui s'intitule « Quand Jimmy dit » et Jimmy vous réveille ce matin.

0: Patricia Cass avec Cordji Midi, c'est à l'écoute d'ici. 5h46, tout de suite, place à votre rendez-vous en Tiernac.
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0: Audrazo, à vos côtés, on va parler une nouvelle fois d'un sujet fâcheux. Ce sont les faux mails d'abonnement qui pullulent depuis la rentrée. Vous recevez beaucoup de signalements.
3: Oui, dernière en date, c'est Christine, une auditrice qui m'a prévenue cette semaine. Grand merci à elle. Nous vous confirmons que votre abonnement Canal Plus a été renouvelé avec succès. Adhésion annuelle, 79,93 €. Christine m'écrit, cela semble être une arnaque. Et c'en est une, effectivement. Énormément d'internautes signalent avoir reçu exactement le même message, pas plus tard que cette semaine. Là où l'arnaque est crédible, attention, c'est que le mail contient un numéro IBAN. Alors, en partie masqué, avec des petites étoiles entre le début et la fin. Mais les personnes ciblées confirment, cela correspond bien à leur IBAN. Pareil d'ailleurs pour le code BIC qui est écrit juste en dessous. Le piège, c'est quoi? C'est le bouton « Gérer mon abonnement ». Vous cliquez parce que vous voulez contester, puisque vous n'êtes pas abonné. Et vous vous retrouvez sur un site qui vous demande votre numéro de carte bleue. Si vous êtes tombé dans le piège, appelez vite la banque pour faire opposition et pour lui demander la marche à suivre.
0: Et Aude, vous nous avez alerté l'autre jour sur un faux mail Prime Video. Est-ce qu'il existe toujours celui-là?
3: Oui, malheureusement, et celui-là, clairement, je lui décerne le prix de l'arnaque du mois de septembre avec, tenez attention, une nouvelle version là que je vois en train d'apparaître. Alors, la plus classique, la plus répandue, c'est fin de votre période d'essai Prime Video, votre formule annuelle à 69,90 € prend le relais. Et puis, nouvelle formule donc que Emmanuel a reçue, une autre auditrice. On lui parle aussi d'un renouvellement d'abonnement, mais là, dans le mail, il y a carrément son nom, prénom, et on lui met un bouton « Le remboursement est possible ». Et oui, petite variante. Le piège est le même, en fait. Demander un remboursement, gérer mon abonnement. Dans tous les cas, vous vous retrouvez sur un site qui veut piquer votre numéro de carte bleue. Donc, n'y allez pas, ne cliquez pas.
0: Merci beaucoup, Aude. 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
0: Et c'est ce week-end. 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

0: C'était Lewis Capaldi ce vendredi à 5h52 sur ICI. Soyez les bienvenus si vous nous rejoignez à l'instant et bon réveil. Là-bas, ça marche. Alors pourquoi pas ici? Chaque matin, Robin Bernot nous fait découvrir des solutions testées près de chez vous.
1: Et aujourd'hui, direction la Normandie, où une ville expérimente un dispositif pour lutter contre la précarité menstruelle. Alors, Robin Bernot, où êtes-vous?
2: Dans l'Orne, plus précisément à Alençon, 6 lieux publics sont désormais équipés de distributeurs de protection périodique gratuite.
3: C'est vraiment une bonne initiative de mettre ça à disposition de tout le monde de la même façon.
2: La ville expérimente l'installation de 6 distributeurs en libre-service dans différents quartiers de la commune, comme par exemple à la Maison des Solidarités, dans les deux médiathèques, au gymnase ou encore au centre social de la commune. Une initiative qui vise notamment les personnes qui rencontrent des difficultés pour acheter régulièrement ces protections périodiques. Alors ici à Alençon, ça marche. Et vous, qu'en pensez-vous? Je suis allé en discuter avec deux amies, Pauline et Hélène.
3: Bah plutôt positif, ça permet aux femmes de tout âge, avec tout budget, entre guillemets, de pouvoir accéder à la même protection que toutes, donc plutôt positif.
2: Pour rappel, aujourd'hui en France, la précarité menstruelle concernerait environ 4 millions de personnes dans le pays.
3: Oui, concrètement, c'est vrai que c'est quelque chose que j'ai jamais chiffré, mais oui, c'est maintenant il y a de plus en plus de solutions plus durables comme les culottes menstruelles ou là ce genre de choses qui existent, mais c'est vrai que ça a quand même un coût, donc tout le monde franchit pas ce pas-là, et donc oui, c'est un budget que je pense certaines qui ont moins les moyens ont bien connaissance parce qu'elles ont dû chiffrer ça.
2: Mais alors, une fois ce dispositif installé dans des médiathèques ou encore des gymnases,

0: pourrions-nous aller plus loin et peut-être aider encore un peu plus?
1: Sur le principe, je dirais forcément plus de disponibilité pour plus de femmes, donc dans plus d'environnements, d'endroits publics.
2: Dans tout ce qui va être les entreprises, les entreprises où il y a beaucoup d'employés concernés, ou tout ce qui va être les gares, les endroits publics un peu accessibles à tous. Moi, je pense que les gares, ça pourrait être intéressant. Les mairies, pourquoi pas, dans une entrée de mairie de façon assez discrète, parce qu'il y a toujours aussi ce problème qui est... C'est toujours un peu gênant, alors qu'en soi, ça devrait pas l'être, mais on en parle de plus en plus librement, bien heureusement, mais c'est vrai que c'est le genre de truc qu'on aime bien se cacher un peu pour... pour acheter ça, ou voilà.
0: Désormais, à Alençon, en Normandie, la commune souhaite mesurer et quantifier l'utilisation de ces 6 distributeurs avant une éventuelle extension du dispositif.
3: Merci beaucoup, Robin Bernot, en compagnie de Philippe Thomas. Et notre tour de France continue, mais cette fois-ci, en musique. On quitte la Normandie pour retrouver les routes de campagne et les souvenirs de famille. Avec qui ? Avec Michel Delpech, qui nous invite dans sa campagne et ses souvenirs.

0: Michel Delpech, à l'écoute d'ici avec le Loir-et-Cher. Nous sommes le vendredi 25 septembre et aujourd'hui, Valentin, on s'apprête à vivre une journée, même un week-end, j'ai envie de vous dire, historique, avec l'arrivée du pape ici en France pendant plusieurs jours, avec en plus tout un parcours extrêmement chargé et donc plusieurs temps forts.
1: Et oui, le Léon XIV est attendu ce matin à 10h pétante à l'aéroport d'Orly et pour l'accueillir... Les cloches des églises vont retentir partout en France. Elles vont sonner pendant 7 minutes en signe de bienvenue pour cette première visite officielle du pape, qui est aussi le chef d'État du Vatican, reçu à Paris. C'est une première depuis 18 ans et la dernière visite, c'était celle de Benoît XVI en 2008. Direction donc, puisque c'est une visite officielle, l'Élysée pour une entrevue avec Emmanuel Macron, un discours dans l'après-midi à l'UNESCO et puis... Le premier grand bain de foule, de 15h à 17h, la Papa Mobile va traverser les rues de la capitale, direction Notre-Dame de Paris.
0: Ouais.
1: Avant une veillée, ce soir, 80 000 jeunes attendus au Stade de France. Voilà, pour écouter cette veillée du pape Léon XIV.
0: Et plus d'un million de personnes qui vont pouvoir voir le pape pendant tout son séjour ici en France. Merci à tous d'avoir été là. À 6h, vous avez rendez-vous avec l'actualité de vos régions. À 6h30, vous retrouvez Valentin Bertrand.
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0: Et tout de suite, voici les équipes d'ici matin qui sont là ce vendredi. Je vous souhaite une belle journée à tous qui commence ici.
2: En Sarthe, bonjour. Merci Louis Raspail. Comment ça va le réveil ce matin? Heureux d'être vendredi. Oui, nous sommes le vendredi 25 septembre déjà. Noa Marché, bonjour.
3: Bonjour Simon, bonjour tout le monde.
2: Vous êtes avec nous pour l'actu locale en Sarthe jusqu'à 9h ici matin. On est parti.
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2: Excellent réveil à l'écoute d'ici Maine, il est 6h.
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2: L'actu local en Sarthe, Noa Marchais. 300 000 personnes, dont une centaine de jeunes sartois, à Paris pour voir le pape ce vendredi.
3: Léon XIV arrive aujourd'hui pour 4 jours de visite. Ce soir, c'est la veillée au Stade de France. Et demain, on attend 2 fois plus de personnes pour la messe sur les Champs-Élysées. Et parmi eux, plus d'un millier de sartois. Alors comment ça va se passer? Le programme avec le responsable du pôle jeune, Pierre-Louis Ami en Sarthe.
6: Le pape, c'est vraiment une figure fédératrice. Il a un message d'unité, de paix qui plaît à énormément de personnes et pas uniquement aux catholiques pratiquants. Donc dans les lycéens et les collégiens qu'on emmène, il y en a beaucoup qui ne sont pas forcément très pratiquants ou très proches de l'Église, mais qui veulent quand même faire le déplacement pour rencontrer, même de loin, la figure du pape et entendre son message. Donc on les emmène samedi matin, on va partir très tôt aux aurores, hein, à 5h30, 6h du matin. Le car va nous déposer pas très loin de l'avenue des Champs-Élysées. Et là, en fait, il va falloir attendre parce qu'il y aura tellement de monde, plus de 600 000 personnes, qu'il va y avoir une énorme inertie. On va avancer à tout petit pas. Et à 14h30, normalement, le pape est censé déambuler dans sa papa mobile au milieu des pèlerins jusqu'à rejoindre la place de la Concorde, où il va célébrer la messe pendant 1h30. Et à l'issue de la messe, eh bien pareil, il va falloir faire le chemin inverse en marchant tout doucement, parce que voilà, il y aura 600 000 personnes qui vont toutes vouloir sortir en même temps. Et donc, on espère pouvoir avoir notre car à 19h pour rentrer au Mans.
3: Et si vous ne pouvez pas aller à Paris, le diocèse du Mans propose une dizaine de fanzones pour voir la messe du pape demain. La victoire du maire de La Flèche, Romain Lemoigne, validée par la justice. Pour les élections municipales, le tribunal administratif a rejeté le recours de la maire sortante socialiste, Nadine Grelet-Certenay. 133 voix d'écart avec le vainqueur. Elle se plaignait notamment de messages publiés sur les réseaux après la fin de la campagne électorale ou encore de signatures différentes sur les listes d'émargement entre les deux tours. Tension toujours persistante à Sablé où un nouveau conseil municipal doit se tenir le lundi 5 octobre. Pendant le dernier conseil, la première adjointe s'est vue retirer ses délégations à cause d'un désaccord avec le maire.
2: Vous l'avez peut-être regardé à la télé hier soir, l'entretien d'Emmanuel Macron sur France 2 et TF1.
3: À retenir, l'approvisionnement en diesel, en gaz et en fuel est garanti d'ici à la fin de l'année. Et le président a aussi annoncé l'envoi de moyens militaires en Arabie Saoudite pour protéger un site énergétique. La guerre au Moyen-Orient qui provoque une augmentation record des prix des carburants et la colère sociale monte. Emmanuel Macron y a répondu.
7: Dans ce contexte, c'est normal qu'il y ait de la colère. Ensuite, je vois des voix qui s'élèvent pour appeler à un mouvement social généralisé. Je pense que ça ne nous aiderait pas collectivement. Parce qu'un mouvement social peut se faire pour demander à un gouvernement de changer quelque chose, une décision qu'il vient de prendre. Quand il y a un mouvement social, parce que vous passez une réforme des retraites pour vous dire revenez en arrière, le mouvement social a un débouché qui est dans la main de ce face à qui il manifeste. Si là il y a un mouvement, on ne va pas faire un mouvement contre la guerre qui est lancée par la Russie en Ukraine et Hormuz. En tout cas, dans ces cas-là, je peux y participer parce que moi aussi je suis contre ces guerres. Donc je ne pense pas que ce soit une action utile. À l'inverse, on doit rester unis.
3: Un CSE hier chez Renault sur la production de drones militaires au Mans. Aucune commande n'a encore été passée, mais la ligne d'assemblage est en train d'être préparée pour être opérationnelle d'ici à la fin de l'année. Deux manifestations s'étaient tenues lundi au Mans pour dénoncer l'économie de guerre. Une vingtaine de produits sartois de l'usine Prestige de la Sarthe font l'objet d'une campagne de rappel. Des rillettes, du jambon cuit ou encore du boudin blanc. La bactérie Listeria découverte dans cette entreprise de la Ferté-Bernard. Mais pas de panique, les consommateurs n'ont pas été touchés. Le signalement a été fait avant, Julien Penaud.
5: Oui, c'est un supermarché qui a fait un signalement sur la plateforme nationale Rappel Conso, une barquette de pieds de porc contaminée à la bactérie Listeria. La chaîne de distribution remonte jusqu'à cette usine de la Ferté-Bernard. Prestige de la Sarthe doit alors suspendre immédiatement la mise sur marché de l'ensemble de ses produits. Nous sommes le 17 juillet dernier. Mise à l'arrêt temporaire de son activité, 85 salariés au chômage technique et des lignes de production à nettoyer de fond en comble pour éliminer la bactérie présente, selon nos informations, à la fois dans plusieurs produits alimentaires, mais aussi sur les surfaces de l'usine. C'est pourquoi il faut une désinfection approfondie, des travaux de maintenance pour remplacer le matériel, avec une phase de test en cours sur l'une des lignes de production placée, elle, dans une partie de l'usine toute neuve. Des tests sanitaires seront ensuite réalisés. Aucun délai nous a été communiqué sur une reprise de l'activité de l'usine.
3: Contacté Prestige de la Sarthe ne nous a pas encore répondu.
2: Obligé de débroussailler pour éviter les incendies.
3: Ça concerne près de 120 communes en Sarthe. Une réunion d'information a lieu ce soir à Télocher. Ça rassure certains habitants à Mulsanne qui redoutent toujours de gros feux après celui de 2022. Serge habite près de la forêt. Il y a pensé tout l'été.
8: On a 2 hectares derrière. Donc nous, tout l'été, on a eu très très peur. On a eu peur du feu. C'était quand on passait dans les parcelles de bois, parce que nous, on a le droit de promener notre petit animal quand même dans le bois, on a le droit d'y aller, et bien ça nous brûlait. Ouais. Vous m'entendez? Ça nous brûlait la peau, tellement qu'il faisait chaud, la chaleur, ça nous étouffait.
9: Oui, parce que c'est
8: les sapinettes, en fait, ça fait comme un espèce de couffin de chaleur, c'est inimaginable. Ouais, non, mais nous, on avait peur. Hein. Oui, on est parti en vacances, j'étais pas tranquille. Hein. Et donc, on s'est dit, on va bien avoir un coup de téléphone, qu'il y a quelque chose qui va se passer. Hein. Parce qu'un imbécile, et, il faisait un truc là-dedans, c'était fou.
3: La réunion publique sur l'obligation de débroussaillement, c'est ce soir à 18h30 à la salle des fêtes de Télocher. Et à 6h30 dans l'info d'ici, vous entendrez le témoignage d'habitants qui doivent se soumettre à cette obligation. Des incendies qui continuent en Sarthe avec la sécheresse. 500 mètres carrés d'herbe sèche brûlée hier à Bouloir, 200 mètres carrés à Montaillé. Et la chaleur anormale aide d'ailleurs à la propagation des flammes, des températures records pour cette période de l'année en Sarthe. 29,6 degrés hier à Arnage. On attend plus de 30 degrés aujourd'hui. Une nouvelle grève de bus ce vendredi dans le pays sabolien. Ça commence à 11h30 et c'est jusqu'à 18h45. Des perturbations au départ de Tuileries, Gastine et de la gare routière. C'est à cause d'un mouvement social chez Transdev Stao.
2: Dernier jour pour profiter du Big Bang de l'emploi au Mans.
3: Des centaines de métiers à découvrir au niveau du quai Louis Blanc. 400 entreprises présentes. Ça ouvre à 9h30 et c'est jusqu'à 17h. Et côté météo, on le disait, il fait très chaud aujourd'hui.
2: Ah oui, ça va être un très grand soleil pour ce vendredi qui va clairement avoir le champ libre et faire grimper la Sarthe en température. Car si pour l'heure, ce matin, à Fresnay-sur-Sarthe, on a 10 degrés, 11 à la Ferté-Bernard, 12 au Mans, 13 à Pont-Valin, cet après-midi, ça va monter jusqu'à 32 degrés. On attend 29 à Ciel-Guillaume, 30 à Mamers, Saint-Calais, 30 degrés, Sablé-sur-Sarthe, 31. Ça va être très très conséquent, donc ça va pas non plus arranger nos sols qui sont un petit peu dans la période de sécheresse en Sarthe. Là, on va avoir une très forte chaleur. Et puis pour la circulation, pour l'heure, si je regarde un petit peu ce qui se passe sur les routes et en gare du Mans, tout va bien. On fera des points réguliers, bien sûr, pour vous tenir informés de la moindre évolution. Et si vous-même vous constatez un événement, le numéro à composer 02 43 29 10 10.
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2: Ici Maine, on se réveille avec Ici Matin jusqu'à 9h dans la joie et la bonne humeur grâce à Cyndi Lauper.

0: titre des années 80, Girls Just Want to Have Fun, Cyndi Lauper sur Ici Même.
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0: Vendredi 25 septembre, bientôt le week-end. Encore un petit effort. Bon courage à toutes celles et ceux qui vont bosser aujourd'hui, on n'oublie personne. Est-ce que vous avez cette chance d'être né un 25 septembre? Si la réponse est oui, on vous souhaite bien sûr un joyeux anniversaire. Ça va vraiment de moins en moins pour cette langue de belle-mère. 38 ans pour la chanteuse et actrice des Mystères de l'amour, Elsa Esnou, qui incarne Fanny. Le cuisinier Jean-François Piège pourrait lui aussi se faire lui-même un gâteau puisqu'il souffle ses 56 bougies. 58 ans pour Will Smith et 71 pour Zucchero.

0: chanteur italien aux très nombreux succès, dont celui-ci, ici en Sarthe. C'est un grand monsieur de l'automobile aussi qu'on souhaite un bon anniversaire. Henri Pescarolo, quatre fois vainqueur des 24 heures du Mans. Il a 83 ans aujourd'hui. 6h12 sur Ici Mène. Vous êtes peut-être, sans le savoir, TDAH, autiste ou 10, et ce, peu importe votre âge. Certains se font dépister très tard. Faut-il le faire? Et si oui, comment? Notre docteur vous répond dans 30 secondes.
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0: Comme tous les matins, 6h14, le docteur Kirzek pour sa consultation matinale. Bonjour docteur, aujourd'hui, de plus en plus d'adultes découvrent, parfois après 40 ans, qu'ils sont TDAH, autistes ou 10. Est-ce que c'est une mode ou un vrai phénomène de société ?
8: Bonjour à toutes et à tous. Ce n'est pas une mode, c'est un immense rattrapage. Pendant des décennies, beaucoup de personnes ont dû s'adapter à une école, puis à un monde du travail qui n'était pas conçu pour eux, qui était conçu pour une autre manière de réfléchir, de communiquer ou de s'organiser qu'un cerveau d'une personne qui a un TDAH ou qui a un trouble du spectre autistique. En fait, on appuie sur tous les boutons, on recommence plusieurs fois, on se demande pourquoi rien ne fonctionne comme prévu, et l'entourage finit par conclure, cet appareil ne fait vraiment aucun effort. Et oui, vous êtes souvent en échec scolaire ou en échec professionnel. Et en France, une personne sur 6 serait concernée par au moins un trouble du neurodéveloppement. L'autisme touche 1 à 2% de la population, les troubles 10 comme la dyslexie ou la dyspraxie environ 8%, et le TDAH c'est 6% des enfants et 3% des adultes. Et ces troubles étaient déjà présents auparavant, simplement on les repérait beaucoup moins bien. Et pendant des années, les personnes concernées ont donc pu être qualifiées de paresseuses, de brouillonnes, de désorganisées ou de trop sensibles, alors qu'en réalité, beaucoup fournissaient 2 fois plus d'efforts pour obtenir le même résultat. Et là où une personne ouvre tranquillement un logiciel, une autre doit accepter 12 fenêtres, retrouver le mot de passe, fermer une publicité, relancer le système. Bref, c'est un cerveau qui fonctionne complètement différemment et ça peut tenir pendant des années.
0: Et concrètement, comment on obtient ce diagnostic à l'âge adulte? Qu'est-ce que ça change dans la vie de tous les jours?
8: C'est souvent à l'occasion d'un changement de vie, une maternité, une augmentation des responsabilités ou un burn-out. En fait, trop de programmes qui s'ouvrent en même temps et la mémoire vive qui arrive à saturation et l'écran qui finit par afficher. Le système ne répond plus et c'est là que le diagnostic tombe si on consulte. Donc ça commence par une consultation chez le médecin traitant ou auprès d'un psychiatre spécialisé. Le diagnostic ne repose pas sur un simple test retrouvé en ligne. Oubliez tous ces « quel personnage de série êtes-vous ?» Découvrez votre âge mental grâce à la couleur que vous préférez. C'est pas comme ça qu'on fait un diagnostic. Il y a des auto-questionnaires médicaux qui existe et puis ensuite la prise en charge dépend du trouble et des besoins de la personne. Pour le TDAH, ça peut être un traitement médicamenteux. Pour l'autisme ou les troubles 10, on s'appuie davantage sur la psychoéducation, l'orthophonie ou l'ergothérapie. Mais ce qui est important, c'est de consulter. Et pour tout savoir, je vous conseille vivement un magazine qui s'appelle Zèbre, le magazine de la neurodiversité. Et vous verrez, vous aurez plein d'infos pratiques. D'ici là, portez-vous bien.
0: Merci docteur. Et c'est vrai qu'il n'est jamais trop tard pour se faire dépister. Pour quoi que ce soit d'ailleurs, il ne faut jamais avoir honte de le faire. Faites-le si vous pensez que c'est le moment. Vous aimez la musique ? Lui aussi, et il en a fait son métier. Rencontre avec Étienne Jeanne dans Les gens d'ici. Il travaille actuellement au Silo, le studio de répétition situé à Arnage. Mais juste avant, voici Indochine, l'aventurier. Très bon réveil.

0: L'aventurier Indochine à 6h20 sur Essimen. Et à cette heure-ci, chaque jour, Lilian Brault nous présente des Sartois et des Sartoises dans les gens d'ici. Des personnes qui marquent notre territoire par leur activité. Ce matin, un homme passionné par le son.
1: Je vous présente Étienne Jeanne. Il a 27 ans, il dirige l'association Lost Song Records et travaille actuellement au Silo, le studio de répétition situé à Arnage.
2: Moi, mon enfance, elle est assez simple, vu que je suis né au Mans et que j'ai fait un parcours école Garnier-Pagès, collège Vieux-Colombier, lycée Bellevue. Durant mon enfance, j'ai toujours eu une affection pour les domaines artistiques. En l'occurrence, quand j'étais plus jeune, c'était principalement la peinture, le dessin, ce qui fait que j'ai fait les Beaux-Arts du Mans aussi, petit ancrage local. Donc j'ai fait les Beaux-Arts du Mans, j'ai eu une licence là-bas. Pour moi, il y a eu une bascule, effectivement. Le son, c'est pas quelque chose qui était une évidence au tout début. C'est vraiment au lycée que, donc un peu tard, en vrai, par rapport à beaucoup de musiciens, que j'ai développé cette appétence autour de la musique, avec, en fait, du matériel d'enregistrement dans ma chambre. Ouais, c'est ça, en fait, au lycée, il y a eu ce moment où il y avait beaucoup de monde qui faisait des groupes, voilà, des groupes de musique, c'était la vibe du moment. Et nous, on était dans cette génération 2016-2017, voilà, où moi, je commençais à, justement, mettre le nez et la tête entière dans la musique, en découvrant toute la scène SoundCloud rap, à m'intéresser vraiment aux textes des rappeurs, de ce qui se disait derrière et aux instrus, comment elles se faisaient. Et donc on s'est dit, bah, on va aussi se glisser dans cette mouvance. Nous aussi, on va former un crew, quoi. Il fallait un endroit pour produire les maquettes. Comment on se débrouille quand on est jeune, qu'on n'a pas forcément beaucoup de moyens. À l'époque, on avait vraiment acheté un vieux micro à 100 balles, une petite carte son, comme beaucoup, hein. Et voilà, quand on s'était lancé avec ça. Donc, bah, c'était ma chambre, chez mes parents, tout simplement. Donc, on a mis des matelas debout contre des murs, et puis on disait que c'était la cabine. Ça marchait très bien, d'ailleurs. Ça marchait très bien. Et en fait, au début, on réclamait pas d'argent, vu que c'était quelque chose entre copains. Et en fait, c'est des gens qui nous ont justement, au bout d'un moment, bah, donné de l'argent et nous ont dit, bah non, parce que vous avez fait, ça vaut de l'argent, ça c'est du travail en fait ce que vous faites. Et donc, bah nous, on a commencé à mettre de côté, on a monté l'association et une fois que l'argent rentrait, bah on a pu investir dans du matériel à côté. Le projet Satellite, c'était le gros projet de l'année dernière, donc de notre année 2025-2026. C'est une mixtape collaborative avec une vingtaine d'artistes du Mans ou de Sarthe, rappeurs, rappeuses et beatmakers en l'occurrence. 16 titres, 47 minutes de son. Le but de cette mixtape, c'était de pouvoir créer de la rencontre, créer aussi la découverte autour des beatmakers mansos. C'est super important et c'est trop cool de pouvoir le valoriser en se disant, bah regardez, il y a des êtres humains aussi proches de vous qui font ça et avec lesquels vous pouvez aller plus loin, quoi.
1: Étienne compte bien continuer d'apporter sa pierre à l'édifice de la musique locale en organisant cette année plus de concerts. C'est l'objectif.
0: Et vive la musique locale et les artistes locaux en Sarthe. Merci beaucoup Lilian. 6h23, voici le dernier Florent Pagny, sorti dans son album Grandeur Nature. Voici ce titre, Le braquage des sentiments.

0: le braquage des sentiments. Florent Pagny, les signes du poisson, c'est votre jour aujourd'hui. L'horoscope de Catherine Viguier dans 30 secondes.
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0: Catherine Viguier pour son horoscope. C'est la journée des poissons, Catherine.
7: Leur petit quart risque d'être malmené.
8: Bélier, vous vous mettez en veille. En tout cas, vous avez besoin de reprendre des forces.
7: Taureau, journée pleine de promesses. Tenue ou pas, rendez-vous dans quelques jours.
8: Gémeaux, ce vendredi laisse présager une journée chargée, mais vous avancez.
7: Cancer, vos combats, l'un en particulier abouti, vous y voyez plus clair.
8: Lion, grâce à votre intuition, vous parvenez à de meilleurs rapports avec les autres.
7: Vierge, vous serez un brin chamboulé par un être cher qui vous demande d'évoluer.
8: Balance, vous êtes adaptable, mais si l'on vous tient tête, vous allez réagir.
7: Scorpion, de belles dispositions si déplacement professionnel ou si envie de discuter.
8: Sagittaire, cette journée n'est pas de tout repos, vous saurez vous adapter.
7: Capricorne, on vole à votre secours pour alléger votre vie, vous êtes trop stressé.
8: Verseau, essayez, malgré des doutes existentiels, de rester serein.
7: Poisson, c'est votre jour, riche en émotions fortes, alors ménagez-vous.
8: Et pour nous tous, on tourne la page, on gagne en légèreté.
0: L'horoscope comme tous les matins de Catherine Viguier sur l'application ICI ou sur ICI.fr. ICI Matin pour vous, réveil en Sarthe, merci d'être avec nous. Et comme vous le savez, ou peut-être pas d'ailleurs, on vous le dit, c'est l'occasion d'allumer la télé sur France 3.
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0: Bonjour et bienvenue, si vous nous rejoignez à la radio sur ICI Maine, à la télé sur ICI Pays de la Loire. J'espère que le réveil de ce vendredi 25 septembre se fait avec le sourire. Dans un petit jour, on pourra dire que...
11: Ça y est, c'est le week-end.
0: Et oui, on a déjà hâte, un week-end mouvementé entre la venue du pape en France, les 24 heures camion, les journées mansard à l'abbaye de Lépau. On ne va pas s'ennuyer. Ce vendredi matin, c'est Eyel qui accueille vos appels comme tous les matins. Enfin, ça dépend, des fois ça tourne. À la réalisation de l'émission, c'est Gabriel. Tom Vanier pour les infos pratiques qui nous rejoint à 7h-10. Noah Marchais pour l'actu locale en Sarthe. Bonjour Noah.
12: Bonjour Simon, bonjour
0: tout le monde. Tout va bien, hâte du week-end peut-être déjà.
12: Ah oui, carrément.
0: Voilà, carrément. 25 septembre, on souhaite la fête à qui? À tous les errements. Et journée internationale du rêve aujourd'hui. Est-ce qu'il vous arrive de rêver encore? Est-ce que vous, il y a un rêve qui vous a marqué? Peut-être même que l'un d'entre eux s'est réalisé. Gabriel, en l'occurrence, lui, par exemple, qui réalise cette émission, a rêvé de manger du jambon. C'est ça, voilà, manger du jambon. Bon, bah, il y a des rêves qui sont étonnants parfois. En tout cas, venez nous le dire sur notre page Facebook. ICI Maine, à 6h30, Noah Marchais, à la une de l'actualité en Sarthe.
13: La visite du pape attire les fidèles sarthois. D'abord, les jeunes ce soir avec la veillée au Stade de France, une centaine de personnes du département. Et puis demain, là, c'est plus d'un millier de Sarthois qui vont aller voir Léon XIV sur les Champs-Élysées. C'est la première fois qu'un pape revient à Paris depuis 18 ans. Alors pour ne pas manquer ça, le diocèse met en place des retransmissions partout dans le département. On est passé en automne, mais il fait encore très chaud. On attend plus de 30 degrés aujourd'hui. Le record pour un 25 septembre, c'est 27 degrés pour le moment. Il n'a jamais fait aussi chaud en Sarthe pour cette période de l'année. Et ces températures et le manque d'eau aggravent la sécheresse et favorisent les incendies. Alors pour éviter leur propagation, une réunion est organisée ce soir à Télocher. On y revient juste après l'information en français dans le monde en 90 secondes. Valentin Bertrand.
14: 18 ans après Benoît XVI, le pape Léon XIV attendu aujourd'hui à Paris. Première étape d'une visite officielle de 4 jours marquée par une rencontre avec Emmanuel Macron, un discours au siège de l'UNESCO, une procession en papa mobile et une veillée ce soir au Stade de France devant 80 000 fidèles. L'heure du verdict aujourd'hui pour les deux militants d'ultra-droite soupçonnés d'avoir tué le rugbyman international international argentin Federico Martín Aramburu sur une terrasse de brasserie parisienne en mars 2022. L'accusation réclame 27 ans de prison contre Éric Lepriol, auteur présumé des deux tirs mortels, 20 ans contre Romain Bouvier, à l'origine des premiers tirs. Pas de baisse des taxes sur les carburants dans l'immédiat, mais il ne faut rien exclure, dit Emmanuel Macron, si le conflit continue au Moyen-Orient. Pour faire baisser les cours du pétrole, le chef de l'État annonce l'envoi de soldats français pour défendre le principal terminal d'exportation pétrolier en Arabie Saoudite. Après la grève mardi dans les restaurants universitaires, victimes de leur succès depuis la généralisation des repas à 1 euro, les Crous demandent à chaque établissement de fixer une jauge, une limite. Le nombre de repas servis a bondi de près de 50% depuis la rentrée, bien au-delà des 10% attendus. 98 000 hectares ont brûlé depuis le début de l'année. Le bilan alarmant de l'Office national des forêts, c'est 5 fois plus que la moyenne de ces 20 dernières années et aussi un record depuis 1976. Et puis, il va tenter de renouveler la performance de Lou Deleuze à l'Eurovision Junior. Le jeune Alec 12 ans représentera la France lors du prochain concours du chant le 24 octobre prochain.
13: Merci Valentin, on vous retrouve dans une heure pour un nouveau point sur l'actualité nationale. Dans l'info d'ici, on prend une hache et un sécateur et on part débroussailler. C'est obligatoire dans près de 120 communes en Sarthe pour éviter la propagation des incendies. Réunion d'information ce soir à Télocher, mais pas toujours simple d'appliquer cette mesure. Vous l'avez constaté à Mulsanne, Marie Mutrici.
10: Le problème, il se voit tout de suite quand on arrive devant la maison de Madame Tanguy, chemin du Houx, tout près de là où la forêt a brûlé violemment en 2022. Tout est dégagé, sauf le bois sur le terrain d'à côté, raconte la propriétaire.
12: Le couple est décédé, hein, donc c'est le fils qui a la maison, mais je ne sais pas quand est-ce qu'il vient, moi. Hein. C'est pas moi qui vais aller à 80 ans débroussailler chez les voisins. Hein.
15: C'est bien qu'on a assez de travail ici. Hein.
10: Deux maisons à côté. Christian a le même souci avec le voisin du voisin.
16: Sa parcelle a fait que 50 mètres, alors si on est obligé de nettoyer, on va nettoyer sa parcelle, nous.
10: En théorie, c'est ce que dit la loi, oui.
16: Oui, bah ça c'est un peu ridicule, non, quand même. On pourrait peut-être obliger les gens à nettoyer, c'est tout. La mairie peut peut-être faire une démarche pour obliger.
10: Justement, le maire de Mulsanne, depuis 2014, c'est Jean-Yves Lecoq.
17: La mise en demeure, dans le principe, encore une fois, sur le papier, je le mets en demeure et je lui dis que je vais faire appel à une entreprise et que la facture lui sera envoyée. Sauf qu'à l'instant T, quand je vais faire appel à une entreprise, c'est bel et bien la mairie qui va payer. Et après, on va partir en procédure pour se faire rembourser et on ne sait quand la procédure aboutira.
10: Dans la commune, le débroussaillement, certains habitants l'effectuent depuis les années 80. Les 17 propriétaires de l'allée du bois se sont rassemblés, témoigne Noël, l'un d'entre eux.
18: Nous, on le fait parce qu'on va avoir des accès facilités pour les pompiers si des fois il y a les problèmes. C'est pas que ça nous arrange, parce que c'est fatigant, vu que tout le monde vieillit.
10: Cela semble la piste la plus efficace, se constituer ou rejoindre une association syndicale libre et faire les travaux pour l'ensemble des propriétaires. En plus de l'association des bois du circuit, fondée après l'incendie de 2022 à Mulsanne, rue Audin et Télocher, deux autres associations syndicales libres ont été créées cette année. Celle des bois du Loir, autour de la Flèche et Thorey-les-Pins, et celle de Norbercé, pour les communes de Parigné, Brette-les-Pins, Saint-Mardoutier, Écommoy et Marigné.
13: L'incendie de Mulsanne, il y a 4 ans, a ravagé 330 hectares de végétation, le plus gros feu jamais enregistré en Sarthe. Et côté météo, un grand soleil aujourd'hui.
0: Oui, vraiment un très très grand soleil. Il va faire beau littéralement sur l'ensemble de la journée et sur l'ensemble de la Sarthe. C'est toujours un peu compliqué de s'habiller parce que mine de rien, ce matin, les températures sont encore pas très haute, on va le dire, vibrait 10 degrés au Grand Lucé, Malicorne 11 degrés, Montval-sur-Loire 13 degrés, si je regarde également sur la page Facebook, quartier des Renneries, au Mans 14 degrés pour Fabien, 14 degrés également dans la métropole pour Julien, 16 degrés pour Gisèle, 12 degrés à Mulsanne. Voilà, c'est une dizaine de degrés pour ce matin, mais cet après-midi, ça va grimper comme pas possible, avec des maximales qui vont aller jusqu'à 29 et 32 degrés, avec Saint-Rémy-de-Tillé 29, en Ciné-Bonnétable 30 degrés, au Mans et à Solesmes 31 degrés. Donc là, le t-shirt sera probablement de mise. Et puis sur la route et en gare du Mans, pour l'heure, tout va bien, rien à signaler. Si vous êtes témoin d'un événement, 02 43 29 10 10.
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0: 6h36. Ah, il est beau gosse quand même. C'est souvent la phrase qui revient pour ce grand artiste à la veste de cuir. Étienne Dao, bon réveil.
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0: Le grand sommeil d'Étienne Dao, paradoxalement, pour vous réveiller sur Ici Mène, parce qu'il est l'heure, 6h40. Merci d'être avec nous.
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0: Ici Matin, c'est jusqu'à 9h pour vous réveiller en Sarthe. Vous êtes dans le pays sabolien. Vous avez dû observer une couleur étrange, peut-être sur la rivière de la Sarthe. Elle est toute verte. Mais pourquoi? Réponse avec Tom Vanier dans ses 3 plus, ses 3 infos pratiques, locales, utiles et sympas à 7h-10. Mais avant ça, la visitation au Mans, vous connaissez? On vous y emmène depuis le début de semaine avec Lilian Bro dans notre rendez-vous. Une semaine à l'idée, c'est qu'ensemble on passe toute une semaine dans un endroit de la Sarthe pour apprendre à mieux connaître notre département. Et ce matin Lilian, l'endroit où tout le monde se rassemble, la cour de la Visitation.
3: Oui, car la Visitation c'est de l'histoire, ça a été un couvent, une prison, on l'a dit. Mais aujourd'hui c'est un lieu qui regroupe des commerces sur lesquels on se penche avec mon guide Stéphane Chopin. Je vous le rappelle, il gère la communication de la Visitation. Notre tour commence devant Franquette.
4: Oui, en effet, on est devant Franquette, donc qui... s'est installé à la Visitation il y a maintenant un peu plus de 2 ans.
3: Déjà, on peut rappeler ce que c'est.
4: Tout ce qui peut être plat, fait sur place, de façon très très simpliste et délicieuse par la même occasion. C'est un bar guinguette.
3: Parfait. Ça, c'est Franquette. On poursuit avec un bar à jus, mais même au-delà d'un bar à jus, une boutique. Ça s'appelle Sortilège.
4: Alors là, on est dans une des plus belles boutiques de jeux du Mans qui s'appelle Sortilège, avec des rendez-vous qui sont fixés pour les amateurs de ces jeux de société.
3: C'est vrai qu'on parle des animations. Par exemple, on peut voir sous les yeux, demain, il y a un tournoi Pokémon. Mais voilà le genre d'animation qu'ils peuvent proposer. On poursuit avec, cette fois-ci, un lieu culinaire.
4: Alors là, on va arriver dans un lieu qui parle du Japon d'une manière générale. On va arriver chez Komichi. On a Antoine qui va nous accueillir.
3: C'est parfait, on tombe sur le patron qu'on va déranger 2 secondes avant sa pause repas. Bonjour.
5: Bonjour, mais vous ne me dérangez pas.
3: C'est parfait.
5: Bien au contraire.
3: Alors, Komichi, ramen et saké, tout est dans le nom.
5: C'est ça. En fait, on est un restaurant de spécialité japonaise et on a choisi, nous, de faire des ramen parce que c'est un plat qui est populaire, réconfortant, qui peut se manger à n'importe quelle saison. Donc, on a pris le pari de faire des ramen 100% fait maison.
3: Parfait. Je vous souhaite un bon courage.
5: Merci beaucoup.
6: Merci à vous.
5: Au revoir.
3: Et pour nous, la visite continue. On arrive devant à contresens. Donc on voit vraiment une pousse de houblon sur le logo. On sait où est-ce qu'on se trouve.
4: Oui, en effet, on a la chance d'avoir ici à la Visitation ce lieu bar à bière. On a des bières qui sont fabriquées par des prestataires indépendants, des petits brasseurs ou des grands brasseurs de la Sarthe.
3: On poursuit la visite et on arrive chez Racine. On n'est plus dans le bar à bière, mais dans le bar à vin.
4: Exactement. En fait, ce lieu est géré par Franck Jérôme qui a déjà une belle expérience dans ce domaine puisqu'il avait un lieu qui était connu aussi, rue du Docteur Leroy.
3: Et on part vers la fin de cette coursive, on arrive chez Beluga, bar et bistrot Yodé.
4: C'est un lieu qui est plutôt orienté sur les cocktails bistrot Yodé avec les huîtres, les crevettes, des produits qui sont des produits plutôt de la mer pour pouvoir encore une fois partager un moment convivial de détente et en toute amitié.
3: On a fait le tour des commerces. Retenez également que la Visitation vous propose régulièrement des soirées ou des événements ponctuels. Et un grand merci à Stéphane Chopin pour la visite.
0: Merci à vous, surtout Lilian Bro, de nous avoir fait découvrir cette très belle Visitation, endroit qu'on a plaisir à visiter dans le centre-ville du Mans. Est-ce que vous êtes gaucher ou droitier chez vous? Dites-le nous, peut-être sur Facebook. Moi, par exemple, je suis droitier. On se pose pas forcément la question puisque c'est assez naturel. Mais pour un chien, droitier ou gaucher? Pour un chat, droitier ou gaucher? Moi, j'en sais rien. Mais notre veto, lui, il a la réponse. Et je sens que même à l'heure du réveil, on va déjà se coucher moins bête. Restez bien avec nous. Cette année, c'est décidé, je vais sortir plus souvent. J'ai envie de bouger et de découvrir plein de choses.
7: À moi, pareil. En plus, on a de la chance, on vit quand même dans un département qui bouge. Tu peux voir des spectacles, des concerts, il y a toujours des animations sur la culture, le patrimoine, le sport.
0: Ah oui, mais tu fais comment pour avoir les infos?
7: 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Tous les matins, ils te parlent de ce qui se passe en Sarthe. Ça s'appelle l'événement d'ici, c'est à 8h45.
0: Ah bah merci pour le bon plan. Je note l'événement d'ici, tous les jours, à 8h45, sur ma radio Ici Mène.
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0: On sait que les humains sont très majoritairement droitiers dans la vie de tous les jours. Mais qu'en est-il de nos animaux? Docteur Pierre Fabin, les chats et les chiens ont-ils une préférence?
6: Eh ben oui, la latéralisation motrice, ça existe aussi chez nos compagnons. Mais la grande différence avec l'humain, c'est la proportion. Chez nous, 90% des gens sont droitiers. Chez les chiens et les chats, c'est beaucoup plus équilibré. On compte environ un tiers de droitiers, un tiers de gauchers et un tiers d'ambidextres qui peuvent utiliser les deux pattes indifféremment. Ce qui est fascinant, c'est que les études scientifiques prouvent que cette préférence est fortement liée aux hormones et au sexe de l'animal. Les mâles ont une forte tendance à être gauchers, tandis que les femelles sont très majoritairement droitières. Mais la stérilisation va un peu lisser ces différences.
0: C'est assez fascinant. Mais est-ce qu'il y a un test simple et concret qu'on peut faire à la maison, ce soir par exemple, pour découvrir si notre animal il est plutôt droitier ou gaucher des pattes?
6: Alors c'est très facile à tester dans votre salon. Le premier test, c'est celui de la friandise. Vous placez un morceau de fromage sous un meuble bas ou sous le canapé, juste assez loin pour qu'il ne puisse pas l'attraper avec sa gueule. Et vous observez bien avec quelle patte avant il va chercher à gratter en premier. Et un autre test très parlant, c'est le départ de la marche. Placez-le en position assise parfaite, vous l'appelez et vous filmez au ralenti quelle est la toute première patte qui se lève pour initier le mouvement. Le test de la première marche de l'escalier fonctionne aussi. Et pour que le résultat soit fiable, bien sûr, vous devez répéter le même exercice au moins une trentaine de fois et noter les statistiques.
0: Bon, au-delà de l'anecdote amusante à partager, est-ce que le fait d'être droitier ou gaucher a un impact réel sur le caractère ou le comportement de notre animal au quotidien ?
6: Eh ben oui, l'impact sur le caractère existerait et passionne les chercheurs. La patte utilisée révélerait quel hémisphère du cerveau est dominant. Le côté droit gère souvent les émotions fortes comme la peur, tandis que le gauche gère plutôt les comportements plus calmes. Les chiens franchement gauchers ou ceux qui sont totalement ambidextres auraient statistiquement tendance à être plus réactifs, anxieux ou sensibles au stress, notamment face aux bruits forts comme les orages. Et à l'inverse, les chiens fortement droitiers seraient plus stables émotionnellement. Mais bien sûr, on a encore besoin de plus d'études sur le sujet pour en être sûr, et ce ne sont que des tendances. Ça ne veut pas dire que parce qu'un chien est gaucher, il va être un vrai froussard ou impossible à dresser.
0: C'est quand même quelque chose de fou, on a appris quelque chose. Voilà, les chats et les chiens, donc droitier ou gaucher. Votre chat, à vous, Tom Vanier, il est gaucher ou droitier?
9: Ambidextre, je pense.
0: Ambidextre,
9: il est très intelligent.
0: À vérifier, vous mettez donc la petite friandise sous le canapé, et vous verrez par quelle patte il commence à essayer de l'attraper. Ah
9: ça,
0: oui, comme ça, les deux pattes. Ah,
9: deux
0: malin,
9: pattes,
0: malin, le petit chat. En tout cas, vous êtes avec nous, comme tous les matins, Tom, jusqu'à 9h pour la météo, bien sûr, avec un temps très chaud aujourd'hui. Les conditions de circulation, c'est important si on part travailler en ce vendredi avant le week-end. Et puis, 3 infos pratiques aussi. Il y aura pas mal de choses très sympathiques.
9: Oh oui.
0: Avec un événement à ne pas manquer non plus. Pour ce week-end, vous nous en direz plus tout à l'heure. Pour le moment, LP Lost on You. Très bon réveil en Sarthe. Vous écoutez et vous regardez ici matin.

0: Laura Pergolizzi, LP pour ce titre Lost on You. 6h50, 10 minutes avant l'actu, Tom Vanier nous partage trois infos pratiques locales utiles et sympas. Les 3 plus d'ici même ce matin avec une actu assez folle. Le champion olympique Teddy Riner est passé en Sarthe le mois dernier. Pourquoi ? Réponse juste après cette première question. Pourquoi la Sarthe est verte à Sablé-sur-Sarthe, Tom ?
1: Eh bien oui, vous l'avez peut-être observé en vous rendant dans le pays sabolien. Depuis quelques jours, la rivière est recouverte d'un habituel manteau aux nuances vertes au niveau du port de Sablé. Est-ce que c'est normal ? Est-ce que c'est dangereux ? Nos confrères des Nouvelles de Sablé on menait l'enquête et on apprend donc que les eaux de la Sarthe subissent actuellement une prolifération de lentilles d'eau, des petites plantes aquatiques vertes. Alors à cette période de l'année, c'est normal, mais c'est assez inédit d'en voir autant. Cela est dû aux conditions météo de ces derniers mois. Canicule et sécheresse favorisent le développement de ces petites lentilles. On pourrait se dire que c'est pas grave. Et pourtant si, puisque la présence en grande quantité, comme c'est le cas en ce moment, peut s'avérer très dangereux pour la faune et la flore présente sous l'eau, car elle est totalement privée de lumière, mais également d'oxygène. Le milieu subit alors une asphyxie lente. On a envie de le dire, vite de la pluie.
0: Oui, on l'espère, même si c'est a priori pas pour aujourd'hui. Non. Le programme est riche en Sarthe ce week-end, Tom.
1: Et oui, comme je le dis souvent, il y a de quoi faire. Les 24 heures camion, Forever Young, mais aussi les 11e rencontres autour des métiers d'art et du patrimoine. C'est à l'abbaye royale de Lépau. Tout au long du week-end, vous rencontrerez plus de 80 exposants venus de corps de métiers multiples. Thierry Collot, secrétaire de l'association Mansart.
2: On a deux grandes catégories. Les métiers d'art d'un côté, le bâti ancien de l'autre. Donc on a dans le bâti ancien le tailleur de pierre, la peinture de décor, le forgeron. Puis au niveau des métiers d'art, on a les doreurs, restaurateurs, céramistes, souffleurs de verre, ébénistes, marqueterie, etc.
1: Rendez-vous demain dès 10h à l'abbaye royale de Lépau. Et puis Simon, si je vous dis Teddy Riner en agriculteur à Viré-en-Champagne qui se prend du caca de vache dans le visage, vous me dites
0: un camoulox.
1: Oui. Et pourtant non, pour sa chaîne YouTube, le judoka multiple médaillé olympique s'est rendu en Sarthe le mois dernier pour découvrir le métier d'agriculteur avec Étienne Agri, youtubeur sartois, c'est comme ça qu'il s'appelle, et il lui est arrivé quelques mésaventures.
3: Pouah ! T'as pris... Il a pris...
4: De la merde.
3: Un gramme beauté.
4: Comme ça vous voyez bien, vous pouvez en rigoler.
1: Les risques du métier, voilà, pour exactement. Notre Teddy Grand Gaillard. Vous découvrez cette vidéo toute fraîche en intégralité sur la chaîne YouTube de Teddy Riner.
0: C'est très sympa tout ça à découvrir. C'est quoi le nom de la chaîne ?
1: Teddy Riner.
0: Ah oui, tout,
1: oui, pas de
0: tout simplement.
1: C'est tout droit.
0: C'est facile à retrouver. Merci beaucoup Tom Vanier pour ces trois infos très sympathiques. Vous savez quoi ? Grâce à vous, très certainement. Et grâce à Michel Polnareff aussi. Avec la venue du pape, on ira tous au paradis.
1: Waouh.

0: Michel Polnareff. C'est d'ailleurs aujourd'hui que le pape arrive en France. L'humoriste Artus ne maîtrise pas encore totalement le latin. La preuve avec Fred Ballard dans 30 secondes.
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0: 18 ans, ça faisait 18 ans qu'un pape n'était pas venu en France. Alors pour célébrer cet événement dans la joie et l'allégresse, Fred Ballard a convoqué les apôtres du rire pour un discours papal en latin, ou presque.
5: Et c'est alors que Jésus dit à l'étranger, « In nomine Patris, petit bonhomme en mousse, et que saperoio, qu'esac. »
6: Oui, bon, on ne peut pas tout demander à Artus non plus, hein. Rendre hommage au pape, ok, mais pour le latin, il a fait avec les moyens du bord. Et sur un malentendu, ça peut marcher. En tout cas, nul doute que pendant sa tournée française, le pape va déclencher ovation sur ovation.
7: Et je les ai éclatés, là, t'as vu comment ils étaient ? Non, mais à peine je suis arrivé, ils étaient là, alléluia, alléluia. Enfin, ils étaient au taquet, t'as vu ? Ah non, mais moi, ils m'ont chauffé, hein. Ah, il y a un moment, je voulais sauter dans la foule, comme ça, je te jure. Ils étaient combien, alors, t'as compté ? Un million. Pouah, ce que je lui ai mis à Mat Pokora.
6: Ah oui, c'est sûr que du côté de Metz, va y avoir une petite concurrence avec les stars du Grand Est. Et à Lourdes, Léon XIV pourrait bien tomber sur Ilyès Djadel au premier rang.
8: J'ai rencontré le pape, le vrai pape. Parce qu'il y a deux papes. Moi, je me souviens, quand j'étais petit, je disais à ma mère, maman, c'est qui a fait à manger ? Elle me disait, c'est le pape. Donc là, le gars, quand il est arrivé, moi, je l'ai pas pris au sérieux. Je dis, c'est qui ? On me dit, c'est le pape. Je dis, je le connais. Il venait faire à manger chez moi quand j'étais petit.
6: Ben bien sûr, on a tous eu un pape petit à la maison qui s'occupait des tâches les plus ingrates et les plus chronophages du monde. Toutes les mères de famille le savent, Léon XIV est une fédulogie doublée d'un cordon bleu. Alors, humour épais et gloire au pape.
0: Ouais, pour la venue d'ailleurs du pape, hein, Léon XIV en France. Après les fan zones au football, il y aura donc des pape zones installées dans différentes paroisses du Mans. La messe de samedi qui sera retransmise directement dans plusieurs églises au Mans, à Alonne, Conly ou encore Savigny-l'Évêque pour l'occasion.
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0: Un plaisir de vous réveiller en Sarthe comme tous les matins. Merci d'être avec nous, il est 7h.
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0: L'actu local avec Noah Marchais. Il n'a jamais fait aussi chaud en Sarthe sur cette période.
10: On ajoute à ça le manque d'eau. Seulement 3 mm de pluie depuis le début du mois à Arnage. Et on a une sécheresse qui s'aggrave à nouveau en Sarthe. Des grosses pertes pour les maraîchers comme à Lénier-Saint-Gervais, à la ferme des Grands Viviers, Julien Penaud.
11: Les effets de la sécheresse, ce sont par exemple ces tomates qui n'ont jamais vu le jour puisque la fleur a été grillée par le soleil. Des salades aussi amoindries par le manque de pluie qui a considérablement réduit leur croissance, constate Jean-Michel Rouin au milieu des parcelles.
12: Des salades qui ne sont pas arrivées à maturité. Donc en fait, on en récoltait énormément pour avoir une petite caisse, quoi, finalement. 12 salades où là, on allait en mettre, je sais pas, le double quasiment pour avoir la même quantité et on peut pas vendre les salades deux fois plus cher pour autant. Là, j'ai deux planches de carottes entières, là. Ça fait deux mois où j'aurai pas de carottes à vendre.
11: Même perte de rendement pour les rangées de choux, ravagées par un nuisible qui s'est développé à cause de la sécheresse, ce qui réduit forcément les volumes de vente.
12: C'est aussi mathématique. On a tant de choux à tant d'euros, et si on a moins de choux, on a moins de rentrées dans les caisses. Ça représente un manque à gagner, ouais, assez conséquent.
11: Et une compensation qui se fera sur le prix à l'unité ?
12: On va peut-être augmenter un peu, mais ça ne compensera pas l'intégralité de nos pertes.
11: Qui doivent encore être évaluées avec plus de précision, sachant qu'ici, le maraîcher a réussi à décrocher une dérogation auprès de la préfecture pour pouvoir arroser ses cultures malgré les restrictions.
10: Mais la situation des maraîchers n'est pas prête de s'arranger. La préfecture prévient, la sécheresse va continuer encore plusieurs semaines avec des températures très anormales pour un mois de septembre. On attend plus de 30 degrés aujourd'hui. C'est 3 degrés de plus que le précédent record en 2002. Et dans ce contexte, la saison des incendies se prolonge en Sarthe. Un feu de 500 mètres carrés d'herbe sèche à Bouloir hier, 200 mètres carrés à Montaillier. incendies. Le débroussaillement aide à éviter la propagation de ces incendies. C'est d'ailleurs obligatoire dans 118 communes sartoises. Alors, une réunion publique sur le sujet a lieu ce soir à Télocher. C'est à 18h30 dans la salle des fêtes. La canicule et les incendies de cet été, c'est notamment ce qui a déclenché les 260 marches pour le climat de demain, organisées partout en France. Des manifestations à La Flèche, à Mamers et au Mans. Benoît Planchenot, le co-organisateur du rassemblement Manceau, est notre invité à 7h45.
0: L'entreprise Prestige de la Sarthe fermée depuis 3 mois à cause de la présence de listeria.
10: La bactérie provoque des septicémies, des infections du système nerveux et même des malformations sur les bébés et des femmes enceintes. Suspension de la production, donc une vingtaine de produits contaminés à La Ferté-Bernard. Rillettes, jambon, pied de porc, l'alerte a été donnée avant leur mise en vente. Renault prêt à produire des drones militaires au Mans dès la fin de l'année. La préparation de la ligne d'assemblage est en cours, mais pour le moment, aucune commande n'a été passée. C'est ce qui ressort du CSE d'hier.
0: C'est la première visite d'un pape à Paris depuis 18 ans.
10: Léon XIV, attendu par 1 million de personnes dans la capitale, notamment 1 millier de Sartois. Il faut dire que la dernière visite remonte à 2008, avant, avec la venue de Benoît XVI. Alors cet événement est attendu non seulement par les fidèles, mais aussi par un public plus large, d'après l'évêque du Mans, Jean-Pierre Villemain.
9: Même des personnes non catholiques, non croyantes, peuvent se laisser toucher par l'attitude du pape, mais aussi ce qu'il va nous dire, et peut-être aussi ce que nous allons vivre ensemble. On vit dans un contexte qui, malheureusement, est un contexte de crise, crise sociale, crise politique, économique, écologique aussi, et qui favorise le repli sur soi. Et cet événement, eh bien, nous rappelle nous avons à nous enthousiasmer lorsqu'on a des occasions de se rassembler. Des occasions aussi de dépasser ce qui peut nous séparer. Et donc, c'est ce que nous allons vivre d'une certaine manière à travers cet événement. Alors, j'espère que c'est bien au-delà des cercles catholiques que le pape sera accueilli.
10: 9 cars partent demain aux aurores du Mans, de La Flèche et de Montval-sur-Loire pour rejoindre la capitale. Alors pour tout savoir du voyage des Sartois à Paris, c'est dans l'info d'ici à 7h30. Emmanuel Macron n'exclut pas une baisse de la TVA si les prix du carburant continuent à grimper. Interviewé sur France 2 et TF1 hier soir, le président préfère pour le moment faire baisser les prix de l'essence grâce à la diplomatie. L'approvisionnement en gaz, fuel et diesel est assuré jusqu'à la fin de l'année, a aussi rassuré le chef de l'État.
0: C'est la démarche d'une mauvaise perdante.
10: La réaction du maire de La Flèche après la validation de l'élection municipale par la justice. La victoire de Romain Lemoine, finalement actée devant le tribunal administratif. Nous respectons cette décision, répond la maire sortante à l'origine du recours. Nadine Grelet-Certenay a perdu il y a 6 mois 133 voix d'écart. Elle dénonçait des irrégularités dans la campagne et dans le scrutin. Un nouveau premier adjoint doit être élu au conseil municipal de Sablé-sur-Sarthe. Il va se tenir dans 10 jours, le 5 octobre. Le dernier conseil, lundi, a validé le retrait des délégations de la première adjointe, Malika Lawar, très critique du maire Benoît Nicolardeau.
0: L'intelligence artificielle va-t-elle nous priver de nos emplois ou au contraire nous donner de nouvelles opportunités professionnelles?
10: C'est la question qui se pose au Bing Bang Orientation et Emploi. 400 entreprises qui est Louis Blanc au Mans, une opération de France Travail et de la région, et certains secteurs sont bien chamboulés par l'IA. Exemple avec Léo Sassereau, expert comptable chez Rix Conseil au Mans.
13: Oui, parce qu'aujourd'hui on parle plus d'analyste financier que comptable. Tout simplement parce que la partie tenue comptable, donc production comptable pure, est largement aidée par l'IA, puisque l'IA nous permet d'automatiser toute cette partie de production pure. D'une centaine de factures, on pouvait passer plusieurs heures avant à les saisir manuellement dans l'outil. Aujourd'hui, l'IA nous permet de l'intégrer en quelques secondes ou quelques minutes. C'est plus du travail de contrôle de la donnée que de production pure de cette donnée-là. Donc on recrute plus des personnes sur des tâches d'analyse et de conseil que de production des comptes. Donc oui, ça change le métier, ça change les profils qu'on recrutera demain. On peut plus dire à quelqu'un qu'avec un BTS comptabilité, on pourra demain faire de la saisie comptable en entreprise. Aujourd'hui, c'est terminé parce qu'il y a l'IA, parce qu'il y a l'automatisation.
14: Des compétences d'analyse.
13: C'est plus des compétences d'analyse, des compétences fiscales, des compétences juridiques, pour ne citer que ces exemples-là.
10: Léo Sassereau, expert comptable chez Ritz, conseille au Mans. D'ailleurs, si le sujet de l'intelligence artificielle vous intéresse, conférence aujourd'hui au Big Bang de l'emploi. C'est de 13h30 à 14h, quai Louis Blanc. Dernier jour de l'événement en Sarthe, mais ça continue ensuite à Nantes la semaine prochaine, puis à Angers et à Laval.
0: 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Le temps pour aujourd'hui, Tom, il va faire chaud.
15: Oui, pour faire simple, si vous me dites qu'on est début juillet aujourd'hui, j'aurais tendance à vous croire. Ah ouais. Le thermomètre va frôler les 32 degrés en Sarthe ce vendredi. Pour le moment, toujours cette douceur au réveil, comme en témoignent vos météos sur la page Facebook d'Ici Maine que vous nous partagez tous les matins. Jacqueline est à Guesselard, 12 degrés aujourd'hui avec un ciel dégagé. 12 degrés à Coulaines, nous indique Chantal. Continuez à nous envoyer vos photos également, qu'on a plaisir à découvrir cet après-midi. Le Mercure va donc décoller sous un grand soleil autour de Beaufay, de la Ferté-Bernard, 30 degrés dans le centre-ville d'Allonne, et de Saint-Marc-d'Outillé, 31 degrés, la maximale pour le secteur de la Flèche et de Malicorne-sur-Sarthe avec 32 degrés. Comment ça se passe sur les routes du département ce vendredi matin? Pour le moment, à 7h08, rien à signaler. Tous les voyants sont au vert. Si vous êtes témoin du moindre incident, n'hésitez pas à joindre Ici Maine, 02 43 29 10 10.
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0: Merci d'être avec nous. Très bon réveil à l'écoute d'Ici Matin en Sarthe à l'heure du petit déjeuner. Si votre café d'ailleurs est encore trop chaud, voilà de quoi vous faire patienter un petit peu avec Jean-Jacques Goldman. Sortez les guitares, c'est parti. Il suffira d'un signe.

0: Jean-Jacques Goldman, une chanson que très probablement les Goldmen, le tribute qui reprend les chansons de Jean-Jacques Goldman, chantera à l'occasion de leur passage le vendredi 2 octobre à Antares, au Mans. 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
0: Vendredi 25 septembre en Sarthe. Vous sentez cette odeur? Ah, et ça sent le week-end.
3: Eh ouais, à fond,
0: ah oui, ça
3: à fond, à fond.
0: Pas loin, il est pas loin, on le sent. C'est quoi le programme pour aujourd'hui? Repos ou boulot? Dites-nous tout sur notre page Facebook ici même ou au téléphone 02 43 29 10 10. Vous voulez devenir gendarme en Sarthe? Tous les détails avec Bruno Vandestick dans l'écho d'ici, parce que c'est possible à 7h20. Et puis une question peut-être que vous vous posez là en ce moment. Quel film vais-je bien pouvoir aller voir au cinéma? Parce qu'il y en a pas mal.
3: Oui.
0: C'est vrai qu'avec les nouvelles sorties de mercredi, celle notamment de Brad Pitt et son chien, Heart of the Beast.
3: Wow.
0: Même très précisément, voilà, un film très sympathique. Il y en a aussi qui vont arriver, il y en a qui sont déjà sortis. La bataille de Gaulle, on en parlait, l'Odyssée. Il y a plein de choses à voir, plein de choses au cinéma. C'est pas toujours facile en ces temps économiquement durs, avec l'essence d'y aller. Mais nous, on vous offre quoi? Deux places de cinéma au Pâté du Mans pour aller voir le film de votre choix. Cadeau exceptionnel qu'on vous fait gagner maintenant au 02 43 29 10 10 en venant jouer avec nous à notre jeu sur le bout de la langue. Des mots que vous devez retrouver à ma place avec l'aide de Tom ici présent. Tom qui est votre plus fidèle allié. Le principe est le suivant. Une minute, six mots, vous en trouvez quatre, vous avez gagné. Par exemple, le médecin qui fait des opérations, c'est un
3: chirurgien.
0: Vous faites ça quatre fois.
3: Ah, je suis
0: chaud ce matin. Ouais, vous êtes très chaud.
3: Ouais.
0: Vous remportez vos deux places de cinéma au Pâté du Mans pour le film de votre choix. L'occasion parfaite de faire plaisir à quelqu'un de votre famille ou vous-même pour un moment très sympathique. Vous avez trouvé la réponse. Vous êtes motivé à jouer avec nous. 02, c'est le week-end, hein, on le sent.
3: Oui,
0: 02 43 29 10 10.
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0: 15 de la chronique Mon œil Noah marchait avec Léon XIV qui arrive à Paris où il est un peu chez lui.
9: Et oui, le pape est en visite pour 4 jours en France. Premier pape américain de l'histoire, mais avec des origines françaises, David Ossiou.
10: Oui, avant qu'il arrive, regardons son arbre généalogique et surtout la branche de Suzanne Fontaine, née au Havre en 1894. En 1915, à 21 ans, en pleine Première Guerre mondiale, elle monte seule à bord du paquebot, la Touraine, et traverse l'Atlantique, direction New York, où elle est accueillie dans une maison catholique pour jeunes françaises. Suzanne est une migrante. Elle ne le sait pas, mais son petit-fils deviendra pape. En Amérique, elle rencontre un autre migrant, un Sicilien. Ils auront 2 garçons. L'un d'eux, Louis, portera le nom français de la mère de Suzanne, Prévost. Louis est américain. Il est tellement américain qu'en 1944, officier de l'US Navy, il traverse l'Atlantique dans l'autre sens. Le 6 juin, il participe au débarquement de Normandie. 2 mois plus tard, il est aussi du débarquement de Provence. Et quelques années plus tard, à Chicago, Louis a un fils, Robert Francis Prévost. C'est lui le pape, celui que vous allez voir pendant 4 jours, partout, en vous disant...
11: But alors, you are French?
12: You are not English?
11: Non.
10: Alors oui, on peut sourire en découvrant ce petit côté français du premier pape américain, mais son histoire raconte surtout ce que répétait son prédécesseur François. Nous sommes tous, quelque part, des migrants. Et Léon XIV en est presque l'arbre généalogique vivant. Une grand-mère normande, un grand-père sicilien, et aujourd'hui, le petit-fils débarque à son tour en soutane blanche. Bienvenue en France, Saint-Père, ou plutôt, Bienvenue chez votre grand-mère.
3: Bonjour Paris.
0: Ah, c'est l'événement véritablement de ce vendredi, la venue donc de Léon XIV en France à partir d'aujourd'hui. Et on le répète, hein, c'est Pape Zone qui sont installés dans quelques paroisses en Sarthe. C'est assez marrant. Après
5: le terme est très drôle, on dirait qu'il y a un match de foot.
0: Ouais, j'aime beaucoup l'idée. 7h18, le temps pour aujourd'hui. Tiens, alors je ne sais pas si Léon, a priori, il ne viendra pas en Sarthe. Hein, mais non. Si jamais toutefois il faisait un petit détour, quel temps aurait-il aujourd'hui?
5: Eh bien, il vient d'Italie avec le soleil. Le Pape, la journée la plus chaude de la semaine en ce vendredi, on risque de dépasser, rendez-vous compte, les 31 degrés. Pour le moment, à 7h18, à Saint-Rémy-du-Val, 12 degrés autour de Champagné, 13 degrés à Recueil, 14 degrés ce matin. Cet après-midi, une chaleur digne d'un mois de juin avec un grand soleil du côté de Ciel-Guillaume et de Fresnay-sur-Sarthe. Prévoyez 30 degrés dans les rues du Mans et de la Suze-sur-Sarthe. Il fera 31 degrés, la maximale donc pour le secteur de Sablé-sur-Sarthe et de Précigné avec 32 degrés. Pour le moment, sur les routes du département, aucun ralentissement majeur, aucun incident à vous signaler. Dans le centre-ville du Mans, ça roule plutôt bien pour le moment à 7h19. Encore une fois, si vous êtes témoin du moindre incident, vous êtes nos yeux sur la route tous les matins au 02 43 29 10 10.
0: Et si vous êtes en voiture, voilà de quoi passer un bon moment sur la route avec Alain Souchon pour une très belle journée, un très bon vendredi en Sarthe. Voici Bidon.

0: Bidon, il avait 32 ans à l'époque lorsqu'il a chanté cette chanson en 1976. Chanson qu'a chantée également, et on l'a entendu, Ghislaine, peut-être sa chanson préférée. Bonjour Ghislaine.
1: Bonjour Ghislaine.
2: Bonjour Simon, bonjour Tom.
0: On vous entendait marmonner, fredonner.
1: Très belle voix.
0: Pendant cette belle chanson. Ah oui.
1: On entend tout.
0: On entend absolument tout. On est chez vous, hein, c'est pas pour rien. Vous êtes où là actuellement, Ghislaine?
2: Je suis chez vous.
0: Alors oui, mais dans quelle pièce très précisément?
2: Dans la salle à manger.
0: Dans la salle à manger. Vous êtes au Mans, c'est ça?
2: Oui.
0: Et est-ce que vous allez bien aujourd'hui?
2: Ça va.
0: Parfait. Ah, c'est un petit ça va. On va essayer,
1: de
0: passer un très bon vendredi ensemble avec ce jeu, donc sur le bout de la langue.
1: Oui, Simon, à une minute, Ghislaine, pour vous faire prononcer six mots, vous en trouvez quatre, et c'est gagner vos deux places pour le pâté Le Mans. Et moi, surtout, Ghislaine, notez-le bien.
2: Intérêt, hein.
0: La menace,
1: c'est menaçant. C'est des places de cinéma.
0: C'est votre ami, attention.
1: Mais bien sûr, Ghislaine, mais en tout cas, voilà, je suis votre fidèle allié. Je suis votre joker ce matin. Si vous avez un trou de mémoire, si vous êtes en panique, je suis là, j'arrive, je débarque.
0: Est-ce que vous êtes prête?
2: Oui, c'est bon.
0: Allez, on est parti. C'est une scène à Sablé-sur-Sarthe. La pièce de théâtre, elle est super longue. Heureusement, c'est la pause. C'est... La pause au théâtre, ça s'appelle...
2: Tom.
1: L'entracte.
0: Oui.
1: Un point.
0: Ok. Je suis en voiture, je vois rien du tout à cause du...
2: Brouillard.
0: Ok.
1: Deux points.
0: Si je fais une roulade, c'est que je fais une...
2: Galipette.
0: Ok.
1: 3 points.
0: C'est un groupe de gens qui jouent tous ensemble. Ils sortent les trompettes, les tambours, les saxophones, tous ensemble. C'est là.
2: Fanfare.
0: Vous avez dit quoi?
2: La fanfare.
0: Vous êtes sûr? La quoi?
2: Oui, la fanfare.
0: Oui,
1: 4 points.
0: C'est ça, c'est bon. Bravo. Allez, on valide, on s'arrête déjà là. C'est une très bonne réponse. J'adore mettre un peu de suspense quand il n'y en a pas. Oui, c'est la fanfare et ça vous fait 4 points. Ça vous fait donc aussi la très bonne nouvelle qu'on peut annoncer.
1: Deux places
0: pour le cinéma pâté au Mans. Vous allez voir quel film, Ghislaine, il y a un film qui vous intéresse déjà?
2: Je vais les offrir parce que moi j'ai déjà un pass. Donc je vais les offrir à quelqu'un.
0: Parfait.
1: Et un beau cadeau
0: qui pourra choisir.
2: Moi je vais aller voir Brad Pitt.
0: Le film avec
1: personnellement, vous allez voir Brad Pitt personnellement, Ghislaine, vous le connaissez.
0: Ah, la chance.
2: Son numéro et tout.
1: Ouais.
0: On peut l'inviter
1: en matin.
0: En matin, ça peut être sympa.
1: Je suis sûr qu'il sera dispo.
0: Merci beaucoup et encore bravo Ghislaine, vous êtes toujours la bienvenue sur les Cimènes. Très belle journée, très bon vendredi.
2: Au revoir Tom, au revoir Simon.
0: On aimerait tous savoir le numéro de Brad Pitt quand même.
1: Vous ne l'avez pas, vous?
0: Non, je ne l'ai pas. Vous l'avez, vous?
1: J'en parlerai pas.
0: On en parlera.
1: Pas de problème.
0: Devenir gendarme en Sarthe, ça vous tente? 7h25 sur Ici Mène. L'écho d'ici, c'est le rendez-vous emploi tous les matins avec Bruno Vandestick. Et Bruno, aujourd'hui, on sort l'uniforme.
3: La gendarmerie recrute adjudant Poissonnet. Bonjour.
4: Bonjour.
3: Vous êtes en effet adjudant recruteur. C'est vrai, la gendarmerie nationale recrute?
4: Elle recrute tous les ans, tout le temps, en permanence, des jeunes qui n'ont pas le bac, par exemple, qui sont forcément majeurs, en tout cas en sortie d'école. On recrute aussi des gens qui ont le bac, titulaire du baccalauréat, peu importe lequel, que ce soit un général, un professionnel, un technologique. Et on recrute également des officiers qui ont un niveau bac plus 5.
3: Adjudant Poissonnet, à partir de quel âge peut-on en effet quelque part frapper à la porte d'une gendarmerie?
4: Eh bien, on peut s'inscrire à partir de 17 ans sur le site de la gendarmerie recrute.
3: Ouais.
4: En revanche, il y a des limites d'âge avant lesquelles on doit s'inscrire également.
3: Et ces limites sont
4: 26 ans, 26 ans, 27 ans, et puis 35 ans ou 45 ans pour la réserve, par exemple.
3: Voilà. Alors, pour qui coche les cases, imaginons, ça va très vite après?
4: Eh bien, pour les plus jeunes d'entre eux, donc ceux qui n'ont pas le baccalauréat, on prend moins de 6 mois, ils sont rentrés en école de gendarmerie, qui va durer, elle, 3 mois. Donc, en 9 mois, ils sont en unité gendarmerie opérationnelle sur le terrain. Pour les sous-officiers, en revanche, c'est un petit peu plus long, il y a un peu plus d'un an à attendre. Et puis 8 mois d'école qui suivent derrière. Et pour les officiers, c'est assez rapide. Mais par contre, il y a 2 ans d'école derrière à Melun.
3: Bien entendu, un jeune qui vient pour devenir gendarme peut viser, effectivement, porter la tenue, exercer ce que j'appellerais la fonction classique, bien connue du grand public de gendarme. Mais j'imagine qu'il y a aussi plein de métiers autres en lien avec les gendarmes. Allez, je veux dire qu'on voit au bord de la route, hein. Permettez cette image.
4: Tout à fait. Il existe effectivement des métiers qu'on appelle opérationnels. Donc c'est le gendarme que l'on connaît, celui qui travaille en brigade, qu'on voit au bord de la route, etc. Il y a effectivement des gens qui sont plutôt dans l'appui opérationnel. Donc des gens qui sont, ils peuvent être mécaniciens, qui peuvent être pyrotechniciens, qui peuvent être agents immobiliers, qui peuvent travailler dans la restauration ou qui peuvent travailler même dans les ressources humaines.
3: On peut penser également au numérique, les petits doués en informatique, même aussi la communication, parce que c'est bien d'être à la gendarmerie, mais il faut aussi communiquer, on peut trouver sa place.
4: Tout à fait, il y a deux façons de rentrer en gendarmerie. On peut viser directement la fonction de gendarme et qui ouvrira les portes de la spécialisation, qu'elle soit motard de la gendarmerie gendarmerie, etc. Ou on peut rentrer directement avec sa spécialisation, avec un bac plus 3, bac plus 5, et on est recruté du coup sur sa formation.
3: Peut-on parler un instant de la féminisation de la gendarmerie, qui est une vérité?
4: Oui, la féminisation, c'est chouette. On a moins de 25% cependant de femmes en gendarmerie. On essaie de les répartir plus ou moins équitablement sur le territoire national, mais on a énormément de demandes chez les jeunes femmes, donc il ne faut pas hésiter à pousser les portes de la gendarmerie la plus proche.
3: On parle aussi, et beaucoup, du savoir-être, et c'est ça ma question. L'importance du savoir-être par la gendarmerie aux yeux des postulants, postulantes.
4: Eh bien, le savoir-être, c'est une mission prioritaire aujourd'hui de la gendarmerie. On est là pour être au milieu des gens, on vit au milieu des gens, nos casernes sont au milieu des gens. Oui. Et donc, le fait de respecter les personnes avec lesquelles on côtoie, avec lesquelles on travaille, etc., c'est la mission prioritaire. Voilà, on n'est ni supérieur, ni quoi que ce soit.
3: Alors, donc, on peut candidater toute l'année, il y a des sessions, on sait quand on veut.
4: On peut candidater presque toute l'année, sauf pour les sous-officiers et officiers, mais pratiquement toute l'année. Rapprochez-vous du centre de recrutement de votre département ou de votre région.
3: Adjudant Pierrick Poissonnet, on vous dit à très très bientôt.
4: Merci, à bientôt.
3: Retenez ce message, quoi qu'il en soit, oui, la gendarmerie recrute.
0: Les gendarmes que vous pouvez venir voir au Big Bang de l'emploi et de la formation sur lesquels Louis Blanc au Mans, dernier jour aujourd'hui.
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0: Et à partir de 9h, Bérénice Bélanger rentre chez vous, Tom.
1: Oui, pas chez moi personnellement, mais
0: si.
1: Bérénice... Ah bon, j'aurais dû faire un peu de rangement. Mais Bérénice, en tout cas, est intrusive, curieuse ce matin dans Ici, c'est vous, juste après Ici Matin, dès 9h. Une heure avec une question sur votre quotidien en Sarthe. Connaissez-vous l'histoire de votre maison? Ça nous intéresse ce matin. Savez-vous qui vivait chez vous avant vous? Ça fait beaucoup de vous, mais vous avez compris le principe. Vous avez la parole au 02 43 29 10 10 et sur les réseaux sociaux d'Ici Mène.
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0: 7h30 à la une de l'actualité locale en Sarthe, Noah.
10: De la listeria retrouvée dans une usine de la Ferté-Bernard, prestige de la Sarthe. Une vingtaine de produits concernés, des rillettes, du porc vinaigrette ou du boudin blanc. Mais aucun consommateur n'a été touché. L'alerte a été lancée avant la mise en rayon. Des fruits et légumes plus petits et des productions moins importantes. Les maraîchers souffrent de la sécheresse qui se prolonge encore en Sarthe. Des températures records pour un mois de septembre, plus de 30 degrés aujourd'hui. Et puis un gros engouement des fidèles sartois pour la venue du pape. Léon XIV arrive à 10h pour 4 jours de visite. 1 million de personnes sont attendues à Paris et parmi eux, 1 millier sartois. 11 cars partent aujourd'hui et demain pour la capitale. On y revient juste après l'information en France et dans le monde. Valentin Bertrand.
11: Paris, Lourdes et Metz se parent de blanc et de jaune, les couleurs du Vatican. Début aujourd'hui de la visite officielle du pape Léon XIV dans la capitale. Un voyage dont les chiffres donnent le tournis. 80 000 jeunes sont attendus ce soir au Stade de France pour une veillée. Une tonne d'hosties livrées pour la messe prévue demain sur les Champs-Élysées devant 600 000 fidèles. Des soldats français, des radars et du matériel de défense envoyés en Arabie Saoudite. La réponse d'Emmanuel Macron face à l'envolée des prix du carburant. Le chef de l'État souhaite relancer les exportations depuis le site stratégique de Yanbu, le principal terminal pétrolier saoudien en mer Rouge. Il est accusé d'avoir violé et agressé sexuellement 22 enfants d'une école maternelle privée à Paris. Un intervenant en anglais de 31 ans est mis en examen et placé en détention provisoire, annonce le parquet de Paris après un signalement effectué par l'école en juin dernier. 4 suspects devant la justice après le vol de plus de 200 carpes koi fin juillet dans une entreprise de pisciculture de l'Oise. Un préjudice estimé à 83 000 euros destiné selon les enquêteurs, a repeuplé un étang où les sessions de pêche sont payantes. Elle s'est fait un nom dans La Princesse de Clèves, puis dans Le Lit conjugal, lauréat du prix d'interprétation au Festival de Cannes 1963. L'actrice Marina Vladi est décédée à l'âge de 88 ans, annonce hier de sa famille. 32 ans après sa première sélection en équipe de France, Zinedine Zidane enfile pour la première fois le costume d'entraîneur des Bleus. Ce soir, les Français affrontent les Turcs en Ligue des Nations. C'est à 20h45.
10: Vous en parliez, Valentin Bertrand, la visite du pape en France attire aussi les fidèles du département. Deux quarts partent du Mans et de la Flèche aujourd'hui pour la veillée du pape ce soir. Et puis demain, il y aura plus d'un millier de Sartois sur les Champs-Élysées, Julien Jean.
12: Un déplacement que prépare depuis plus de trois mois Valérie Jacquot, directrice du service des pèlerinages au diocèse du Mans.
13: Voilà, on a réservé des cars tout de suite, des places de train, et puis au fur et à mesure, on s'est adapté aux consignes qui venaient du national. Parce que de vivre un rassemblement comme ça, c'est vraiment porteur. On se rend compte du nombre de personnes qui croient. Donc on va avoir à peu près 1000 à 1200 personnes qui seront présentes pour la messe, inscrites via le diocèse, parce que beaucoup aussi viendront par leurs propres moyens.
12: Neuf cars partiront aux Aurores à 5h30, du Mans, de la Flèche et de Montval-sur-Loire, et à 77 ans, Bernard, habitant de la chapelle Saint-Aubin, sera du voyage.
14: Ah ben, un peu ému quand même de voir ce grand rassemblement, et donc on en a tellement parlé. C'était une occasion unique de pouvoir rencontrer un pape en France.
12: 170 collégiens et lycéens sartois se rendront aussi à Paris, comme Camille et Victoire, qui ont toutes deux 14 ans. Pour elles, c'est un rendez-vous immanquable.
15: Parce que ça va être un truc énorme, que c'est à Paris, que c'est une grande ville, qu'il y a plein de monde.
16: C'est un truc qui arrive une fois dans sa vie, mais je suis hyper excitée d'y aller.
15: Le pape, c'est notre chef, c'est notre représentante. Jamais je dirais non pour aller voir le pape, en fait.
12: Mais l'événement devrait toucher bien au-delà de la sphère catholique. C'est ce que pense l'évêque du Mans, Jean-Pierre Villemain.
17: On vit dans un contexte qui, malheureusement, est un contexte de crise. Crise sociale, crise politique, économique, écologique aussi. Et qui favorise le repli sur soi. Et cet événement, nous rappelle nous avons à nous enthousiasmer lorsqu'on a des occasions de se rassembler.
12: Et pour ceux et celles qui ne pourront pas aller à Paris, le diocèse du Mans a prévu ce qu'il appelle lui-même des fan zones, une dizaine de lieux répartis dans les différentes paroisses du département où sera diffusée la messe du pape à partir de 15h.
10: Trois retransmissions au Mans, à Lonne, Conly, Savigny-l'Évêque. La liste complète est à retrouver sur notre site ici.fr.
0: 7h35 sur Ici Mène en Sarthe. On est déjà, Tom, au troisième jour de l'automne.
1: Vous êtes sûr qu'il a démarré?
0: Et c'est difficile à croire.
1: On a du mal à y croire. Météo France prévoit, écoutez bien, jusqu'à 32 degrés en Sarthe aujourd'hui. Vous êtes déjà debout sur notre page Facebook d'Ici Mène. Fabienne nous envoie une très jolie photo. Il y avait des très jolis couchers de soleil hier soir.
0: Oui, Isabelle aussi à Ivry-le-Paulin.
1: Ivry-le-Paulin,
0: très très beau.
1: Ouais. Et il fait 12 degrés ce matin, Ivry-le-Paulin. Tiens, tant qu'on y est. 13 degrés, quartier Batignolles, au Mans. Marie-Adélaïde qui nous envoie une photo d'un joli jardin également. Cet après-midi, c'est fou à dire, mais essayez de sortir à l'ombre. Oui, un 25 septembre, si vous le pouvez. Le mercure s'envole autour de Bonnétable et de Vibray. 30 degrés du côté d'Arnage et de Lesny-en-Belin. 31 degrés. La maximale s'imposera du côté de Noyant-sur-Sarthe et de Pont-Valin avec 32 degrés au plus chaud de la journée. Un point sur vos conditions de circulation de ce vendredi matin. C'est toujours un peu plus calme le vendredi. Pour le moment, aucun ralentissement majeur sur la rocade du Mans. Tout va bien sur les autoroutes sartoises également. Et comme tous les matins, vous êtes nos yeux sur la route, mais également sur les rails en gare du Mans. N'hésitez pas à contacter Ici Mène au 02 43 29 10 10.
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0: 7h36, c'est une chanson que pas mal d'entre vous ont peut-être, et même très certainement, chantée en karaoké. La Rousseau, tu m'oublieras.

0: la chantez, vous, en soirée, cette chanson de
1: La Rousseau? Au karaoké, c'est diablement efficace. Ouais. Oh, oui,
0: vous êtes sûr, vous rassemblez tout le monde sur cette chanson. Ici, matin, on est ensemble jusqu'à 9h.
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0: Ici matin, à votre réveil en Sarthe en ce vendredi, on a hâte d'être en week-end parce que ça arrive très prochainement, il y a plein de choses à faire. On vous présentera d'ailleurs quelques événements d'ici les 1h20 qui restent encore d'émission. C'est ça, j'ai compté,
1: ça va.
0: À 7h45, Noa Marché, votre invité.
4: Benoît Planchenneau, il est le co-organisateur de la marche pour le climat de demain au Mans.
1: Mais comme tous les matins à 7h06, 7h40, Simon, il a une mission.
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1: 72 secondes pour vous convaincre sur des sujets d'actualité du quotidien en Sarthe. Aujourd'hui, Simon, le savoir-faire à l'honneur.
0: Oui, car contrairement à nous, simples troubadours des ondes, il y a des gens qui ont de vrais talents utiles. Des savoir-faire qui se transmettent de génération en génération, pour certains depuis des siècles. Des métiers, du patrimoine qu'on va pouvoir découvrir ce week-end lors des journées Mansart. Il ne faut pas les louper. J'ai 72 secondes pour vous convaincre. C'est donc le grand retour des journées Mansart, 4 ans après. Un retour qui s'est fait attendre, mais il faut dire que nos amis de chez Mansart, ils ont pas eu de bol. 2022, gros déluge. Ils sont obligés d'annuler toute la programmation du dimanche après-midi. Résultat, perte d'argent, mais c'est pas grave, on se dit qu'ils vont se rattraper sur la prochaine édition. Paf ! Nouveau tarif d'assurance pour la cathédrale du Mans à cause de l'incendie de Notre-Dame. On leur demande 3 millions d'euros. Facile à trouver, 3 millions d'euros pour organiser l'événement. Surtout que pour les aider, la région décide de leur supprimer la subvention. Paf !
1: Super.
0: Gros prétin. Gros pétrin. C'est mieux comme ça. Mais malgré tout ça, les revoilà plus motivés que jamais. Rien que ça suffirait à me convaincre d'aller les soutenir. Mais en plus, l'événement, il est vraiment génial et mérite votre participation parce que, un, c'est gratuit et vous pourrez profiter de, l'occasion pour aller voir l'abbaye de l'Épau.
1: Et oui.
0: L'abbaye royale de l'Épau qui, normalement, en temps normal, est payante. Deux, sur les 80 exposants, vous aurez des pointures des métiers anciens. Anne Barkhausen, spécialiste des peintures anciennes, l'une des rares maîtres d'art en France. Patrick Jouenne, le big boss des charpentiers, celui qui a dirigé la reconstruction de la flèche de Notre-Dame. Trois, il y aura plein de démonstrations. Et si vos enfants, petits-enfants ou vous-même, vous êtes en recherche d'emploi, ça va peut-être susciter des vocations. Et quatre, cerise sur le gâteau, Damien Tison, le sartois antiquaire, et oui, d'affaires conclues, sera présent pour estimer vos biens le samedi après-midi. Alors, avec un programme pareil, toutes et tous, allons soutenir le retour des journées Mansart. Et j'espère que 72 secondes suffisent à vous en convaincre. Alors, convaincu?
1: Oui, ça va être un super ça week-end et puis c'est l'occasion de découvrir la bière royale de l'Épau, comme vous l'avez dit, gratuitement.
0: Mansart qui démarre ce soir avec la conférence d'ailleurs inaugurale de Patrick Jouenne, je le disais, le monsieur de la flèche de Notre-Dame. Il abordera justement ce chantier à l'occasion de cette conférence et puis tout le week-end, c'est de 10h à 18h. Et à partir de 9h, Tom, on s'intéresse à notre patrimoine avec Bérénice Bélanger.
1: Et oui, cette question, on s'intéresse à votre quotidien en Sarthe comme tous les matins. Connaissez-vous l'histoire de votre maison? Est-ce que vous savez qui était là avant vous et même avant vous? Est-ce que votre maison a plusieurs centaines d'années d'existence? Est-ce que vous avez découvert, je sais pas moi, une photo, une lettre, un objet qui raconte l'histoire de votre propriété? Vous avez la parole au 02 43 29 10 10. N'hésitez pas aussi à faire un petit message sur les réseaux sociaux d'ici même avec des petites photos de vos maisons. Bérénice Bélanger sera en compagnie de Marie-Odile Merniac, experte en généalogie.
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0: 7h45, nous venons demander des comptes. C'est l'un des objectifs des 260 marches pour le climat qui se tiennent demain partout en France. Trois rassemblements en Sarthe, au Mans, à La Flèche et à Mamers. L'un des co-organisateurs Manceau est l'invité d'Issimène.
4: Bonjour Benoît Planchenou.
11: Bonjour.
4: La dernière grosse marche pour le climat en Sarthe, c'était en 2022. Pourquoi avoir attendu aussi longtemps ?
11: Parce que il y a eu peut-être moins de militants disponibles, etc. Ça, j'aurais pas de raison particulière. Et pourquoi il y en a une là maintenant ? Peut-être parce que je pense que cet été était particulièrement significatif.
4: Justement, qu'est-ce qui a été l'élément déclencheur pour cette marche du 26 septembre, donc qui se tient demain ?
11: Ok. C'est trois collègues dans un bureau qui se sont dit « Waouh, faut qu'on fasse quelque chose là, et si on faisait un truc, vas-y, quel jour ? Ok, le 26, ok, très bien, on y va. » Et en fait, ils ont lancé un appel, et voilà, vous pouvez le retrouver sur internet, le26septembre.org. Et paf, en fait, ça fait tache d'huile, et ça a pris. Alors pourquoi ça prend ? Je pense que c'est les raisons des uns, des autres. Il y en a, c'est parce qu'ils ont eu vraiment trop chaud. Il y en a, c'est parce que c'est des proches qui ont eu trop chaud et peut-être même qui en sont décédés. D'autres pour lesquels c'est le vivant, voire des enfants qui disent « Mais c'est bizarre les feuilles qui sont mortes. D'habitude, c'est en automne quand je suis à l'école. Et là, c'est en été, je comprends pas. »
4: Justement, le mot d'ordre de ces marches, c'est « On veut vivre ». Est-ce que c'est ça qui en est la cause ?
11: C'en est une, donc c'est pour ça que c'est un des rassemblements, des marches pour le climat, mais aussi le vivant. Mais c'est aussi des questions de paix et de justice sociale. On a tous eu chaud cet été, certes, mais certains ont plus chaud que d'autres. Quand on est dans des immeubles mal isolés ou qu'on est plus vieux, etc., etc. En fait, c'est pas la même chose que quand on est dans des maisons, des lieux de travail climatisés. Donc il y a aussi un besoin de justice sociale. Et quand à la télé on entend que oh là là le climat c'est important, etc., et que derrière y a des fonds qui sont en fait supprimés ou que même je sais pas l'ADEME est mis en péril, en fait c'est pas des signaux qui mettent en confiance la population.
4: Et justement, vous parlez de justice sociale, est-ce qu'il y a un enjeu aussi dans ces marches pour le climat à rassembler plus large, c'est-à-dire à mobiliser des personnes, les personnes les plus touchées tout simplement par le dérèglement climatique, qui sont les personnes les plus précaires en fait?
11: Oui, alors en fait, on ouvre très largement, qu'on soit une famille, une entreprise, même pourquoi pas des élus de collectivités. En fait, tout le monde est légitime, puisque le climat, ça concerne tout le monde. Et après, on appelle chacun. Il y en a qui sont plus touchés que d'autres. Évidemment, qui que vous soyez, vous êtes les bienvenus.
0: 7h47, vous écoutez Issimène, la marche pour le climat. C'est demain notre invité ce matin, Benoît Planchenou, co-organisateur de cet événement.
4: Alors on va revenir sur vos revendications. Vous avez trois plans, est-ce que vous pouvez nous les résumer brièvement ? Donc plan d'urgence, plan d'adaptation et plan d'atténuation, qu'est-ce que ça veut dire concrètement ?
11: Ouais. Alors c'est des choses qui existent déjà, le gouvernement fait déjà ce type de plan, etc. C'est juste que, comme je disais tout à l'heure, on en réduit les fonds. Et il n'y a pas un caractère si urgent que ça, alors que c'est là maintenant qu'il faut des solutions importantes. Grosso modo, le climat, il y a un dérèglement climatique. Si on veut le limiter, notamment en dessous des 2 degrés, sinon ça risque d'être fatal, il va falloir atténuer nos émissions, qu'on soit en France ou ailleurs. On a une part de responsabilité qui est la nôtre. Donc ça, c'est une première chose, c'est vraiment une stratégie. C'est une stratégie nationale bas carbone, mais beaucoup plus impactant, parce qu'aujourd'hui, en fait, on la suit pas vraiment. On a des plans, on a des projets, mais c'est pas mis en œuvre parce qu'il n'y a pas les fonds pour ça. Première chose. Deuxième chose, on va peut-être essayer de limiter l'inévitable, mais il va falloir le gérer quand même. Et un été comme on l'a vécu aujourd'hui, en fait, on n'a pas su gérer l'inévitable.
4: Donc ça, c'est le plan d'adaptation.
11: C'est ça. C'est grosso modo, comme on dit, les canicules. Cette canicule est politique. Elle est dépendante de choix qui n'ont pas été faits par le passé, et elle est dépendante de... Donc elle aurait pu être limitée. Et deuxième chose, les conséquences auraient pu aussi être limitées si, par exemple, si on avait isolé nos écoles, et si les parents n'avaient pas par eux-mêmes été obligés de mettre des couvertures de survie ou du blanc de maison.
4: Et alors ça, c'est le plan d'atténuation, c'est-à-dire on essaye d'atténuer les effets du dérèglement climatique ?
11: Alors c'est l'adaptation. Atténuation, on essaie de limiter, et adaptation, il est là, donc je m'adapte.
4: D'accord. Et donc, est-ce que vous allez continuer à vous mobiliser ? Est-ce qu'il y a déjà d'autres rassemblements qui sont prévus ?
11: C'est un peu le projet. L'idée, c'est de se rassembler, Et dans cet événement, on va prendre le temps aussi de se dire, ok, qu'est-ce qu'on a envie de faire ensemble? Peut-être qu'il y a des citoyens qui vont se dire, bah ouais, tiens, bah nous on habite le même quartier, on va lancer un petit collectif pour faire, je sais pas, des vergers, des gratiférias, que sais-je. Mais il y a aussi l'envie de pouvoir se rassembler autrement et peut-être faire monter un peu la mayonnaise, d'autant que il y a ces questions de climat, mais comme on disait, de vivant, de justice.

0: Aussi, je partirai sur Issy-Maine. Et si vous restez avec nous, et vous avez raison de le faire d'ailleurs, à la radio ou à la télé sur Issy Pays de la Loire, vous allez savoir quel temps il va faire aujourd'hui, parce que vous êtes peut-être en train de partir au travail. Attendez un peu. Tom, on porte quoi aujourd'hui comme vêtement?
1: Encore une fois, je vais vous dire que c'est compliqué, parce qu'il fait entre 10 et 12 degrés là au moment où on se parle, mais on attend jusqu'à 30-32 cet après-midi. Donc c'est très compliqué, un t-shirt avec une veste pour moi, ou un petit sweat à capuche.
0: Mettra de côté cet après-midi.
1: Exactement, sous la main, dans un sac. En tout cas, gardez-le pour ce matin, il fait un peu frais. À Marolles-les-Braux, 11 degrés, Vercon-Lit, 12 degrés, pour Oisé, déjà 13 degrés. Et cet après-midi, on dépassera largement les normales de saison. Côté Mercure, rendez-vous compte, dans la zone de Saint-Calais, de Bessé-sur-Braye, il fera 30 degrés. Vers Coulaines et Saint-Marc-la-Brière, prévoyez 31 degrés, la maximale enregistrée. Donc pour Roisey-sur-Sarthe et Luché-Pringé avec 32 degrés, oui, un 25 septembre. Comment ça se passe sur les routes du département? Pour le moment, aucun accident à vous signaler. Beaucoup de monde, ceci dit, dans le centre-ville du Mans, notamment sur la rocade, au sud-ouest de la rocade, quand vous tentez de prendre la sortie pour rejoindre soit la gare du Mans, soit prendre la direction tout simplement d'Allonnes. Vous êtes ralenti sur plusieurs centaines de mètres dans ce secteur. Il y a du monde ce matin sur la route. Si vous avez la moindre information trafic à nous transmettre, n'hésitez pas à joindre le standard à Issy-Maine au 02 43 29 10 10.
0: 7h55. Un pape qui a peur de la sorcellerie. Non, ce n'est pas Léon XIV qui arrive en France aujourd'hui. Il s'agit de Jean XXII au XIVe siècle. Et il a une histoire plus que particulière. C'est Stéphane Bern qui nous la raconte dans son voyage de le temps, dans le temps juste avant le journal de 8h. Et après, ici matin, c'est ici, c'est vous avec Bérénice Bélanger. À partir de 9h, Tom, on veut connaître l'histoire derrière vos murs.
1: Connaissez-vous l'histoire de votre maison? C'est la grande question de Bérénice Bélanger ce matin dans Ici, c'est vous. Avez-vous peut-être connaissance des anciens propriétaires et des anecdotes sur votre lieu de vie?

0: 02 43 29 10 10 pour aller partager à Bérénice ce matin. Elle sera en compagnie de Marie-Odile Merniac, experte en généalogie, qui présente son nouveau livre « Retrouver l'histoire d'une maison » aux éditions Archives et Culture.
1: Et les histoires de fantômes sont acceptées, parce qu'il peut y avoir aussi parfois des choses particulières chez soi. Toutes les histoires sont donc acceptées. Merci beaucoup, Tom.
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1: Et tous les jours avec Ici Mène, un peu d'histoire avant l'actu, grâce à Stéphane Bern. Bonjour Stéphane.
5: Bonjour, bonjour à tous.
1: Ce matin, on voyage au temps où la sorcellerie faisait vraiment peur à l'église.
5: Quand un pape installé en Avignon pense qu'on essaye de le tuer avec des figurines de cire. Comme quoi, bien avant Internet, certains voyaient déjà des complots partout. Avignon 1317, Jean XXII vient d'être élu pape. Les cardinaux l'ont choisi parce qu'il a 72 ans et qu'il pense tenir un pape de transition. Raté. Le Jeannot est coriace et régnera 18 ans.
6: Et si on avait eu besoin du vieux monsieur malade en ton absence, hein ? Qui l'aurait fait à ta place, le vieux monsieur malade ? Pas moi, bien sûr !
5: Quelques mois après son arrivée, un complot est découvert.
6: Encore un complot, cette fois, ils veulent tuer Blas. Il faut absolument que je le prévienne, sinon c'est mon complot à moi qui s'effondre.
5: Au centre de l'affaire, Hugues Géraud, évêque de Cahors. Persuadé qu'il va être condamné dans un dossier judiciaire, il décide de supprimer le pape.
7: Alors t'approuves ces saloperies ?
8: Saloperie, admettons qu'il est un peu excessif.
5: Pour cela, il fait fabriquer des figurines de cire représentant Jean XXII et plusieurs de ses proches. La version médiévale du vaudou. Les statuettes sont cachées dans des pains façon hot-dog et envoyées vers le palais pontifical.
9: Décidément, les mystères de la poste sont insondables.
5: L'attitude étrange des voyageurs attire l'attention de la police pontificale. Oui, parce que avant les experts Miami, il y avait les experts Vatican, avec moins de lunettes de soleil, mais beaucoup plus d'encens. Les voyageurs sont arrêtés, les figurines sont découvertes, l'enquête remonte jusqu'à l'évêque. Il finit sur le bûcher. L'affaire marque profondément le pape. En 1326, il publie la bulle Super Illius Specula, qui assimile la sorcellerie à l'hérésie. Au Moyen-Âge, la menace du futur ressemblait à une figurine de cire. Pour les chefs d'État aujourd'hui, elle ressemble davantage à un hacker derrière un écran. Les figurines ont disparu, les paranoïas beaucoup moins.
1: C'est l'événement du jour, la venue donc de Léon XIV, le pape, en France. Ça faisait 18 ans qu'un pape n'était pas venu dans notre pays. Et si vous-même, peut-être, vous allez sur place à Paris, n'hésitez pas à nous le dire dans nos commentaires sur notre page Facebook Ici Mène. Et puis peut-être que vous irez aussi dans les pape zones, dont je suis fan, je suis vraiment fan de ce mot, dans les différentes paroisses de Sarthe qui le proposent. 7h59, écoutez bien cette chanson. C'est qui chante ?
10: C'est Jean-Jacques.
1: Vous êtes sûr ?
10: Bah ouais.
1: Eh ben non, c'est pas Jean-Jacques.
10: Comment ça ?
1: Non, c'est pas Jean-Jacques, c'est Alain Stévez.
10: Mais c'est
1: le,
10: qui ?
1: Eh ben le chanteur du tribute des Goldmen qui est de passage le 2 octobre au Mans à Antares. C'est complètement fou parce que non seulement c'est son sosie vocal, mais en plus il donne de la voix, il donne de l'énergie. Vous allez pouvoir chanter comme des petits fous. On vous offre deux places dans 10 minutes juste après les infos de Noah Marché. Donc restez bien avec nous.
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1: Ici Mène, pour vous réveiller comme tous les matins, il est 8h.
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1: L'actu locale en Sarthe avec Noah Marchais. Bonjour Noah.
11: Bonjour Simon, bonjour tout le monde.
1: Des rillettes, des jambons et des boudins blancs contaminés à la listeria à la Ferté-Bernard.
11: Dans l'usine Prestige de la Sarthe, la bactérie peut provoquer de graves problèmes de santé. Mais personne n'a été malade, l'alerte a été donnée en amont, Julien Penaud.
7: Oui, c'est un supermarché qui a fait un signalement sur la plateforme nationale Rappel Conso, une barquette de pieds de porc contaminée à la bactérie Listeria. La chaîne de distribution remonte jusqu'à cette usine de la Ferté-Bernard. Prestige de la Sarthe doit alors suspendre immédiatement la mise sur marché de l'ensemble de ses produits. Nous sommes le 17 juillet dernier. Mise à l'arrêt temporaire de son activité, 85 salariés au chômage technique et des lignes de production à nettoyer de fond en comble pour éliminer la bactérie présente, selon nos informations, à la fois dans plusieurs produits alimentaires, mais aussi sur les surfaces de l'usine. C'est pourquoi il faut une désinfection approfondie, des travaux de maintenance pour remplacer le matériel, avec une phase de test en cours sur l'une des lignes de production placée, elle, dans une partie de l'usine toute neuve. Des tests sanitaires seront ensuite réalisés. Aucun délai nous a été communiqué sur une reprise de l'activité de l'usine.
11: On a contacté l'entreprise Prestige de la Sarthe qui ne nous a pas encore répondu. Un CSE hier chez Renault sur la production de drones militaires au Mans. Aucune commande n'a encore été passée, mais la ligne d'assemblage est en train d'être préparée pour être opérationnelle d'ici à la fin de l'année. Deux manifestations s'étaient tenues lundi au Mans pour dénoncer l'économie de guerre. La victoire aux élections municipales du maire de La Flèche, Romain Lemoigne, validée par la justice. Le tribunal administratif a rejeté le recours de la maire sortante socialiste, Nadine Grelet-Certenay. 133 voix d'écart avec le vainqueur. Elle se plaignait notamment de messages publiés sur les réseaux après la fin de la campagne électorale ou encore de signatures différentes sur les listes d'émargement entre les deux tours. Tension toujours persistante à Sablé où un nouveau conseil municipal doit se tenir le lundi 5 octobre. Pendant le dernier conseil, la première adjointe s'est vue retirer ses délégations à cause d'un désaccord avec le maire. Alors pour la prochaine réunion, le conseil doit déterminer qui prendra sa place.
1: Vous l'avez peut-être regardé à la télé hier soir, l'entretien d'Emmanuel Macron sur France 2 et TF1.
11: À retenir, l'approvisionnement en diesel, en gaz et en fuel est garanti d'ici à la fin de l'année. Et le président a aussi annoncé l'envoi de moyens militaires en Arabie Saoudite pour protéger un site énergétique. La guerre au Moyen-Orient qui provoque une augmentation record des prix des carburants. La colère sociale monte et Emmanuel Macron y répond.
10: Dans ce contexte, c'est normal qu'il y ait de la colère. Ensuite, je vois des voix qui s'élèvent pour appeler à un mouvement social généralisé. Je pense que ça ne nous aiderait pas collectivement. Parce qu'un mouvement social peut se faire pour demander à un gouvernement de changer quelque chose, une décision qu'il vient de prendre. Quand il y a un mouvement social, parce que vous passez une réforme des retraites pour vous dire revenez en arrière, le mouvement social a un débouché qui est dans la main de ceux face à qui il manifeste. Si là, il y a un mouvement, on ne va pas faire un mouvement contre la guerre qui est lancée par la Russie en Ukraine et Hormuz. En tout cas, dans ces cas-là, je peux y participer parce que moi aussi, je suis contre ces guerres. Donc, je ne pense pas que ce soit une action utile. À l'inverse, on doit rester unis.
11: Une habitation détruite par les flammes à Rae, au lieu-dit La Fosse, cette nuit à minuit. 4 personnes blessées, elles ont été transportées à l'hôpital du Mans, légèrement touchées. Le feu a été éteint avec une lance. Des incendies de végétation aussi, qui continuent en Sarthe avec la sécheresse. 500 mètres carrés d'herbes sèches brûlées hier à Bouloir, 200 mètres carrés à Montaillé.
1: Comment éviter la propagation de ces incendies?
11: En débroussaillant vos parcelles, par exemple. Une réunion publique se tient ce soir à Télocher pour informer les habitants. Des riverains encore marqués par l'immense feu de 330 hectares à Mulsanne en 2022. Ils veulent à tout prix éviter un autre sinistre, Marie Mutrici.
12: Déjà, en rassemblant un peu plus de 70 propriétaires au sein de l'association syndicale libre des bois du circuit.
13: Et pouvoir lutter contre le feu plus facilement ensemble en ayant un plan global plutôt qu'individuellement.
12: Xavier Chevalier est l'un d'eux, aux côtés de l'ACO par exemple, qui a beaucoup de bois sur ses emprises. Ce plan global, il consiste à replanter différemment.
13: Puisqu'on voit ici, il y a du robinier. Donc le robinier foie acacia qui fait un bon mélange avec le pin maritime, qui résiste bien à la sécheresse et qui permettra de faire un coupe-feu en cas d'incendie parce que le résineux a effectivement tendance à s'enflammer plus facilement, il contient de la résine. Et on voit également ici, il y a l'implantation de petits chênes, ce sont des chênes pubescents, des chênes verts.
12: Il y a aussi des cèdres de l'Atlas, continue Nathan Beignet, ingénieur du Centre National de la Propriété Forestière qui accompagne l'association.
14: C'est une essence qui est a priori plus résistante et résiliente au changement climatique.
12: Des chemins chemins d'accès ont été clairement tracés. Le reboisement ne commence que plusieurs mètres après. Pratique pour la randonnée, mais aussi pour les pompiers en cas d'incendie.
14: On est aussi en train de voir pour faire, comme ici, une zone d'appui à la lutte, mais cette fois-ci sur un secteur qui n'a pas brûlé. C'est un pare-feu, hein. Pareil, 35 mètres de large autour d'un axe nord-sud.
12: Un pare-feu qui pourrait aller de la Pincenardière jusqu'au circuit et qui pourrait aussi servir de terrain d'entraînement aux pompiers pour pratiquer la technique du contre-feu.
11: Et le débroussaillement, c'est une obligation dans environ un tiers des communes en Sarthe. Information pratique sur la réunion d'information de ce soir sur ici.fr. Et la chaleur anormale aide d'ailleurs à la propagation des flammes, des températures records pour cette période de l'année en Sarthe. 29 degrés 6 à Arnage hier, on attend plus de 30 degrés aujourd'hui.
1: C'est l'événement de la journée, la venue du pape en France attire aussi les fidèles sartois.
11: 4 jours de visite, Léon XIV est le premier pape à venir à Paris depuis 18 ans. 600 000 personnes demain pour la messe sur les Champs-Élysées et ça attire beaucoup les jeunes sartois. Un millier de personnes en tout, d'après Pierre-Louis Ami, responsable du pôle jeune au diocèse du Mans.
15: Le pape, c'est vraiment une figure fédératrice. Il a un message d'unité, de paix qui plaît à énormément de personnes et pas uniquement aux catholiques pratiquants. Donc dans les lycéens et les collégiens qu'on emmène, il y en a beaucoup qui ne sont pas forcément très pratiquants ou très proches de l'Église, mais qui veulent quand même faire le déplacement pour rencontrer même de loin la figure du pape et entendre son message. Donc on les emmène samedi matin, on va partir très tôt aux aurores, hein, à 5h30, 6h du matin. Le car va nous déposer pas très loin de l'avenue des Champs-Élysées. Et là, en fait, il va falloir attendre parce qu'il y aura tellement de monde, plus de 600 000 personnes, qu'il va y avoir une énorme inertie. On va avancer à tout petit pas. Et à 14h30, normalement, le pape est censé déambuler dans sa papa mobile au milieu des pèlerins jusqu'à rejoindre la place de la Concorde où il va célébrer la messe pendant 1h30. Et à l'issue de la messe, eh bien pareil, il va falloir faire le chemin inverse en marchant tout doucement parce que voilà, il y aura 600 000 personnes qui vont toutes vouloir sortir en même temps. Et donc, on espère pouvoir avoir notre car à 19h pour rentrer au Mans.
11: Et des fan zones sont mises en place dans le département. Oui, comme pour la Coupe du Monde de football, une dizaine en tout en Sarthe. La liste complète est à retrouver sur ici.fr. Une nouvelle grève de bus ce vendredi dans le pays sabolien. Ça commence à 11h30 et c'est jusqu'à 18h45. Des perturbations au départ de Tuileries, Gastine et de la gare routière. C'est à cause d'un mouvement social chez Transdev Stao.
1: Et puis, dernier jour pour profiter du Big Bang de l'emploi au Mans.
11: Des centaines de métiers à découvrir au niveau du quai Louis Blanc. 400 entreprises présentes. Ça ouvre à 9h30 et c'est jusqu'à 17h.
1: 8h07, Tom, le temps pour aujourd'hui.
0: Franchement, vous me dites qu'on est le 25 juin, je vous crois, au vu de la météo. Et non, on est le 25 septembre, le thermomètre, rendez-vous compte, va frôler les 32 degrés en Sarthe aujourd'hui. Pour le moment, toujours cette fraîcheur au réveil, comme en témoignent vos météos sur la page Facebook d'Issimène. Simone est au quartier Saint-Pavin des Champs au Mans, 12 degrés pour le moment. Pat est à Mulsanne, 15 degrés. Le soleil est déjà là, il se lève tout doucement. Marie-France est au Lude avec 11 degrés. Cet après-midi, le mercure qui va tout simplement décoller sous un grand soleil autour de Beaufay, de la Ferté-Bernard, 30 degrés dans le centre-ville d'Allonne et de Saint-Mardoutier, 31 degrés. La maximale pour le secteur de la Flèche et de Malicorne-sur-Sarthe avec 32 degrés.
1: Prudence si vous êtes dans le secteur du circuit Bugatti ce matin.
0: Et oui, puisque c'est les 24 heures camions ce week-end et il y a de nombreuses routes fermées autour du circuit Bugatti. Je pense notamment, et c'est la route principale pour se rendre au circuit, au boulevard des Italiens qui est privatisé pour les visiteurs munis d'un ticket pour les 24 heures camions. Il n'y a pas d'événement pour le moment aujourd'hui, mais cette route est déjà fermée. Soyez donc extrêmement vigilants si vous devez emprunter cette route autour du circuit. Il y a évidemment des déviations qui sont mises en place si vous cherchez notamment à rejoindre Lesnil-en-Belin.
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1: 8h09, je suis déçu, il y a une rue que vous avez oubliée.
0: Laquelle ?
1: Bah, la rue Fontaine, bien sûr.
0: Ah.
1: Mais on va demander pour ça, heureusement, à Marc Lavoine. Lui, il est calé sur la rue Fontaine, il sait tout. Bon réveil.

0: Marc Lavoine, rue Fontaine, sur Ici Mène. Très bon réveil.
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0: On est avec vous, chez vous, sur la route. On vous accompagne pour bien démarrer le vendredi 25 septembre avant le week-end. La musique, lui, en a fait son métier. On part à la rencontre d'Étienne Jeanne dans Les gens d'ici. Il travaille actuellement au Silo, le studio de répétition situé à Arnage. Mais d'abord, un cadeau pour vous, vous les fans de Jean-Jacques Goldman. Vous rêvez de le revoir sur scène. On le sait, c'est compliqué. A priori, c'est, ouais, pas, c'est prévu. Pas prévu. Mais on a la solution et vous aurez l'impression d'y être. Les Goldman passent au Mans, vous l'entendez derrière. On ferme les yeux, on y est. Exactement, le meilleur tribute qui reprend les chansons de Jean-Jacques Goldman, un moment exceptionnel et unique. Ici Mène vous offre ce cadeau maintenant avec La Velue qui chante. La Velue, cette créature sartoise légendaire qui, comme nous, chante le matin. Elle est a priori dans les secteurs de la Ferté-Bernard, dans une grotte, on ne sait pas trop où, cachée sous
3: l'eau. On a mis un micro.
0: Et on a mis un micro, voilà, chez elle, donc tous les matins, on écoute. À vous de reconnaître l'artiste, écoutez bien.
4: Toi, et plus La Velue, Simon et Tom, et aussi La Velue. Allez, venez avec La Velue. Va, va, va, va, va, va, va, va.
0: Eh ben on arrive.
3: C'est qu'on existe on maintenant.
0: Oui,
3: super.
0: C'est un peu flippant parce que j'ai pas très envie qu'il vienne chez moi non plus. On va se méfier. En tout cas, vous avez reconnu l'artiste. 02 43 29 10 10. Bonne chance à vous.
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0: 8h15, c'est pas vrai, le rendez-vous anti-arnaque.
13: Les faux mails d'abonnement sont très nombreux depuis la rentrée. Vous recevez beaucoup de signalements, Audrazo.
14: Oui, dernière en date, c'est Christine, une auditrice qui m'a prévenue cette semaine. Grand merci à elle. Nous vous confirmons que votre abonnement Canal Plus a été renouvelé avec succès. Adhésion annuelle, 79,93 €. Christine m'écrit, cela semble être une arnaque. Et c'en est une, effectivement. Énormément d'internautes signalent avoir reçu exactement le même message, pas plus tard que cette semaine. Là où l'arnaque est crédible, attention, c'est que le mail contient un numéro IBAN. Alors, en partie masqué, avec des petites étoiles entre le début et la fin, mais les personnes ciblées confirment, cela correspond bien à leur IBAN. Pareil d'ailleurs pour le code BIC qui est écrit juste en dessous. Le piège, c'est quoi? C'est le bouton « Gérer mon abonnement ». Vous cliquez parce que vous voulez contester, puisque vous n'êtes pas abonné, et vous vous retrouvez sur un site qui vous demande votre numéro de carte bleue. Si vous êtes tombé dans le piège, appelez vite la banque pour faire opposition et pour lui demander la marche à suivre.
13: Et l'autre jour, Aude, vous nous aviez parlé d'un faux mail Prime Vidéo. Est-ce qu'il tourne toujours?
14: Oui, malheureusement, et celui-là, clairement, je lui décerne le prix de l'arnaque du mois de septembre avec, tenez attention, une nouvelle version là que je vois en train d'apparaître. Alors, la plus classique, la plus répandue, c'est fin de votre période d'essai Prime Vidéo, votre formule annuelle à 69,90 € prend le relais. Et puis, nouvelle formule donc que Emmanuel a reçu, une autre auditrice. On lui parle aussi d'un renouvellement d'abonnement, mais là dans le mail il y a carrément son nom, prénom, et on lui met un bouton le remboursement est possible. Et oui, petite variante, le piège est le même en fait. Demander un remboursement, gérer mon abonnement, dans tous les cas vous vous retrouvez sur un site qui veut piquer votre numéro de carte bleue. Donc n'y allez pas, ne cliquez pas.
13: C'est pas vrai, chronique à retrouver sur ici.fr. Vous y trouverez aussi le mail à contacter si vous voulez signaler une arnaque ou une fausse information.
0: Très pratique ce mail, et puis vous retrouvez également Andrazo d'ailleurs dans l'émission d'Enora Malagré tous les midis dans On vous doit bien ça, la nouvelle émission qui vous donne plein de conseils pratiques. 8h17, le temps pour aujourd'hui?
2: Eh bien c'est la journée la plus chaude de la semaine. En ce vendredi, on risque, écoutez bien, de dépasser les 31 degrés aujourd'hui en Sarthe pour le moment. À 8h18 à Saint-Rémy-du-Val, 12 degrés autour de Champagné, 13 degrés à Recueil, déjà 14 degrés cet après-midi, une chaleur digne d'un mois de juin tout simplement, avec un grand soleil du côté de Ciel-Guillaume et de Fresnay-sur Sarthe, prévoyez 30 degrés dans les rues du Mans et de la Suze, 31. La maximale sera pour le secteur de Sablé-sur-Sarthe et de Précigné avec 32 degrés. 8h18 sur votre radio, ici mène vos conditions de circulation en temps réel. Ça coince en centre-ville du Mans aux alentours de 8h, hein, comme tous les matins. On le sait notamment si vous empruntez les quais Louis Blanc, si vous êtes sur la Rocade au sud-ouest dans le secteur d'Allonne, il y a du monde. Hein, si vous empruntez notamment la sortie pour vous menez soit à la gare du Mans quand vous allez à gauche, soit à Allonne à droite, vous êtes nombreux à vouloir emprunter cette sortie. Et puis il y a du monde aussi sur le marché des Jacobins ce matin, Simon.
0: Oui, c'est clair, puisqu'on est présent nous-mêmes au marché des Jacobins à l'occasion du dispositif Dites-le ici, un isoloir qu'on a placé comme ça au niveau du marché place des Jacobins, et vous allez pouvoir vous exprimer dans cet isoloir, répondre à des questions qu'on vous pose comme ça, qui seront ensuite probablement transmises aux candidats de l'élection présidentielle. C'est le but, l'objectif, afin de faire remonter un peu aussi voilà ce qui se passe en Sarthe, c'est important. Et donc ça se passe, on l'a dit, place des Jacobins au marché, c'est jusqu'à 13h. Donc venez nous voir, dites-le ici, toute la matinée, 8h19 sur ICI Men. On va écouter un petit peu de musique avec Quincy Jones, I No Corrida, le temps d'accueillir Paquita qui va jouer avec nous à La Velue qui chante, la velue terrible.

0: La version de Quincy Jones des années 80, Aino Corrida. 8h23, on accueille Paquita pour jouer avec nous à la Velue qui chante. Bonjour Paquita.
1: Bonjour Paquita.
0: Ah, Paquita qui est peut-être partie déjà en direction du concert. Alors, c'est pas... Allô Paquita, peur. Bonjour.
2: Bonjour.
0: Comment ça va?
2: Ça va très bien.
0: Bon, c'est
2: ça
0: le principal. Va. Vendredi matin, vous nous appelez, vous nous appelez d'où en Sarthe?
2: De la Suze.
0: C'est un très joli prénom, Paquita. C'est votre prénom, oui. C'est pas.
2: Oui.
0: C'est pas un pseudonyme.
2: Non, c'est mon prénom.
0: Oui. Non, mais ce que j'adore ce prénom et pour le coup, c'est assez rare en plus en Sarthe, donc c'est assez plaisant d'avoir une Paquita sur ici même. C'est d'origine espagnole, non, Paquita?
2: Oui, c'est espagnol. Oui.
0: Espagnol. Oui. L'Espagnol honneur ce matin avec vous et vous allez pouvoir jouer avec nous à la Velue qui chante. Est-ce que vous êtes prête à écouter et à reconnaître surtout l'artiste?
2: Oui.
0: Tendons l'oreille.
3: Et toi, et plus la Velue, Simon et Tom.
0: Et plus Paquita et tout le monde. Qui chante cette chanson?
2: Grégoire.
0: On vérifie.
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0: va. Ah non.
4: 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Tout ce qui
1: ça en fait du monde hein, quand même.
0: Ouais, c'est vrai, ah, ça fait du monde dans la ronde, mais ça fait plaisir de le réentendre Grégoire. Bravo Paquita, c'est gagné.
2: Merci.
0: Vous allez pouvoir vous éclater comme pas possible avec un concert exceptionnel le 2 octobre à Antares, les Goldman. J'espère que vous allez chanter. Vous êtes fan de Goldman?
2: Oui. Oui.
0: C'est un petit oui. J'espère que vous êtes vraiment fan. En tout cas, vous allez faire ce que vous voulez de ce concert. Comment? Ah, vous n'allez pas chanter parce que vous avez peur que je vous fasse chanter, c'est pour ça, je comprends bien.
2: Non,
0: aujourd'hui, je vous rassure, il va faire beau.
1: Très
0: et,
1: beau.
0: Et très, très beau parce que nous n'allons pas tous ensemble chanter. Voilà, on va rester sobre et c'est Alain Stévez, donc le sosie vocal de Jean-Jacques Goldman, qui chantera à notre place. Il le fait beaucoup mieux que nous et vous allez pouvoir en profiter. Vous emmènerez quelqu'un au concert, Paquita?
2: Oui. Ouais. Oui. Tu emmènerais quelqu'un? Oui.
0: Enfin, mais vous ne savez pas encore qui, vous aurez le temps de choisir.
2: Oui.
0: Vous c'est déjà choisi. Bon, vous vous choisirez. Le mystère est entier. Paquita, très bonne journée en tout cas et félicitations pour ce très beau cadeau qu'on vous offre ce matin.
1: Belle journée
0: sur Ici Mène, à bientôt.
2: Bonne journée.
0: Merci.
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0: 8h25, tous les jours, Lilian Brault nous présente des Sarthois dans les gens d'ici et des personnes donc qui marquent notre territoire par leur activité, quelle qu'elle soit. Ce matin, un homme passionné par le son.
6: Je vous présente Étienne Jeanne. Il a 27 ans, il dirige l'association Lost Song Records et travaille actuellement au Silo, le studio de répétition situé à Arnage.
7: Moi, mon enfance, elle est assez simple vu que je suis né au Mans et que j'ai fait un parcours école Garnier-Pagès, collège Vieux-Colombier, lycée Bellevue. Durant mon enfance, j'ai toujours eu une affection pour les domaines artistiques. En l'occurrence, quand j'étais plus jeune, c'était principalement la peinture, le dessin, ce qui fait que j'ai fait les Beaux-Arts du Mans aussi, petit ancrage local. Donc j'ai fait les Beaux-Arts du Mans, j'ai eu une licence là-bas. Pour moi, il y a eu une bascule, effectivement. Le son, c'est pas quelque chose qui était une évidence au tout début. C'est vraiment au lycée que, donc un peu tard en vrai par rapport à beaucoup de musiciens, que j'ai développé cette appétence autour de la musique avec en fait du matériel d'enregistrement dans ma chambre. Ouais, c'est ça. En fait, au lycée, il y a eu ce moment où il y avait beaucoup de monde qui faisait des groupes, voilà, des groupes de musique. C'était la vibe du moment. Et nous, on était dans cette génération 2016-2017, voilà, où moi, je commençais à justement mettre le nez et la tête entière dans la musique, en découvrant toute la scène SoundCloud rap, à m'intéresser vraiment aux textes des rappeurs, de ce qui se disait derrière et aux instrus, comment elles se faisaient. Et donc on s'est dit, on va aussi se glisser dans cette mouvance. Nous aussi, on va former un crew, quoi. Il fallait un endroit pour produire les maquettes. Comment on se débrouille quand on est jeune, qu'on n'a pas forcément beaucoup de moyens. Donc, à l'époque, on avait vraiment acheté un vieux micro à 100 balles, une petite carte son, comme beaucoup, hein. Et voilà, quand on s'était lancé avec ça. Donc, c'était ma chambre chez mes parents, tout simplement. Donc, on a mis des matelas debout contre des murs et puis on disait que c'était la cabine. Ça marchait très bien, d'ailleurs. Ça marchait très bien. Et en fait, au début, on réclamait pas d'argent vu que c'était quelque chose entre copains. Et en fait, c'est des gens qui nous ont justement, au bout d'un moment, donné de l'argent et nous ont dit « non, parce que vous avez fait, ça vaut de l'argent, c'est du travail en fait ce que vous faites ». Et donc nous, on a commencé à mettre de côté, on a monté l'association et une fois que l'argent rentrait, on a pu investir dans du matériel à côté. projet satellite, c'était le gros projet de l'année dernière, donc de notre année 2025-2026. C'est une mixtape collaborative avec une vingtaine d'artistes du Mans ou de Sarthe, rappeurs, rappeuses et beatmakers en l'occurrence. 16 titres, 47 minutes de son. Le but de cette mixtape, c'était de pouvoir créer de la rencontre, créer aussi la découverte autour des beatmakers mansos. C'est super important et c'est trop cool de pouvoir le valoriser en se disant bah regardez, il y a des êtres humains aussi proches de vous qui font ça et avec lesquels vous pouvez aller plus loin quoi.
6: Étienne compte bien continuer d'apporter sa pierre à l'édifice de la musique locale en organisant cette année plus de concerts. C'est l'objectif.
0: Ouais, très, très très sympa cet artiste à découvrir, donc Étienne Jeanne, parce qu'il a sorti en effet une mixtape il n'y a pas si longtemps. Et peut-être que vous pourrez d'ailleurs écouter dessus un certain Lilian Bro. J'en dis
8: pas
0: plus.
8: Il pousse la chansonnette,
0: ah, je ne
8: Lilian,
0: balance
8: il
0: pas tout
8: ça.
0: Non plus. On garde quelques petits secrets comme ça. Ici, c'est vous, à 9h avec Bérénice Bélanger. On découvre un petit peu l'histoire de nos maisons.
8: Bérénice Bélanger qui s'introduit chez vous avec votre consentement, évidemment. Mais
0: important.
8: Voilà, elle veut connaître l'histoire de votre maison ce matin dès 9h. Savez-vous qui vivait chez vous avant vous? Avez-vous découvert l'histoire des murs autour desquels vous vivez grâce à une photo, une lettre, une anecdote? Prenez la parole au 02 43 29 10 10 ce matin. Vous pouvez également nous faire des messages sur les réseaux sociaux d'Issimène, la page Facebook, le compte Insta. Ça sert à ça aussi, avant tout.
0: Et peut-être même qu'on peut le dire en avant-première, il y aura peut-être dans cette émission la maison des sœurs Papin. Voilà, restez bien avec nous, c'est à 9h.
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0: 8h30 à la une de l'actualité locale noire.
16: Des jeunes sartois ce soir pour la veillée du pape au Stade de France. Une centaine de personnes du département. Et puis demain, là, c'est plus d'un millier de Sartois qui vont aller voir Léon XIV sur les Champs-Élysées. Des températures records pour ce mois de septembre et un manque d'eau qui aggrave la sécheresse et favorise les incendies. Alors pour éviter leur propagation, une réunion est organisée ce soir à Téloché sur le débroussaillement. On y revient juste après l'info en 90 secondes. Valentin Bertrand.
17: Les dons affluent, mais la visite du pape Léon XIV qui débute aujourd'hui n'est pas encore financée ce matin. Sur les 27 millions d'euros nécessaires, 12 ont été récoltés. L'église mise sur l'engouement autour de cette venue. 80 000 jeunes attendus ce soir au Stade de France et 600 000 fidèles sur les Champs-Élysées pour compléter cette somme. Lors du verdict aujourd'hui pour les deux militants d'ultra-droite soupçonnés d'avoir tué le rugbyman international argentin Federico Martín Aramburu sur une terrasse de brasserie parisienne en mars 2022. L'accusation réclame 27 ans de prison contre Éric Le Priol, auteur présumé des deux tirs mortels, 20 ans contre Romain Bouvier. Pour éviter les pénuries dans les stations-service où l'essence est la moins chère, les camions-citernes sont autorisés à livrer 7 jours sur 7, y compris le dimanche jusqu'au 12 octobre. Un arrêté est publié ce matin au journal officiel. Une station sur 10 manque en ce moment d'au moins un carburant. Après la grève mardi dans les restaurants universitaires, victimes de leur succès depuis la généralisation du repas à 1 euro, les Crous demandent à chaque établissement de fixer une jauge, une limite. Le nombre de repas servis a bondi de près de 50% depuis la rentrée, bien au-delà des 10% attendus. 98 000 hectares ont brûlé depuis le début de l'année. Le bilan alarmant de l'Office national des forêts, c'est 5 fois plus que la moyenne de ces 20 dernières années et aussi un record depuis 1976. Et puis, un nouveau chapitre s'ouvre ce soir pour l'équipe de France de foot. Premier match en tant qu'entraîneur pour Zinedine Zidane avec ce déplacement en Turquie en ouverture de la Ligue des Nations à 20h45.
16: Merci Valentin pour ce résumé de l'actualité nationale. Dans l'info d'ici, on prend une hache et un sécateur et on part débroussailler. C'est obligatoire dans près de 120 communes en Sarthe pour éviter la propagation des incendies. Réunion d'information ce soir à Télocher, mais pas toujours simple d'appliquer cette mesure. Vous l'avez constaté à Mulsanne, Marie Mutrici.
15: Le problème, il se voit tout de suite quand on arrive devant la maison de Madame Tanguy, chemin du Houx, tout près de là où la forêt a brûlé violemment en 2022. Tout est dégagé, sauf le bois sur le terrain d'à côté, raconte la propriétaire.
18: Le couple est décédé, hein, donc c'est le fils qui a la maison, mais je ne sais pas quand est-ce qu'il vient, moi. Hein. C'est pas moi qui vais aller à 80 ans débroussailler chez les voisins. Hein.
19: Vous êtes bien qu'on a assez de travail ici, hein.
15: Deux maisons à côté. Christian a le même souci avec le voisin du voisin.
20: Sa parcelle a fait que 50 mètres, alors si on est obligé de nettoyer, on va nettoyer sa parcelle, nous.
15: En théorie, c'est ce que dit la loi, oui.
20: Oui, bah ça c'est un peu ridicule, non, quand même. On pourrait peut-être obliger les gens à nettoyer, c'est tout. La mairie peut peut-être faire une démarche pour obliger.
15: Justement, le maire de Mulsanne, depuis 2014, c'est Jean-Yves Lecoq.
21: La mise en demeure, dans le principe, encore une fois, sur le papier, je le mets en demeure et je lui dis que je vais faire appel à une entreprise et que la facture lui sera envoyée. Sauf qu'à l'instant T, quand je vais faire appel à une entreprise, c'est bel et bien la mairie qui va payer. Et après, on va partir en procédure pour se faire rembourser et on ne sait quand la procédure aboutira.
15: Dans la commune, le débroussaillement, certains habitants l'effectuent depuis les années 80. Les 17 propriétaires de l'allée du bois se sont rassemblés, témoigne Noël, l'un d'entre eux.
20: Nous, on le fait parce qu'on va avoir des accès facilités pour les pompiers si des fois il y a des problèmes. C'est pas que ça nous arrange, parce que c'est fatigant, vu que tout le monde vieillit.
15: Cela semble la piste la plus efficace, se constituer ou rejoindre une association syndicale libre et faire les travaux pour l'ensemble des propriétaires. En plus de l'association des bois du circuit, fondée après l'incendie de 2022 à Mulsanne, rue Audin et Télocher, deux autres associations syndicales libres ont été créées cette année. Celle des bois du Loir, autour de la Flèche et Thorey-les-Pins, et celle de Norbercé, pour les communes de Parigné, Brette-les-Pins, Saint-Mardoutier, Écommoy et Marigné.
16: Et cet immense incendie a ravagé 330 hectares il y a 4 ans, le plus gros feu jamais enregistré en Sarthe.
0: 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Le temps pour aujourd'hui, Tom, en Sarthe, il va faire chaud. Anormalement, il faut le dire.
8: Oui, est-ce qu'on est sûr que l'automne a démarré? Parce que là, il n'est pas encore là, loin d'être là, difficile à croire. Météo France prévoit jusqu'à 32 degrés en Sarthe aujourd'hui, c'est complètement fou. Vous êtes déjà nombreux debout à nous partager vos météos sur la page Facebook d'Issy-Maine. Paulette est à Lavaré, elle nous indique 12 degrés avec un ciel clair. Anne-Marie est à la Suze où il fait déjà 13 degrés, là aussi un ciel dégagé cet après-midi, c'est assez dingue, assez fou à dire, mais essayez de sortir à l'ombre, oui, un 25 septembre, mais le mercure, il s'envole autour de Bonnétable et de Vibray, 30 degrés du côté d'Arnage et de Lesny-en-Belin, 31 degrés, la maximale autour de Noyen-sur-Sarthe et Pont-Valin avec 32 degrés. Comment ça se passe sur les routes du département ce vendredi matin? Aucun ralentissement significatif à vous signaler pour le moment, qu'un accident non plus qui aurait éventuellement un impact sur vos conditions de circulation. Toujours bon de vous rappeler, si vous cherchez à mettre de l'essence ce matin avant de partir en week-end, peut-être un peu loin, eh bien vous retrouvez une carte interactive sur le site ici.fr pour retrouver tout simplement le prix à la pompe au litre le moins cher près de chez vous, ici.fr, rubrique service.
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0: 8h36, vous savez ce que c'est le plus important?
8: Non.
0: Bah, l'important, c'est d'aimer, évidemment.
8: C'est vrai, ça.
0: Et Pascal Obispo nous le rappelle ce matin, en ce vendredi 25 septembre.
8: Septembre, bah oui.
0: Septembre.

0: Pascal Obispo, ce matin, l'important c'est d'aimer 8h40.
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0: Très bon vendredi en Sarthe, très bon réveil également et très belle journée si vous êtes déjà au travail peut-être ou en direction de, on le sait, le week-end arrive très vite et il y a énormément de choses à faire. Par exemple, Anne-Marie qui nous dit « J'irai découvrir le Comis à Brulon et ses sculpteurs sur bois. C'est un événement complètement fou, il y a les 31 meilleurs sculpteurs sur bois à la tronçonneuse du monde. »
3: Il me semble que c'est un des derniers Comis de Sarthe de cette saison, donc foncez-y.
0: Il y aura même, dites-vous, j'ai noté 16 nationalités, des Canadiens, des Lituaniens, des Finlandais et même des sculpteurs de Mongolie, ça va être complètement fou. Ça va être complètement fou. Mais avant ça, à 8h50 aussi, Tom.
3: Un autre événement ce week-end. Si je vous fais de mime de volant, de pot de poète, voilà. Oh, vous faites super bien le camion. 24 heures camion, 41e édition, on sera Fabien Calvé, ancien pilote et aujourd'hui directeur de la rédaction du média Truck Stop.
0: 8h41, vous le connaissez forcément.
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0: Stevie Boulet, oui, notre Stevie Boulet national, bien loin de l'émission du Loft, il y a quelques années, le Sartois est revenu au Mans pour y installer sa boutique de fleurs, Lilian Brault. Pour nous, ce matin, vous avez testé cette parenthèse enchantée.
4: Oui, c'est un peu comme ça que j'ai envie de définir Au Jardin, la boutique de plantes et de décoration de Stevie Boulet. On le connaît du Loft Story, puis en radio, aujourd'hui en théâtre également, mais en décembre 2023, Stevie a ouvert chez lui au Mans sa propre boutique et je l'ai testé pour vous. Dès l'entrée, en extérieur, une fontaine. Bien arrivé à Au Jardin et je suis en compagnie de Stevie, bonjour.
5: Bonjour.
4: On a le bruit de l'eau en arrivant, on a une cascade, on a plein de végétation. Déjà l'accueil est super.
5: Ah bah c'est gentil ça. Bah j'essaye que ça soit un peu féerique. On est dans un monde qui est tellement triste, qui est tellement moche. Moi j'ai besoin de rêver quand je vais quelque part. J'ai envie d'en avoir plein les yeux, je veux de la féerie, je veux de la magie. Je veux quelque chose qui me transporte ailleurs. J'ai besoin de me changer les idées. Donc ma mission, après c'est pas ma mission parce que franchement c'est ma passion, c'est de rendre tout ça le plus beau possible.
4: Mais c'est vrai que quand on arrive en même temps, on est plongé dans une ambiance, il n'y a pas un trou, en effet. Tout est à sa place, tout
5: essaye,
4: est ordonné. C'est un peu comme si on arrivait face à un tableau, quoi. Non, c'est un peu ça.
5: Merci. Tout ce qu'on donne, je prends. Tout ce qu'on prend, j'écris. Donc là, je prends.
4: Et du côté des produits en vente, Stevie est exigeant.
5: C'est beaucoup de produits européens. Après, c'est que du commerce équitable. Ce qui vient d'Afrique, j'ai des choses qui viennent du Zimbabwe. Après, mes plantes sont de la région. Et puis après, j'ai beaucoup de Made in Italy, j'ai de Made in France. J'ai beaucoup de produits de l'Union européenne. À Noël, là, j'ai axé mes recherches sur la Suède et l'Allemagne. Donc, comme quoi, en Europe, on fait quand même des super belles choses. Mais il faut juste prendre le temps de chercher, quoi.
4: On a un peu plus d'infos, mais quelle est l'origine du projet ?
5: C'est parti d'un truc complètement idiot, hein. À Noël, j'ai cherché une couronne en bois avec du houx. Il n'y a rien de plus classique. Et pourtant, j'ai fait Paris, Angers, Le Mans, ça n'existe pas.
4: Et aussi, une envie de proposer de la qualité.
5: J'en avais marre, au Mans, c'est bien sympa, les grandes enseignes et tout, mais le Made in China, non plus pouvoir, moi j'en peux plus. Moi j'ai besoin d'avoir des trucs nouveaux, et puis il y a la clientèle pour ça. Moi c'est beaucoup d'artisanat. Hein. Par exemple, tous les bijoux qu'il y a dans ma boutique sont faits au Mans. Une partie est faite par une céramiste du Mans, et l'autre c'est une dame de Saint-Pavas. Je préfère avoir peu, mais beau.
4: En parlant de ça, l'intérieur de la boutique est aussi très sympa. J'aperçois de jolis coussins à l'effigie de Napoléon.
5: Oui, Napoléon, il y a Marie-Antoinette et son amant, Axel de Fersen. Après, il y a des bougeoirs, des vases, des lampes, les bijoux de bougies. Et puis alors, tout ce que vous voyez là, les cires, elles sont faites rue Barbier quand même.
4: Oui, Stevie met aussi en avant le savoir-faire local qui s'exporte un peu grâce à pas mal de clients qui viennent de loin. Et côté tarif, comptez un poil plus cher dû à la qualité. Au Jardin, c'est testé et approuvé. Merci Stevie.
5: Et c'est moi qui vous remercie.
0: Il a tous les talents, notre Stevie national. Au Jardin, situé au 52 avenue du Général Leclerc. Et retenez bien que la boutique n'est ouverte d'ailleurs que du vendredi au dimanche. C'est assez limité. De 10h30 à 18h30, 8h44. Pourquoi l'eau est verte à Sablé-sur-Sarthe? Tom, vous avez la réponse. Et on va le savoir grâce à vous.
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0: 8h46, Tom Vanier nous partage trois infos pratiques, locales, utiles et sympas comme tous les matins. Ça forme les 3 plus d'ici Mène. Tout d'abord, cette question. Pourquoi la Sarthe, nom de Dieu, elle est verte à Sablé-sur-Sarthe?
3: Et oui, vous l'avez peut-être observé en vous rendant dans le pays sabolien. Depuis quelques jours, eh bien, la rivière, elle est recouverte d'un habituel manteau aux nuances vertes au niveau du port, hein, surtout de Sablé. Alors, est-ce que c'est normal? Est-ce que c'est dangereux? Eh bien, nos confrères des nouvelles de Sablé ont mené l'enquête et on apprend donc que les eaux de la Sarthe subissent actuellement une prolifération de lentilles d'eau, des petites plantes aquatiques vertes. Alors, à cette période de l'année, normalement, c'est normal, mais c'est assez inédit d'en voir autant. Cela est dû aux conditions météo, hein, principalement de ces derniers mois. Canicule et sécheresse favorisent le développement de ces lentilles. On pourrait se dire que ce n'est pas grave. Et pourtant si, la présence en grande quantité, comme c'est le cas en ce moment, eh bien, elle peut s'avérer très dangereuse pour la faune et la flore présente sous l'eau, car eh bien, tout d'abord, elle est privée de lumière, mais elle est également privée d'oxygène. Le milieu subit alors une asphyxie très lente. On a envie de dire, vite, de la pluie.
0: Et pourtant, il fera beau ce week-end avec un programme très riche en Sarthe.
3: Oui, comme je le dis souvent, il y a de quoi faire. Les 24 heures camion, Forever Young, mais aussi les 11e rencontres autour des métiers, de l'art et du patrimoine à l'abbaye royale de Lépo. Tout au long du week-end, vous rencontrerez plus de 80 exposants venus de corps de métiers multiples. Thierry Collot, secrétaire de l'association Bransard.
9: On a deux grandes catégories. Les métiers d'art d'un côté, le bâti ancien de l'autre. Donc on a dans le bâti ancien le tailleur de pierre, la peinture de décor, le forgeron. Puis au niveau des métiers d'art, on a les doreurs, restaurateurs, céramiste, souffleur de verre, ébéniste, marqueterie, etc.
3: Rendez-vous demain dès 10h à l'abbaye royale de Lépo. Et puis Simon, tiens, si je vous dis, Teddy Riner, en agriculteur à Virée en Champagne, qui se prend du caca de vache dans le visage, vous me dites
0: Camoulox, là, c'est une blague.
3: Oui, ça pourrait. Et pourtant non. Pour sa chaîne YouTube, le judoka multiple médaillé olympique s'est rendu en Sarthe le mois dernier pour découvrir le métier d'agriculteur avec Étienne Agri, youtubeur sartois, et lui arriver quelques broutilles.
10: Wow, t'as pris... Il a pris...
11: De la merde.
10: Un grain de beauté.
11: Comme ça, vous voyez bien. Vous pouvez en rigoler.
3: Teddy Riner avec de la bouse de vache sur le visage, ça existe et c'est disponible sur YouTube en intégralité. Il se souviendra de son voyage en Sarthe, notre Teddy.
0: C'est sympa le petit souvenir. Voilà, il est reparti, je ne sais pas s'il est reparti avec d'ailleurs.
3: Je pense qu'il s'est lavé depuis le mois d'août.
0: Pour lui, 8h48. Le temps pour aujourd'hui, on le disait, il va faire très beau.
3: Faire très beau.
0: Même trop beau d'ailleurs.
3: Trop beau pour un 25 septembre, on se croirait même au mois de juin. Météo France prévoit jusqu'à 32 degrés aujourd'hui. C'est toujours frais hein, ce matin avant 9h à Marolles-les-Braux. 11 degrés vers On lit 12 degrés pour Oisé. Si vous êtes autour de Oisé, 13 degrés. On dépassera largement les normales de saison cet après-midi dans la zone de Saint-Calais, de Bessé-sur-Braye, 30 degrés. Vers Coulaines et Saint-Marc-la-Brière, prévoyez autour des 31 degrés. La maximale enregistrée pour Oisé-sur-Sarthe et Lugé-Pringé avec 32 degrés.
0: Une nouveauté maintenant, c'est le nouveau Julien Clerc avec ce titre. C'est vrai qu'il va faire beau. Finalement, ça tombe parfaitement.
3: À pic.
0: Puisque c'est un soleil. Voici le titre.

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1: Une nouveauté proposée par Issimène ce matin, le nouveau Julien Clerc, écrit par Benjamin Biolay et qui est l'un des 4 titres inédits qui sortira sur l'édition collector de Une vie attendue le 13 novembre prochain. 8h52, ici mène l'événement d'ici, c'est ce week-end sur le circuit Bugatti, Tom.
2: Et oui, 41e édition des 24 heures camion, et qui de mieux que Fabien Calvé pour en parler. Bonjour Fabien.
3: Bonjour.
2: Ancien pilote et aujourd'hui directeur de la rédaction du média Truck Stop. 61 camions répartis en 3 championnats ce week-end. Cette édition 2026, elle est très riche sur le plan sportif, Fabien.
3: Oui, elle est très riche parce que bon, on a la chance de réunir les 3 plateaux les plus imposants d'Europe, et avec bon, le championnat FIA, le championnat d'Angleterre et le championnat de France qui est un peu la tête d'affiche pour nous, et puisqu'on joue grille pleine, il y a beaucoup évidemment d'enjeux devant le titre des 24 heures, donc autant dire que côté sportif on est gâté.
2: Les 24 heures camion, c'est un événement pour nous sartois, mais aussi bah, comme son cousin les 24 heures auto, on a des passionnés qui viennent du monde entier ce week-end.
3: Oui, alors déjà on a des concurrents qui viennent d'un peu partout, on a aussi des spectateurs qui viennent un peu partout parce que les gens viennent de loin. Le Mans, c'est un peu une tradition, c'est un peu le pèlerinage annuel, on vient de très loin, et c'est vrai que c'est pas pour des, et également dans les camions décorés, parce qu'il y a plein d'animations autour de la
2: bien
3: course.
2: Sûr.
3: Et on a des Finlandais qui sont descendus, des gens d'Allemagne, d'Angleterre. On voit que bon, c'est prisé un peu partout dans le monde.
2: On l'a dit, ça se passe sur la piste, mais également en dehors. Il y a tout un tas d'animations durant le week-end.
3: Oui, alors il nous fallait une excuse pour nous réunir. Donc ça, c'est la course. Donc on a fait la course, mais autour de la course, on crée un véritable événement. Il y a déjà tous les constructeurs de poids lourds qui sont là. Les 8 constructeurs européens sont là pour exposer leurs nouveautés. On parle d'énergie nouvelle, d'énergie alternative. On prépare le changement parce que bon, le transport n'est pas en retard sur ce point-là, bien au contraire. Et puis, il y a les animations plus festives, on va dire, avec évidemment cette magnifique parade des camions décorés, 250 camions qui vont fouler la piste de nuit avec l'éclairage. Après, il y a village emploi, village formation. Il faut savoir que le monde du poids lourd en général recrute, que vous souhaitiez devenir mécanicien, peintre, électricien ou bien conducteur routier ou dans la logistique, il y a des villages emploi. Vous pouvez venir aux 24 heures et repartir avec un job. Alors, il y avait un mec qui avait dit qu'on traversait la route. La rue, on avait un job, mais nous, je vous promets, vous pouvez venir aux 24 heures et vous pouvez repartir avec un job. Donc oui, on est là pour mettre en lumière cette profession qui fait quand même tourner l'économie, il ne faut pas l'oublier, et pour créer des vocations, pourquoi pas.
2: Fabien, un petit mot sur Théo Calvé qui en est déjà à 3 victoires d'affilée aux 24 heures camion. Visiblement, là, au vu des derniers résultats, c'est bien parti pour une quatrième.
3: Alors bon, on va pas parler trop vite parce que je te le dirai dimanche soir, mais en tout cas, si jamais il venait à remporter une quatrième fois ce fabuleux titre des 24 heures, il rentrerait dans l'histoire parce que personne n'a fait. Et je peux dire que quand tu as gagné ce titre-là, pour un rapport, je l'ai gagné en 96 et ouais. Ça a changé un peu ma vie professionnelle puisque ça a ouvert beaucoup de portes. Et c'est vrai que ce trophée des 24 heures est mythique dans le monde entier. Et bon, ben, on verra dimanche soir, mais il est possible qu'en effet, il rentre dans l'histoire encore plus qu'aujourd'hui, dimanche soir. Mais laissons passer le week-end.
2: Il y a vraiment un esprit de famille sur le circuit Bugatti à chaque 24 heures camion, c'est ce week-end. Il y aura encore beaucoup de monde. Merci beaucoup Fabien d'avoir été avec nous
3: avec
2: ce matin.
3: Avec plaisir et rendez-vous ce week-end.
2: Eh oui, très beau week-end.
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1: 8h55, les conseils du docteur Kirzek comme tous les matins. Bonjour docteur, aujourd'hui de plus en plus d'adultes découvrent parfois après 40 ans qu'ils sont TDAH, autistes ou 10. Est-ce que c'est une mode ou un vrai phénomène de société ?
6: Bonjour à toutes et à tous. Ce n'est pas une mode, c'est un immense rattrapage. Pendant des décennies, beaucoup de personnes ont dû s'adapter à une école, puis à un monde du travail qui n'était pas conçu pour eux, qui était conçu pour une autre manière de réfléchir, de communiquer ou de s'organiser qu'un cerveau d'une personne qui a un TDAH ou qui a un trouble du spectre autistique. En fait, on appuie sur tous les boutons, on recommence plusieurs fois, on se demande pourquoi rien ne fonctionne comme prévu, l'entourage finit par conclure, cet appareil ne fait vraiment aucun effort. Et oui, vous êtes souvent en échec scolaire ou en échec professionnel. Et en France, une personne sur 6 serait concernée par au moins un trouble du neurodéveloppement. L'autisme touche 1 à 2% de la population, les troubles 10 comme la dyslexie ou la dyspraxie environ 8%, et le TDAH c'est 6% des enfants et 3% des adultes. Et ces troubles étaient déjà présents auparavant, simplement on les repérait beaucoup moins bien. Et pendant des années, les personnes concernées ont donc pu être qualifiées de par

0: paresseuse, de brouillonne, de désorganisée ou de trop sensible, alors qu'en réalité, beaucoup fournissaient deux fois plus d'efforts pour obtenir le même résultat. Et là où une personne ouvre tranquillement un logiciel, une autre doit accepter 12 fenêtres, retrouver le mot de passe, fermer une publicité, relancer le système. Bref, c'est un cerveau qui fonctionne complètement différemment et ça peut tenir pendant des années.
1: Et concrètement, comment on obtient ce diagnostic à l'âge adulte et qu'est-ce que ça change dans la vie de tous les jours?
0: C'est souvent à l'occasion d'un changement de vie, une maternité, une augmentation des responsabilités ou un burn-out. En fait, trop de programmes qui s'ouvrent en même temps et la mémoire vive qui arrive à saturation et l'écran qui finit par afficher. Le système ne répond plus et c'est là que le diagnostic tombe si on consulte. Donc ça commence par une consultation chez le médecin traitant ou auprès d'un psychiatre spécialisé. Le diagnostic ne repose pas sur un simple test retrouvé en ligne. Oubliez tous ces « quel personnage de série êtes-vous ? Découvrez votre âge mental grâce à la couleur que vous préférez. » C'est pas comme ça qu'on fait un diagnostic. Il y a des auto-questionnaires médicaux qui existent. Et puis ensuite, la prise en charge dépend du trouble et des besoins de la personne. Pour le TDAH, ça peut être un traitement médicamenteux. Pour l'autisme ou les troubles 10, on s'appuie davantage sur la psychoéducation, l'orthophonie ou l'ergothérapie. Mais ce qui est important, c'est de consulter. Et pour tout savoir, je vous conseille vivement un magazine qui s'appelle « Zèbre », le magazine de la neurodiversité. Et vous verrez, vous aurez plein d'infos pratiques. D'ici là, portez-vous bien.
1: Et il n'est jamais trop tard pour se faire dépister, hein, quel que soit votre âge. Si vous sentez que c'est le moment, faites-le vraiment. C'est déjà le moment pour nous de nous quitter. On se retrouve donc dès lundi prochain, même heure, même endroit, sur Ici Pays de la Loire. Sur Ici Mène, ça continue avec Bérénice Bélanger qui va s'introduire chez nous pour aller dans l'histoire de nos maisons.
2: Pas physiquement,
1: pas
2: oui.
1: Pas physiquement,
2: ouais,
1: on non. précise. Voilà, oui, Bérénice oui. est sous le coup de la loi, tout va bien. Oui, elle ne oui, fait oui, pas oui, ça, ce n'est pas dans son genre.
2: On la contrôle.
1: Et puis on retrouve évidemment Léa aussi lundi matin. Merci beaucoup Noah Marché, vous restez également avec nous pour le journal de 9h. À demain, un très bon week-end parce qu'il y a plein de choses à faire ce week-end en Sarthe.
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1: Elle est arrivée par la porte d'entrée, elle ne s'introduit pas par la fenêtre. Bonjour Bérénice Bélanger.
8: Bonjour Simon.
1: La question aujourd'hui, est-ce qu'on connaît finalement l'histoire de notre maison?
8: C'est ça, on se pose. Et oui, savez-vous qui vivait chez vous avant votre arrivée? Avez-vous découvert une photo, une lettre ou un objet qui raconte justement cette histoire avant votre arrivée? Prenez la parole au 02 43 29 10 10. Envoyez vos messages sur l'appli ici et sur les réseaux sociaux. Ici Mène, notre invitée aujourd'hui, c'est Marie-Odile Merniac, experte en généalogie qui présente son nouveau livre Retrouver l'histoire d'une maison aux éditions Archives et Culture.
1: Ça va être super.
8: Je pense.
1: Très bonne émission.
8: Il y a drôle d'histoire parfois dans les maisons. Hein.
1: On a hâte de voir ça.
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8: Bon début de journée, vous écoutez Ici Mène, il est 9h. Le journal Noah Marché. Bonjour Noah.
10: Bonjour Bérénice, bonjour tout le monde.
8: Vous l'avez remarqué sur les marchés sartois, les légumes sont plus petits cette année.
10: C'est à cause de la sécheresse. Les maraîchers subissent aussi des pertes de rendement. 16 tonnes de pommes de terre contre deux fois plus habituellement. Ça, c'est à la ferme des Grands Viviers à Laigné-Saint-Gervais chez Jean-Michel Rouin.
11: On a fait la récolte là il y a peu de temps et en effet on a beaucoup moins de production en termes de quantité et de calibre. En effet les pommes de terre sont plus petites tout simplement malgré le fait qu'on les ait arrosées également. Donc on va avoir moins de stock également pour cet hiver avec des pommes de terre même en termes de qualité du moins qui sont un petit peu marquées. Donc on a des petits impacts, des trous qui sont liés entre autres aux chiens dents, aux taupins et du coup là on va trier un peu plus fort et comme le calibre est plus petit, et ben forcément ça a un impact sur le résultat final quoi. Mais on va laisser passer plus plus de petites, du coup, parce que ce sera un peu plus difficile à éplucher. Mais voilà, on peut pas s'en priver. On peut pas s'en priver.
10: Et pas de pluie à l'horizon. La sécheresse va continuer encore plusieurs semaines, d'après la préfecture de la Sarthe. Seulement 3 mm d'eau à Arnage depuis le début du mois de septembre. Mettre un t-shirt un 25 septembre, ça n'est pas normal. Et pourtant, c'est ce que vous allez sûrement faire aujourd'hui. Température record, plus de 30 degrés attendus. Il n'a jamais fait aussi chaud en Sarthe depuis le début des relevés de Météo France. 4 personnes légèrement blessées dans un incendie à Rae, une habitation complètement détruite par les fumées cette nuit près de Saint-Calais. Et les personnes blessées, elles sont au nombre de 4, ont été transportées à l'hôpital du Mans. Des feux de végétation aussi hier, 500 mètres carrés de champs brûlés à Bouloir, 200 mètres carrés à Montaillé. Le débroussaillement aide à éviter la propagation de ces incendies. C'est d'ailleurs obligatoire dans 118 communes sartoises. Alors une réunion publique a lieu ce soir à Téloché. C'est à 18h30 dans la salle des fêtes.
8: Le dérèglement climatique qui fait réagir.
10: 3 marches pour le climat en Sarthe. Demain, 260 dans tout le pays. Le co-organisateur du rassemblement au Mans était l'invité d'Ici Mène ce matin. Il nous explique d'où vient cet engouement.
2: Il y en a, c'est parce qu'ils ont eu vraiment trop chaud. Il y en a, c'est parce que c'est des proches qui ont eu trop chaud et peut-être même qui en sont décédés. D'autres pour lesquels c'est le vivant, voir des enfants qui disent « Mais c'est bizarre les feuilles qui sont mortes. » D'habitude, c'est en automne quand je suis à l'école. Et là, c'est en été, je comprends pas. Mais c'est aussi des questions de paix et de justice sociale. On a tous eu chaud cet été, certes, mais certains ont plus chaud que d'autres. Quand on est dans des immeubles mal isolés ou qu'on est plus vieux, etc., etc. En fait, c'est pas la même chose que quand on est dans des maisons, des lieux de travail climatisés. Et donc, il y a aussi un besoin de justice sociale. Et quand à la télé on entend que oh là là le climat c'est important etc et que derrière il y a des fonds qui sont en fait supprimés ou que même je sais pas l'ADEME est mis en péril, en fait c'est pas des signaux qui mettent en confiance la population.
10: Benoît Planchenot, co-organisateur de la marche pour le climat au Mans, des rassemblements ont donc lieu aussi à Mamers et à La Flèche. Au Mans, c'est à 14h, place du Jet d'eau. L'alerte a été lancée à temps pour éviter la contamination à la listeria, une bactérie dans l'usine de la Ferté-Bernard. Elle a contaminé une vingtaine de produits. C'est une information de nos confrères du Maine Libre, confirmée par Ici Maine. L'entreprise est à l'arrêt depuis 3 mois. Pas de date de reprise communiquée pour le moment. Une autre usine dans la polémique, celle de Renault au Mans. Elle est prête à produire ses drones militaires très contestés dès la fin de l'année. Ça a été annoncé pendant le CSE hier. Les salariés préparent la ligne d'assemblage, mais pour le moment, aucune commande n'a été passée. Emmanuel Macron n'exclut pas une baisse de la TVA si les prix du carburant continuent à grimper. Interviewé sur France 2 et TF1 hier soir, le président préfère pour le moment faire baisser les prix de l'essence grâce à la diplomatie. L'approvisionnement en gaz, fuel et diesel est assuré jusqu'à la fin de l'année, a aussi rassuré le chef de l'État.
8: La justice donne raison au maire de La Flèche, Romain Lemoigne.
10: Le tribunal administratif de Nantes valide les résultats des élections municipales. Victoire du maire RN contesté par la maire sortante socialiste. Nous respectons cette décision, réagit Nadine Grelet-Certenay. Un nouveau premier adjoint doit être élu au conseil municipal de Sablé-sur-Sarthe. Il va se tenir dans 10 jours, le 5 octobre. Le dernier conseil lundi a validé le retrait des délégations de la première adjointe, Malika Lahouar, très critique du maire Benoît Nicolardo. Une centaine de Sartois ce soir au Stade de France. Ils viennent voir la star de la journée, le pape Léon XIV. 1 million de personnes en tout attendues à Paris.
8: 400 entreprises au Mans, c'est le Big Bang de l'emploi.
10: Dernier jour aujourd'hui pour distribuer vos CV, job dating, conférences, recrutement. Il y a beaucoup de domaines représentés, l'industrie, le bâtiment ou encore la santé. Ça se passe sur le quai Louis Blanc jusqu'à 17h. Et on le disait, Bérénice, des températures particulièrement chaudes aujourd'hui pour un mois de septembre.
8: C'est vrai, le soleil va briller sans discontinuer. Déjà ce matin, on le voit bien jusqu'à ce soir, avec un petit vent d'ouest, nord-ouest modéré en toute fin de journée. En matinée, Météo France annonce 19 degrés à Fresnay-sur-Sarthe, 21 à Mamers et Ciel-Guillaume, 21 aussi à la Ferté-Bernard et Saint-Calais, 22 à Sablé, 23 à Malicorne. Ça, c'est pour le matin. Pour cet après-midi, comptez entre 29 et 31 degrés. On repasse au-dessus de la barre des 30 degrés, particulièrement pour le sud de la Sarthe. Ce sont évidemment des températures qui ne sont pas de saison. 13 à 14 degrés pour la nuit prochaine. Et puis alors demain, on se calme un peu. Il va faire toujours beau, toujours bon, mais moins chaud. 22 à 25 degrés. Et puis dimanche également, on va rester dans cette tendance-là. C'est aujourd'hui la journée la plus chaude. Merci Noah, on se retrouve dans une heure.
10: À tout à l'heure.
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8: Durant une heure, vous réagissez à la question du jour. Ici, c'est vous, jusqu'à 10h. Soyez les bienvenus. Voici la question de ce vendredi 25 septembre. Connaissez-vous l'histoire de votre maison? Savez-vous qui vivait chez vous avant votre arrivée? Et est-ce que vous avez découvert, par exemple, une photo, une lettre ou un objet qui raconte l'histoire de votre maison? Prenez la parole au 02 43 29 10 10. Vous envoyez vos messages sur l'appli Ici et aussi sur les réseaux sociaux Ici Mène. Pour accompagner vos témoignages, on va accueillir aujourd'hui l'autrice d'un livre passionnant, un livre qui vient de sortir, son titre « Retrouver l'histoire d'une maison ». On voit ça dans un instant avec Marie-Odile Merniac.
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8: Et la musique d'Ici Mène, ensemble, sa raison d'être. Avant d'écouter vos témoignages jusqu'à 10h.

0: Et la belle voix de Lynn Renaud que vous avez reconnue à la fin, sa raison d'être, un ensemble contre le sida sur Ici Mène.
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0: Tous les matins, vous répondez à la question du jour. Ici, c'est vous jusqu'à 10h. Connaissez-vous l'histoire de votre maison? Est-ce que vous savez qui vivait chez vous avant votre arrivée? Et est-ce que vous avez découvert une photo, une lettre, un objet qui raconte l'histoire de cette maison? Prenez la parole, je vous invite à le faire au 02 43 29 10 10. Vous pouvez aussi envoyer vos messages sur l'appli Ici et les réseaux sociaux Ici Mène. Je vais vous lire d'ailleurs le message de Nathalie dans un instant. Pour accompagner vos témoignages, on accueille l'autrice d'un livre passionnant qui vient de sortir aux éditions Archives et Culture. Son titre, Retrouver l'histoire d'une maison. Bonjour Marie-Odile Merniac.
3: Bonjour Bérénice.
0: Marie-Odile, faire l'histoire de sa maison, pourquoi se lancer dans cette aventure?
3: Parce que s'il y a bien un objet, s'il y a bien une chose à laquelle on est souvent très attaché, c'est la maison. Alors pas, peut-être pas la sienne, mais celle où l'on passait nos vacances quand on était enfant, celle des grands-parents. Et avec l'essor de la généalogie, comme on s'est rendu compte que finalement, la recherche historique, ça n'est pas quelque chose de si compliqué, il y a de plus en plus de Français maintenant qui pratiquent ce qu'on appelle maintenant de la généalogie foncière. C'est-à-dire, au lieu de rechercher des générations, ils recherchent l'histoire d'une maison et de ses occupants à travers les siècles.
0: Une curiosité, celle de Nathalie d'ailleurs, qui nous écrit sur les réseaux sociaux. J'ai toujours été curieuse de savoir qui avait vécu dans ma maison. Alors je me suis lancée dans des recherches, archives, actes de vente, recensement. Ma maison existait déjà au XVIIe siècle. J'ai réussi à retrouver les noms de plusieurs familles qui y ont vécu. Marie-Odile, est-ce qu'on peut remonter si loin dans le temps?
3: Oui, oui, oui, puisqu'en fait, on a des plans cadastraux et des informations cadastrales sur tout le 19e, et pour le 19e et pour tous les siècles qui l'ont précédé, on a des actes de vente, de donation, etc., enregistrés chez les notaires, et les archives des notaires remontent parfois jusqu'aux années 1300. Alors vous voyez, il y a de la marge.
0: C'est étonnant parce que si on s'intéresse aux familles elles-mêmes, on peut même retrouver parfois comment elle était meublée, cette maison.
3: Oui, précisément dans les documents notariés qu'on peut découvrir, il y a cet acte extraordinaire qui est l'inventaire après décès, donc qui était réalisé à chaque fois qu'une personne dans un couple décédait en laissant des enfants en bas âge. Et comme autrefois, on avait beaucoup d'enfants, que la majorité était seulement à 25 ans et qu'on mourait jeune, c'était assez fréquent. Et dans les inventaires après décès d'autrefois, pas du tout comme aujourd'hui, où le notaire passe à peine, où elle va vite.
0: Là, tout était détaillé.
3: Tout était détaillé, les meubles, la position des meubles dans la pièce, le contenu des meubles, etc. Et donc, si vous êtes doué en dessin, vous pouvez presque dessiner l'intérieur de la maison de vos ancêtres des années 1700.
0: Très impressionnant. Connaissez-vous l'histoire de votre maison? Eh bien, on vous écoute ce matin au 02 43 29 10 10. Marie-Odile Merniac, eh bien, on vous retrouve dans quelques minutes.

0: Je pense à vous, Pierre Demar, sur Ici Maine. Est-ce que vous connaissez l'histoire de votre maison? Est-ce que vous savez qui étaient les habitants avant votre arrivée? Et est-ce que vous avez découvert, je ne sais pas, une photo, une lettre, un objet insolite qui raconte l'histoire des lieux? Je vous invite à prendre la parole au 02 43 29 10 10. Le témoignage de Marc qui habite Mamers, c'est dans une minute.
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0: Et on a le plaisir chaque matin d'écouter vos témoignages, vos histoires dans Ici, c'est vous sur Ici Maine. Et la question de ce vendredi, c'est l'histoire de votre maison. Est-ce que vous la connaissez? Est-ce que vous avez été curieux de remonter le fil pour connaître l'histoire de votre maison et de ceux qui ont habité les lieux avant votre arrivée? Prenez la parole au 02 43 29 10 10. On accueille Marc dans un instant. C'est un sujet, je vous le rappelle, que nous abordons à l'occasion de la sortie d'un livre passionnant, Retrouver l'histoire d'une maison aux éditions Archives et Culture. Son autrice, l'invitée d'ici, c'est vous ce matin, Marie-Odile Merniac. Marie-Odile, si on remonte le fil justement, est-ce qu'on peut avoir des surprises en retraçant l'histoire de sa maison?
12: Alors des surprises, on les trouve déjà souvent dans le bâtiment lui-même si l'on fait des travaux. Par exemple, on peut retrouver des pièces cachées derrière une pierre dans les périodes troublées, où on peut retrouver des lettres d'amour. En 2019, d'ailleurs, France Bleu, ça s'appelait France Bleu à l'époque, s'était fait le relais de lettres d'amour de 1914-1918, retrouvées dans un grenier derrière des poutres. Et ils avaient réussi à retrouver le petit-fils des amoureux de 14.
0: C'est une jolie histoire.
12: Oui, on peut trouver aussi au château de Picontal, par exemple. Ils ont refait récemment le parquet et découvert que le charpentier qui avait installé le parquet avait raconté sa vie par écrit sous les lattes. Donc vous avez toute l'histoire du village au début du 19e qui est racontée sous les lattes du parquet.
0: Des petits trésors
12: inattendus,
0: cachés et retrouvés à l'occasion de rénovations et de travaux. Marc, qui habite Mamers, nous rejoint au 02 43 29 10 10. Bonjour Marc.
13: Bonjour.
0: Vous avez la chance d'habiter un joli manoir à Mamers. Savez-vous qui a vécu dans ce manoir avant vous?
13: Alors oui, on a retrouvé quelques traces aussi, pareil, la même histoire. Donc c'était monsieur et madame Husset, qui eux-mêmes avaient fait fortune à la Perrière, parce que ce manoir a été construit au temps de Napoléon III. Voilà. C'était un riche industriel, et au fur et à mesure qu'on a chiné, qu'on a cherché, on a su l'historique, parce qu'après, on a eu la chance que les arrière-petits-fils sont venus nous voir de Paris.
0: Et donc, ça a été l'occasion d'échanger et d'en apprendre plus sur le manoir.
13: Exactement. Le manoir qui s'appelait à l'époque le Campanile, et nous on l'appelait le Madrigal. Alors à l'époque, ce n'était pas un manoir, hein, c'était une maison de maître, mais qui était très très magnifique, quoi. Magnifique.
0: Marie-Odile, est-ce qu'il est plus facile de connaître l'histoire de sa maison quand il s'agit justement d'un manoir, d'une bâtisse de maître, plutôt qu'une maison plus modeste? Ou est-ce que ça ne fait pas de différence?
12: Dans les deux cas, on peut retrouver l'histoire. Et dans les deux cas, on peut retrouver les noms des habitants. Alors si c'est un manoir, si c'est un château, plus il va être conséquent, plus il y aura eu des études, des écrits d'art, d'historiens, d'architectes sur le bâtiment lui-même. Mais l'évolution de la construction et l'évolution des familles qui se sont succédées sur place, on peut le découvrir dans les deux cas de la même façon, à travers les archives. Et puis, on peut retrouver aussi, justement, j'évoquais les surprises dans le bâtiment, il y a aussi des surprises liées aux habitants. Est-ce que c'était un ancien commerce qui a fait faillite? Est-ce que la maison a abrité une bande de brigands? Est-ce qu'il y a eu un crime? Est-ce qu'il y a eu une personne célèbre qui y a habité? Ça, on peut aussi le retrouver grâce à la presse ancienne, donc disponible pour une grande partie des journaux sur les sites des archives départementales, ou, mais c'est sur abonnement, sur Retro News, qui est le site de la Bibliothèque nationale dédié aux journaux anciens.
0: Retro News, retenez ce mot et ce nom. D'ailleurs, on aura sans doute l'occasion d'en reparler tout à l'heure. Marc, quelles sont les traces du passé visibles dans ce manoir?
13: Alors nous, les traces, c'est qu'on a trouvé énormément de documents. On a trouvé l'ancien facturier, parce que M. et Mme Husset, au départ, on n'a pas trouvé l'ancien propriétaire qui avait construit. On n'a rien retrouvé. Mais comme ma mère est très riche en très beaux bâtiments et en patrimoine, donc du coup, nous, on avait fait l'acquisition de ce lieu où il y avait beaucoup à restaurer. Et on a retrouvé énormément de choses qui étaient enfouies, cachées dans les greniers, la cave, et ainsi de suite. Quoi.
0: Une chasse au trésor, en quelque sorte. Hein.
13: Exactement.
0: Vous avez un petit accent, Marc, un accent plein de soleil. Vous êtes originaire du sud de la France. Qu'est-ce qui vous
13: exactement.
0: A donné envie de mettre le cap au nord et d'investir dans ce manoir à Mamers?
13: Alors, il y a une petite histoire qui est à longue, mais je vais écourter. C'est que moi, du midi, on voulait partir et investir dans un terrain de loisirs, avec une mare et tout ça. Et du coup, quand on a vu ce petit manoir à des prix qui étaient très abordables à l'époque, sur Mamers, je ne savais même pas que ça existait, Mamers, je vais être honnête, et bien on est tombé amoureux du lieu. On est vraiment amoureux.
0: Et ça fait combien de temps que vous êtes installé maintenant?
13: Ça fait 8 ans. Donc on a pu retracer une toute petite partie de l'histoire de l'épopée de M. et Mme Husset.
0: Vous êtes en travaux toujours ou c'est fini?
13: Il y a toujours des travaux. Et puis le but, les travaux, quand je dis des travaux, c'est le but de rechercher au fur et à mesure ce que M. et Mme Husset avaient fait sur ma mère. Voilà, énormément de choses.
0: Donc vous n'en avez pas fini avec cette histoire?
13: Pas du tout.
0: Ça n'est presque que le début. En tous les cas, ça continue. Merci Marc de votre témoignage. Merci beaucoup.
13: De rien, merci, c'est un grand plaisir.
0: Connaissez-vous l'histoire de votre maison? Dans un instant, on va accueillir François, il habite Le Mans. J'ai l'histoire de sa maison sous les yeux et je suis sûre que beaucoup de gens n'auraient pas acheté la maison de François. Vous allez comprendre après Supertramp, ce titre qui arrive, It's Raining Again, sur Isimène.

0: quelques instants des idées pour ce week-end avec Fabien Aubric. Mais tout de suite, la question du jour.
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0: Connaissez-vous l'histoire de votre maison? Savez-vous qui vivait chez vous avant votre arrivée? Prenez la parole au 02 43 29 10 10. On accueille François dans un instant et avec nous, je vous le rappelle, Marie-Odile Merniac, autrice du livre « Retrouver l'histoire d'une maison » aux éditions Archives et Culture. Marie-Odile Merniac, on l'a compris, même si la maison est modeste, même s'il ne s'agit pas d'un château, on peut vraiment trouver des informations loin dans le temps. Jusqu'où on peut remonter?
3: Oh, j'évoquais tout à l'heure les archives de notaires qui remontent parfois, selon les départements, jusqu'aux années 1300. Donc, en tout cas, jusqu'aux années 1500, vous pouvez remonter le temps aisément. Vous commencerez à avoir des problèmes de lecture des écritures anciennes à partir du 16e. Mais
0: sinon, tout le monde peut s'y mettre.
3: C'est une démarche facile à réaliser. Voilà, il n'y a que la lecture qui se complexifie au fur et à mesure qu'on remonte le temps, mais il existe maintenant beaucoup de cours en ligne et puis toujours beaucoup d'entraide entre généalogistes, mais ça c'est une forme de généalogie, donc ça fonctionne aussi.
0: François nous rejoint au 02 43 29 10 10. Bonjour François.
4: Bonjour.
0: Vous habitez Le Mans. J'avais promis une histoire pas banale à celles et ceux qui nous écoutent. Votre ancienne maison, puisque vous avez déménagé depuis, a abrité une triste histoire. Que s'est-il passé?
4: J'ai habité pendant une vingtaine d'années la maison des Sœurs Papin, dans laquelle l'histoire a fait qu'il y a eu un double meurtre.
0: Les Sœurs Papin, Christine et Léa, employées de maison, qui avaient assassiné leur patronne, la mère et la fille. On est en 1933. Est-ce que ce fait divers ne vous a pas refroidi?
4: En fait, absolument pas. C'est une maison que j'avais connue un peu par le passé. Et je pars du principe que quand on est bien dans un endroit, il n'y a pas de raison de se poser des questions. Et c'était le cas. On est rentré dans cette maison et on avait... On était bien. Il y a des maisons dans lesquelles vous rentrez, vous n'êtes pas bien, vous ne savez pas pourquoi. Et dans celle-là, on n'a jamais eu de soucis particuliers. Donc, on a vécu pendant 20 ans à l'abri de toute arrière-pensée.
0: Marie-Odile Merniac, est-ce qu'on peut connaître le passé lugubre d'une maison? Parce que là, c'est facile, en quelque sorte, parce que l'affaire a été très médiatisée. Mais ce n'est pas toujours le cas.
3: Oui, et puis ça peut parfois remonter tellement loin dans le temps que les souvenirs se sont effacés. Mais j'évoquais tout à l'heure Retro News, donc par Retro News ou par la presse ancienne aux archives départementales, on peut découvrir, parce qu'on peut maintenant interroger tous ces fichiers par mots-clés, donc vous pouvez rentrer une adresse précise et vous pouvez voir surgir une histoire liée à cette adresse-là, liée à cette maison-là, à travers ces documents. Donc, la presse n'existe que depuis le début du 19e, mais au 19e, il s'est quand même passé pas mal de choses un petit peu partout. Donc, des bonnes ou des mauvaises, on peut trouver beaucoup d'histoires liées à la maison qu'on occupe.
0: François, vous aviez une plaisanterie à l'époque sur les Sœurs Papin quand vous habitiez la maison. Vous faisiez une blague à propos du ménage?
4: Oui, quand les gens nous disaient est-ce que ça vous perturbe, est-ce que ça pose un problème, on disait ben non, au contraire, on se couche le soir, le lendemain matin, ils ont fait le ménage.
0: L'adresse de cette maison, elle est assez facile à trouver, parce qu'elle figure dans des livres, beaucoup, des articles de presse aussi, dans des films aussi, sur l'affaire.
4: Sur l'assassin.
0: Et oui. Est-ce que les curieux tournaient parfois autour de votre maison?
4: Alors en fait, c'est très drôle ce que vous dites, parce qu'il y a à la mairie du Mans un tour avec un guide et qui fait, pour 8 €, vous faites le tour des maisons dans lesquelles il y a eu des problèmes d'assassinat au Mans. Et donc, de temps en temps, dans la journée, mais comme on n'est pas dans la journée, on ne le voyait pas, mais on voyait un groupe de 5-6 personnes devant la maison avec le guide qui expliquait ce qui s'était passé. Ouais. Est-ce que ça existe encore? Je ne sais pas, mais ça existait quand il y a encore 5-6 ans.
0: Une balade à thème, en quelque sorte.
4: Exactement.
0: Alors, vous dites que vous avez été à l'aise avec ça, parce que vous avez vécu dans cette maison sans problème pendant une vingtaine d'années. Mais quand même, je crois savoir que vous avez fait appel à un magnétiseur. Pourquoi avoir fait cette démarche?
4: En fait, quand on a acheté la maison, ma femme me dit, tout le monde nous parle de ce qui s'est passé, est-ce que ça nous pose un problème ou pas? Et donc, en fait, on a fait venir une dame qui travaille sur les énergies, plus que de la magnétisation. Elle travaillait sur les énergies et on lui a demandé de voir si les énergies circulaient dans la maison, ce qui faisait qu'en fait, on s'y sentait bien. Et donc, effectivement, à la fin de la journée, elle a conclu que les énergies positives fonctionnaient très très bien et qu'il n'y avait aucun souci pour vivre dans la maison.
0: Raison pour laquelle vous avez vécu très bien dans cette maison, sans Exactement. Vous poser d'autres questions que ça, finalement, ça ne faisait pas partie de votre quotidien.
4: Exactement.
0: Merci de votre témoignage, Marc. François, pardon. Merci beaucoup d'avoir témoigné ce matin sur l'antenne d'Issimène, parce que c'est vrai que c'est une affaire qui a été très fameuse, qui le reste finalement, puisqu'elle reste dans l'inconscient collectif des Sartois. Merci de votre témoignage. Bonne journée.
4: Et vous. Bonne journée à vous, merci.
0: Est-ce que vous auriez pu vivre, vous, dans une maison qui a abrité un meurtre? Eh bien, vous pouvez prendre la parole au 02 43 29 10 10. À suivre, le vrai faux sur l'histoire des maisons avec notre invité Marie-Odile Merniac. C'est après les trois infos 100% locales de Fabien Aubric. Une spéciale week-end.
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5: Amateurs de livres, retenez la grande braderie de la bibliothèque de Coulaines qui nous annonce des livres vendus à des prix défiant toute concurrence. C'est demain, tout au long de la matinée, de 9h à 13h. Vous aimez chiner? Il y a beaucoup de rendez-vous ce week-end en Sarthe. C'est la saison des vides-greniers. On déballe ce dimanche à La Chapelle-Saint-Aubin, Écomois, Tuffet-Val-de-la-Chéronne, Mansigné à côté du plan d'eau, Bric-à-Brac aussi à Brulon dans le cadre du Comice agricole, ou encore à Clermont-Créan, jumelé avec un marché artisanal au Mans. C'est le vide-grenier du Villaret ce dimanche où 300 exposants seront réunis. Et puis ce rendez-vous insolite, le Comice agricole de Brulon accueille l'Open international de sculpture à la tronçonneuse. Vous le croyez ça? Venez à la rencontre des Auguste Rodin, des Camille Claudel, du moteur des chaînes et des lames. 30 artistes, 11 nationalités vont transformer des blocs de bois en véritables œuvres d'art. C'est demain et dimanche, c'est à Brulon. Ah bah ça y est, j'ai plus de doigts.
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0: Marie-Odile Merniac, l'invitée d'Ici, c'est vous. Elle est autrice du livre Retrouver l'histoire d'une maison aux éditions Archives et Culture. Marie-Odile Merniac, voici trois affirmations sur l'histoire d'une maison. À vous de nous dire si elles sont vraies ou fausses. Derrière, eh bien, vous avez 30 secondes pour argumenter votre réponse. Marie-Odile, on peut chercher l'histoire d'une maison qui ne nous appartient pas. Vrai ou faux?
3: Vrai, parce qu'on va la retrouver dans le cadastre. Et donc, dans le cadastre, on peut retrouver, à partir de ça, les noms des occupants du début du 20e, du 19e. On peut donc basculer ensuite vers les notaires. On peut suivre les évolutions qui sont également, les évolutions du bâtiment qui sont également dans le cadastre. Donc, c'est parti. Il suffit qu'une maison nous intrigue, même si elle est inoccupée et qu'on ne sait pas qui la possède actuellement. On peut retrouver son histoire.
0: Pour chercher l'histoire d'une maison, il faut aller dans une mairie de la commune concernée, dans la mairie de la commune concernée. Vrai ou faux?
3: On peut y aller. On aura, par exemple, les éventuels permis de construire, mais c'est aux archives départementales que vous trouverez vraiment l'histoire de la maison.
0: C'est là que
3: ça se passe.
0: Vous avez
3: les documents notariés, le cadastre, toutes les archives du cadastre, toutes les archives de toutes sortes. Voilà, c'est les archives départementales pour toutes les communes du département, c'est là.
0: L'IA, l'intelligence artificielle, peut nous aider à retrouver l'histoire de notre maison, vrai ou faux?
3: Alors, retrouver l'histoire, non, mais l'IA peut faire quelque chose de très sympa. Il y a de plus en plus de gens qui s'amusent à faire ça, c'est-à-dire utiliser l'IA, alors soit c'est déjà connu, pour coloriser une photo ancienne de la maison, on a une carte postale des années 1900, mais aussi l'animer, c'est-à-dire que si la carte postale montre la ferme de vos arrière-grands-parents avec des gens ou la famille par devant, l'IA peut vous permettre de la transformer, de transformer cette image fixe en un petit film. Les gens vont bouger, les gens vont se déplacer. Et c'est complètement gadget, mais c'est un côté vraiment très émouvant.
0: Ah oui, l'émotion, bien entendu, du mouvement et de la vie qui revient à un endroit après tant d'années.
3: Complètement, complètement.
0: Connaissez-vous l'histoire de votre maison ? Est-ce que vous savez qui vivait chez vous avant votre arrivée ? On a entendu l'histoire de François qui a habité la maison du meurtre des sœurs Papin. Vous prenez la parole au 02 43 29 10 10. On va d'ailleurs entendre dans un instant le témoignage de Nadine de Saint-Georges-du-Bois. Où trouver des photos anciennes aussi ? Marie-Odile, vous restez là parce que vous allez répondre à quelques-unes de nos questions. À tout de suite.
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0: Petite pause musicale quand même avec Eddie Mitchell et la fille du motel sur Ici Maine.

0: La fille du motel, Eddie Mitchell, sur Ici Mène.
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0: Est-ce que vous connaissez l'histoire de votre maison? Si c'est le cas, je vous invite à prendre la parole au 02 43 29 10 10. Marie-Odile Merniac est avec nous jusqu'à 10h. Elle est autrice du livre Retrouver l'histoire d'une maison. Vous restez là, Marie-Odile, parce qu'on va parler de photos dans un instant. Comment retrouver ces photos? Mais on vient d'avoir le témoignage de Nadine de Saint-Georges-du-Bois. Bonjour Nadine.
3: Bonjour à tout le monde.
0: Vous aviez envie de nous parler d'une maison que dans laquelle vous avez habité de nombreuses années. C'était à la Guerche.
3: C'est une maison qui est à la Guerche. Donc il y a un lieu dit qui est juste avant qui s'appelle la Croix de Justice. Ma maison s'appelait la Bique Rouge. Et en bas, la troisième maison s'appelle les Fosses. Donc la justice était rendue dans la première. Les gens étaient guillotinés dans la mienne et enterrés dans l'autre. Voilà, et c'est vrai puisque notre voisin qui habitait les Fosses a retrouvé des crânes et des choses comme ça.
0: Au bout de avez vécu dans cette maison plusieurs années. Au bout de combien de temps vous avez appris cette histoire? Vous ne le saviez pas au départ?
3: Non, je ne le savais pas au départ. Je l'ai su quand on a acheté donc ces fameux livres et qu'on a regardé tous les villages de la Sarthe. Et on a regardé la Guerche, évidemment, et c'est ma maison qui est dessus, donc voilà.
0: Quel effet ça vous a fait, Nadine?
3: Rien du tout, parce que moi apparemment, les âmes qui sont dedans sont gentilles, mais il y avait juste un souci, c'est que mon deuxième fils avait très peur, parce que lui, il voit des fantômes, et moi, j'ai rien vu de tout ça. Et donc, lui, quand il était vraiment tout seul dans la maison, il allumait plein de trucs, des lumières, de la musique, la télé, pour justement. Donc, mais moi, perso, ça ne nous a jamais gênés. Voilà, ça fait drôle, mais...
0: Mais vous avez continué votre bonhomme de chemin sans trop d'encombre, en quelque sorte.
3: J'adore ma maison, hein, je l'ai vendue. Je l'ai vendu à contre-cœur, mais j'adore ma maison.
0: Est-ce que vous avez raconté cette histoire aux gens qui vous l'ont acheté, cette maison, ou vous avez attendu un petit peu?
3: Oui, on l'a dit, ils ont dit qu'ils s'en fichaient un peu et que justement, elle a une histoire et c'est super. Donc voilà.
0: Bon, parfait.
3: Ils n'ont pas peur non plus, donc voilà.
0: Très bien. Merci de votre témoignage, Nadine.
3: Et bon, tout le monde nous demandait pourquoi ça s'appelait la Bique Rouge. Et la Bique, donc, c'était la guillotine qu'on appelait comme ça.
0: La Bique Rouge.
3: La Bique Rouge, parce qu'il y avait du sang et la Bique Rouge, c'est la guillotine.
0: Et voilà. Voilà l'explication du nom de la maison et du lieu dit. C'est assez étonnant, ça, Marie-Odile. Enfin, dans le même temps, vous êtes tombée, je suppose, sur pas mal d'histoires. Il n'y a plus grand-chose qui doit vous étonner.
4: C'est vrai que faire de la généalogie des maisons ou des gens, c'est découvrir toujours quantité d'histoires complètement. La vie a toujours beaucoup plus d'imagination que les romanciers et on découvre beaucoup d'anecdotes, beaucoup d'histoires joyeuses ou horribles à travers le temps.
0: Où trouver les photos de sa maison, les vieilles photos de sa maison? On va en parler dans un instant. À tout de suite, Marie-Odile.
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0: Est-ce que vous connaissez l'histoire de votre maison, vos témoignages au 02 43 29 10 10? Marie-Odile Merniac avec nous. Elle est autrice de ce livre Retrouver l'histoire d'une maison. Si on est intéressé par les vieilles photos, retrouver des photos de sa maison, des photos anciennes, où est-ce qu'on peut les trouver, Marie-Odile?
4: Alors, déjà, parlons des photos amateurs. Elles commencent dans les années 1930. Donc ça, si la maison est une maison de famille, vous pouvez demander à tous les cousins, oncles, tantes, etc. de regarder dans leurs vieux albums pour vous en retrouver. Vous pouvez aussi demander aux voisins, parce que mine de rien, ils pouvaient être invités, ils pouvaient être des amis, des personnes qui ont habité la maison, et ils peuvent en avoir dans leur grenier. Alors malheureusement, il n'existait pas de grand angle à cette époque-là, donc on a des photos qui ne montrent souvent qu'un tout petit morceau. Voilà, c'est un petit peu comme un puzzle photographique qu'on va rassembler.
0: Et sinon
4: Ce sont les cartes postales, les fameuses cartes postales des années 20, il y en a eu des dizaines de millions, des centaines de millions qui ont été diffusées, et qui en général datent d'avant 14. C'est-à-dire que des photographes ambulants sont passés, et là, avec la possibilité de couvrir un angle très large, sont passés dans tous les villages, sont passés dans toutes les rues des villes, et ont pris des photos en général avec les familles ou les gens qui étaient devant. Alors, si votre maison est entourée d'un mur, c'est mort, vous ne retrouverez rien. Si en revanche, sa façade donnait sur rue, ou s'il s'agissait d'une ferme, ou alors d'un commerce, les commerces ont tous été photographiés, vous pouvez retrouver des photos soit aux archives départementales, soit sur Généanet. L'exploration du site est totalement gratuite, et ils en ont plus de 1 500 000 ou 2 millions, je crois maintenant, qui sont en accès libre, et qu'on peut on peut interroger le site à partir d'un nom de rue ou d'un nom de village.
0: C'est difficile aussi de dissocier la maison de ses habitants. Est-ce qu'on peut trouver également qui l'habitait autrefois? Eh bien, on va écouter votre réponse dans une minute, et on va également découvrir le témoignage de Jean-Paul. Mets la musique avec Sia.

0: Gimme Love, Gimme Love, Sia sur votre radio locale, ici Maine.
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0: L'histoire de votre maison, est-ce que vous la connaissez? C'est la question du jour. Marie-Odile Merniac, autrice généalogiste, est avec nous pour éclairer notre lanterne. Marie-Odile, c'est vrai que c'est difficile hein, de dissocier la maison de ses habitants. Est-ce qu'on peut trouver qui habitait sa maison autrefois?
3: Oui, alors on peut déjà retrouver ça dans le cadastre et dans les documents notariés. En fait, on va retrouver le nom du propriétaire. Mais pour aller plus loin, on peut consulter les recensements. C'est en accès libre sur les sites des archives départementales. Donc, ces recensements sont par adresse, par lieu, et vous donnent qui habitait dans une maison précise. Vous avez toute la composition. Donc, vous n'avez pas simplement le nom d'un propriétaire. Là, vous savez qu'il a, par exemple, une femme qui héberge ses beaux-parents, qu'il a 8 enfants, si c'est une ferme, qu'il a aussi 2 domestiques agricoles, que son épouse est nourrice pour des enfants de l'assistance, enfin, et qui sont également logés sur place.
0: On reconstitue une vie, en fait.
3: Complètement. On va reconstituer une maisonnée, un ensemble complet de vie.
0: Jean-Paul nous écrit: j'ai appris que l'appartement que je louais dans les années 70 avait été habité par un homme sandwich. Il portait 2 panneaux publicitaires attachés sur sa poitrine et son dos pour faire la pub des commerces en défilant en ville. J'ai même retrouvé une photo que j'ai gardée. Est-ce qu'on peut comme ça découvrir des choses parfois insolites? Vous avez peut-être de belles histoires en tête, Marie-Odile?
3: Ah, alors toujours Retro News, ou toujours les découvertes lors des travaux. Dans une ferme, quelqu'un qui voulait effectivement reconstituer l'histoire avait trouvé, en travaillant dans le grenier, caché derrière une pierre, le grand Albert, qui était un ouvrage de sorcellerie, qui remonte à bien loin. Et alors, en creusant, il a interrogé les anciens du village. Et il avait découvert que les anciens habitants de la ferme avaient failli ne pas se marier parce que la famille de la fiancée avait appris que les parents du fiancé, dans les années 1930, possédaient ce livre de sorcellerie et ils avaient voulu rompre les fiançailles. Et en fait, le fermier avait promis qu'il allait détruire le livre. Et donc, finalement, il ne l'avait pas détruit. Ah, il l'avait simplement caché derrière une pierre dans son grenier.
0: Le coquin. Marie-Odile, comment savoir s'il y a eu des faits divers ou un fait historique lié à la maison? C'est souvent ce qui inquiète, hein, finalement. Hein.
3: Oui, qui inquiète ou qui amuse, hein, tout dépend du fait historique. On peut retrouver ça vraiment par Retro News. Alors, sauf si ce sont des cas majeurs comme ceux que les auditeurs ont cités tout à l'heure, hein, qui vont se retrouver dans tous les livres régionaux. Mais sinon, tous les petits faits divers vont se retrouver dans la presse locale. On notait tout autrefois. Vous perdiez un mouchoir dans la rue, vous perdiez votre parapluie.

0: on allait l'indiquer dans le journal le lendemain.
1: Donc il y a de quoi faire.
0: Personne ne fait ça maintenant.
1: Non, c'est
0: mais
1: sûr.
0: Mais autrefois, si.
1: Bon, Marie-Odile, merci de nous avoir accompagnés. Je rappelle les références de votre livre. Son titre, Retrouver l'histoire d'une maison, aux éditions Archives et Culture. Merci de votre présence, c'est toujours un grand plaisir. On vous embrasse, Marie-Odile.
0: Merci, merci à vous.
1: À bientôt.
0: Journée.
1: Boulevard Désert, Bruxelles, pour rejoindre le top horaire de 10h et les infos.

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1: Bruxelles, boulevard désert, sur ici mène.
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1: Vous écoutez Ici mène, bienvenue, il est 10h. Le flash, Noah Marché, le pape atterrit à Paris en ce moment même.
3: Léon XIV vient tout juste d'arriver en France. Plus d'un millier de Sartois vont venir le voir à Paris. Une centaine de jeunes du département seront au Stade de France dès ce soir pour la veillée. La messe de demain sera retransmise dans une dizaine de fan zones en Sarthe. Un record de température attendu en Sarthe aujourd'hui. Il va faire plus de 30 degrés. C'est du jamais vu pour un 25 septembre. Il n'a jamais fait aussi chaud dans le département sur cette période de l'année. Prenez votre hache et votre sécateur, c'est l'heure de débroussailler vos parcelles. Débroussailler pour éviter la propagation des incendies. Une réunion publique sur l'obligation de débroussaillement a lieu ce soir à Télocher. C'est à 18h30 dans la salle des fêtes. La saison des incendies qui se prolonge en Sarthe. Deux petits incendies de végétation hier. 200 mètres carrés de champs brûlés à Montaillé. 500 mètres carrés à Bouloir. Des renforts du Loir-et-Cher pour éteindre l'incendie d'une habitation cette nuit à Raé, près de Saint-Calais. Le feu s'est déclenché au lieu dit La Fosse vers minuit. 4 personnes légèrement blessées, conduites au centre hospitalier du Mans. C'est la démarche d'une mauvaise perdante. La réaction du maire de La Flèche après la validation de l'élection municipale par la justice. La victoire de Romain Lemoigne finalement actée devant le tribunal administratif de Nantes. Nous respectons cette décision, répond la maire sortante socialiste à l'origine du recours. Nadine Grelet-Certenay a perdu, il y a 6 mois, 133 voix d'écart. Elle dénonçait des irrégularités dans la campagne et dans le scrutin. L'entreprise Prestige de la Sarthe, fermée depuis 3 mois à cause de la présence de Listeria. La bactérie provoque des septicémies, des infections du système nerveux et même des malformations sur les bébés des femmes enceintes. Une 20aine de produits contaminés, rillettes, jambon, pieds de porc. L'alerte a été donnée avant leur mise en vente. Dernier jour pour profiter du bing-bang de l'emploi au Mans. Des centaines de métiers à découvrir au niveau du quai Louis Blanc. 400 entreprises présentes. Ça ouvre à 9h30 et c'est jusqu'à 17h. Et alors, quel temps pour ce Big Bang de l'emploi ?
1: Très beau, très chaud. Anormalement chaud, puisqu'on est au-dessus des normales de saison. On va repasser au-dessus des 30 degrés cet après-midi, jusqu'à 31, 32 d'ailleurs, sur le sud de la Sarthe. En matinée, 19 degrés à Fresnay-sur-Sarthe, 21 à Mamers et au Grand-Lucé, 21 degrés aussi à Saint-Calais et Château-du-Loir, 22 à Sablé, 23 à Malicorne. Ça n'est que pour la matinée. Il va faire beaucoup plus chaud cet après-midi avec le soleil présent tout au long de la journée. Un vent d'ouest nord-ouest modéré aussi en toute fin d'après-midi. Et des températures qui vont baisser quand même demain, 22 à 25. Même chose dimanche, on va retrouver des températures un petit peu plus acceptables. Merci Noah, d'autres infos
3: dans 11h.
1: Une heure.
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1: Ici ça marche et aujourd'hui le concept original d'une entreprise qui sait créer des événements exceptionnels. Tablissime qui mêle à la fois la gastronomie, l'art de la table et les lieux d'exception. Tablissime porte bien son nom et je reçois ce matin sa créatrice, Frédéric Bénard. Bonjour Frédéric.
5: Bonjour Bérénice.
1: Votre entreprise est basée au Mans. Si vous deviez expliquer en quelques mots très simples le concept que vous proposez avec Tablissime, vous diriez quoi ?
5: Alors, je dirais que je mets en scène des restaurants éphémères dans des lieux insolites du patrimoine sartois, que ce soit naturel, industriel, culturel. Et le temps d'un week-end, un restaurant se monte avec un chef de la région à l'honneur, des producteurs, des créateurs et bien évidemment une belle tablie pour tout épicurien qui veut partager cette table.
1: On va voir comment ça fonctionne, qui fait appel à vous, quels sont vos champs d'action. Il y en a d'autres d'ailleurs, puisque vous faites aussi de la location de mobilier, de l'art de la table. Frédéric Bénard avec nous jusqu'à 11h pour son entreprise Tablissime sur Ici Mène.
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1: Et le groupe ABBA pour rentrer dans la danse.

0: Seven Chains on Me, le groupe ABBA sur Ici Mène.
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0: Tablissime, c'est l'idée originale qui marche, un concept de restaurant éphémère dans des lieux de patrimoine ou des sites insolites. Un repas plus pour des épicuriens curieux de mêler l'amour de la bonne table à celui du patrimoine. Frédéric Bénard, ce qu'il faut comprendre dans votre concept, c'est que vous ne créez pas seulement une table que vous installez ailleurs, dans un lieu différent que celui d'un restaurant. C'est aussi pour une visite moins classique. Qu'est-ce que ça apporte de plus à ceux qui sont intéressés par le patrimoine ?
3: Alors déjà, ça donne accès à des lieux où on ne serait pas forcément allé, où on ne serait pas forcément invité. Est-ce que ça peut être des lieux qui sont ouverts à la visite, mais parfois c'est des lieux qui ne sont pas ouverts et pour lesquels les propriétaires acceptent de nous ouvrir leurs portes.
0: Quelques exemples en Sarthe pour qu'on comprenne où vous avez installé vos belles tablées.
3: Alors ça varie vraiment, mais la toute première était dans un labyrinthe, dans un champ de maïs, donc chez un producteur de viande rouge des prés. Donc on a pu aussi découvrir cet univers. Il y a eu le château de Ballon, le donjon de Ballon, et du coup exceptionnellement, même si les jardins sont ouverts, nous avons dîné et déjeuné dans la bâtisse, ce qui est plutôt rare. Voilà, il y a des manoirs. J'ai fait le manoir de la Maçonnière, les anciens ateliers Prunier, la rotonde ferroviaire de Montabon,
0: le
3: musée de la musique mécanique. Voilà, il y a
0: à Dolon, voilà. Sont des lieux vraiment étonnants. Hein.
3: Voilà, c'est étonnant.
0: C'est une belle histoire qui ne se monte pas seule parce qu'il y a des chefs, il y a des artisans locaux, il y a des producteurs. Comment ça se passe ?
3: Alors effectivement, c'est une aventure qui ne se vit pas du tout seule. Je déniche toutes ces belles personnes, tous ces savoir-faire qui en général rentrent dans l'aventure avec grand plaisir et c'est ensemble qu'on construit ces expériences.
0: Est-ce qu'il y avait la volonté aussi d'affirmer que les événements exceptionnels, ce n'est pas que dans les grandes villes ?
3: Exactement. Je suis partie pendant 10 ans dans le tourisme aux quatre coins de la France et c'est vrai que ce genre de concept dans les grandes villes, ça existe, ça fait rêver, mais j'avais envie de revenir dans ma Sarthe natale et prouver qu'on peut aussi faire des événements aussi beaux, aussi cool dans notre Sarthe.
0: J'invite tous ceux et toutes celles qui nous écoutent à aller sur internet. Tablissime, on voit des photos incroyables, des caves Cézin par exemple à Marçon, il y a des photos exceptionnelles parce que vous déclinez le décor de la table. Il y a un ensemble, il y a la vaisselle pour ce repas d'exception, il y a des bouteilles bougies, il y a des demi-bouteilles où vous servez un plat. La création est poussée jusqu'au bout, hein.
3: Oui, en fait, c'est ce que j'aime dans ce projet, c'est vraiment de penser aux moindres détails de la visite jusqu'à l'expérience culinaire, jusqu'au plat qu'on va utiliser. Et c'est pour ça d'ailleurs que ça me tient à cœur d'inviter soit des producteurs, soit des créateurs pour qu'ils pensent avec moi à ces petits détails. Et souvent, voilà, ça rend aussi ces moments magiques.
0: Qui sont vos clients? Qui viennent vous voir? Qui ont envie de faire partie de l'aventure?
3: Alors mes clients sont assez variés, je dirais. C'est des personnes qui sont amoureuses aussi bien de la bonne gastronomie que du patrimoine, qui sont plutôt curieuses aussi de découvrir des choses et conviviales. Il y a vraiment une ambiance conviviale, parce que voilà, on partage une grande table, on se fait des voisins de table, des amis de table.
0: On ne se connaît pas.
3: On ne se connaît pas. Alors bien souvent, oui, on vient en couple, on vient entre amis, on vient en famille, mais finalement ça finit par créer des affinités et certains reviennent même d'une édition à une autre, donc en final ils se reconnaissent et finalement ça devient une grande famille, Tablissime. Mais voilà, tout le monde peut venir, ça va vraiment des plus jeunes, on va dire à la trentaine, jusqu'à mes doyens avec 80 ans, vraiment c'est assez...
0: Il n'y a pas d'âge. Frédéric Bénard, notre invité aujourd'hui, Tablissime, des restaurants éphémères dans des lieux d'exception ou des sites insolites en Sarthe. On va parler de votre parcours, Frédéric, parce que vous êtes sartoise d'origine, mais vous êtes parti travailler ailleurs pendant une dizaine d'années et puis vous êtes revenu à la maison et vous allez nous expliquer pourquoi. Benabar, elle danse sur Ici Mène.

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0: Elle danse Benabar sur Issy-Maine. Elle vous invite à des tablés magnifiques. C'est Frédéric Bénard, notre invité jusqu'à 11h ce matin. Tablissime, un concept original que nous évoquons en détail une bonne partie de la matinée.
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0: Tablissime, un concept original de restaurant éphémère qui s'installe dans des lieux de patrimoine ou des sites insolites. Une autre manière de fêter la gastronomie, une autre manière de découvrir le patrimoine local. Frédéric Bénard, d'abord ce qu'il faut dire c'est que vous êtes sartoise d'origine, que vous êtes partie travailler ailleurs pendant une dizaine d'années dans le tourisme, dans l'hôtellerie de luxe. C'est le mal du pays qui vous a fait revenir ?
9: C'est le mal du pays, oui, je dirais ça. C'est la crise de la trentaine et le fameux retour aux sources, peut-être. Mais voilà, ma famille me manquait, c'est sûr. Donc c'était un projet que j'avais en tête depuis longtemps.
0: Tablissime, quel a été le déclic ?
9: Tablissime, alors le déclic a été mon retour en Sarthe, certes. Mais aussi toute mon expérience passée dans l'hôtellerie, dans voilà le tourisme, donc dénicher des lieux faisait partie de mon métier. Et quand je suis revenue en Sarthe, je me suis demandé comment je pouvais contribuer à développer la Sarthe, comment je pouvais faire quelque chose à mon image. Et donc c'est venu assez naturellement de créer Tablissime.
0: Quelles ont été les réactions autour de vous quand vous avez annoncé ce que vous comptiez faire ?
9: Alors ça a été pas toujours pas bien pris, mais c'était pas facile de se projeter dans ma tête entre guillemets, parce que moi j'avais une idée de ce que je voulais faire et depuis elle a bien évolué cette idée, mais c'était pas facile de l'expliquer, mais ma famille m'a soutenue et d'ailleurs m'a ouvert son champ de maïs pour faire cette première table assez dingue, et ensuite il a suffi d'une deuxième édition pour que toute ma famille soit à fond dedans.
0: Et pour les Sartois, il a fallu les apprivoiser un petit peu, leur faire comprendre ce que vous souhaitiez proposer.
9: Oui, c'est ça, parce que c'est quand même un concept novateur, donc voilà, leur faire comprendre quel était le concept, que c'était un tout, c'est pas seulement un repas, c'est incomparable avec un repas dans un restaurant, c'est vraiment une expérience, et du coup, oui, c'est pareil que c'est pas été toujours facile de faire connaître mon projet, de le faire comprendre, de le faire accepter, mais voilà, c'est aussi ça l'aventure.
0: Ce sont vos clients maintenant, hein, qui sont vos prescripteurs, parce qu'une fois qu'on a vécu l'aventure, on dit, bah, il faut y aller. On voit sur votre site internet des grandes tablées, on est minimum combien ?
9: On est une trentaine en général, ça va maximum à 40, une quarantaine. Voilà, c'est un choix pour garder ce moment convivial, intimiste.
0: Pour ceux qui regardent le site, pour ceux qui nous écoutent aussi, ils se disent ça a l'air magnifique, mais ça coûte combien tout ça? Ça coûte combien par personne?
9: Alors ça, il faut compter 119,90 € par personne, qui inclut toute l'expérience de la visite du lieu au cocktail apéritif en amont jusqu'au repas. En quatre temps, à Cormet et Vin. Voilà, c'est vraiment toute l'expérience et j'ai fait le choix que toutes mes tablissimes, peu importe le lieu, soient à ce prix.
0: Il y a des cadeaux d'anniversaire, je suppose.
9: Oui, il y a des bons cadeaux qui sont disponibles. Ce prix unique permet de faire aussi, comme ça, on choisit la tablissime de son choix.
0: Pour qu'on comprenne, il y a parfois des lieux surprises que vous proposez. J'ai vu ça sur votre site, à l'avenir, pour ceux qui voudraient participer. Et c'est aussi des propriétaires qui veulent mettre en avant leur patrimoine autrement.
9: Oui, alors les lieux sont toujours annoncés en avance, le chef aussi, producteur ou créateur, pas nécessairement. Souvent, c'est le petit secret que je garde jusqu'à la découverte de la table. Mais voilà, je déniche au fur et à mesure des lieux et les propriétaires effectivement parfois viennent vers moi parce que c'est des passionnés qui veulent aussi partager leur histoire et parfois c'est moi aussi qui déniche des lieux. Ça dépend.
0: On a encore pas mal de choses à se dire. Frédéric Bénard avec nous jusqu'à 11h. La musique aussi de Freddie Mercury, Living on My Own sur Ici Mène.

0: Freddie Mercury sur Ici Mène. La météo du chaud encore aujourd'hui, cet après-midi surtout, puisqu'on va repasser au-dessus de la barre des 30 degrés, particulièrement sur le sud de la Sarthe. Voici quelques infos pratiques livrées par Tom Vanier.
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2: Avis aux gourmands, la journée des miels sartois, c'est ce samedi, place de la République au Mans. 20 exposants sont attendus entre 10h et 18h. Apiculteurs et passionnés se retrouvent autour de stands délicieux comme des glaciers ou encore des pâtissiers. Les 24 heures camions, c'est aussi ce week-end sur le circuit Bugatti, un événement familial où vous pourrez notamment vous procurer le nouvel ouvrage signé Denis Esquira et Bruno Palmé, intitulé Mes premières 24 heures camions, une belle occasion. Et bien tout simplement de comprendre l'événement pour les jeunes sartois. Sartois et sartoises en suivant les aventures d'Emma et Malo. Et puis, c'est l'autre événement aussi de ce week-end, la venue du pape Léon XIV en France. Plusieurs papes zones sont installées en Sarthe pour suivre la messe de dimanche matin depuis la place de la Concorde à Paris, notamment à l'église Saint-Bertrand et Saint-Georges-du-Plain au Mans, église Saint-Vigor à Conly ou encore l'église Saint-Germain de Savigny-l'Évêque.
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0: Frédéric Bénard, entrepreneur sartoise, notre invité dans Ici ça marche pour mettre en lumière la belle idée qu'elle a eue. Tablissime, un restaurant éphémère dans des lieux de patrimoine ou des sites insolites. Quand vous pensez à un lieu, Frédéric, est-ce que l'image de la table, de la déco vous vient assez vite? On sent que toutes les photos qu'on voit sur votre site internet, la déco, elle est extrêmement soignée et extrêmement pensée.
4: Oui, c'est vrai. Alors, pas forcément quand je pense au lieu, mais quand je le visite pour la première fois. Dès que je le visite, en général, oui, là, les idées bouillonnent dans ma tête. Et c'est vraiment important pour moi de jouer le jeu jusqu'au bout, parce que c'est ce qui fait le waouh quand je fais découvrir ma table. Et ça, j'adore.
0: La grande tablée, c'est ça, c'est la décoration aussi en premier lieu, forcément.
4: Oui, c'est ça. Parce que, comme dirait ma grand-mère, on a perdu ce goût de dresser des belles tablées. Et c'est aussi en mémoire à elle que je dresse ces belles tablées sans avoir à attendre une occasion particulière, comme un mariage par exemple.
0: Ou Noël,
4: voilà, on peut se faire plaisir en dressant des belles tablées à chaque tablissime. Voilà.
0: Différente à chaque fois la décoration?
4: Oui, différente à chaque fois, parce que aussi j'invite un créateur différent à chaque fois, et parce que le lieu est différent à chaque fois, donc forcément un univers différent à table aussi.
0: Bon, quelles sont les tendances? Vous allez me dire, ça dépend du lieu, il n'y a pas de règles, parce que tout se fait finalement.
4: Quelles sont les tendances? Alors moi, je dirais aussi, c'est une question de goût, mais moi, je suis très attachée aux matières authentiques, donc j'aime bien mettre des nappes en lin. J'ai un côté très très bucolique, champêtre, mais un lieu plus moderne peut m'inspirer une déco plus design et plus moderne. Vraiment, c'est ce que j'aime, d'imaginer des décos différentes.
0: Et puis aussi votre participation va y venir à ce concours des 101 entrepreneurs 2026. Le concours a lieu à Paris. Vous avez représenté la Sarthe tout récemment. On va parler de ce beau parcours dans un instant.
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0: Et la musique de France Gall et de Michel Berger, Hong Kong Star sur Ici Mène.

0: Song Star France Gall sur Ici Mène.
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0: Frédéric Bénard, fondatrice de Tablissime, a représenté la Sarthe parmi les 101 entrepreneurs. 2026, c'était les 7 et 8 septembre dernier. Vous vous êtes rendu à Paris, Frédéric, pour représenter la Sarthe aux côtés d'une centaine d'autres lauréates. Alors vous dites, je ne pensais pas avoir ma place dans ce concours. Pourquoi cette idée ?
3: Parce que on est nombreuses, je pense, à être entrepreneurs et à avoir de magnifiques projets. Je ne voulais pas y participer à la base à ce concours, mais tous les organismes qui m'accompagnent, Le Mans Innovation, Initiative Sarthe, France Active, m'ont poussé à le faire parce que voilà, parfois nous on croit peut-être moins en nous, peut-être ou on est trop la tête dans le guidon. Et voilà, j'ai suivi leurs conseils et je suis arrivée à Paris.
0: Vous avez rencontré d'autres femmes, d'autres parcours. Qu'est-ce que vous avez découvert sur elles, sur leurs expériences ?
3: Alors, j'ai découvert vraiment des parcours, mais totalement différents. Mais au final, on a toutes les mêmes problématiques, un besoin de s'auto-aider, c'était vraiment un torrent d'énergie positive, de belles rencontres, de beaux conseils. On avait toutes des petits conseils à se prêter. Donc, génial.
0: Qu'est-ce que vous avez ramené justement concrètement en Sarthe après toutes ces rencontres, des conseils, de l'énergie?
3: Oui, des conseils, de l'énergie. J'étais très fière, mais j'étais surtout très fière d'avoir représenté la Sarthe et surtout pour moi, c'était pas que un prix que pour moi, c'est aussi pour tous ceux qui m'ont suivi dans ce projet, qui m'ont accompagné. En fait, c'était leur récompense à eux aussi, parce qu'ils m'ont pas lâché et ils ont cru en moi.
0: Oui, vous dites, il y a la force du collectif, hein, on n'entreprend pas seul. Quels organismes vous ont aidé, justement?
3: Alors, moi, je suis accompagnée depuis le début par Le Mans Innovation, qui a cru en ce concept un peu nouveau, qui m'accompagne depuis le début et qui m'accompagne encore aujourd'hui. Mais après, a pris le relais Initiative Sarthe, France Active, pour des questions plus financières. Mais c'est aussi tous mes clients, mes bons clients, qui sont devenus mes ambassadeurs, qui aussi me donnent des idées de lieux. C'est ma famille qui a beaucoup œuvré pour m'aider. Mes amis, vraiment, même des personnes qui sont pas encore venues à Tablissime, mais qui finalement, par des petits messages, nous encouragent tous les jours. Par les radios, par les journaux qui aussi nous accueillent. Forcément, c'est vraiment un tout. C'est un tout.
0: Ouais. On voit que c'est un concept qui commence à prendre, dont on entend parler. Est-ce que vous savez combien vous êtes en France à être dans ce créneau-là, qui est assez nouveau quand même?
3: C'est un créneau qui est assez nouveau, mais qui a le vent en poupe, on va dire, parce que je pense que maintenant on s'attache plus à des belles expériences, mais je saurais pas dire vraiment combien on est.
0: Vous êtes la seule en Sarthe.
3: Oui, même presque dans les Pays de la Loire, mais il y a quelques nouveaux qui arrivent déjà. J'inspire déjà quelques régions.
0: Bon, peut-être il va falloir se développer.
3: Peut-être
0: de ce côté-là, mais ça on va continuer à en parler tout à l'heure. On va aussi découvrir votre coup de cœur, Frédéric, puisque on le demande à chacun des invités qui se succèdent à ce micro de mettre en avant quelqu'un d'autre, une autre activité qui n'est pas très éloignée finalement de votre univers. On va se rendre à la Ferté-Bernard là dans quelques minutes pour découvrir un lieu qui a votre faveur, votre coup de cœur. Vous nous expliquerez pourquoi. Voici Vivien Savage, la petite lady sur Ici Mène.

0: Ça marche ce matin avec Frédéric Bénard, créatrice, entrepreneur de la société, le concept Tablissime, qui est notre invité jusqu'à 11h et qui va partager avec nous dans un instant un coup de cœur sartois.
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0: Et Frédéric Bénard, créatrice de ce concept Tablissime dans notre département qui mêle gastronomie, grande tablée dans des lieux insolites et des lieux de patrimoine. Vous avez un coup de cœur à nous livrer, Frédéric, on est très heureux de ça. On va prendre la direction de la Ferté-Bernard, où je signale d'ailleurs que nous avons une nouvelle fréquence qui n'est autre que 105.7. Donc peut-être que chez Madame Moustache, on nous écoute. Quel est ce lieu, Madame Moustache, à la Ferté-Bernard?
13: C'est un lieu que j'aime beaucoup, qui est un café-cantine. Voilà, et dès qu'on rentre, il y a plein de petites pièces, il y a une ambiance différente dans chaque pièce. On peut toujours trouver un petit coin qui nous plaît plus, avec des objets chinés. Voilà, il y a un petit côté comme à la maison, et j'adore cette adresse.
0: Il y a un côté maison d'autrefois. Il y a un côté maison 19e, il y a un côté maison de bande dessinée quand on était petite un peu.
13: Ouais, la maison de la maison, voilà, petite maison enchantée où on trouve toujours un petit coin et en plus il y a du bon café, des belles petites gourmandises.
0: Donc on peut déjeuner.
13: Oui, c'est ça.
0: On peut dîner.
13: Alors dîner, il me semble pas, mais à s'arrêter boire un café, une petite gourmandise, un déjeuner le midi. Voilà, c'est vraiment une adresse que j'aime, même si je peux pas y aller tous les quatre matins. Mais
0: c'est un coup de cœur, une cuisine maison, des produits frais, des pâtisseries gourmandes. Je suis en train de regarder en même temps le site internet pour essayer de décrire un petit peu cet endroit qui est particulièrement insolite. C'est vrai. Vous les avez rencontrés comment d'ailleurs?
13: En fait, par le bouche à oreille, c'est vrai que moi, je vadrouille pas mal en Sarthe pour dénicher des lieux. Et quand je vais dans ce secteur-là, on m'a dit, bah, arrête-toi, Madame Moustache, tu vas voir, tu vas adorer. Et c'est vrai, j'ai adoré. Et d'ailleurs, quand je vais dans ce secteur, j'aime faire ma petite escale chez Madame Moustache. Voilà, pour un café, pour un rendez-vous, pour un petit temps.
0: Toujours en recherche d'idées. Hein. Alors, Tablissime, c'est trois activités. C'est le restaurant éphémère, mais c'est aussi les événements privés et la location de mobilier et d'art de la table. Hein. C'est un tout. Hein.
13: Oui, oui, oui. Alors c'est venu assez naturellement. Hein. J'ai commencé qu'avec les restaurants éphémères, donc ces événements qui durent un week-end avec des chefs invités. Et naturellement, forcément, mes clients ont commencé à me demander de faire la même chose pour des événements privés, de leur louer mon mobilier et l'art de la table qui change de l'ordinaire. Et donc toutes ces activités sont venues se greffer à mon projet Tablissime. Et donc maintenant, oui, effectivement, j'organise des événements privés, je loue du mobilier et de l'art de la table.
0: C'est quel style ? Alors, c'est pas que de la vaisselle blanche, hein, l'a compris, parce que ça, c'est souvent le plus classique qu'on trouve facilement. Qu'est-ce que vous proposez ? Tiens, une vaisselle, une assiette particulière que vous aimez ?
13: Alors du coup, comme à chaque Tablissime, il y a des créateurs à l'honneur, il m'arrive d'avoir des collections qui sortent de l'ordinaire, et j'ai notamment une assiette dans une bouteille de vin qui est coupée, qui a été créée par Limigo, qui était une de mes créatrices à l'honneur sur une de mes tables. Voilà, ça fait partie des assiettes que j'adore. J'ai des assiettes faites par un tourneur d'art sur bois, mais j'ai aussi des gammes forcément plus classiques en porcelaine, mais j'aime les couleurs, j'aime varier les collections qui changent de l'ordinaire.
0: Quel patrimoine, ici ou ailleurs d'ailleurs, aimeriez-vous mettre en lumière grâce à Tablissime ? Quels sont les gros projets là qui arrivent ? On peut dire un peu ?
13: Alors, la prochaine édition est à Carnuta, au musée de la Maison de l'Homme et de la Forêt de Bercé, qui est le prochain gros événement. Et les prochaines, malheureusement, je peux pas encore vous le dire, même si voilà, il y a quelques pistes, des châteaux, des manoirs, voilà. Mais je suis en train de travailler sur la programmation à venir.
0: C'est long à faire, en fait.
13: Oui,
0: hein.
13: Voilà, c'est assez lourd. C'est assez long à faire. Il y a beaucoup de parties. Enfin, il y a beaucoup de personnes qui rejoignent ce projet. Le chef, le lieu, les créateurs. Moi, voilà, faut que tous nos plannings se coïncident. Mais je travaille à faire une programmation pour vous annoncer au plus tôt toutes les prochaines dates et les prochains lieux.
0: 2027. Restez là, Frédéric, parce qu'on va aussi parler de vos projets futurs pour l'entreprise, éventuellement de développement, ici ou ailleurs. On va voir ça pour conclure cette émission après Taylor Swift. Que voici Hopalite sur Ici Mène.

0: Spotlight, Taylor Swift sur Ici Même.
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0: Et avant de conclure, avant de parler des projets futurs de Tablissim dans les 3 ou 5 ans qui viennent, une initiative locale qui n'est pas très loin d'ailleurs d'ici. Là-bas ça marche, mais ça marche aussi ici. Chaque jour nous vous présentons des solutions, des initiatives inspirantes venues des régions. Et ce vendredi, eh bien, nous vous emmenons dans une ville qui expérimente un dispositif pour lutter contre la précarité menstruelle.
3: Très vite, le dispositif a affiché complet.
4: J'ai sauté sur l'occasion.
3: En effet, de nombreux adolescents, à l'image de Mathis, 17 ans, que vous venez d'entendre, ont répondu à l'offre de la ville de Béthune. Cette offre, elle est toute simple. La commune a proposé à des jeunes âgés de 16 à 25 ans de leur verser de l'argent de poche en échange de petits travaux pour la commune.

0: C'est l'occasion de mettre de côté.
1: C'est la première fois que je fais une activité l'été. Je me suis dit, pour me lancer, ça peut être bien. En plus, on aide à embellir la ville. Ça va payer mon permis, rembourser un petit peu le code que je viens de passer. Donc voilà, c'est cool.
0: Vous venez de l'entendre, ici ça marche. Mais alors vous, qu'en pensez-vous? Je suis venu vous voir dans la rue et je vous ai montré l'article sur notre site. Je vous ai demandé votre regard sur cette initiative.
2: Alors,
0: allez, on commence par Lucie.
2: À chaud. Je trouve que c'est une bonne initiative pour les jeunes, parce qu'on sait qu'il y a beaucoup de jeunes qui sont en précarité en ce moment.
0: Lily, quant à elle, est un poil plus dubitative.
3: Faut pas oublier que tout ça, c'est du travail. Et du coup, argent de poche, c'est un petit peu minimisant. Après, j'imagine que du coup, ils sont bénévoles, mais c'est sûrement des petits jeunes qui ont besoin vraiment d'argent et qui n'ont pas trouvé de travail pour l'été.
0: D'ailleurs, sur ce dernier point, j'ai rencontré Jazz qui est complètement d'accord.
4: Ça permet aux jeunes d'avoir un peu d'argent pour financer différents projets.
0: Et vous, tiens, est-ce que vous auriez pu vous inscrire à ce type de dispositif dans votre ville?
4: Oui, carrément. Je suis issue d'une famille de 5 enfants et mon père était seul à travailler, donc ça aurait pu mettre un peu de beurre dans les épinards.
0: Au total, cette année, dans le Nord, à Béthune, une soixantaine de jeunes a bénéficié de ce dispositif.
5: Bon, le dispositif argent de poche à Béthune. Et il y a aussi un autre dispositif en Normandie qui n'a rien à voir, mais qui aide à lutter contre la précarité menstruelle. Je voulais l'évoquer parce que c'est à Alençon que ça se passe et ça n'est pas si loin de nous. On en parlera une autre fois. Ce qui me permet quand même de faire une transition avec la manière dont on se voit en tant que femme entrepreneur. Quand vous vous êtes retrouvée, Frédéric, à Paris, avec des camarades qui ont fait comme vous, qui ont entrepris, qui se sont lancés dans l'aventure de l'entrepreneuriat, vous avez quand même tout un point commun. Vous m'avez dit, on se sent pas tout à fait légitime. C'est fou ça, c'est féminin ou quoi?
6: Je sais pas si c'est féminin, mais c'est vrai qu'on a tout ce petit syndrome de l'imposteur. On s'est toutes dit, si on est là, c'est qu'il n'y avait pas beaucoup de candidatures dans notre département, ce qui n'était pas vrai. On était vraiment nombreuses à candidater. Donc on a tout ce petit syndrome de l'imposteur à sous-estimer les choses qu'on a créées et jusqu'à où. Enfin voilà, on oublie parfois le chemin qu'on a parcouru. Et ces moments nous rappellent. Ces concours nous le rappellent.
5: À travailler absolument dans les prochaines années. Où voyez-vous Tablissime, justement, dans 3 ou 5 ans?
6: Tablissime sera toujours en Sarthe, puisqu'il est né en Sarthe. Mais, il est vrai que d'autres départements aimeraient bien avoir mes petits restaurants éphémères Tablissime. Donc, c'est en réflexion d'aller dans les départements limitrophes, tout en continuant à le développer en Sarthe et élargir ma gamme comme je suis en train de le faire avec les restaurants éphémères, les événements privés, la location. Voilà, c'est un tout.
5: On affine son concept au fur et à mesure des années qui passent, on s'adapte au marché, ça fonctionne comme ça aussi.
6: Ah oui, totalement. Moi, j'aurais jamais imaginé en arriver là aujourd'hui. Je me suis clairement adaptée à mon marché, aux demandes clients. Ce qu'on voulait de moi finalement, et ce que moi aussi je voulais donner à ce projet. Mais il faut toujours évoluer, il faut toujours s'adapter, il faut toujours avoir de nouvelles idées et les construire.
5: Tablissime, un restaurant éphémère, des prochaines dates bientôt sur votre site internet que vous allez mettre à jour quand vous allez être un peu plus au clair avec tous vos rendez-vous prévus, je suppose.
6: Oui, je vais faire vite, je vais essayer de faire vite.
5: Et puis également la location de mobilier d'animation, de fêtes et puis de vaisselle, hein, parce que ça fait aussi partie de votre branche d'activité, ainsi que l'organisation de soirées privées. On peut décrocher son téléphone, vous appelez. Pourquoi? Un mariage?
6: Alors, je fais des petits mariages. Alors, les événements privés, c'est vraiment ciblé art de la table. Donc, je crée des belles tablées pour des événements privés, que ça soit. Ça peut être des mariages, mais plutôt des petits mariages, que j'ai encore des petites collections. Mais ça peut être des 50 ans, ça peut être un repas VIP d'entreprise, ça peut être des choses variées, toutes autour de l'art de la table.
5: Tablissime, allez voir sur internet les belles photos et les belles réceptions qu'organise Frédéric. Merci de votre venue.
6: Merci beaucoup.
5: Bonne journée. Et puis la musique d'Issy Men qui va nous emmener tranquillement jusqu'à 11h et jusqu'au Flash Info.
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0: en cloque. Renaud sur Issy-Maine.
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0: Vous écoutez Issy-Maine, belle matinée, il est 11h. Flash, Alexandre Chassignon, bonjour.
2: Bonjour Bérénice, bonjour à tous. Le pape est arrivé en France pour 4 jours de visite. Léon XIV doit se rendre aujourd'hui à la cathédrale Notre-Dame de Paris. Bain de foule et trajet en papa mobile au programme. Avant ce soir, une veillée au Stade de France. Une centaine de jeunes sartois y assisteront. Deux quarts doivent partir du Mans et de la Flèche. Mais demain, il y aura beaucoup plus de monde sur les Champs-Élysées pour une messe géante. 1000 sartois attendus au milieu de quelques 600 000 personnes. Léon XIV ira ensuite à Lourdes et à Metz. L'alerte a été donnée à temps pour éviter que ces produits soient consommés. Il y avait des listeria dans des produits de l'usine Prestige de la Sarthe à La Ferté-Bernard. Une vingtaine de charcuteries différentes contaminées. C'est une information de nos confrères du Maine Libre, confirmée par Issy-Maine. L'entreprise est à l'arrêt depuis 2 mois pour un grand nettoyage. Il n'y a pas de date de reprise connue pour l'instant. 4 personnes légèrement blessées dans un incendie à Raet où une habitation était complètement détruite cette nuit, c'est près de Saint-Calais. Les victimes ont été transportées à l'hôpital du Mans. Des feux de végétation aussi, pas très grands, 500 mètres carrés de champs brûlés à Bouloir, 200 mètres carrés à Montaillet, mais ça montre que la sécheresse et la chaleur font toujours des dégâts et il fait toujours particulièrement chaud. En fait, il n'a jamais fait aussi chaud en Sarthe à cette période de l'année depuis qu'il y a des relevés. 29 degrés 6 à la station d'Arnage, relevé par Météo France hier. Record pour un 24 septembre. Et aujourd'hui, vous nous préciserez ça, Bérénice, la température devrait encore monter au-delà peut-être des 30 degrés, certainement au-delà du record pour un 25 septembre qui est seulement de 27 degrés. La mesure de prévention la plus efficace contre la propagation des incendies, c'est le débroussaillement. Il est d'ailleurs obligatoire dans 118 communes sartoises qui sont ne serait-ce qu'un petit peu boisées. Une réunion publique a lieu ce soir à Télocher pour mieux informer les propriétaires de forêts. C'est à 18h30 dans la salle des fêtes. Et puis à La Flèche, la justice a donné raison hier au maire de La Flèche, Romain Lemoigne. Le tribunal administratif de Nantes a rejeté le recours de la maire sortante Nadine Grelet-Sartenay qui dit respecter cette décision, l'élection municipale dont le résultat est donc confirmé. 11h02 à l'écoute de votre radio Issy-Maine, la météo toujours sèche et donc chaude, Bérénice, aujourd'hui.
0: Oui, des températures bien au-dessus des normales de saison. On va passer la barre des 30 degrés, 31 degrés annoncés cet après-midi dans le sud du département. 19 degrés actuellement à Fresnay-sur-Sarthe, 21 à Mamers, 21 à Saint-Calais, 22 à La Flèche, 23 à Malicorne. Et très beau, très chaud forcément cet après-midi, beaucoup de chaleur, puisque le soleil va briller sans discontinuer. C'est déjà le cas ce matin, ce sera le cas jusqu'à ce soir. Demain, on respire un peu, on redescend, on se calme. 22-25, quand même, il va faire beau. On aura un voile nuageux et ce sera à peu près la même chose dimanche. La journée de chaleur, finalement, c'est pour aujourd'hui. On se retrouve dans 1 heure à midi.
2: On fait ça tout à l'heure.
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0: Le jeu de 11h, non pas avec un ni deux, mais 3 cadeaux, parce qu'on a décidé de vous gâter et de vous faire plaisir. 2 passes pour le motocross des Nations 2026 à Ernée, c'est en Mayenne, du 2 au 4 octobre. Vous serez sur place 2 jours. Je vous offre aussi une BD, mes premières 24 heures camion éditées chez Libra Diffusio. C'est une sortie actuellement et ça marche très bien. Plus 2 places de cinéma pour le cinéma Pathé Le Mans pour aller voir le film qui vous plaira ce week-end ou dans les prochains jours. Le jeu de 11h, c'est bien entendu des défis sympas, inattendus. Je vous en rappelle le principe. Avant toute chose, il faut tourner une roue. Cette roue s'arrête à votre signal. Et c'est là que nous découvrons ensemble à quelle sauce vous allez être mangé. Des défis qui portent sur la musique, l'actualité sartoise, le patrimoine, le cinéma. Tiens, ça arrive aussi parfois. Vous pouvez gagner jusqu'à 6 points. C'est le record maximum. Et en cas d'égalité, je vous soumets à la fin de cette émission une question qui permet de vous départager. Voilà, il faut jouer, il faut nous appeler surtout. 02 43 29 10 10.
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0: Et la musique de Niagara pour vous laisser le temps de nous appeler 02 43 29 10 10.

0: Cheeky Boom, Cheeky Boom, le groupe Niagara sur Ici Men.
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0: Bande de petits vénards, trois cadeaux aujourd'hui. Deux passes pour le motocross des Nations 2026 à Ernée. C'est en Mayenne à partir du 2 octobre. Je vous offre aussi une bande dessinée qui vient de sortir chez Libra Diffusio, mes premières 24 heures camion, ça tombe bien puisque c'est ce week-end. Et puis deux places de cinéma pour le cinéma Pathé Le Mans.
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0: Bonjour Chantal.
2: Bonjour Bérénice.
0: Vous nous appelez du Mans. Parmi ces trois cadeaux, lequel a votre préférence?
2: J'aimerais bien aller au motocross.
0: À partir du 2 octobre, en Mayenne.
2: Oui, c'est ça, à Ernée.
0: Ernée, vous connaissez l'endroit déjà ou pas?
2: Non, je connais que le nom d'Ernée, c'est tout, mais je n'y suis jamais allée encore.
0: Vous connaissez de réputation, sans doute.
2: Oui. Voilà, c'est ça.
0: Ce serait l'occasion.
2: J'ai été au Rallycross de l'OEAC récemment, là.
0: Et alors?
2: C'était super. Très spectaculaire, super, une super ambiance et tout. C'était la première fois que je découvrais, quoi.
0: Et ça a été le coup de cœur?
2: Oui, j'ai adoré.
0: On va tourner une roue, Chantal, parce qu'on va découvrir ensemble le défi sur lequel vous tombez. À un moment, vous me dites stop quand vous le sentez. C'est parti.
2: D'accord.
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0: Six questions sur une thématique choisie et en l'occurrence, j'espère qu'elle va vous plaire, les radios locales de Radio France. Un quiz spécial radio locale, Ici Men, mais pas que, évidemment.
2: Oui.
0: Prête? Je vous fais à chaque fois deux propositions, six questions devant nous. Évidemment, il faut emmagasiner un maximum de bonnes réponses. Quel président a permis la création des radios locales? François Mitterrand ou Valéry Giscard d'Estaing?
2: François Mitterrand.
0: Combien de radios forment le réseau ici? 32 ou 44?
2: 44.
0: En quelle année a été lancée votre radio locale au Mans? 2006 ou 2010?
2: 2010.
0: Quel était l'ancien nom d'Ici Men? France Bleu Men ou France Bleu Sarthe?
2: France Bleu Men.
0: Quel personnage de Fort Boyard vous accompagne chaque week-end sur toutes les radios locales d'ici, de France? Willy Rovelli ou Anthony Laborde?
2: Willy Rovelli.
0: Quel animateur de télévision nous donne des anecdotes historiques chaque matin? Stéphane Bern ou Jamie Gourmaud?
2: Stéphane Bern.
0: Et pile sur le gong. Vous nous connaissez par cœur, Chantal.
2: C'est vrai?
0: Mais j'ai bien l'impression, les radios libres, les radios locales, mais les radios libres dans les années 80, François Mitterrand, on est d'accord. Il y a 44 radios locales qui forment ce réseau de radios locales. C'est une bonne réponse. La radio locale au Mans, Ici Men, créée en 2010. France Bleu Men, c'était l'ancien nom. Willy Rovelli, vous le retrouvez évidemment en fin de matinée le week-end. Et puis l'animateur qui nous parle d'anecdotes historiques, c'est Stéphane Bern. Je vous apprends, Chantal, que vous avez fait un sans faute.
2: C'est parfait, c'est super.
0: On pouvait pas rêver mieux.
2: Oui, c'est vrai. Je suis très contente.
0: On va voir si ça tient jusqu'au bout. Si ça n'est pas le cas, si quelqu'un égalise, il y aura une question pour vous départager tout à l'heure en fin d'émission. Vous connaissez le principe?
2: Oui, bien sûr.
0: Bon, reste à l'écoute, Chantal.
2: Oui, merci. J'espère à tout à l'heure, Bérénice.
0: À bientôt.
2: Et puis, à tout à l'heure, merci.
0: De votre côté, ne vous découragez pas parce que 6 points, on peut le faire. On peut battre, on peut tenter le coup, on peut faire aussi bien, je pense. 02 43 29 10 10 pour tenter le coup, pour gagner 3 cadeaux aujourd'hui. Vos passes pour le motocross des Nations 2026, une bande dessinée et des places de ciné.

0: le groupe AA sur votre radio locale ici Maine. Appelez-nous, venez vous inscrire, venez jouer 02 43 29 10 10. Trois cadeaux que je vous rappelle en quelques mots, deux invitations de passe même pour deux jours pour le motocross des Nations 2026, c'est à Ernée bientôt en Mayenne à partir du 2 octobre. Je vous offre aussi une bande dessinée Mes premières 24 heures camion éditée chez Libra Diffusio et puis deux places de ciné pour le ciné Pathé Le Mans pour voir le film qui vous plaira dans les prochains jours. Trois cadeaux en quelque sorte, un gros package et un score à battre, à relever, puisque Chantal, vous l'avez entendu, a trusté en quelque sorte les choses, puisqu'elle totalise déjà 6 points. Vous pouvez faire aussi bien, j'en suis sûre. Alors appelez-nous, 02 43 29 10 10.
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0: 02 43 29 10 10, on joue jusqu'à midi le jeu de 11h pour vous offrir 3 cadeaux. Et il va falloir relever ce défi, 6 points à battre. On vous attend tout simplement, vous écoutez Ici même.

0: Elle est sympa, cette chanson, nouvelle chanson de Christophe Maé. Il n'y a que de l'amour chez toi sur Ici Mène.
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0: Ici, il n'y a que des cadeaux à condition de jouer, forcément, et de nous appeler au 02 43 29 10 10. Chantal Dumont a totalisé d'entrée de jeu 6 points et vous fait peur. Je le sens bien, je l'entends et je le comprends. Mais vous pouvez participer, vous pouvez très certainement égaliser, ce qui vous permettra ensuite d'être départagé tout à l'heure en fin d'émission. Si vous avez envie de tenter le coup, je vous rappelle les trois cadeaux. Deux passes pour le motocross des Nations 2026 à Ernée, c'est en Mayenne très bientôt. Une bande dessinée, mes premières 24 heures camion, éditée chez Libra Diffusio. Et puis deux places de cinéma pour le cinéma Pathé Le Mans, pour aller voir le film de votre choix, Spider-Man, encore à l'affiche, je crois. Et où la vie d'une femme, Léa Drucker, dans le rôle principal, c'est un film dont on parle beaucoup en ce moment. Vous choisirez de toute façon votre film et votre programmation. Appelez-nous, on joue jusqu'à midi.
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0: 02 43 29 10 10. Voici les communards sur Ici Mène.

0: voix incroyable de Jimmy Somerville qui monte dans les aigus, les communards, You Are My World. Sur ici, même, les températures, elles aussi grimpent beaucoup cet après-midi entre 29 et 31 degrés. Il va faire très chaud aujourd'hui. Quelques infos pratiques qui arrivent, présentées par Simon Peverelli.
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2: Attention arnaque, dans le secteur de Pont-Vallin et Maillet, le syndicat des ordures ménagères du Val-de-Loire alerte les habitants avec de faux agents qui font actuellement du porte-à-porte pour soi-disant vérifier l'état des bacs ou les échanger contre des plus grands. C'est une arnaque. Les agents du syndicat du Val-de-Loire n'interviennent que sur rendez-vous et seulement si vous en avez fait la demande. Des groupes de parole vont être lancés à partir de la semaine prochaine dans le Nord-Sarthe, à Beaumont, Fresnay et Conly, à destination des personnes atteintes de maladies, de handicap, mais aussi pour les aidants, une initiative de la communauté professionnelle territoriale de santé du Maine. Et puis la semaine prochaine, ouverture de la saison à l'entracte de Sablé-sur-Sarthe avec le concert de La Davina le vendredi 2 octobre, scène Joël Leutel, un duo franco-arménien qui a représenté l'Arménie à l'Eurovision en 2024 et qui arrive en Sarthe pour un mélange de musique traditionnelle et pop.
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0: Eh bien, nous sommes là. Nous ne bougeons pas. On joue jusqu'à midi. Appelez-nous au 02 43 29 10 10. Je t'aimais, je t'aime, je t'aimerai. Francis Cabrel sur Ici Maine.

0: rien que pour toi, François Fellman, sur votre radio locale, ici Maine.
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0: Rien que pour vous, encore un petit quart d'heure devant nous pour jouer ensemble, si vous en avez envie, si le cœur vous en dit, si vous vous sentez assez costaud pour battre Chantal Dumont, qui a totalisé tout à l'heure 6 points d'un coup, donc un carton plein qui, semble-t-il, vous fait assez peur quand même. Je vous rappelle les cadeaux qui sont en jeu, de passe pour le Motocross des Nations 2026 à Ernée. C'est à partir du 2 octobre en Mayenne et vous serez sur place 2 jours. Une bande dessinée, Mes Premières 24 Heures Camion, ça sort en ce moment, c'est édité chez Libra Diffusio. Et puis 2 places de cinéma pour le cinéma Pâté Le Mans, vous savez tout. Vous connaissez aussi le numéro de téléphone pour nous appeler, mais je vous le rappelle, 02 43 29 10 10.
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0: Et la musique avec Alex Warren, Fever Dream sur Ici Maine.

0: Une belle histoire, Michel Fugain sur Ici Mène. La belle histoire, c'est que Chantal est restée invaincue. Aujourd'hui, 6 points d'entrée de jeu. On va la féliciter, Chantal, dans un instant.
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0: Et je le disais, on va féliciter Chantal Dumont.
10: Oui, Bérénice, un petit là.
0: Vous avez fait peur à tout le monde.
10: Oui, je vois ça.
0: Vous avez terrorisé tout le monde, Chantal.
10: Eh oui, ben, j'ai pas fait exprès.
0: Tout le monde s'est dit 6 points, po. Je n'y vais pas, je reste là tranquille et je verrai la semaine prochaine.
10: Voilà.
0: Ce qui vous permet de repartir avec ces 3 beaux cadeaux. Alors d'abord le Motocross des Nations 2026, à Ernée en Mayenne bientôt à partir du 2 octobre. Vous vous étiez déjà régalé avec l'OEAC, hein, je crois.
10: Oui, c'est ça, oui.
0: Ça a été un coup de cœur. Et...
10: Ah oui, j'adorais. Oui. Bah, j'aime bien tout ce qui est compétition. Hein.
0: Donc, Ernée, vous ne connaissez pas encore?
10: Non, que de nom seulement au niveau de la ville, là, Ernée. Mais motocross, j'en ai entendu parler, mais je n'y suis jamais allée.
0: C'est assez fameux, le pass pour 2 jours, hein, parce que c'est du 2 au 4, vous choisirez les 2 jours où vous voulez y aller, vous allez vous organiser, vous avez un petit peu de temps. Je mets en plus dans cette grande malle à cadeau une bande dessinée, mes premières 24 heures camion, c'est édité chez Libra Diffusio, c'est ce week-end. Je glisse cette info au passage, nous serons en direct demain matin entre 11h et midi et dimanche matin aussi entre 11h et midi. Même chose, 2 baladeurs qui seront là-bas depuis le circuit Bugatti pour nous faire vivre cet événement. Et puis je rajoute à vos cadeaux, à vos 2 précédents cadeaux, Chantal, 2 places de cinéma pour le cinéma Pathé Le Mans.
10: Eh ben c'est super.
0: Est-ce que vous avez un petit...
10: C'est des beaux cadeaux, c'est
0: Simène. Ben dis donc, c'est pas mal. Vous avez un petit film en vue ou pas?
10: Oui, j'ai entendu Bruno hier, il disait que c'était pas mal, l'Odyssée.
0: C'est bien aussi. Il y a plusieurs films à l'affiche qui sont sympas, dont on entend parler. J'évoquais aussi tout à l'heure La vie d'une femme avec Léa Drucker dans le rôle principal. Un film qui a bonne presse, apparemment.
10: Voilà, et ben, je vais faire confiance à Bruno et puis j'irai voir un de ces films-là.
0: Très bien. Bon, on vous embrasse, ben, bon courage.
10: Merci beaucoup, Simène. Bise, et puis merci Bérénice et je remercie Simène. Et ma radio, c'est Simène tous les jours.
0: Ne changez rien, on vous embrasse. Chantal, à bientôt.
10: Oui, merci beaucoup, bonne journée. Bon week-end qui arrive, au 24h.
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0: Et la musique avec Bryan Adams. Everything I Do sur Ici Men. Dans une petite dizaine de minutes, le journal complet de la rédaction.

0: Bryan Adams sur votre radio locale, ici Ben. Les infos de midi se rapprochent et puis Enora Malagré également pour cette émission quotidienne. On vous doit bien ça. Enora qui nous donne son programme du jour. Bonjour.
1: Bonjour à toutes et à tous. Bienvenue dans votre nouveau rendez-vous quotidien entre 12h et 13h. Ça s'appelle On vous doit bien ça. Et aujourd'hui, on va parler arnaque et vétérinaire. Vaste sujet. À tout de suite.
0: À développer juste après le journal de midi. On va faire aussi un point sur la météo pour vous dire, mais vous le savez sans doute déjà, que la journée s'annonce très belle et malheureusement très chaude puisqu'on est au-dessus des 30 degrés encore ce vendredi. Diana Ross pour rejoindre le Top Horaire de midi.

0: Reaction, Diana Ross sur Ici Men. Émission spéciale demain entre 11h et midi. Dimanche aussi, même heure, 11h, midi. Des baladeurs sur place depuis le circuit Bugatti pour vivre et nous faire entendre, c'est vrai, de plus près, les 24 heures camion, parce que c'est ce week-end. Demain matin, ce sera sans doute Simon qui sera sur place. Simon Peverelli entre 11h et midi. Et Lilian Bro, dimanche matin à partir de 11h.
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0: Vous écoutez Ici Men, bienvenue, il est midi. Le journal Alexandre Chassignon, il fait toujours une chaleur et une sécheresse exceptionnelles.
2: On devrait même battre cet après-midi le record de chaleur pour un 25 septembre en Sarthe, même si ça n'est pas une canicule en raison de matinées assez fraîches. C'est 10 degrés au-dessus des températures de saison pour les maximales. Et toujours pas d'eau, 3 mm de pluie seulement depuis le début du mois, après un printemps et un été eux-mêmes très secs. Le résultat, ce sont de grosses pertes pour les maraîchers, comme à Laigné-Saint-Gervais, à la ferme des Grands Viviers, Julien Penaud.
3: Les effets de la sécheresse, ce sont par exemple ces tomates qui n'ont jamais vu le jour puisque la fleur a été grillée par le soleil. Des salades aussi amoindries par le manque de pluie qui a considérablement réduit leur croissance, constate Jean-Michel Rouin au milieu des parcelles.
4: Des salades qui ne sont pas arrivées à maturité. Donc en fait, on en récoltait énormément pour avoir une petite caisse, quoi, finalement. 12 salades où là, on allait en mettre, je sais pas, le double quasiment pour avoir la même quantité. Et on peut pas vendre les salades deux fois plus cher pour autant. Là, j'ai deux planches de carottes entières, là. Ça fait deux mois où j'aurai pas de carottes à vendre.
3: Même perte de rendement pour les rangées de choux, ravagées par un nuisible qui s'est développé à cause de la sécheresse, ce qui réduit forcément les volumes de vente.
4: C'est aussi mathématique, on a tant de choux à tant d'euros, et si on a moins de choux, on a moins de rentrées dans les caisses. Ça représente un manque à gagner assez conséquent.
3: Et une compensation qui se fera sur le prix à l'unité?
4: On va peut-être augmenter un peu, mais ça ne compensera pas l'intégralité de nos pertes.
3: Qui doivent encore être évaluées avec plus de précision, sachant qu'ici, le maraîcher a réussi à décrocher une dérogation auprès de la préfecture pour pouvoir arroser ses cultures malgré les restrictions.
2: Et la situation des maraîchers et de l'agriculture en général risque de rester précaire pendant encore longtemps puisque la sécheresse va continuer plusieurs semaines, prévient la préfecture. C'est un hasard du calendrier, mais c'est demain que des centaines de marches pour le climat sont organisées en France. En Sarthe, il y en aura 3, à La Flèche et Mamers le matin, Le Mans l'après-midi. Un moment pour partager ce qu'on a tous vécu pendant les nombreuses canicules de cet été et aussi par les solutions. Ces canicules étaient politiques, disait Benoît Plancheneau, l'un des organisateurs de l'événement Manceau, qui était ce matin notre invité sur Ici Men, une interview à retrouver sur notre site et notre appli Ici. L'état de catastrophe naturelle reconnu à La Flèche après le violent orage de la mi-juillet, pluie et rafales très intenses qui avaient fait de gros dégâts. C'est donc le moment de contacter ou recontacter votre assureur si vous avez subi des dégâts chez vous. Les détails là aussi sur notre site ici.fr.
0: Le pape en France pour 4 jours.
2: Léon XIV, c'est le premier pape à venir à Paris depuis 18 ans. Il sera notamment tout à l'heure à Notre-Dame de Paris. Et 600 000 personnes demain pour la messe sur les Champs-Élysées sont attendues, notamment des jeunes sartois, jusqu'à un millier d'après Pierre-Louis Amis, c'est le responsable du pôle jeune du diocèse du Mans.
5: Le pape, c'est vraiment une figure fédératrice. Il a un message d'unité, de paix qui plaît à énormément de personnes et pas uniquement aux catholiques pratiquants. Donc dans les lycéens et les collégiens qu'on emmène, il y en a beaucoup qui sont pas forcément très pratiquants ou très proches de l'Église, mais qui veulent quand même faire le déplacement pour rencontrer, même de loin, la figure du pape et entendre son message. Donc on les emmène samedi matin, on va partir très tôt aux aurores, hein, à 5h30, 6h du matin. Le car va nous déposer pas très loin de l'avenue des Champs-Élysées. Et là, en fait, il va falloir attendre parce que il y aura tellement de monde, plus de 600 000 personnes, qu'il va y avoir une énorme inertie. On va avancer à tout petit pas. Et à 14h30, normalement, le pape est censé déambuler dans sa papa mobile au milieu des pèlerins jusqu'à rejoindre la place de la Concorde où il va célébrer la messe pendant 1h30. Et à l'issue de la messe, eh bien pareil, il va falloir faire le chemin inverse en marchant tout doucement parce que voilà, il y aura 600 000 personnes qui vont toutes vouloir sortir en même temps. Et donc, on espère pouvoir avoir notre car à 19h pour rentrer au Mans.
2: Et pour ceux qui ne prendront pas le car, il y a des fan zones, une dizaine mises en place dans tout le département pour voir le pape, donc des pape zones. La liste est sur notre site ici.fr. Midi 4 à l'écoute de votre radio ici même, la météo Bérénice.
0: Du soleil, du ciel bleu, de la chaleur, entre 29 et 31 degrés, jusqu'à 32 même, du côté de Sablé-sur-Sarthe cet après-midi. Donc, des températures très chaudes, très au-dessus des normales de saison. Demain, un peu moins, tant mieux, entre 22 et 25, on aura un voile nuageux. Il va ternir l'éclat du soleil, ce qui va faire baisser les températures. Et puis dimanche, même type de temps, plutôt une journée agréable, des nuages d'altitude là encore et des températures similaires, 25 à 27 degrés. On vous souhaite une belle journée.
2: Et un bon appétit.
0: Et un bon appétit parce qu'on y arrive. Merci, à demain matin 7h.
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6: Bonjour à tous, bienvenue sur votre radio, ici dans votre nouveau numéro. Ici on parle bon plan, arnaque à éviter, vie quotidienne. On est là pour vous rendre service parce qu'on vous doit bien ça. C'est d'ailleurs le titre de ce nouveau rendez-vous. Tous les jours entre midi et 13h sur votre radio ici, on est enchanté de vous recevoir. C'est votre émission, appelez-nous 0810 055 056. Aujourd'hui, gros dossier, je vous raconte un peu les coulisses avant de vous présenter l'équipe. Il y a deux jours, Pierre Fabin, notre vétérinaire, et Aude Razo, notre madame anti-arnaque, étaient en train de parler un peu d'arnaque et de vétérinaire. On s'est dit, allez, on va faire une émission là-dessus. Les fausses annonces d'adoption, etc. Ça va être un gros dossier aujourd'hui. Du coup, je vous les présente. Aude Razo qui est ici, madame anti-arnaque, bonjour.
7: Bonjour tout le monde.
6: Pierre Fabin, le vétérinaire.
8: Bonjour à tous. Et oui, je suis vrai vétérinaire. Bon, on va parler des faux vétérinaires.
6: Faux vétérinaires, fausses annonces d'adoption, etc. Nordinata, notre coach sportif qui nous fait l'honneur d'être là le vendredi. Coucou Nordine.
9: Bonjour Enora.
6: Et mon préféré, oui, j'ose le dire, Valère Correa. Monsieur Bonplan, oui, aujourd'hui c'est vous.
10: Salut, bonjour à toutes et tous.
6: J'espère que vous allez bien, je vous l'ai dit, c'est votre émission. Appelez-nous hein, si les sujets vous parlent, 0810 055 056, ou laissez-nous un message vocal sur notre WhatsApp gratuit, comme l'a fait aujourd'hui Laurence.
11: Bonjour, j'appelle au sujet des aides pour le carburant. Comment je fais pour en bénéficier ?
6: Très bonne question. On sait à quel point ça vous préoccupe et c'est Valère Correa qui répondra.
10: Et vous avez raison de vous y intéresser. Beaucoup de gens n'ont pas fait la demande. 100 euros, j'allais dire à la porte. Non, mais enfin, à la fin, en tout cas, je vais vous dire comment faire.
6: On en parle dans une trentaine de minutes et puis je garde le meilleur pour la fin. 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Midi 7, on est en direct avec vous jusqu'à 13h. On va parler faux veto sur les réseaux, fausses annonces d'adoption d'animaux. Il y a beaucoup à dire et ça vous met un peu en colère. Pierre Fabin et aussi ma Aude Razo.
7: Oui, effectivement, je m'accroche à mon vrai veto qui est là à ma gauche. Il est là, heureusement. On a beaucoup parlé faux médecins sur les réseaux sociaux dans cette émission depuis la rentrée qui nous vendent des pseudo-médicaments. Et donc, vous avez aussi la version faux veto. C'est pas marginal, hein. Il y en a vraiment beaucoup. Il y en a même de plus en plus parce que nos petits chats, nos petits chiens, on les aime beaucoup. Et c'est vrai que du coup, on a tendance à vouloir dépenser. Et ça, les escrocs l'ont bien compris. Je prends un exemple de vidéo qui a vraiment beaucoup tourné ces derniers mois. Je l'ai beaucoup vu. Je vous plante le décor. Ouais. C'est un monsieur qui a l'air d'être en train d'animer une conférence. Vous voyez, il a un micro à la main et il commence en disant « Votre vétérinaire va me détester ». Voilà. Et en gros, il nous dit, donc c'est très catchy, on a envie de connaître la suite.
6: Catchy,
7: et en gros,
6: donc vous êtes bilingue.
7: Oui, tout à fait, je suis bilingue, effectivement. Et donc, en gros, il nous dit « Tous les vétérinaires sont des escrocs, ils nous font acheter des trucs totalement inutiles ». Et donc, il nous dit que pour que notre chien n'ait pas de puce, il faut lui vaporiser du vinaigre de cidre. Il nous dit que les graines de citrouille crues élimine les vers intestinaux, donc sous-entendu pas besoin d'acheter de vermifuge pour le chien. Donc là, je ne suis pas spécialiste, je vais laisser Pierre répondre tout à l'heure, mais bon, toujours est-il que ce monsieur, j'ai fait quelques vérifications, il n'existe pas, c'est une vidéo qui est générée par intelligence artificielle. En fait, il n'existe pas du tout ce monsieur, c'est monté de toutes pièces. Et pourquoi faire tout ça en fait? Eh bien, c'est pour nous faire acheter quelque chose, comme toujours. C'est notre argent qui est en jeu. Donc, tout d'un coup, voilà qu'il nous parle d'une poudre dentaire pour chien. Il nous dit que c'est super, c'est miraculeux. Il nous met le lien, évidemment, pour en acheter. Donc, $50 le petit paquet. J'ai cliqué, donc c'est pas donné quand même, cette poudre dentaire. Donc, vraiment, grande prudence, parce que ces vidéos, elles font des millions de vues. Elles sont reprises dans toutes les langues. Et il faut faire comme avec un vrai médecin. On fait attention, on vérifie que c'est un vrai médecin qui nous parle. Les vétos, c'est pareil, il faut vérifier.
6: Ça vous met en colère, Pierre Fabin, notre vétérinaire.
8: En fait, j'en ai dénoncé tellement ces derniers mois, parce qu'on a vu de tout. On l'a vu pour ces poudres dentaires, on l'a vu pour des marques de litière. Une marque de litière qui vous annonce « Attention, je suis vétérinaire, votre litière tue votre chat ».
6: Vous avez été victime de ça, appelez-nous, écrivez-nous 0810 055 056, c'est votre antenne.
8: On a vu justement beaucoup de faux profils générés par intelligence artificielle. On a balancé ces marques à la répression des fraudes. Ces marques sont toujours en exercice, elles vendent toujours, elles continuent toujours à générer des faux contenus par intelligence artificielle. Au moins, elles disent plus qu'elles sont vétérinaires. Donc déjà, on a gagné un petit combat, mais soyez très vigilants à tout ça. Il n'y a pas de remède miracle qui existe quand on vous dit votre chien n'aura plus de vers à cause grâce à un médicament naturel ou à quelque chose de naturel. C'est pas vrai. Pour traiter un chien contre des vers, pour prendre en charge un problème de peau, allez voir votre vétérinaire. Il vous prescrira ce qu'il faut, parce qu'il y a que ça qui marche vraiment. Je dis pas qu'il y a des petits remèdes naturels qui peuvent aider. Bien sûr, l'homéopathie, tout ça, ça fonctionne un petit peu. Mais quand votre animal a un vrai problème, allez voir votre vétérinaire. N'achetez pas quelque chose sur Internet. Et en plus, on a vu d'autres choses arriver. C'est des faux vétérinaires sur les réseaux, là, qui vous disent qu'ils sont vétérinaires et qui vous prescrivent un produit. Voilà, vous les contactez, ils vont vous dire, vous allez m'envoyer par PayPal ou un truc 10-20 euros, et ils vont vous prescrire quelque chose.
6: Mais on n'a pas, question un peu idiote, enfin il n'y a pas de question bête, mais il n'y a pas un petit site où on peut vérifier si le veto.
8: Effectivement, j'allais y arriver.
6: Si
8: vous êtes confronté à ce genre de choses, quelqu'un qui vous dit, je suis vétérinaire, je me prévaut d'une marque, tout ça, parce qu'on a beaucoup de marques qui disent, on a des vétérinaires qui travaillent pour nous. Dans 80% des cas, il n'y a pas de vétérinaire qui travaille pour eux. Vous allez sur le site de l'Ordre des vétérinaires, vétérinaire.fr, et il y a un annuaire de tous les vétérinaires en exercice en France.
6: Tout simplement. Pareil.
8: On regarde s'il est inscrit à l'Ordre des vétérinaires. S'il n'est pas inscrit à l'Ordre des vétérinaires, vous fouillez.
10: Et il y a Pierre Fabin dedans, j'ai vu.
8: J'y suis, et il vient de vérifier, et j'y suis bien. Numéro d'ordre 27352.
6: Waouh, moi j'ai
7: une question, parce que si on met Pierre Fabin recommande un produit, par exemple, sur un site internet, on suit ou on ne suit pas?
6: Alors déjà, sachez qu'il ne recommande jamais rien.
8: Je ne recommande pas grand-chose, justement, non. Alors, recommander un produit, c'est rare que des vétérinaires recommandent vraiment un produit, parce que on va prescrire des médicaments, tout simplement. On peut recommander certaines choses, mais on le fera en consultation. On va pas aller s'exposer sur Internet, voilà. Il n'y a pas de vétérinaire qui recommande une marque de litière, par exemple, aujourd'hui. Je ne connais pas ça.
6: D'accord. Merci beaucoup, monsieur Pierre Fabin. On va continuer de parler arnaque à l'adoption aussi, de fausses annonces. On a beaucoup à dire sur ce sujet. Et puis, tout à l'heure, Nordine nous parlera aussi perte musculaire. Comment lutter contre ça? Des petits exercices faciles à faire. Et notre cher Valère Coréard nous parlera aussi comment se faire aider quand le budget dérape. Une émission encore très riche avec vous. On est ensemble jusqu'à 13h. J'en profite, j'embrasse mon amoureux qui écoute. Coucou, monsieur B.
10: Chaque semaine.
6: Chaque semaine. Ouais, moi j'ai un super amoureux. C'est vendredi, tout est permis. On va écouter monsieur de Palmas sur la route. On est ensemble jusqu'à 13h. Dans On vous doit bien ça, sur ici.

0: de Palmas sur la route sur votre radio. Ici, on est ensemble jusqu'à 13h.
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0: Midi 16, on est en direct dans votre nouveau rendez-vous quotidien. On vous doit bien ça, on est là pour vous rendre service. Et l'antenne, eh bien, elle est à vous, 0810 055 056. Je suis avec toute l'équipe et nous sommes au cœur d'un dossier. Je l'aime, mon docteur Fabin, mon vétérinaire, quand il est un peu colère. Lui qui est si calme d'habitude et qui a dénoncé les faux vétérinaires qui sévissent sur les réseaux sociaux, entre autres accompagnés de Audrazo. Nous allons accueillir une auditrice. Elle s'appelle Sarah et elle nous écoute via Ici Bourgogne. Je vous embrasse, chers collègues, chers copains. Bonjour Sarah.
3: Bonjour.
0: Comment
3: bonjour.
0: Allez-vous, bonjour. Ma chère Sarah ?
3: Ça va et vous ?
0: Ben super, on est ravis de vous accueillir dans l'émission. Alors, vous, il vous est arrivé une petite mésaventure, je crois, Sarah, hein ?
3: Oui, au mois de juin, oui.
0: Au mois de juin, qu'est-ce qui s'est passé, oui. Sarah ?
3: Ben, j'ai une pub Facebook de Mayapi Veto.
0: Qu'est-ce que c'est Mayapi Veto, Sarah ?
3: C'est un site où on peut acheter des comprimés anti-puces, ouais. Des pommades cicatrisantes, des vermifuges, etc.
0: D'accord.
3: Et en fait, quand j'ai cliqué sur l'affiche, ouais. Après j'ai été sur le site et j'ai vu des choses qui m'intéressaient, notamment le vermifuge et la pommade cicatrisante, parce que mon chat se dispute beaucoup avec le chat du voisin et du coup il revient avec des blessures.
0: C'est un petit caïd, d'accord.
3: Voilà, c'est ça.
0: D'accord.
3: Et du coup je le soigne comme ça, ouais. et j'ai fait une commande et depuis le mois de juin j'ai toujours pas reçu ma commande et malgré mes mails j'ai ouais. jamais
0: de
3: eu de réponse de leur part.
0: Aïe, ça sent l'arnaque à plein pif, ça.
4: Complètement,
0: non, les amis,
4: et j'étais en train de regarder ce site, justement, Fabin, ouais. qui a des tarifs un peu prohibitifs en plus. Je suis allé voir parce que, alors, on peut acheter des choses sur Internet, hein. Il y a des sites qui sont très bien.
0: Oui.
4: Par exemple, Zooplus. Moi, j'achète même mes
0: Zooplus
4: croquettes.
0: Zooplus comme un zoo?
4: Ouais, comme un zoo. Ouais. J'achète mes croquettes sur Zooplus. Pour les croquettes, pour tout ça, pour certains compléments alimentaires, on peut aller acheter sur des sites de ce genre-là. Là, je suis allé voir, justement, donc, sur un site d'avis qui s'appelle Trustpilot.
0: Ouais.
4: La note de Mayapi Veto. Ils sont à 1,6. Il n'y a personne qui est livré globalement et les tarifs sont complètement prohibitifs. Donc voilà, c'est moi, si j'ai un conseil à vous donner sur ce genre de site,
0: d'abord aller voir, c'est ça, sur les avis de consommateurs.
4: Sur les avis de consommateurs, mais aussi comparer pourquoi pas à son vétérinaire. Voilà, je dis pas qu'il faut acheter chez son vétérinaire, mais demander de l'avis sur un produit à son vétérinaire, on vous donnera toujours notre avis.
0: Moi, j'ai toujours l'impression.
4: Il est gratuit, on cherche pas à vous vendre des choses.
0: Pierre, donc, j'ai toujours l'impression que chez le véto, c'est plus cher. Vous avez
4: parfois,
0: pas ce sentiment-là, Sarah aussi ?
4: Un petit peu.
3: Oui.
4: Bah oui. Mais parce que.
0: Ouais, Sarah.
3: Oui, c'est un petit peu plus cher, mais on l'a tout de suite. C'est ça le.
0: Ouais, voilà. C'est aussi la différence. Ouais.
4: Non, on a le conseil qui va avec. En fait, c'est ça.
0: Oui.
4: C'est aussi ça qu'on paye un petit peu. On est sûr de pas se faire arnaquer à
0: alors,
4: ce moment-là.
0: Pour répondre à Sarah, les amis, parce que là, elle attend toujours sa pommade et bon, qui n'arrivera probablement jamais. Quel est le recours au Drazo?
5: Bah, malheureusement, là, il y a peut-être un dépôt de plainte. Il faut peut-être signaler le site. Moi, j'encourage à ça. Après, malheureusement, quand vous avez déjà versé l'argent, que vous l'avez versé volontairement. Il n'y a pas beaucoup de recours en fait. Après, il y en a évidemment, mais c'est compliqué en fait. Il faut vraiment avoir des précautions en amont. Donc, comme disait Pierre,
0: ouais.
5: on va sur Trustpilot qui agrège des avis, et donc on peut voir à ce moment-là que ce site est très mal noté, comme Pierre l'a vérifié. Donc, c'est là qu'il faut, il faut éviter. Et en fait, on peut le faire avec tout. Là, on parle des arnaques
0: oui.
5: sur les croquettes, etc.,
0: ça,
5: sur les produits, mais avec vos vêtements, etc.
0: Oui, oui.
5: Allez toujours vérifier avant le site où vous commandez.
0: Valère Coréard.
6: Oui, moi je dis toujours vérifiez quand même auprès de votre banque quelle est le périmètre d'assurance sur votre carte bancaire que vous avez utilisé pour faire la commande. Je sais que Aude l'a répété plusieurs fois, c'est de moins en moins le cas, mais on ne sait jamais. Donc contactez votre banque et dites voilà, je me suis fait arnaquer, peut-être que l'assurance peut jouer.
0: Vous l'avez fait ça, Sarah, déjà ?
3: Bah, j'avais demandé, elle m'a dit qu'elle pouvait rien faire malheureusement parce que l'argent était déjà parti.
6: Oui, non, mais ça c'est autre chose.
0: Ça c'est d'accord.
6: Voilà. Moi je parle de l'assurance de votre carte bancaire. Vous demandez à votre banquier le numéro de l'assurance de votre carte bancaire. C'est un autre service.
3: Ah, d'accord, moi je redemanderai.
0: Bah voilà, okay. Ça vaut peut-être le coup d'aller fouiner par là-bas. Merci beaucoup, ma chère Sarah. On vous embrasse très
3: Merci
0: fort.
3: Merci à vous. Bonne journée.
0: Bonne journée. Bel après-midi. On parle aussi arnaque à l'adoption, les enfants. Là, ça c'est vraiment.
4: C'est le pire.
0: Oh, c'est le pire. Ouais, alors c'est on s'est regardé Pierre Fabin limite. Non, mais c'est ça, c'est insupportable.
4: Et
0: aussi,
4: effectivement, hein. on en a des dizaines. J'étais de garde cette nuit et j'ai eu un peu de temps, donc j'ai passé ma nuit sur un site de petites annonces qui s'appelle Le Bon Coin, où clairement les choses ne sont sont pas faits correctement. Sur 10 annonces que j'ai regardées, il y en avait 3 qui n'étaient pas conformes et clairement pas du tout sérieuses. Ouais. Et c'est des choses qui se multiplient. On a beaucoup de gens qui vendent des animaux, qui les élèvent dans leur garage et qui font un petit commerce autour de tout ça. Je crois qu'Audrazo, d'ailleurs, vous avez des exemples d'arnaques qui ont été faits et sur lesquels on a eu des informations.
5: Alors, il faut surtout se méfier, je trouve, moi, mais peut-être que je me trompe et Pierre me corrigera, mais ces annonces qui donnent des animaux, c'est un don d'animaux. Alors, souvent, on vous sert, ça peut être sur Le Bon Coin, ça peut être sur Facebook. Vous avez souvent un petit discours très un peu larmoyant. On vous dit, bah voilà, je suis obligée de donner mon chien parce que je pars en EHPAD, ou alors le propriétaire est décédé, donc voilà, merci, est-ce que quelqu'un peut récupérer, c'est un don, etc. Et en fait, derrière, l'arnaque, c'est qu'on va vous dire, oui, on vous le donne, mais par contre, vous allez payer les frais de transport. Et donc là, il y a des histoires assez folles hein, là-dessus. C'est nos amis d'ici Poitou qui avaient sorti cette affaire, c'était l'année dernière de mémoire, une femme qui avait versé plus de 6000 euros pour adopter un chiot. Elle avait vu une annonce sur Facebook et on lui dit que le transporteur doit lui amener l'animal. Après, on lui dit que le transporteur a eu un accident, donc elle doit payer des frais vétérinaires. Elle n'a jamais vu le chiot. Hein. Ensuite, on lui dit que le chiot va être livré en hélicoptère et donc elle doit payer l'hélicoptère, etc. Et donc, elle a payé. Et ça, c'est tellement cruel parce qu'elle a vraiment investi. Elle attendait ce chiot avec impatience. C'est vraiment terrible. Donc attention, parce qu'à l'approche de Noël, on voit beaucoup de ces petites annonces justement qui sont très piégeuses.
0: On continue de parler de tout ça dans un instant. Pierre Fabin vous dira aussi comment repérer un bon élevage, les indications obligatoires avant d'acheter un animal. Gros dossier vraiment véto aujourd'hui grâce au docteur Pierre Fabin. Pour l'heure, on écoute un peu de Teddy Swims, Mr. Know It All sur votre radio ici. On est ensemble jusqu'à 13h et il est midi 22. À tout de suite.

0: Mr. Know-it-all, Teddy Swims sur votre radio ici. On est ensemble jusqu'à 13h, donc on vous doit bien ça.
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0: Et que de réactions au 0810 055 056. Nous ne sommes pas étonnés. Vous êtes très nombreux à réagir parce que les fausses arnaques d'adoption, les faux éleveurs, les faux vétos, ça nous saoule, pardon. Et je trouve ça extrêmement grave. Ça révolte notre vétérinaire Pierre Fabin. On a aussi Muriel, là, qui vient de nous appeler, qu'on va tout de suite prendre, qui appelle d'Indre et Loire. J'embrasse très fort ici Touraine. Bonjour Muriel, bienvenue.
3: Bonjour, merci à toutes. Merci. Bonjour à toute l'équipe.
4: Bonjour.
0: Quelle voix enjouée. C'est un plaisir de vous entendre. Alors, ma chère Muriel, qu'est-ce que vous vouliez nous dire?
3: Je voulais rebondir sur ce que disait, je me rappelle plus son prénom, sur les dons d'animaux sur le Bon Coin.
0: Oui, Pierre Fabin.
3: Alors, tous les jours, il y a des dons, mais moi, je me dis, mais c'est pas possible. Bon, je contacte pas les personnes, hein, parce que je veux pas rentrer dans ça. Mm. Mais on donne des chevaux, on donne des chèvres, on donne des moutons. Ah, mais d'accord. Ça va des perruches, des chiens, des chats. Bon, moi je contacte pas ces personnes, mais moi ça me foirogne,
0: ça me révolte. Et ça, tout comme nous, Muriel.
3: Comment on peut donner un cheval? Je dis, il y a quelque chose, on contacte la personne, mais non, on donne pas un cheval, mais c'est pas un objet, c'est pas un meuble. Moi, ça me fout en pétard.
0: Bah, je comprends bien, Muriel.
4: Vraiment, attention à ces petites annonces.
3: J'ai épluché cette
4: nuit, justement. Et derrière ces dons, souvent, c'est des ventes déguisées, parce que justement, la vente est très encadrée. Quand vous vendez un animal, il y a vraiment des règles aujourd'hui. Donc, il faut avoir un numéro de sirène. Il faut dire si l'animal, il est inscrit justement au livre des origines. Les animaux doivent avoir 8 mois minimum. On a aussi le numéro de puce qui est obligatoire sur l'annonce, donc il y a tout un petit encadrement autour de tout ça, mais à partir du moment où c'est un don, on fait un peu plus ce qu'on veut. Donc souvent les gens le mettent sous forme de don. Justement, j'avais vu un don de 3 chiots cette nuit, à qui je suis allé écrire. J'aurais écrit, je suis très intéressé. Ils m'ont répondu, le prix n'est pas le même en fonction de la couleur. Donc vous voyez, on a vraiment derrière tous ces dons des arnaques au final. Et donc vraiment, je vous ai dit, on vérifie quand on achète un animal sur un site comme ça, le numéro de sirène, l'âge des animaux, l'appartenance à une race ou pas, ça doit être écrit. Mmh. Et le numéro de puce, j'ai vu des faux numéros de puce sur Internet cette nuit. D'accord. Avec des formats complètement fantaisistes. Donc ça, demandez à votre vétérinaire de vérifier le numéro de puce de l'animal avant d'aller voir. Et quand vous achetez en élevage, on va voir l'élevage toujours.
0: D'accord. Oui, Nordinata, vous avez une question?
5: Oui, j'ai une question parce que j'ai vu aussi qu'il y a des personnes qui organisaient de la vente à l'étranger pour casser les prix. Est-ce qu'il y a des choses auxquelles on doit faire attention justement quand on ramène un animal?
4: Effectivement, alors on a beaucoup de problèmes sur ces imports d'animaux. On a beaucoup d'imports illégaux d'animaux tous les jours en France. Hein. Au niveau de Strasbourg, la frontière, tous les jours, il y a des camions qui sont stoppés avec des animaux dedans et qui sont revendus sur des parkings derrière. Donc c'est pour ça, je vous dis, quand vous répondez à une petite annonce, il faut aller voir le numéro de puce. Un numéro de puce français, ça commence toujours par 250 et le chiffre 26 en général derrière. Donc quand vous avez le numéro de puce, il faut vérifier ce format-là, mais allez aussi vérifier que ce numéro de puce avec votre vétérinaire, il existe. Vous dites à votre vétérinaire, voilà, j'ai vu cette petite annonce, je suis très intéressé par cet animal, et il va aller le vérifier pour vous, ce numéro de puce. Comme ça, vous êtes sûr qu'il n'y a pas une arnaque, mais n'acceptez jamais une livraison sur un parking. Demandez toujours à aller voir où l'animal habite avant, et vous avez un délai de rétractation légale qui est là, c'est-à-dire que quand vous allez adopter un animal, il faut signer un papier qui s'appelle un certificat d'engagement et de connaissance. Et vous avez un délai de 7 jours après cette signature. D'accord. Où vous pouvez vous rétracter pour que l'adoption ne soit pas
0: très, très rapidement, Pierre Fabin. J'embrasse d'ailleurs Muriel, merci d'avoir appelé, hein, ma chère Muriel. Très rapidement, quand on va voir un élevage, justement, parce qu'il y a aussi des éleveurs douteux, 2 petits conseils pour repérer qu'un élevage n'est pas en carton-pâte.
4: L'hygiène toujours, on vérifie que c'est propre et on demande toujours à voir la mère, mais aussi les mâles de l'élevage, parce que souvent ils les cachent dans un coin, donc on demande à voir les mâles de l'élevage, comme ça on voit vraiment tout l'élevage et tous les animaux qui
0: sont
4: là.
0: Et on repart pas tout de suite avec l'animal, ça n'existe pas.
4: On signe le papier ce jour-là et on repart 7 jours après. Ne signez pas le papier avant d'avoir vu l'élevage.
0: Continuez de réagir 0810 055 056, mais là c'est l'heure de l'actualité dans toutes vos régions grâce aux 44 locales de votre radio ici. Allez, à tout de suite.
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15: Amateurs de livres, retenez la grande braderie de la bibliothèque de Coulaines qui nous annonce des livres vendus à des prix défiant toute concurrence. C'est demain, tout au long de la matinée, de 9h à 13h. Vous aimez chiner? Il y a beaucoup de rendez-vous ce week-end dans Sarthe. C'est la saison des vides-greniers. On déballe ce dimanche à La Chapelle-Saint-Aubin, Écomois, Tuffet-Val-de-la-Chéronne, Mansigné à côté du plan d'eau, Bric-à-Brac aussi à Brulon dans le cadre du comice agricole, ou encore à Clermont-Créan, jumelé avec un marché artisanal au Mans. C'est le vide-grenier du Villaret ce dimanche où 300 exposants seront réunis. Et puis ce rendez-vous insolite, le comice agricole de Brulon accueille l'Open international de sculpture à la tronçonneuse. Vous le croyez ça? Venez à la rencontre des Auguste Rodin, des Camille Claudel, du moteur des chaînes et des lames. 30 artistes, 11 nationalités vont transformer des blocs de bois en véritables œuvres d'art. C'est demain et dimanche, c'est à Brulon. Ah bah ça y est, j'ai plus de doigts.
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17: Bonjour à tous, il est midi 32. On est en plein cœur de votre nouveau rendez-vous quotidien. Ça s'appelle On vous doit bien ça sur votre radio ici. Et on est ensemble jusqu'à 13h. Moi, je m'appelle Enora Malagré. Je suis avec toute une petite bande bien sympathique. Nordine Attab, Valère Coréard, Pierre Fabin et notre Aude Razo, madame anti-arnaque. Nous avons parlé arnaque, justement, faux veto sur les réseaux, fausses annonces d'adoption. Dans un court instant, Nordine Attab nous parlera perte musculaire. Comment qu'on fait, dis donc, pour pallier ça? Et puis Valère Coréard nous dira comment se faire aider quand le budget dérape. Mais pour l'heure, vous pouvez nous appeler au 0810 055 056 ou nous laisser un message vocal, comme l'a fait aujourd'hui notre chère Laurence.
18: Bonjour, j'appelle au sujet des aides pour le carburant. J'ai vu qu'il y en avait d'autres qui avaient été annoncées. Ouais. Comment je fais pour en bénéficier?
17: Grande préoccupation que soulève là Laurence. Merci beaucoup pour ce message. Elle nous appelle via ici Auxerre, que j'embrasse tendrement. Oh, tendrement, pardon, c'est très familier, excusez-moi. Valère Coréard, vous avez la réponse.
19: Oui, c'est bien de poser la question parce que beaucoup de personnes n'ont pas demandé l'aide grand rouleur là sur la première session. Donc c'est dommage, on passe à côté quand même de 100 euros. C'est assez facile. C'est reconduit donc pour octobre, novembre, décembre. Décembre 2026, vous avez donc droit à 100 euros. Ça concerne les salariés, les indépendants qui utilisent leur véhicule personnel pour travailler. J'attendais la vanne, de toute façon. Donc, y a des conditions de ressources. C'est 2035 euros pour une personne seule, 4070 pour un couple avec enfant, et c'est un peu plus de 6000 euros pour un couple avec deux enfants. Ça veut dire quoi, grand rouleur? Il faut parcourir plus de 15 kilomètres par trajet entre le domicile et le travail, c'est-à-dire donc 30 km aller-retour, ou alors effectuer plus de 8000 km par an. Ce qu'il faut savoir, c'est que c'est déclaratif. Donc, pour une fois, l'État vous fait confiance. Ouais, moi, je trouve ouais. ça c'est vachement bien. Attention, il peut y avoir des contrôles quand même derrière. Mmh. Hein. Mais enfin, c'est déclaratif. Il y a rien à prouver. Les véhicules sont éligibles du moment que c'est un véhicule personnel et qu'il est assuré. Et comment demander l'aide ? Ben, c'est très facile. Vous allez sur impots.gouv.fr et là, vous avez un petit formulaire. Vous remplissez et vous touchez les sous sur votre compte en banque. Donc, c'est quand même assez facile. Mmh. Il faut en profiter parce que évidemment qu'on est inquiet par ces hausses des tarifs du carburant. Ah, mais si à côté, sûr. On ne demande pas les aides auxquelles
17: oui,
19: on a droit,
17: bien sûr.
19: Voilà, c'est quand même un peu n'importe quoi.
17: Profitons-en. Ben, oui. Merci Valère Correa, vous avez des questions, ça tombe bien, on a les réponses 0810 055 056. Mais pour l'heure, on va accueillir la gagnante du jeu. Vous le savez, hein, toute l'année, je booste votre pouvoir d'achat. Et puis comme c'est la rentrée, on le fait carrément deux fois dans l'émission. Hein, on est ensemble jusqu'à 13h, je le rappelle. 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Vous repartez avec 200 euros à dépenser dans une grande enseigne. On accueille Brigitte. Bonjour Brigitte.
12: Bonjour à tous.
17: Bonjour, vous appelez de La Roche-sur-Yon, je crois, Brigitte.
12: Effectivement, je suis à La Roche.
17: Eh bien, oh La Roche. Et on embrasse très fort ici, Loire-Océan. Vous êtes retraitée, vous avez 5 petits-enfants, waouh.
12: Eh oui, 5.
17: Ça a bien bossé, comme on dit dans la famille. Eh bien, vous avez gagné, Brigitte. Ouais.
12: Oh, merci beaucoup.
17: Ah oui, c'est cool. 200 ouais, c'est euros cool. à dépenser dans une grande ancienne. C'est pour vous, c'est cadeau, ma chère Brigitte. On vous embrasse très très fort. Passez une très belle après-midi. Faites comme Brigitte, les amis. 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Ça marche à tous les coups. Très ringard, ce que je viens de dire. Pour le coup, on va écouter Teddy. Non, pas du tout. Qu'est-ce qu'on va écouter ? Joe Dassin, mais bien sûr, hein, le grand Joe Dassin. À toi Nordina Tab, à toi Valère Correa, à toi Audrey Azo, à toi Pierre Fabin, à vous chers auditeurs. On est ensemble jusqu'à 13h dans Vous Dois Bien Ça.

0: à toi, Jo Dassin, sur Ici, on est ensemble jusqu'à 13h. 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
0: Et il est midi 39, vous êtes très nombreuses et très nombreux à réagir au 0810 055 056. On vous prend juste après les merveilleux conseils que va nous prodiguer mon cher ami Valère Coréard, qui va nous dire comment se faire aider quand le budget dérape, Valère.
2: Quand on sent que ça va plus, voilà, ouais. On voit que le découvert il est de plus en plus tôt, on n'arrive plus à finir les fins de mois, et je dis c'est important de le faire avant que ça rompe en fait, ouais. Parce que c'est là qu'on rentre après dans des processus très compliqués.
0: Bah, comme le surendettement par exemple.
2: Exactement. Ça, alors qui parfois est aussi une solution.
0: Bien sûr, absolument.
2: Mais voilà, de dernier recours.
0: Il n'y a pas de honte, hein, chers amis.
2: Il n'y a pas de honte, on n'est pas coupable. En tout cas, on n'a pas forcément fait de faute. Parfois oui, mais c'est un autre sujet. En tout cas, il existe les points conseils budget. Il y en a des centaines en France. Ce sont des lieux agréés par l'État où vous pouvez aller faire gratuitement, en toute confidentialité et rien que pour vous, un point sur votre budget avec un professionnel qui est là pour vous accompagner, pour voir qu'est-ce qui cloche, pour voir les aides qui existent, pour voir si on peut restructurer votre dette, s'il faut rentrer dans un processus de surendettement. Ils sont là vraiment pour vous. Et à l'heure de ChatGPT, à l'heure de Google, des réseaux sociaux dont on parle souvent, des arnaques, etc., moi je trouve que c'est quand même rassurant qu'il existe des endroits où il y a des humains dont c'est le métier,
0: absolument,
2: qui peuvent vous aider, parce que la vérité c'est que souvent on se réveille la nuit en disant mais comment je vais faire pour payer les factures, et puis au petit matin on essaye d'oublier, on fait l'autruche parce que c'est trop lourd, c'est trop dur. Voilà, tapez à cette porte, point conseil budget, il y a des cartes en ligne pour retrouver ça. Vous allez sur le site solidarité.gouv.fr et vous vous faites aider, il n'y a pas de honte à se faire aider.
3: Et moi, je voulais rajouter, prendre le courage, comme disait Valère parfois, de prendre le taureau par les cornes et d'éplucher un peu ces relevés bancaires, de voir s'il n'y a pas, vous savez, des petits montants étranges qui sont prélevés ici ou là, vous voyez, tout d'un coup, un euro et puis 14 euros, on ne sait pas trop à
0: et
3: quoi
0: ça serait. Quoi comme
3: ce serait des abonnements cachés, c'est comme ça qu'on appelle ça. Les abonnements cachés, c'est vraiment quelque chose d'important. En fait, c'est quand vous achetez quelque chose sur Internet, des fois, il y a une petite case de cocher par défaut, ou alors il y a des petites lignes que vous n'avez pas bien lues au moment de valider votre achat. Et vous validez en fait des prélèvements récurrents. Par exemple, vous achetez des fleurs sur un site internet et vous n'avez pas vu que vous aviez validé l'idée de livraison de fleurs gratuites toute l'année à condition de payer tous les mois une petite somme. Et donc ça, c'est ce qu'on appelle un abonnement caché. Donc c'est jamais des gros montants, mais il faut voir qui vous prélève, faut demander la résiliation. Et puis en ultime recours, vous pouvez demander à votre banque de faire opposition au prélèvement.
0: Bien sûr.
3: Après avoir bien expliqué la situation à votre conseiller, de vous êtes assuré aussi d'assurer aussi à votre conseiller que vous avez bien tenté d'arrêter ce prélèvement par voie de résiliation.
0: Oui, Valère.
2: Il y a aussi un point important, c'est les aides auxquelles on a droit. On a des devoirs dans la société, mais on a aussi des droits. On dit souvent on est les champions du monde pour demander des aides. C'est pas vrai. Il y a beaucoup d'aides qui ne sont pas demandées parce qu'on connaît pas leur existence.
0: Ouais,
2: on sait pas si on est éligible, si quelque chose a changé dans notre vie, les assurances et j'en passe. Donc, c'est aussi fait pour ça, ces points de conseil budget.
0: Nordine, vous vouliez dire quelque chose?
4: Oui, des fois sur des forfaits, notamment de téléphone, il y a l'assurance qui est dissociée. Lorsqu'on arrête le forfait de téléphone, l'assurance continue. Des fois, c'est des organismes différents. Ça peut arriver et on pense qu'on a tout radié. Alors qu'au final, il y a des petites choses comme ça qui courent et c'est 9 euros.
0: C'est le petit bout de paiement qui traîne dont on peut se départir. Pierre Fabin.
5: Ouais, moi, je voulais rebondir sur ce qu'avait dit Aude, parce que je me suis fait avoir comme ça en commandant un cabis d'une société sur Internet. Et j'ai eu des prélèvements de 8 euros tous les mois derrière les petits abonnements cachés comme ça.
0: Et
5: 8 euros tous les mois,
0: et on se retrouve
5: à 100 balles à la fin de l'année. Donc faites vraiment attention à ça et surveillez. Je suis très mauvais pour ça et c'est ma femme qui le fait, mais surveillez votre compte tous les mois. Non, mais il faut regarder tous ces petits prélèvements et réagir.
0: C'est fastidieux, mais ça vaut le coup.
5: C'est obligatoire.
0: C'est ce que j'ai appris aux côtés de Valère Coréard, notamment Nordinatab.
4: Il y a des applications aussi gratuites qui permettent justement à chaque fois, alors soit de relier le compte bancaire ou pas, mais en tout cas de pouvoir créer un graphisme qui permet de voir un petit peu où on en est et à chaque fois d'essayer, entre guillemets, de s'améliorer, mais je ne vais pas être donneur de leçons là-dessus.
0: Vous avez des questions? On a forcément des réponses. 0810 055 056. Dans un court instant, Nordinatab justement nous dira à quel moment on commence à perdre du muscle et comment lutter contre ça, mais pour l'heure, on va écouter les regretter, Rita Mitsouko, Ding Dong Dong, sur votre radio Ici. On est ensemble jusqu'à 13h.

0: Merveilleux Rita Mitsouko, Ding Dong Dong sur votre radio ici.
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0: 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Midi 46, on est ensemble jusqu'à 13h dans On vous doit bien ça, votre nouveau rendez-vous quotidien sur ICI. Nous avons parlé arnaque vétérinaire, nous avons parlé aussi carburant et il y a des réactions au 0810 055 056 évidemment, Audra.
2: Oui, c'est Odile qui nous a laissé un message depuis La Rochelle, un message WhatsApp. Donc Valère, vous parliez des aides carburant, donc elle réagit, elle dit dès lors qu'on est inscrit déjà au chèque carburant, l'aide au carburant de 100 euros, est-ce qu'on peut, oui ou non, le demander une deuxième fois.
0: Bonne question, Valère.
3: Mais ça manquait à ce que j'ai dit tout à l'heure. En fait, c'est, j'aurais dû le dire. Et merci, Odile. Et ça montre qu'encore une fois, c'est tous ensemble qu'on est plus intelligents. Donc oui, vous pouvez le redemander. Et d'ailleurs, normalement, ça va vous être viré directement. Donc il n'y a a priori rien à faire, dit-on. Mais enfin, vérifiez sur impots.gouv.fr. C'est un nouveau cru. Il y avait une première période. Et là, c'est pour la période septembre-décembre. 100 euros. Ça veut dire que c'est quand même 200 euros. C'est un vrai coup de pouce.
0: C'est super. C'est un vrai coup de pouce. Et puis, on a aussi des réactions. Nous avons Karine qui nous appelle de la Marne. Coucou, ici Champagne-Ardenne d'ailleurs, qui va nous parler un petit peu d'adoption. Oh là là, j'ai l'impression qu'il y a une mauvaise expérience. Karine, bonjour Karine.
4: Bonjour. Comment allez-vous?
0: Ah, très, vous avez une très belle voix, Karine, si je puis me permettre. Bonjour. Voix de radio, comme on dit. Bienvenue, Karine, dans l'émission. Alors, qu'est-ce qui vous est arrivé, chère Karine?
4: Alors, voilà, je suis non-voyante et j'ai perdu mon chien guide. Oui. Donc, elle est morte.
0: D'accord.
4: Elle s'appelait Evie et elle est décédée, ça remonte à 5 ans.
0: D'accord.
4: Donc j'ai eu un gros coup de blues, bien évidemment.
0: Évidemment, on peut
4: et
0: le
4: Et là,
0: comprendre.
4: Je vois une annonce sur Facebook, donne petit chiot.
0: Oui.
4: Donc, c'est tout. Je vais dans les Ardennes, au fin fond des Ardennes, pour prendre ce petit chiot. Au départ, on m'avait dit que c'était un golden, mais pas du tout. C'était un épagneul breton. Et en plus de ça, quand on me l'a donnée, elle n'était pas sevrée et je ne le savais pas.
0: Ça c'est Pierre Fabin, le vétérinaire, va monter encore au créneau.
5: Non, mais c'est un grand classique. J'y suis confronté tout le temps en ce moment. En fait, les gens cèdent des animaux en disant voilà, c'est un type type golden, type épagneul. Sauf que quand vous arrivez devant la petite boule de poils, c'est irrésistible. Vous n'allez pas dire je vais pas repartir avec.
0: D'ailleurs, Karine, vous l'avez gardé votre épagneul tout de même.
4: Ah oui.
5: Oui, voilà.
4: Samba, je l'ai gardé.
0: D'accord, ok. Voilà. Donc tout est bien qui finit bien, entre guillemets. Voilà.
4: J'en ai vraiment bavé pour l'éduquer parce que
0: qu'elle n'était pas sevrée.
5: C'est pas le même tempérament en plus que le Golden, c'est un peu plus énergique. Quoi. Mais si vous voulez, c'est un classique que je vois assez régulièrement. Quand ça se termine comme ça, ça va. Parce que parfois il y a des problèmes de santé derrière tout ça, des animaux qui sont parasités, qu'on nous livre malades au final.
0: Donc, et puis, du coup, ça nous coûte une blinde.
5: Ça nous coûte énormément cher et ça nous prend en charge les frais. Donc vraiment, mon conseil, c'est respecter ce délai qu'il y a. Il y a ce certificat d'engagement à signer quand vous allez adopter un animal. Demandez vraiment toujours ce papier quand vous adoptez. Vous signez ce certificat et vous ne récupérez l'animal que 7 jours après. C'est un délai légal de rétractation au final qui nous permet aussi à nous de réfléchir et de pas faire ça sous la tendresse de l'animal qu'on va voir. Donc on demande à aller voir l'animal avant. On signe le certificat le jour où on le voit, si on voit qu'il est dans de bonnes conditions, et on le récupère 7 jours après. Quelqu'un qui vous donnerait un animal sans ça, c'est que c'est pas une personne sérieuse, tout simplement.
0: Tout simplement. Merci beaucoup Karine pour votre cher témoignage. Passez une belle après-midi. Dans un instant, on va voir avec Nordina Tab à quel moment on commence à perdre du muscle et comment on peut lutter contre ça avec des petits exercices tout simples. A tout de suite dans On vous dire bien ça.
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0: 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Et oui, c'est votre nouveau rendez-vous quotidien sur votre radio Ici entre 12h et 13h. Et on en est très heureuses, très heureux avec toute la bande, Aude, Pierre, Nordine et Valère. Continuez de réagir, hein, c'est votre antenne, c'est votre émission, vous doit bien ça, 0810 055 056. Je voulais ne pas respirer, je n'ai pas réussi. Je n'ai pas Jean-Marc Barre qui veut. Et alors, oui, belle ref. Mon cher Nordine à table, à quel moment on commence à perdre du muscle, comment on lutte contre ça? C'est l'objet de votre chronique du jour.
11: Alors, je vais rassurer Valère, ce n'est pas à partir de 50 ans, parce qu'on a 50 ans tous les deux. Dès 30 ans, on commence justement à perdre de la masse musculaire et donc de la force. Et voilà, toutes les décennies, on perd, entre les études, voilà, entre 3 et 8%. Et passé 50 ans, 60 ans, ben, ça s'accélère. Par contre, aujourd'hui, dans une société où, ben, on bouge moins, où on est un peu moins, en action, on est plus sédentaire, ben, forcément, cette fonte musculaire aussi, en fonction des personnes, peut s'accélérer plus ou moins vite. Alors, tout peut être fait pour pouvoir y contrer. Le renforcement musculaire, utiliser un vélo, bref. Mais l'essentiel, c'est déjà de savoir où on en est, au niveau de sa force musculaire, et de pouvoir associer ensuite les exercices qu'il faut en face. Alors, moi, j'aime bien connaître les gens avec qui je suis. Alors, pour toutes les personnes qui m'écoutent, les auditeurs, les auditrices, on va pouvoir faire ce test tous ensemble. Et

0: vous croisez
1: les bras sur la poitrine. Et ce que je vais vous demander, sans vous donner aucune indication et sans vous aider des mains en poussant sur les genoux, je vais vous demander de vous relever.
0: Ah, alors ils l'ont fait. Oh là,
2: oh là,
0: alors, vous n'avez pas vu, alors... mais Pierre Fabin,
1: alors,
0: notre vétérinaire,
1: s'est
0: cassé la margoulette. Il n'a pas vraiment réussi l'exercice, alors que Valère s'est levé d'un seul homme.
1: Alors voilà, bah, l'étude est réussie, il n'y a pas besoin de faire 8 ans d'études.
0: Est-ce qu'à la maison, vous vous êtes relevé avec difficulté ou pas? Ce qui est bien, c'est qu'on ne le saura jamais. Gens, vous pouvez garder votre honte pour vous. Mais, moi, personnellement, je n'ai pas réussi à me lever.
1: Mais ça peut aussi résumer, malheureusement, la jeunesse actuelle, qui est moins en mouvement. Et ce que je veux dire, c'est qu'on peut être un très bon vétérinaire et manquer de renforcement musculaire. Voilà. Donc, en fait, par rapport à ce petit test-là, peut-être que vous avez eu aucune difficulté, comme ce très beau et très cher Valère. Peut-être que, comme Pierre Fabin, j'en perds mes mots, eh ben, vous avez eu un peu de mal, ça a été tremblant, tout ça, ou peut-être que pas du tout, vous n'avez pas réussi à vous relever. Et en fonction du test et du résultat, vous devez plus ou moins effectuer du renforcement musculaire. Si jamais vous n'avez pas la possibilité de faire ce test-là, j'ai un autre test à faire. Mmh. Essayez de faire 5 flexions de jambes et extensions en partant de la position assise sur une chaise, en 20 secondes. Si jamais vous ne réussissez pas, grande nécessité d'effectuer du renforcement musculaire au niveau des jambes, parce que la fonte musculaire est déjà bien partie.
0: Est-ce que vous avez 3 petits trucs à nous donner pour...
1: Mais bien sûr.
0: Il est d'une générosité.
1: Mais bien sûr.
0: Alors, qu'est-ce qu'on l'aime.
1: 2 possibilités. La salle de sport, mais chez vous aussi, c'est très bien.
0: Oui, c'est plutôt ce qui nous intéresse, nous, c'est chez nous.
1: Eh ben, chez vous. Juste un mot sur la salle de sport. Soyez curieux et curieuse. Faites tous les appareils. L'idée, c'est vraiment de renforcer l'ensemble des muscles du corps, parce que les muscles, c'est un ensemble d'élastiques qui sont rattachés. Et s'il y en a un qui est un petit peu mal en point, forcément, ça va détériorer les sautes. Et pour vous, messieurs, pensez à renforcer les fessiers. Les fessiers ne sont pas destinés qu'aux femmes.
0: Je vous le fais pas dire.
1: Mais pourquoi je dis ça? Parce qu'en fait,
0: il y a des garçons qui ont la fesse molle.
1: C'est un peu.
0: Je dirais pas qui.
3: Je prends ça pour moi.
0: Non, je dis pas qui.
1: Parce qu'en fait, c'est un peu la clé de voûte du corps.
0: Pardon.
1: Et pour lutter contre certains maux et
0: mais
1: notamment la prévention des
0: chutes. Comment on fait pour renforcer la fesse molle, Nordine?
1: Alors,
0: un petit exercice simple.
1: Très bien. Donc là, sur la fesse molle, vous allez vous mettre en appui sur une chaise.
0: Ouais.
1: D'accord. Et ce que je vais vous demander, par exemple, on se met face à face. Alors, si vous êtes tout seul, on va le faire différemment. Vous mettez debout.
0: Debout.
1: À partir de là, voilà, vous levez un pied et vous allez passer la jambe vers l'extérieur, comme si vous vouliez chasser une porte sur le côté. Et grâce à ça, vous allez travailler le petit et moyen fessier. Mais moi, ce qui m'intéresse, c'est aussi, par exemple, le quadriceps. J'imagine que là, beaucoup d'entre vous sont en train d'écouter la radio, assis sur le fauteuil, avec la table basse devant vous. Vous tendez les jambes sous la table basse. Et là, ce que je vais vous demander, c'est qu'en levant la jambe droite, vous allez venir toucher le dessous de la table avec les orteils.
0: Pas mal, ça.
1: Et vous maintenez comme ceci 5 secondes. Et après, vous redescendez. Vous le faites de l'autre côté et vous allez voir que si vous le faites en même temps, eh ben, peut-être qu'il y a une jambe qui va tomber avant l'autre. Et ça aussi, c'est un message. C'est qu'il y aura nécessité et obligation de renforcer la jambe sur laquelle vous avez un petit peu moins de force. La bonne nouvelle, c'est qu'il n'y a pas d'âge pour commencer. Vous avez 40, 50, 60, 70, 80. Continuez à vous renforcer et il y a des choses maquillées comme les escaliers ou vélo. Vous verrez, ça va entretenir votre force musculaire.
0: Oh, j'ai envie de monter des marches, là. Ça m'a donné envie de monter des marches. Merci beaucoup, Nordine.
1: Merci à vous.
0: Si vous avez des questions pour notre Nordine, vous n'hésitez pas, 0810 055 056. Ça tombe bien, il est là tous les vendredis, dis donc. J'allais dire comme un petit poisson, parce que c'est le genre du poisson, pardon. Je sais pas si c'est la fin de la semaine. Je pars complètement en vrille, les amis. 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Bonjour Ludovic.
4: Bonjour, bonjour à toute l'équipe.
1: Bonjour.
0: Vous nous appelez d'où Ludovic?
4: Alors du Pas-de-Calais, dans un petit village du Pas-de-Calais.
0: Eh ben, on embrasse ici Nord. Et vous avez une grande fille, je vois, qui est lycéenne.
4: Voilà, tout à fait.
0: Eh ben, ça, du coup, ça va vous aider parce que c'est gagné. Ouais. Ben voilà, c'est aussi simple que ça. 200 euros à dépenser dans une grande enseigne. Voilà. On vous fait des gros bisous, Ludovic.
4: Merci, merci beaucoup. Et merci pour tous les conseils de l'équipe. J'ai bien écouté juste avant.
0: Ah, voilà. Vous aussi, vous avez. Oh, je suis sûre que vous n'avez pas la fesse molle, Ludovic.
3: Non, ça va pas, non.
0: Pardon. Oh, allez, c'est la fin de la semaine. On est un peu foufou. Je vous embrasse très, très fort, Ludovic. Prenez soin de vous. Sachez que lundi, nous allons aborder un gros dossier. Qu'est-ce qu'il y a dans mon jambon? Pardon, excusez-moi. Qu'est-ce qu'il y a de bon dans le jambon? Non mais c'est vrai, c'est ça, grâce à 60 millions.
3: On vous laisse vous débrouiller. Allez, bonne fin d'émission. On la regarde tranquillement, très galérée.
0: Hyper dur avec moi. Bon, tout n'est pas forcément bon dans le jambon. Voilà, c'est ce qu'on va vous dire là.

0: vendredi. C'est le week-end, hein. Je crois que
1: après la fesse molle, c'est dur là.
0: Il va falloir que j'aille me coucher, mes enfants surtout. Je voudrais remercier vraiment toute l'équipe. Je voudrais aussi faire un gros bisou à Willy Rovelli. Oh là là, que vous allez retrouver évidemment tout ce week-end, comme tous les week-ends, dans Willy vient déjeuner chez vous. Je l'embrasse de tout mon cœur. Voilà, c'est un ami merveilleux. J'embrasse aussi Émilie Mazoyer, que vous allez aussi retrouver ce week-end dans cette merveilleuse émission qui est Décibel. Merci à ma Céline à la réalisation. Merci à Diana à la technique, Alexandra au standard, Gwenaël à la préparation de cette merveilleuse émission. Merci pour toute cette belle semaine, chers amis. Quant à nous, on se retrouve lundi. Un instant, le trésor de nos régions avec Benjamin Mathieu. Bonjour Benjamin.
2: Bonjour Enora, merci pour cette bonne humeur. On vous retrouve lundi prochain. Et nous, vous doutez bien, pendant un bon moment, on va vous parler de cette visite historique du pape en France.
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0: Merci d'écouter la radio ici. Il est 13h. Benjamin Mathieu.
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2: Bienvenue dans le trésor de vos régions. Cela fait 18 ans que la France n'avait pas accueilli un pape pour un voyage de cette ampleur. L'arrivée de Léon XIV ce matin à Paris est un événement. Les fidèles sont déjà amassés nombreux dans les rues de la capitale et ils ont hâte de rencontrer ce pape comme ses bénévoles.
4: Ça va être exceptionnel.
5: Je ne pouvais pas imaginer qu'il y ait cette ampleur, qu'il y ait ce monde qui se déplace. Je suis très heureux.
4: Je ne pensais pas qu'il y aurait autant de personnes et je trouve ça génial.
2: Et le pape qui est à peine arrivé a déjà fait une déclaration d'amour à la France. On va l'écouter en début de journal. Un déplacement sous étroite surveillance avec 15 000 forces de l'ordre déployées, c'est autant que pour les Jeux Olympiques de Paris. Et un budget pharaonique, 27 millions d'euros, pris en charge en grande partie par l'Église. On parle d'espérance également dans ce journal, dans Dites-le ici, qui nous fait faire un beau tour de France entre Cherbourg, Périgueux et les Pays de la Loire. Et puis dans le reste de l'actualité, tous les yeux sont braqués sur la légende du foot français. La première de Zidane comme sélectionneur en Turquie. Et c'est une vraie zizoumania qui commence. Vous avez le menu, merci d'avoir choisi ici pour vous informer. Vous avez peut-être entendu à côté de chez vous, sur les églises de village, les cloches dans toute la France qui ont carillonné pendant 7 minutes. C'était à 10h du matin pour accueillir le pape. C'était pile au moment où le Saint-Père posait le pied à l'aéroport d'Orly. Vous entendez celle de Metz où le pape va terminer sa visite de 4 jours. Ça sera lundi. Mais avant ça, il passe à Paris aujourd'hui et demain. Et puis Lourdes, un voyage apostolique très médiatique qui va largement mobiliser la communauté catholique. On attend 1,3 million de personnes au total. Nous consacrons une large place à cet événement dans le 13h de nos régions. Léon XIV, dont la grand-mère est française, normande même, il a été accueilli par Emmanuel Macron à l'Élysée en fin de matinée. Et ses premiers mots, les premiers mots du Saint-Père en français dans le texte, ont été une vraie déclaration d'amour à notre pays.
6: La France est très souvent au cœur de la prière du pape, qui n'oubliait pas ses origines familiales normandes et béarnaises. Ma visite en France commence par la capitale de votre pays, Paris, souvent désignée comme la ville lumière. Depuis des siècles, la France brille comme un phare culturel, artistique et spirituel, non seulement en Europe, mais aussi dans le monde. Fort de ses écoles cathédrales, de ses universités, de ses académies, l'us essentiel des recherches de la vérité, la France a contribué à forger l'intelligence des populations. Bien au-delà de ses frontières.
2: Et voilà pour les premiers mots de Léon XIV à Paris. Léon XIV qui est toujours à l'Élysée en train de rencontrer les autorités. On va analyser dans un instant ces premiers mots du Saint-Père avec deux invités. En studio, le père Laurence Talat-Bourdillon. Bonjour.
7: Bonjour.
2: Vous êtes prêtre, théologien et enseignant. Et puis en ligne, nous aurons Lou Bémond de Senneville, rédacteur en chef adjoint du journal La Croix, journal catholique plus que centenaire et évidemment de référence sur ces questions. Mais on va d'abord sentir la ferveur qui monte chez les fidèles avec cette déambulation en papa mobile qui est organisée dans les rues de Paris cet après-midi. Marie Boueda, vous êtes sur ce parcours rue du Montparnasse. Bonjour.
1: Bonjour.
2: On peut dire que vous êtes bien entourée.
1: Oui, voilà, il y a déjà une grosse cinquantaine de personnes qui attendent là où je me trouve, rue du Montparnasse, direction boulevard du Montparnasse, là où le pape va déambuler. Des gendarmes et des policiers encadrent chaque sas, comme ils disent, pour entrer boulevard du Montparnasse. Fouille de sac, n'importe qui peut venir apercevoir le pape, pas besoin d'inscription. Je vois quelques drapeaux jaunes et blancs du Vatican flotter au-dessus des têtes, des personnes âgées, pas mal de parents avec leurs enfants. Et par exemple, Louis, qui est dans la file avec moi, qui est en train de discuter là. Et vous êtes, Louis, avec vos deux enfants. Vous venez de Tours, vous avez pris votre journée pour venir à Paris. Et pourquoi c'est important pour vous de venir ici?
7: C'est important d'être là pour notre foi, pour le pape, pour lui prouver qu'il ne s'est pas déplacé pour rien, qu'on est là, pour montrer aux Français que la France est bien d'histoire et d'origine chrétienne, pour ne pas se sentir seul. Ça fait du bien de voir toute cette ferveur, de voir tout ce monde-là.
1: Vous attendez à vivre une grande émotion?
7: Oui. Pour avoir déjà vécu des JMJ et autres moments comme ça, c'est des moments dont on se rappelle toute notre vie, malgré juste quelques minutes où on peut voir le pape. C'est quelque chose qui est très émouvant et qui était important de faire vivre à nos enfants.
1: Là, oui, vous êtes venus avec vos enfants, c'est Hortense et Gaspard, c'est ça, 8 et 9 ans. Et donc vous avez vos petits sacs à dos, là, vous êtes prêts à attendre plusieurs heures, là, c'est dans 3 heures.
8: Oui.
1: Et pourquoi c'est important pour toi aussi?
8: J'ai envie de voir le pape de mes yeux.
1: Ah ouais? Tu l'as déjà vu à la télé?
8: À la télé, oui, mais sinon, non.
1: D'accord. Et toi, Gaspard, du coup, toi aussi, t'es avec ton petit sac à dos. Ils ont déjà mangé leur sandwich, je crois. Va falloir. J'imagine qu'il y a pas mal de provisions. C'est pas trop lourd, le sac?
9: Non.
1: Non? Et pourquoi, toi, c'est important de venir?
9: Parce que le pape, c'est le chef de notre religion. C'est aussi quelqu'un de la loi.
1: D'accord, bah très bien. Et bah écoutez, ils vont rentrer là dans la file. Ils seront bientôt boulevard du Montparnasse. Et j'en espère pour eux qu'ils vont voir la papa mobile. Et tout le monde ici a bien sa bouteille d'eau parce qu'il va faire chaud en basket. Et même certains ont pris leur chaise pliable.
2: Merci Marie Boueda dans les rues de Paris. Père Laurence Talat Bourdillon, vous êtes avec nous pour nous éclairer. Vous êtes catholique, donc évidemment théologien. Vous êtes enseignant. Déjà, première réaction quand vous entendez la ferveur des catholiques qui attendent le pape. Comment l'expliquez-vous? Comment le ressentez-vous? Sentez-vous?
10: C'est une réponse en fait à une forme d'attente, on peut dire, parce que je pense que la dernière visite d'un pape remonte à 2008. Il y a une forme de curiosité aussi. Il y a quelque chose d'assez détonnant en fait, parce que il y a presque une sorte de soudaineté, de disponibilité à l'avènement de la venue du pape. Je veux dire, revenons au tout début de l'été. C'était lointain. C'était presque une visite presque comme une autre, d'un seul coup, avec la proximité et son arrivée. Il y a quelque chose d'un peu anormal, en fait, dans cette sorte de d'effervescence. Alors, il y a un phénomène qui s'appelle aussi la loupe médiatique, qui fait que forcément, il y a une sorte d'amplitude qui se réalise. Mais le pape représente, en fait, une autorité morale, spirituelle. Une autorité spirituelle dans un monde qui va pas bien. Et donc, ça a un effet de contraste entre l'autorité des puissants qui tentent de réguler la vie du monde à partir de leur puissance technique, financière et autres. Et puis, voilà la parole d'un homme qui n'a pas d'autre moyen que celle d'une forme de sagesse qui lui vient de sa tradition spirituelle. Et je trouve que ce qui est beau, c'est de pouvoir faire droit à une parole différente des autres paroles et d'arriver à intégrer cette perspective.
2: Alors, donc, je crois que c'est ça qui est heureux. Cette oui. parole, il a déjà prononcé quelques mots. Je vais me tourner vers Lou Bessemont de Senneville. Bonjour, vous êtes rédacteur en chef adjoint en ligne avec nous du journal La Croix. Évidemment, la une de ce matin est consacrée à l'arrivée du pape et vous êtes, j'imagine, un peu en édition spéciale, comme on dit. On parlait justement là de cette loupe médiatique. Comment vous analysez les premiers mots du pape qui donc fait cette déclaration, on va dire, d'amour et puis rappelle aussi qu'il a des origines françaises, il n'est pas très connu. Est-ce que c'est une manière aussi de se mettre un peu les Français dans la poche, si j'ose dire?
11: Alors effectivement, C'est vrai qu'il rappelle ses origines françaises, il rappelle une forme d'attachement aussi pour notre pays, par Notre-Dame, par ses origines personnelles, par le patrimoine culturel et religieux qu'il évoque dans son discours. Mais en fait, ce qui est aussi marquant dans son discours, c'est qu'il prend la France au sérieux, c'est-à-dire que tout au long de son discours, il prend la devise républicaine, liberté, égalité, fraternité, et il engage la France, les Français et ceux qui l'écoutent, ceux qui l'écoutaient, c'était beaucoup les responsables politiques, à prendre ces trois mots au sérieux et à aller au fond de ce que veut dire la liberté, l'égalité et la fraternité, notamment en matière éthique, en matière de paix, en matière aussi de respect de la dignité humaine. Donc voilà, ce qui est intéressant, c'est qu'il est arrivé à tisser ce fil-là, et c'est un premier discours qui est très important, un discours politique, mais un discours très important au début de ces quatre jours de voyage en France.
12: Et le chef de l'Église qui a déjà prononcé des mots très importants pour les Français, il a parlé de laïcité, il a aussi parlé des racines chrétiennes de la France, on va y revenir, mais d'abord avec vous Valérie Massip de la rédaction de Ici, bonjour, on va faire un point sur ce programme papal, on peut dire qu'il est pantagruélique. Après la déambulation à Paris, il y a un autre gros morceau en fin de journée, c'est évidemment le Stade de France.
13: Oui, avec 80 000 jeunes hein, de 17 à 35 ans qui l'y attendront pour une grande veillée, 2500 choristes chanteront pour le pape. Et autre temps fort de cette visite à Paris, le pape célébrera demain une messe devant près de 600 000 personnes là. Messe en plein air, en plein milieu d'après-midi, entre la place de la Concorde et les Champs-Élysées. Alors, pas la peine d'essayer de pénétrer le périmètre de sécurité si vous n'avez pas votre invitation avec QR code. Les inscriptions sont closes. Il y a eu beaucoup, beaucoup de demandes. À Paris, le pape devrait attirer jusqu'à 1 million en gros de personnes. Et ce sont près de 15 000 policiers, gendarmes, militaires qui sont mobilisés sur ces deux jours. Plus de 2500 pompiers.
12: Et puis un voyage apostolique qui ne se limite pas à la capitale.
13: Et juste après cette messe géante, le pape prendra l'avion pour le sanctuaire de Lourdes. C'est à Lourdes qu'il doit rencontrer dimanche plusieurs victimes de violences sexuelles au sein de l'Église. Et dernière étape de ce voyage, messe, lundi, Léon XIV doit prononcer un discours sur l'Europe et pour la paix, avant là encore un nouveau moment de communion, de ferveur avec la foule, une nouvelle déambulation dans les rues de la ville.
12: Père Laurent Stalabourdillon, on entend ces chiffres qui sont importants, les autorités françaises parlent d'1,3 million de personnes sur l'ensemble de ces 4 jours, comment on peut comprendre cette ferveur dans un moment où on a l'impression que l'Église ne fait plus vraiment recette, il y a de moins en moins de personnes qui croient aussi en France?
10: Oui, alors il est sûr que il y a une majorité de Français aujourd'hui qui n'ont pas d'affiliation religieuse particulière. Ceci étant, il reste un certain nombre de catholiques en France, alors qu'ils le sont par tradition, par attachement, ou qu'ils le sont parce qu'ils sont pratiquants. Il demeure que la capacité de la population française, encore une fois, hein, quels que soient les liens que les gens peuvent avoir avec l'institution qu'est l'Église, sont à la fois curieux, désireux. De voir que cette figure qu'est le pape est capable d'une parole qui vient éclairer notre époque. Alors c'est à la fois une rencontre, il y a un côté historique de cette visite, parce que la dernière c'était il y a 18 ans, quand sera la prochaine, nul ne le sait. Donc la visite d'un pape finalement prend soudainement son caractère d'événement tout à fait exceptionnel. Alors il y a cette attente, il y a cette rencontre, il y a cette curiosité, parce que le pape Léon XIV, bon, c'est un pape, et on sait ce que c'est qu'un pape traditionnellement, mais qui est-il, lui, qui est le pape,
12: et
10: qui
12: a porté le nom? Connu en France.
10: C'est ça. Donc dans la figure du pape, il y a une conjonction entre une identité particulière et une trajectoire de vie. Il vient des États-Unis, il a été missionnaire, et puis il assure une fonction un peu immuable de permanence, puisque sa première fonction, c'est de préserver un message, de l'annoncer, qui est un message d'espérance et de paix, mais qui est aussi une conscience très profonde de ce qu'est l'être humain et sa nature. Donc il arrive dans une période troublée, mondialement troublée, pas simplement parce qu'il y a des guerres, mais parce que nos sociétés deviennent des sociétés machines, où les machines commencent à gouverner nos existences. Et donc il arrive avec une conscience particulière, qui est la sienne, mais c'est surtout celle de l'institution qu'est l'Église catholique, pour essayer de prendre part à la réflexion que tous doivent mener ensemble, pour essayer, comme il l'a dit dans son discours, d'édifier, de contribuer à édifier une société humaine.
12: Louis Bémond de Saint-Gilles, vous êtes toujours en ligne avec nous, rédacteur en chef adjoint du journal La Croix. Il y a beaucoup de gens, je vous le disais tout à l'heure dans l'interview, qui ne sont pas croyants ou qui du coup sont peut-être intéressés par la venue du pape. Quel message le pape peut porter à cette société française laïque dont la devise est liberté, égalité, fraternité?
11: Il peut porter un message de dépolarisation, de calme, d'unité dans une société qui est quand même très tiraillée aujourd'hui. Voilà, il fait là, il lisait un plaidoyer pour la liberté religieuse. Il se félicite du rôle de la France pour les Lumières, ce qui est quand même extrêmement notable pour un pape. Voilà, on voit bien, et le pape Léon XIV, il le sait, il sait où il met les pieds. Il sait qu'il met les pieds dans un pays à quelques mois d'élections présidentielles qui vont être difficiles, qui vont diviser la société française. Et donc, c'est ça qu'il vient dire comme message, un message de fraternité, un message d'unité, un message de dialogue aussi entre les sensibilités, entre les courants. Il vient aussi délivrer un message de paix. Alors la paix, c'est pas seulement un truc romantique, c'est aussi un message politique. Voilà, en particulier dans ce discours-là qu'il vient de prononcer, lorsqu'il dit à la France, mais je pense qu'il le dit aussi plus largement aux Français, ne soyez pas persuadés que la guerre est inévitable, qu'elle est inexorable. Il y a toujours de la place pour le dialogue, pour la diplomatie. Et je pense que c'est un message qui va bien au-delà des catholiques. Et d'ailleurs, ce discours à l'Élysée, c'était un discours qui était destiné à la société française dans son entier et pas seulement aux fidèles catholiques.
12: Et pour être précis, le pape François est venu 3 fois en France, notamment en Corse et à Marseille. On s'en souvient, c'était au Vélodrome à chaque fois pour des déplacements précis, mais pas pour des voyages de cette ampleur, ce qu'on appelle un voyage apostolique de 4 jours. Vous ne pourrez pas les louper. Ils seront en jaune et blanc pendant 2 jours. Les 15 000 bénévoles qui quadrillent les rues pour accueillir le pape, une organisation digne des Jeux Olympiques qui surprend même l'Église. Reportage Joséphine Ortuneau.
14: Oui, la file d'attente s'étire sur le parvis de l'église de la Madeleine. C'est ici, sous ces voûtes en pierre, que 15 000 bénévoles viennent chercher leur badge.
15: Ah, ça va être exceptionnel, donc c'est super.
14: Parmi eux, 3 retraités, Chantal, Odile et Gilbert.
5: Je ne pouvais pas imaginer qu'il y ait cette ampleur, qu'il y ait ce monde qui se déplace. Je suis très heureux.
4: Je ne pensais pas qu'il y aurait autant de personnes. Et je trouve ça génial. Je pense que j'ai hâte, mais je suis sûre que je ne suis pas la seule.
14: Mais alors, d'où vient cette mobilisation massive de l'envie de représenter la religion? Selon Chantal.
4: Montrer qu'on existe et qu'on est bien présent, qu'on est chrétien et qu'on peut montrer qu'on est chrétien et que c'est pas un problème. Et puis ça a l'air d'être un gène intergénérationnel, pardon. Je trouve ça génial de pouvoir montrer que en fait, l'Église, elle est représentative de tout le monde. En fait.
14: Justement, derrière elle, Louise et Sixtine ont 21 ans.
16: Non, on sera essentiellement à la messe, mais après, je sais qu'il y a aussi des bénévoles au Stade de France pour la veillée.
17: Après, on participe aussi à la veillée, mais pas en tant que bénévole.
14: Léon XIV, elles l'ont déjà vu, ce sont même de grandes fan.
16: Moi, j'ai été vachement touchée, en tout cas, pendant le jubilé, parce que je trouve qu'il avait une proximité avec les jeunes, en tout cas. Il nous a beaucoup touchés il a pris la parole sur des sujets qui étaient très intéressants.
14: Des sujets liés à l'amitié, l'espérance ou encore le courage. Léon XIV parle aussi bien à ces 2 jeunes femmes qu'à Cécile, 54 ans.
18: Ça va être le pape du changement, peut-être. Voilà.
14: De quel changement?
18: Il est en train de ramener la jeunesse à l'église. Il y a beaucoup de baptêmes, donc c'est beau.
14: En plus d'une rencontre des générations, Laurent, responsable des bénévoles, remarque aussi un mélange de toutes les vocations.
19: Oui, il y a tout type de population, des prêtres, des laïcs, des diacres, c'est un flux continu sur tous les créneaux horaires de la semaine. Donc on a des volontaires qui servent des volontaires.
14: Ces volontaires interviennent partout, sécurité, équipe médicale, logistique, chacun selon la mission choisie lors de l'inscription.
12: Le reportage de Joséphine Ortuneau, père Laurent Stalabourdillon, quand vous écoutez ce reportage, j'imagine que vous vous sentez fier, heureux de cette émulation. Pour autant, l'Église est dans une situation paradoxale, c'est-à-dire peut-être une période où elle a de moins en moins de fidèles, mais en même temps des jeunes qui viennent à l'Église et puis aussi des adultes qui se font baptiser, qui sont en forte augmentation.
10: Oui, tout à fait. Je crois que vous soulignez un espèce de paradoxe, un paradoxe entre une institution, ou plutôt une Église institutionnelle qui est en difficulté parce qu'elle a du mal à se faire entendre, voire elle n'est pas entendue du tout, et puis surtout parce que ses forces intérieures baissent, le nombre des vocations sacerdotales reste très très bas, Donc on peut dire que institutionnellement, elle traverse des moments difficiles. Et puis le paradoxe vient de ce que justement il y a une jeunesse qui a soif de vie intérieure, qui a soif de sens en fait, et qui pousse les portes des églises et des communautés pour y trouver des réponses. Alors il faut croire que l'Église, à travers son histoire pluriséculaire, est capable de conserver un trésor de sagesse qu'elle doit donner. Et les jeunes viennent non pas pour rejoindre une institution qu'est l'Église, certainement ils savent là où ils mettent les pieds, mais pour recevoir ce dont elle est gardienne et servante, c'est-à-dire un message qui les aide à découvrir qui ils sont, quel sens ils peuvent donner à leur vie, quelle est la signification de leur capacité d'aimer qui est en eux, et toute cette richesse qu'elle contient et qui a fait son histoire et qui doit leur permettre d'éclairer leur propre existence.
12: Louis Bémond de Senneville, on revient sur la durée assez exceptionnelle de cette visite du pape, qui va aller à Lourdes également, évidemment, mais aussi à Metz pour avoir un message peut-être plus politique, en tout cas un message pro-européen. Que vient-il faire ? Est-ce qu'il vient en France comme une terre de mission pour recruter, entre guillemets ? Est-ce qu'il y a cette dimension-là dans cette venue du pape ?
20: Alors, dans la venue du pape, il y a le signe d'un intérêt, quel signe de l'intérêt du pape lui-même, mais aussi du Vatican sur ce qui est en train de se passer en France et que vous évoquez à l'instant avec le père Stella Bourdillon, c'est cette espèce de renouveau de la foi, en particulier chez les jeunes adultes, chez les adolescents et chez les adultes, et donc cette Église catholique dont à Rome on était persuadé il y a quelques années qu'elle était un peu perdue en France, au fond de la sécularisation, et qu'elle serait en perte de vitesse définitive, et bien là il se passe quelque chose en France sur le plan de la foi, et donc voilà, il y a une forme de curiosité. Le deuxième élément, c'est que je pense que Léon XIV est très conscient du rôle de la France en Europe et du poids historique porté par la France. Et donc, il sait très bien qu'en venant en particulier à Metz, et ça c'est vraiment un choix personnel, hein, d'aller parler d'Europe à Metz, c'est plusieurs options lui ont été proposées. Il a vraiment choisi cette étape très personnellement. Il vient manifester un attachement à la fois à la construction européenne, à l'entente entre les pays, à la paix, à un attachement au droit international qui n'est pas tout à fait à la mode en ce moment parmi les dirigeants de notre monde. Donc voilà, il vient en France aussi pour mettre en avant un autre modèle que le modèle des empires qui ressurgit ces dernières années avec la Russie, les États-Unis et la Chine notamment.
12: Alors dans les 250 000 personnes qui sont attendues cet après-midi sur le trajet de la Papa Mobile dans les rues de Paris, il y aura évidemment une foule qui vient acclamer le pape, mais aussi des personnes qui viennent pour porter un message plus politique, notamment les militantes de Magdala, c'est une association catholique féministe qui vont tenter d'interpeller le pape sur les questions de l'égalité homme-femme dans l'Église, mais aussi sur les violences sexuelles dans l'Église, notamment suite à l'immense scandale de la pédocriminalité après l'affaire Bétaram. Nicolas Joly les a rencontrés juste avant cette manifestation.
21: Sur la banderole violette de 5 mètres, une phrase est écrite en lettres blanches.
22: Heureuses celles qui ont soif de justice.
21: Adeline Frémagnan, porte-parole de l'association Magdala.
22: C'est une adaptation au féminin d'un verset de l'Évangile, donc une parole de Jésus, qui est très connue, c'est le texte des Béatitudes. Et nous, c'est une manière de dire que notre combat féministe, il est cohérent avec notre foi.
21: Un combat pour permettre aux femmes de faire ce que l'Église leur interdit aujourd'hui.
22: Il y a de pouvoir prêcher, donc transmettre la foi. Il y a aussi tout simplement d'être prêtre. Et donc là, en interdisant aux femmes d'être prêtres, on leur interdit de célébrer la messe, de distribuer les sacrements et lire le pape. Aucune femme n'a élu ce pape. C'est quand même dingue. Voilà, il a été élu que par des hommes. Voilà, donc la liste est longue. Hein.
21: L'Église a montré des signes d'ouverture sur certains sujets ces dernières années. Le pape va par exemple rencontrer des victimes de violences sexuelles lors de sa visite. Mais pour Sylvaine Landrivon, docteur en théologie et porte-parole de Magdala, c'est insuffisant.
23: Il reçoit quelques membres qui ont subi des violences sexuelles. C'est-à-dire qu'il souffre avec les individus souffrants. Mais le fait que ce soit systémique, ça, le pape ne veut pas en entendre parler. Et il ne reçoit pas les associations.
21: C'est donc pour être visible de toutes et tous que les membres de Magdala déploieront leur banderole demain lors de la messe à la Concorde.
12: Le reportage de Nicolas Joly, père Laurent Stala Bourdillon. Vous écoutiez avec intérêt ce reportage. Quelle est votre réaction à cette interpellation ?
10: En fait, ce que je comprends, bien sûr, c'est que nous sommes dans une société qui est en difficulté par rapport à la conscience de ce que c'est qu'un homme et une femme, et qui ne tolère plus aujourd'hui qu'une institution conserve une très haute idée de la différence et de la signification des sexes en tant que tel. Donc, évidemment, une société qui est marquée par un paritarisme, par une égalité, par l'Église devient l'Église se retrouve accusée de j'entends de n'élire qu'un pape parce qu'il n'y a que des hommes qui ont... Mais c'est, de fait, c'est vrai. Après, la question, il faut savoir comment elle s'organise, pourquoi, et quelle est la signification, je répète, la signification spirituelle de la différence des sexes. Ce qui est quelque chose qui est totalement, totalement occulté aujourd'hui. Donc, on est en grande difficulté pour saisir ces questions-là.
12: Il y a un autre sujet qui est très important qui est évoqué dans ce reportage, sont les violences sexuelles.
10: Oui, bien sûr.
12: Alors ça sera abordé un petit peu à Lourdes.
10: Alors ça, c'est la deuxième chose.
12: Il y avait les deux aspects.
10: Il y a les deux aspects, oui. Alors, il y a un aspect sur l'intelligence de la différenciation des sexes, et puis il y en a un autre. Et alors, je consonne davantage avec cette deuxième question.
12: On attend une parole forte du pape suite au scandale de Bétharin.
10: Mais bien sûr. Et ça, je crois que c'est absolument indispensable. La proximité de Lourdes avec Bétharram imposait, et donc effectivement il y a eu des tensions par rapport à la question de savoir comment des collectifs ou pas sont reçus ou présents, mais il est absolument évident que le pape doit appuyer et garder le pied sur l'accélérateur quant au travail qui doit être fait dans l'organisation, dans la gestion, dans le suivi, dans la prévention de toutes ces questions. Et en France, parce que la réalité a été absolument désastreuse, réellement, dans ce qu'on a découvert, mais aussi beaucoup plus largement dans le monde. Donc là, il y a quelque chose qui est à... Et donc, cette rencontre sera, à mon avis, était indispensable et sera très heureuse.
12: Alors, on rappelle que le pape va recevoir en audience privée 7 personnes victimes de violences sexuelles dans l'Église lors de son passage à Lourdes. Merci beaucoup d'être venu dans notre studio également. Merci beaucoup à Lou Bémond de Seine-Ville, rédacteur en chef adjoint du journal La Croix, qui était avec nous dans ce journal, dans le Trésor des Régions.
0: Avec Dites-le ici.
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12: Vous connaissez le principe désormais. Ici vous donne la parole toute cette saison avec ces isoloirs, les isoloirs de Dites-le ici qui viennent à vous partout en France. Alors avec la visite du pape dans un monde qu'on dit très matérialiste et individualiste, on vous écoute nous parler de vos espérances et de vos craintes. Dans ce reportage, vous allez entendre Laurent de Cherbourg, Philippe de Périgueux et Christelle d'Evron. C'est dans les Pays de la Loire.
0: Quand vous pensez à l'avenir, qu'est-ce qui vous rend optimiste ?
6: J'ai foi dans l'homme, j'ai confiance dans le fait que collectivement, on est capable de trouver des solutions.
0: Parmi les 3 valeurs de la devise nationale, liberté, égalité et fraternité, laquelle est la plus importante pour vous et pourquoi ?
7: Eh ben, égalité, bien sûr, à tout niveau, que ce soit égalité homme-femme, bien sûr, mais égalité parmi les différentes classes sociales, entre les hommes, à tout pays, et aussi cette égalité qui aujourd'hui est menacée par les fondamentalistes, les intégristes de toute religion.
0: Quel monde souhaitez-vous pour vos enfants et les générations futures?
24: Aimez-vous les uns les autres. C'est effectivement une maxime catholique, mais qui est pour tout le monde. C'est-à-dire, à un moment donné, il faut remettre de la fraternité. On doit tous être équitables. On doit tous être égalitaires. Et ça, c'est hyper important. On sera tous égalitaires devant la mort, donc il faut qu'on soit égalitaires devant la vie et devant l'accès à tout ce que la vie peut nous proposer, que ce soit les soins, que ce soit l'éducation, que ce soit le cadre de vie et la fraternité. C'est pour moi la plus belle des valeurs.
12: Et si vous voulez faire comme Laurent, Philippe ou Christelle, venir dans notre isoloir, dites-le ici. L'isoloir sera demain, par exemple, à Arnac-Pompadour, au château de Pompadour, avec ici Limousin, ou à Boulazac, au Palio, pour la reprise du championnat de basket Betclic Elite, avec ici Périgord. La liste complète est sur ici.fr. Je vous le disais dans les titres, lui aussi parfois vu comme le Messi dans le domaine du football, c'est le jour J pour Zinedine Zidane. Premier match pour le sélectionneur des Bleus en Ligue des Nations contre la Turquie ce soir. Le Marseillais qui est attendu avec émotion, le match qui est à suivre sur notre antenne de ICI. Coup d'envoi à 20h45, c'est à suivre sur ICI.fr et évidemment avec notre chaîne YouTube où vous retrouverez aux commentaires Bruno Salomon et puis vous le savez. savez également. Marine Le Génie revient la semaine prochaine pour la suite, pour le retour du 13h de nos régions. Et vous retrouvez plus d'infos locales également sur ici.fr. Je vous laisse pour votre après-midi en musique. Sur Ici, il est 13h28 bientôt.
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25: Avis aux gourmands, la journée des miels sartois, c'est ce samedi, place de la République au Mans. 20 exposants sont attendus entre 10h et 18h. Apiculteurs et passionnés se retrouvent autour de stands délicieux comme des glaciers ou encore des pâtissiers. Les 24h camions, c'est aussi ce week-end sur le circuit Bugatti, un événement familial où vous pourrez notamment vous procurer le nouvel ouvrage signé Denis Esquira et Bruno Palmé, intitulé Mes premières 24h camions. Une belle occasion, et bien tout simplement de comprendre l'événement pour les jeunes Sartois et Sartoises en suivant les aventures d'Emma et Malo. Et puis, c'est l'autre événement aussi de ce week-end, la venue du pape Léon XIV en France. Plusieurs papes zones sont installées en Sarthe pour suivre la messe de dimanche matin depuis la place de la Concorde à Paris, notamment à l'église Saint-Bertrand et Saint-Georges-du-Plain au Mans, église Saint-Vigor à Conly ou encore l'église Saint-Germain de Savigny-l'Évêque.
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je me permets juste de vous poser la question. Est-ce qu'il y a mieux que Michael Jackson, Billie Jean pour entamer cet après-midi avec nous? Je ne pense pas. J'espère que tout va bien. J'espère que cette semaine, elle se passe au mieux. Et j'ai une bonne nouvelle pour vous. C'est bientôt la fin de la semaine. C'est bientôt le début du week-end. Et ouais, on va pouvoir en profiter tous ensemble avec, en plus, le retour de la pluie. Alors, vous allez me dire, bah oui, mais on va pas pouvoir aller se promener. Ou peut-être que ça va être un peu plus compliqué à partir de dimanche. Et encore, hein, à voir si ça va se maintenir au niveau des conditions météo. Mais c'est quand même une bonne nouvelle et ça va nous faire du bien d'avoir un petit peu de pluie, notamment pour le potager où vous allez pouvoir vous y rendre également ce week-end. Ou même peut-être dès cet après-midi, avec la musique de votre radio locale ici, John Lennon ou encore Victoria. Voici le nouveau titre de Indochine.

0: En football, on dit, il n'y a que des numéros 10. Là, c'est un petit peu la même chose au niveau de la musique, hein, avec Michael Jackson, avec Indochine, et maintenant avec John Lennon. Honnêtement, ça donne envie de rester à l'écoute de votre radio locale ici, Maine. Et notamment parce qu'on parle emploi, on parle économie dans notre département. Gros sous ou non, d'ailleurs, ça dépend. C'est avec Bruno Vandestick.
1: La gendarmerie recrute adjudant poissonnier. Bonjour.
2: Bonjour.
1: Vous êtes en effet adjudant recruteur. C'est vrai, la gendarmerie nationale recrute ?
2: Elle recrute tous les ans, tout le temps, en permanence, des jeunes qui ont pas le bac, par exemple, qui sont forcément majeurs, en tout cas en sortie d'école. On recrute aussi des gens qui ont le bac, titulaire du baccalauréat, peu importe lequel, que ce soit un général, un professionnel, un technologique. Et on recrute également des officiers qui ont un niveau bac plus 5.
1: Adjudant poissonnier, à partir de quel âge peut-on, en effet, quelque part frapper à la porte d'une gendarmerie ?
2: Eh bien, on peut s'inscrire à partir de 17 ans sur le site de la gendarmerie recrute. En revanche, il y a des limites d'âge avant lesquelles on doit s'inscrire également.
1: Et ces limites sont ?
2: 26 ans, 26 ans, 27 ans, et puis 35 ans ou 45 ans pour la réserve, par exemple.
1: Voilà. Alors, pour qui coche les cases, imaginons, ça va très vite après ?
2: Eh bien, pour les plus jeunes d'entre eux, donc ceux qui n'ont pas le baccalauréat, on prend moins de 6 mois, ils sont rentrés en école de gendarmerie, qui va durer, elle, 3 mois. Donc, en 9 mois, ils sont en unité gendarmerie opérationnelle sur le terrain. Pour les sous-officiers, en revanche, c'est un petit peu plus long, il y a un peu plus d'un an à attendre. Et puis 8 mois d'école qui suivent derrière. Et pour les officiers, c'est assez rapide. Mais par contre, il y a 2 ans d'école derrière à Melun.
1: Bien entendu, un jeune qui vient pour devenir gendarme peut viser, effectivement, porter la tenue, exercer ce que j'appellerais la fonction classique, bien connue du grand public de gendarme. Mais j'imagine qu'il y a aussi plein de métiers autres en lien avec les gendarmes. Allez, je veux dire qu'on voit au bord de la route, hein. Permettez cette image.
2: Tout à fait. Bah, il existe effectivement des métiers qu'on appelle opérationnels. Donc c'est le gendarme que l'on connaît, celui qui travaille en brigade, qu'on voit au bord de la route, etc. Il y a effectivement des gens qui sont plutôt dans l'appui opérationnel. Donc des gens qui sont, ils peuvent être mécaniciens, qui peuvent être pyrotechniciens, qui peuvent être agents immobiliers, qui peuvent travailler dans la restauration ou qui peuvent travailler même dans les ressources humaines.
1: On peut penser également au numérique, les petits doués en informatique, même aussi la communication, parce que c'est bien d'être la gendarmerie, mais il faut aussi communiquer, on peut trouver sa place.
2: Tout à fait, il y a deux façons de rentrer en gendarmerie. On peut viser directement la fonction de gendarme et qui ouvrira les portes de la spécialisation, qu'elle soit motard de la gendarmerie, etc. Ou on peut rentrer directement avec sa spécialisation, avec un bac plus 3, bac plus 5, et on est recruté du coup sur sa formation.
1: Peut-on parler un instant de la féminisation de la gendarmerie, qui est une vérité ?
2: Oui, la féminisation, c'est chouette. On a moins de 25% cependant de femmes en gendarmerie. On essaie de les répartir plus ou moins équitablement sur le territoire national, mais on a énormément de demandes chez les jeunes femmes, donc il ne faut pas hésiter à pousser les portes de la gendarmerie la plus proche.
1: On parle aussi, et beaucoup, du savoir-être, et c'est ça ma question. L'importance du savoir-être par la gendarmerie aux yeux des postulants, postulantes.
2: Eh bien, le savoir-être, c'est une mission prioritaire aujourd'hui de la gendarmerie. On est là pour être au milieu des gens, on vit au milieu des gens, nos casernes sont au milieu des gens. Oui. Et donc, le fait de respecter les personnes avec lesquelles on côtoie, avec lesquelles on travaille, etc., c'est la mission prioritaire. Voilà, on n'est ni supérieur, ni quoi que ce soit.
1: Alors, donc, on peut candidater toute l'année, il y a des sessions, on sait quand on veut.
2: On peut candidater presque toute l'année, sauf pour les sous-officiers et officiers, mais pratiquement toute l'année. Rapprochez-vous du centre de recrutement de votre département ou de votre région.
1: Adjudant Pierrick Poissonnet, on vous dit à très très bientôt.
2: Merci, à bientôt.
1: Retenez ce message, quoi qu'il en soit, oui, la gendarmerie recrute. 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

0: Les Mâles avec Never Ending Story. Merci d'avoir choisi Ici Men. On est ensemble tout au long de l'après-midi pour vous passer vos morceaux préférés, comme par exemple Shadé avec Smooth Operator, et puis également Frérot de Jérémy Frérot. Tout ça, c'est pour vous accompagner jusqu'à 14h. 14h, on fera un point sur l'actualité. À tout de suite.
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1: Et merci d'être avec nous sur votre radio locale ici même. Passez une très belle après-midi. Il est 14h, voici un point sur l'actualité.
2: Les premiers mots de Léon XIV en France, qui a rappelé ses origines normandes et bourguignonnes, celles de sa grand-mère, le pape qui débute un voyage apostolique de 4 jours. Reçu en milieu de journée à l'Élysée par Emmanuel Macron, il a également abordé la laïcité, la fin de vie et l'intelligence artificielle. Après une visite à l'UNESCO, Léon XIV sera dans les rues de Paris avec la Papa Mobile. 250 000 personnes sont attendues. Et ce soir, 80 000 jeunes également pour une prière au Stade de France. Le verdict attendu aujourd'hui à la cour d'assises de Paris dans l'affaire du meurtre du rugbyman Federico Arumburu. L'accusation a requis 27 ans de réclusion criminelle contre Loïc Le Priol, militant d'extrême droite, auteur des 2 tirs mortels reçus dans le dos par sa victime, qui n'était pas armée. Dans l'enquête sur la mort du jeune Thomas à Crépol en 2023, on apprend également que 11 accusés seront jugés avec la circonstance aggravante de racisme contre la race blanche et la nation française. C'est l'un des romans les plus lus et commentés en cette rentrée littéraire. On apprend pourtant que l'Académie Goncourt supprime le roman de Télisson Aurélien de sa sélection pour le prix. L'auteur canadien d'origine haïtienne est suspecté d'avoir utilisé l'intelligence artificielle, mais il est également suspecté de plagiat pour l'écriture de son livre « C'était ça ou mourir ». Et puis lui aussi est parfois vu comme le Messie. C'est le jour J pour Zinedine Zidane. Premier match pour le sélectionneur des Bleus en Ligue des Nations ce soir contre la Turquie à 20h45. Le Marseillais attend ce moment avec émotion et nous aussi.
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4: La météo dans notre département, il fait beau, le soleil brille, le ciel est bleu et la chaleur s'invite chez nous. 29 degrés à Fresnay-sur-Sarthe, il fait 30 à Mamers, Essy-et-le-Guillaume, 31 pour la Ferté-Bernard et Saint-Calais, 31 aussi à Sablé-sur-Sarthe, jusqu'à 32 degrés aujourd'hui à Malicorne et Pont-Valin. Demain, on redescend, tant mieux, moins de chaleur, on va perdre 5-8 degrés, il fera entre 22 et 25.
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0: vous. Très bel après-midi en musique, dans la bonne humeur, dans la joie avec Issymène et avec également trois chansons françaises à la suite, avec un petit Souchon, la balade de Jim, avec un petit Berger également, chanté pour ceux qui sont loin de chez eux. Et entre les deux, c'est Zazie avec Peu importe. Tout ça, c'est avant 14h30. Restez bien là.
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0: Tu vois pourquoi j'adore la fin de cette chanson de la balade de Jim avec Alain Souchon, et j'aime beaucoup également Françoise Hardy avec Tamalou, et j'aime beaucoup Paul Simon également avec You Can Call Me All. C'est dommage que je n'arrive pas à le prononcer. Voici quelques informations pratiques. Ça, c'est beaucoup plus simple avec Simon Peverelli.
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2: Attention arnaque, dans le secteur de Pont-Vallin et Maillet, le syndicat des ordures ménagères du Val-de-Loire alerte les habitants avec de faux agents qui font actuellement du porte-à-porte pour soi-disant vérifier l'état des bacs ou les échanger contre des plus grands. C'est une arnaque. Les agents du syndicat du Val-de-Loire n'interviennent que sur rendez-vous et seulement si vous en avez fait la demande. Des groupes de parole vont être lancés à partir de la semaine prochaine dans le Nord-Sarthe, à Beaumont, Fresnay et Conly, à destination des personnes atteintes de maladies, de handicap, mais aussi pour les aidants, une initiative de la communauté professionnelle territoriale de santé du Maine. Et puis la semaine prochaine, ouverture de la saison à l'entracte de Sablé-sur-Sarthe avec le concert de La Davina le vendredi 2 octobre, scène Joël Leutel, un duo franco-arménien qui a représenté l'Arménie à l'Eurovision en 2024 et qui arrive en Sarthe pour un mélange de musique traditionnelle et pop.

0: Dead or Alive avec You Spin Me Round. Bel après-midi en musique, en joie, en bonne humeur, en Estelle, te rencontrer encore, cette nouveauté qu'on aura le plaisir d'entendre dans un instant. En Diantel également, faire à nouveau connaissance. Et puis, pour vous accompagner aussi jusqu'à 15h, un Phil Collins, ça fait pas de mal, surtout avec Easy Lover. Ça c'est bien sympa. Allez, à tout de suite.
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1: Et vous écoutez ici même, vous avez bien raison, il est 15h, on fait un point sur l'actualité.

0: Léon XIV attendu pour un discours à l'UNESCO dans quelques minutes avant une déambulation en papa mobile dans les rues de la capitale. Le pape qui va vivre son premier bain de foule en France. 250 000 personnes sont attendues le long de ce parcours dans la capitale. Il sera également le premier pape à visiter Notre-Dame depuis sa réouverture en 2024. 80 000 jeunes dans toute la France assisteront à une veillée et une messe géante ce soir au Stade de France. Des juges d'instruction ordonnent un procès pour meurtre pour 11 accusés dans l'affaire de la mort de Thomas à Crépol dans la Drôme. C'était en 2023. Des juges qui retiennent notamment la circonstance aggravante de racisme envers la race blanche et la nation française. Le verdict attendu aujourd'hui à la cour d'assises de Paris dans l'affaire du meurtre du rugbyman Federico Arumburu. L'accusation a requis 27 ans de réclusion criminelle contre Loïc Le Priol, militant d'extrême droite, auteur de 2 tirs mortels reçus dans le dos par sa victime. L'accusé qui a demandé ce matin le pardon au pape. Les 4 principales ligues européennes de football appellent à une réforme de la gouvernance de la FIFA. Les fédérations anglaises, espagnoles, allemandes et italiennes réagissent après la crise déclenchée par Gianni Infantino qui souhaitait privatiser une partie de la Coupe du Monde. Et puis tous les yeux du foot sont tournés vers la Turquie ce soir pour voir les premiers gestes de Zidane, sélectionneur, la star du football mondial, qui est pour la première fois à la tête des Bleus, mettant un peu dans l'ombre ses propres joueurs. Le match est à suivre sur ici.fr à 20h45 et notre chaîne YouTube.
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2: La météo dans notre département, il fait beau, le soleil brille, le ciel est bleu et la chaleur s'invite chez nous. 29 degrés à Fresnay-sur-Sarthe, il fait 30 à Mamers et Ciel-Guillaume, 31 pour la Ferté-Bernard et Saint-Calais, 31 aussi à Sablé-sur-Sarthe, jusqu'à 32 degrés aujourd'hui à Malicorne et Pont-Valin. Demain, on redescend, tant mieux, moins de chaleur, on va perdre 5-8 degrés, il fera entre 22 et 25.
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0: Peel Lion avec Dream. Oh, c'est satisfaisant à dire. Bon, merci d'avoir choisi ici Maine pour passer cet après-midi, ce vendredi après-midi. C'est bientôt le week-end peut-être pour vous, peut-être que vous y êtes déjà, peut-être que vous êtes en retraite, peut-être que vous allez passer du temps avec vos enfants, vos petits-enfants. Qu'importe, vous avez bien au moins une bonne raison d'écouter votre radio locale, ne serait-ce que par rapport à des informations pratiques et des idées de sortie. Tous les jours, ça arrive dans un instant. Avant ça, il y aura 3 chansons françaises à la suite avec Gaëtan Roussel, bientôt au festival Bebop, il reste quelques places, profitez-en. Florent Pagny si tu veux m'essayer ou encore amoureuse, Véronique Sanson. Allez, à tout de suite.
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0: si tu veux m'essayer. C'était Florent Pagny. Dans un instant, la musique va revenir, rassurez-vous, avec notamment un petit ABBA, un Charles Doré hypersensible nouveauté, ou encore PhD. Avant ça, quelques infos pratiques.
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2: Amateurs de livres, retenez la grande braderie de la bibliothèque de Coulaines qui nous annonce des livres vendus à des prix défiant toute concurrence. C'est demain, tout au long de la matinée, de 9h à 13h. Vous aimez chiner, il y a beaucoup de rendez-vous ce week-end en Sarthe, c'est la saison des vides-greniers. On déballe ce dimanche à La Chapelle-Saint-Aubin, Écomois, Tuffet-Val-de-la-Chéronne, Mansigné à côté du plan d'eau, Bric-à-Brac aussi à Brulon dans le cadre du comice agricole, ou encore à Clermont-Créan, jumelé avec un marché artisanal au Mans. C'est le vide-grenier du Villaret ce dimanche où 300 exposants seront réunis. Et puis ce rendez-vous insolite, le comice agricole de Brulon accueille l'Open international de sculpture à la tronçonneuse. Vous le croyez ça? Venez à la rencontre des Auguste Rodin, des Camille Claudel, du moteur des chaînes et des lames. 30 artistes, 11 nationalités vont transformer des blocs de bois en véritables œuvres d'art. C'est demain et dimanche, c'est à Brulon. Ah bah ça y est, j'ai plus de doigts.
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0: faut pas l'oublier quand même, hein, parce que c'est vrai que Gims, il prend toute la lumière sur lui, mais Black M, c'était sympa à l'époque, hein, avec Sur ma route, ça l'est toujours autant, bien évidemment. C'est sympa également d'écouter Renaud dans Mon HLM. Renaud qui pourrait faire un petit retour, tiens d'ailleurs, on aura l'occasion d'en reparler. Céline Dion, son nouveau titre, Bonjour, pardon, merci, alors que ça se poursuit, ses concerts au Plénitude Arena, et puis également Jacques Higelin, un petit tombé du ciel qui fait plaisir avant 16h.
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1: Vous écoutez votre radio locale, ici même, vous avez bien raison, la musique revient dans les prochaines minutes. Avant ça, on fait un point sur l'actualité, les 16h.
2: Premier message de paix, une alerte sur les dérives de l'intelligence artificielle. Les premiers mots du pape en français à la mi-journée à l'Élysée. Le Saint-Pierre qui est désormais au siège de l'UNESCO, l'Organisation des Nations Unies pour l'éducation, la science et la culture, basée à Paris. Léon XIV va vivre ensuite son premier bain de foule en France. 250 000 personnes attendues le long d'un parcours dans les rues de la capitale et la fameuse Papa Mobile avant de se rendre ce soir au Stade de France où 4

0: 80 000 jeunes l'attendent. Ils sont venus de toute la France, réunis pour une veillée géante. L'affaire avait été longuement commentée dans les médias près de 3 ans après la mort de Thomas Perrotto dans le village drômois de Crépol. La justice renvoie 11 jeunes hommes devant les assises. Ils seront jugés pour meurtre aggravé par du racisme contre la race blanche et la nation française. Le lycéen de 16 ans avait été poignardé à la sortie d'un bal de village. Le maire de Roubaix, dans le Nord, dénonce un système d'escroquerie, voire de corruption, dans l'attribution de logements par des bailleurs sociaux. Selon l'élu LFI, des agents d'un bailleur ou se faisant passer pour tel vont voir des habitants et leur proposent un dessous de table pour faire avancer leur dossier plus vite. Il a saisi la justice. Et puis vous pouvez la croiser jusque ce soir, place de la cathédrale de Tulle, en Corrèze. L'accordéoniste Christelle de Franceschi est en train de battre et de tenter de battre le record du monde de la plus longue performance à l'accordéon. 4 jours, 3 nuits d'épreuve pour atteindre les 85 heures de musique. On espère qu'elle va y arriver. Ça sera ce soir à 22h si elle ne flanche pas d'ici là.
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2: La météo dans notre département, il fait beau, le soleil brille, le ciel est bleu et la chaleur s'invite chez nous. 29 degrés à Fresnay-sur-Sarthe, il fait 30 à Mamers et Ciel-Guillaume, 31 pour la Ferté-Bernard et Saint-Calais, 31 aussi à Sablé-sur-Sarthe, jusqu'à 32 degrés aujourd'hui à Malicorne et Pont-Valin. Demain, on redescend, tant mieux, moins de chaleur, on va perdre 5-8 degrés, il fera entre 22 et 25.
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0: dites ça à votre amoureuse ou à votre amoureux, il n'y a que de l'amour chez toi. C'est bon, moi je trouve. C'était Christophe Maé, son nouveau titre. Christophe d'ailleurs chez nous en Sarthe. Hein. Dans les prochains jours, on aura l'occasion d'en profiter, même si c'est complet. Il va falloir attendre le début d'année pour son retour en Tarès. Cette fois-ci, il reste des places. Kim Wilde, il arrive dans un instant avec Cambodia. Mais avant ça, comme chaque jour, Lille Yombro qui teste pour nous des activités en tout genre, des événements. Et pour ce vendredi, c'est une parenthèse enchantée.
1: Oui, c'est un peu comme ça que j'ai envie de définir Au Jardin, la boutique de plantes et de décoration de Stevie Boulet. On le connaît du Loft Story, puis en radio, aujourd'hui en théâtre également. Mais en décembre 2023, Stevie a ouvert chez lui au Mans sa propre boutique et je l'ai testé pour vous. Dès l'entrée, en extérieur, une fontaine. Bien arrivé à Au Jardin. Et je suis en compagnie de Stevie, bonjour.
2: Bonjour.
1: On a le bruit de l'eau en arrivant, on a une cascade, on a plein de végétation. Déjà, l'accueil est super.
2: Ah bah c'est gentil ça. Bah j'essaye que ça soit un peu féerique. On est dans un monde qui est tellement triste, qui est tellement moche. Moi j'ai besoin de rêver quand je vais quelque part. J'ai envie d'en avoir plein les yeux, je veux de la féerie, je veux de la magie. Je veux quelque chose qui me transporte ailleurs. J'ai besoin de me changer les idées. Donc ma mission, après c'est pas ma mission parce que franchement c'est ma passion, c'est de rendre tout ça le plus beau possible.
1: Mais c'est vrai que quand on arrive en même temps, on est plongé dans une ambiance, il n'y a pas un trou, en effet, tout est à sa place, tout
2: essaye,
1: est ordonné. C'est un peu comme si on arrivait face à un tableau, quoi. Non, c'est un peu ça.
2: Merci. Tout ce qu'on donne, je prends, et tout ce qu'on prend, j'écris. Donc là, je prends.
1: Et du côté des produits en vente, Stevie est exigeant.
2: C'est beaucoup de produits européens. Après, c'est que du commerce équitable. Ce qui vient d'Afrique, j'ai des choses qui viennent du Zimbabwe. Après, mes plantes sont de la région. Et puis après, j'ai beaucoup de Made in Italy, j'ai de Made in France. J'ai beaucoup de produits de l'Union européenne. À Noël, là, j'ai axé mes recherches sur la Suède et l'Allemagne. Donc, comme quoi, en Europe, on fait quand même des super belles choses. Mais il faut juste prendre le temps de chercher, quoi.
1: On a un peu plus d'infos, mais quelle est l'origine du projet?
2: C'est parti d'un truc complètement idiot. Hein. À Noël, j'ai cherché une couronne en bois avec du houx. Il n'y a rien de plus classique. Et pourtant, j'ai fait Paris, Angers, Le Mans, ça n'existe pas.
1: Et aussi, une envie de proposer de la qualité.
2: J'en avais marre, au Mans, c'est bien sympa, les grands enseignes et tout, mais le Made in China n'ont plus le pouvoir, moi j'en peux plus. Moi j'ai besoin d'avoir des trucs nouveaux, et puis il y a la clientèle pour ça. Moi c'est beaucoup d'artisanat. Hein. Par exemple, tous les bijoux qu'il y a dans ma boutique sont faits au Mans. Une partie est faite par une céramiste du Mans, et l'autre c'est une dame de Saint-Pavas. Je préfère avoir peu mais beau.
1: En parlant de ça, l'intérieur de la boutique est aussi très sympa. J'aperçois de jolis coussins à l'effigie de Napoléon.
2: Oui, Napoléon, il y a Marie-Antoinette et son amant, Axel de Forsen. Après, il y a des bougeoirs, des vases, des lampes, les bijoux de bougies. Et puis alors, tout ce que vous voyez là, les cires, elles sont faites rue Barbier quand même.
1: Oui, Stevie met aussi en avant le savoir-faire local qui s'exporte un peu grâce à pas mal de clients qui viennent de loin. Et côté tarif, comptez un poil plus cher dû à la qualité. Au Jardin, c'est testé et approuvé. Merci Stevie.
2: Et c'est moi qui vous remercie.
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0: Carlos Santana avec Europa. Excellent après-midi avec nous sur votre radio locale ici Maine. Dans un instant, il y aura Gold. Laissez-nous chanter Vanessa Paradis. Rendez-vous, son nouveau titre, évidemment, de France Gall. Ça fait trois chansons françaises à la suite. Et c'est pour vous emmener jusqu'à 16h30 où on aura quelques informations pratiques pour vous.
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0: Évidemment, c'était France Gall. Ça fait du bien quand même, cette petite douceur. Ça fait du bien de se dire que Julien Clerc est de retour avec un nouveau single et également une nouvelle chanson. Vous avez pu l'entendre ce matin dans le 6-9 avec Simon Peverelli. Dans un instant, on entendra Cœur de Rocker, un grand classique. Avant ça, quelques informations pratiques pour vous.
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2: Avis aux gourmands, la journée des miels sartois, c'est ce samedi, place de la République au Mans. 20 exposants sont attendus entre 10h et 18h. Apiculteurs et passionnés se retrouvent autour de stands délicieux comme des glaciers ou encore des pâtissiers. Les 24 heures camions, c'est aussi ce week-end sur le circuit Bugatti, un événement familial où vous pourrez notamment vous procurer le nouvel ouvrage signé Denis Esquira et Bruno Palmé, intitulé Mes premières 24 heures camions. Une belle occasion, et bien tout simplement de comprendre l'événement pour les jeunes sartois et sartoise en suivant les aventures d'Emma et Malo. Et puis, c'est l'autre événement aussi de ce week-end, la venue du pape Léon XIV en France. Plusieurs papes zones sont installées en Sarthe pour suivre la messe de dimanche matin depuis la place de la Concorde à Paris, notamment à l'église Saint-Bertrand et Saint-Georges-du-Plain au Mans, église Saint-Vigor à Conly ou encore l'église Saint-Germain de Savigny-l'Évêque.

0: c'était One Republic avec Runaway. On s'intéresse maintenant à l'humour, ça c'est le cas chaque jour avec Fred Ballard. Et bien évidemment aujourd'hui c'est la grosse actualité, vous avez obligatoirement à un moment donné entendu parler de ça. C'est l'arrivée du pape ici en France, alors on en parle.
1: Et c'est alors que Jésus dit à l'étranger, in nomine Patris, petit bonhomme en mousse.
2: Oui, bon, on ne peut pas tout demander à Artus non plus, hein. Rendre hommage au pape, ok, mais pour le latin, il a fait avec les moyens du bord. Et sur un malentendu, ça peut marcher. En tout cas, nul doute que pendant sa tournée française, le pape va déclencher ovation sur ovation.
3: Et je les ai éclatés, là, t'as vu comment ils étaient ? Non, mais à peine je suis arrivé, ils étaient là. Alléluia ! Alléluia ! Enfin, ils étaient au taquet, t'as vu ? Ah non, mais moi ils m'ont chauffé hein. Ah, il y a un moment je voulais sauter dans la foule comme ça, je te jure. Ils étaient combien alors, t'as compté ? Un million. Pouah, ce que je lui ai mis à Matt Pokora.
2: Ah oui, c'est sûr que du côté de Metz, va y avoir une petite concurrence avec les stars du Grand Est. Et à Lourdes, Léon XIV pourrait bien tomber sur Ilyès Djadel au premier rang.
4: J'ai rencontré le pape, le vrai pape. Parce qu'il y a deux papes. Moi je me souviens quand j'étais petit, je disais à ma mère, maman, c'est qui a fait à manger ? Elle me disait c'est le pape. Donc là le gars quand il est arrivé, moi je l'ai pas pris au sérieux. Je dis c'est qui ? On me dit c'est le pape, je dis je le connais. Il venait faire à manger chez moi quand j'étais petit.
2: Ben bien sûr, on a tous eu un pape petit à la maison qui s'occupait des tâches les plus ingrates et les plus chronophages du monde. Toutes les mères de famille le savent, Léon XIV est une fédulogie doublée d'un cordon bleu. Alors, humour épais et gloire au pape.
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0: vous aimez Jean-Jacques Goldman, vous allez aimer Goldman. C'est comme Goldman, mais sans Goldman. Goldman, ce sera la semaine prochaine chez nous au Mans. Des invitations sont à gagner sur votre radio locale, ici Maine. Ça m'a fait plaisir de vous accompagner, en tout cas cet après-midi. Dans un instant, les informations de 17h, avec également Lilian Bro, qui aura le plaisir de vous accompagner. Avant Lilian, un autre sage, John Lennon Imagine, boulevard des Airs et Carbone, c'est pas si facile. Tout ça donc avant 17h.
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1: Vous avez fait le bon choix, écoutez Ici Mène, merci à vous, il est 17h. Le retour de votre info locale, c'est tout de suite avec Alexandre Chassignon. Bonjour Alexandre.
2: Bonjour Lilian, bonjour à tous. Il n'a jamais fait aussi chaud en Sarthe pour une fin septembre. 31,2 degrés enregistrés cet après-midi à la station Météo France d'Arnage. C'est celle qui a le plus de recul sur la Sarthe. Le record pour un 25 septembre est pulvérisé puisqu'il s'élevait à 27 degrés seulement, c'était en 2002. Et plus largement, c'est une température jamais vue pour le dernier tiers de septembre. On est 10 degrés au-dessus des normales de saison. Et même si ce n'est pas une canicule au sens météorologique, c'est un énième épisode de chaleur à l'issue d'un été qui en a compté beaucoup, on ne les compte plus. Et on sait qu'il y a eu un impact majeur sur l'agriculture avec de grosses pertes ou encore sur le bâti, avec davantage de maisons fissurées et des dégâts aggravés sur celles qui l'étaient déjà. Eh bien, l'assureur Allianz estime aujourd'hui à 113 milliards d'euros les dégâts de ces épisodes de chaleur au niveau européen. Près des deux tiers de ces sommes sur l'Italie, l'Allemagne et la France, pays les plus touchés. L'état de catastrophe

0: catastrophe naturelle reconnue à La Flèche, non pas pour la chaleur, mais pour un épisode qui a concerné spécifiquement cette partie du Sud-Sarthe. L'orage mi-juillet avec des pluies et des rafales de vent très intenses, il y avait eu de gros dégâts. C'est donc le moment de contacter votre assureur si vous en avez subi chez vous des dégâts. Les détails pour le faire sont sur notre site ici.fr. La Papa Mobile est sortie dans les rues de Paris pour le pape Léon XIV. Un bain de foule sur 2,5 km entre Montparnasse et la cathédrale Notre-Dame où il vient d'arriver. Il y avait environ 250 000 personnes sur les bas-côtés, estime la préfecture. Plus tôt dans la journée, Léon a mis en garde contre les outils d'intelligence artificielle, évoquant le risque, je cite, de perdre notre humanité au milieu d'un paradis de machines. Ce soir, le pape présidera une veillée au Stade de France et une centaine de Sartois ont prévu de faire l'aller-retour. Dans le Sud-Sarthe, la 28 est coupée dans le sens Le Mentour après un accident. C'est une coupure de circulation qui permet l'intervention d'une grue pour évacuer un fourgon renversé dans le fossé. La sortie dans ce sens du sud vers le nord est donc obligatoire à Château-du-Loir et on ne peut pas à cet endroit rentrer sur l'autoroute. Et puis il est très rare en public, l'auteur de BD Manu Larsonnet sera à l'Abbaye de l'Épau le 18 octobre. Rencontre organisée pour la sortie de son album L'Insensé. C'est organisé par la librairie Bulle et le département. Et ce sera le seul événement auquel ce grand nom de la BD participera pour cette sortie. Le 18 octobre, donc, ce sera gratuit. 17h02, presque 3 sur votre radio, ici mène la météo encore chaude, mais ça va un petit peu baisser ce week-end, Lilian.
1: Oui, c'est tout à fait ça, Alexandre. Des températures qui vont baisser déjà dans la soirée avec 14 degrés au plus bas cette nuit. Demain matin, un réveil nuageux. On conservera un ciel couvert dans l'après-midi également avec une maximale moins élevée qu'aujourd'hui, mais tout de même élevée pour la saison. 25 degrés pour La Flèche et Sablé-sur-Sarthe. Il fera 24 degrés sur le reste des communes. Et une journée un peu plus chaude dimanche aux alentours des 26 et 27 degrés, cette fois-ci avec un ciel un peu plus dégagé, accompagné d'un vent, petit vent léger, 15 km/h. Si vous êtes sur la route actuellement, pas mal de circulation dans le centre-ville du Mans, un vendredi à 17h, c'est logique. En revanche, c'est aux abords du circuit que des axes sont fermés par rapport aux 24h camions. Le boulevard des Italiens est donc fermé, c'est le cas également sur le chemin des courses. On peut noter aussi le chemin aux bœufs et un autre axe qui est, attendez que j'ai la réponse sous les yeux, la route du Gué-Ligé à Arnage. Donc attention, dans ces coins-là, les routes sont fermées. Merci de nous écouter, 17h04.
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1: Retour sur l'info locale un peu plus longuement à 18h, toujours avec vous Alexandre. À tout à l'heure.
0: Oui, à tout à l'heure Lilian.
1: Et pour l'instant, de la musique, un hommage à Catherine Ringer, on écoute Lerita Mitsuko.

0: les histoires d'amour, mais le vrai nom c'est les histoires d'A, par les Rita Mitsuko, 17h08. Merci d'écouter Ici Mène.
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0: Qui nous attend dans l'heure? Une carte cadeau par exemple à vous faire gagner, ça ce sera d'ici 40 minutes, une carte cadeau d'une valeur de 30 €, carte cadeau Marionneau, voilà, pour acheter du parfum pour des anniversaires, pour vous, pour potentiellement prévoir les fêtes de Noël qui arrivent d'ici quelques mois, ça peut toujours servir. Une info pour vous, on a appris il y a peu de temps que le parrain de la 40e édition du Téléthon, c'est Patrick Fiori.
2: Tu reviens.
0: Ah, ça nous rappelle des souvenirs. Et justement, c'est Émilie Mazoyer qui vous en parle dans Décibels dans une bonne demi-heure. Et d'ailleurs, ce soir dans Décibels, elle a un invité, c'est Kali. Vous ne le connaissez sûrement pas ce morceau, il s'appelle Encore et justement il fait partie de son dernier album qui s'appelle Kali Siouri et il viendra en parler à partir de 19h avec Émilie Mazoyer et comme je vous l'ai dit en fin d'heure, une carte cadeau à vous faire gagner. Voilà le programme pour cette heure, pour l'instant un peu de musique, la nouveauté de Teddy Swims, ça s'appelle Mister Know It All. On vous accompagne si vous êtes sur la route pour le week-end ou même déjà chez vous, on est ensemble jusqu'à 19h.

La musique qui nous accompagne sur cette fin de journée, ici mène à l'instant une nouveauté, Mr. Know It All par Teddy Swims, et on poursuit avec Mylène Farmer, son titre California. À suivre, on a Julien Lieb qu'on va écouter avec Autrement, ou encore Womack and Womack avec Teardrop. Ça c'est d'ici un petit quart d'heure.

0: Julien Lib sur Ici Mène avec Autrement 17h20 et pourquoi pas vous donner quelques idées de sortie pour ce week-end. Vous pouvez vous rendre demain à l'EPO pour les métiers d'art et du patrimoine. L'association Mansart vous invite à aller à la rencontre d'artisans de haut niveau sous une autre forme. Dans l'abbaye royale de l'EPO, l'entrée est gratuite et ça fait 4 ans que ça n'avait pas eu lieu, alors profitez-en. Forever Young se termine demain et dans le cadre du festival, petite recommandation de ma part, un concert gratuit sur la place de la Sirène, c'est demain à 14h et vous pourrez y découvrir la Mancelle Soneil, que j'ai eu la chance d'entendre hier soir au théâtre Scarron. Elle faisait la première partie de Camille Mb et elle propose de la folk aux tendances soul, c'est très agréable. Si vous souhaitez vous téléporter au Japon tout en restant en Sarthe, c'est possible aussi demain au Mans. Le rendez-vous est donné au hangar Créalab Place d'Alger. L'association Yuzu vous propose une journée japonisante, c'est comme ça qu'ils appellent ça, et au programme exposition, atelier et découverte de certaines coutumes. Enfin, mais là pour le coup, c'est plutôt la semaine prochaine, notez dans vos agendas Faites Lire qui arrive du lundi jusqu'au vendredi et le Salon du Livre sur le week-end suivant. Merci de nous écouter, merci d'écouter Ici Mène. La musique revient dans quelques instants avec Womack & Womack, Tears Drop, quelques infos pratiques pour vous également dans les minutes à suivre. Et on écoutera Laurent Voulzy dans 10 minutes.
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0: Tears Drop, un titre du duo Womack and Womack, qui était composé de Cécile Womack et de Linda Womack. Linda Womack, qui est la fille de la légende de la soul, Sam Cooke. I was born. Voilà, c'est la petite info de fin de journée. On a d'autres infos comme celle-ci, sauf que là, pour le coup, elles sont pratiques et elles sont locales. C'est Simon Peverelli qui nous en parle.
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2: Attention arnaque, dans le secteur de Pont-Valin et Maillet, le syndicat des ordures ménagères du Val-de-Loire alerte les habitants avec de faux agents qui font actuellement du porte-à-porte pour soi-disant vérifier l'état des bacs ou les échanger contre des plus grands. C'est une arnaque. Les agents du syndicat du Val-de-Loire n'interviennent que sur rendez-vous et seulement si vous en avez fait la demande. Des groupes de parole vont être lancés à partir de la semaine prochaine dans le Nord-Sarthe, à Beaumont, Fresnay et Conly, à destination des personnes atteintes de maladies, de handicaps, mais aussi pour les aidants, une initiative de la communauté professionnelle territoriale de santé du Maine. Et puis la semaine prochaine, ouverture de la saison à l'entracte de Sablé-sur-Sarthe avec le concert de La Davina le vendredi 2 octobre, scène Joël Leutel, un duo franco-arménien qui a représenté l'Arménie à l'Eurovision en 2024 et qui arrive en Sarthe pour un mélange de musique traditionnelle et pop.
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0: Et quelques infos pour vous maintenant, si vous êtes sur la route, que vous nous écoutez au volant, par exemple en centre-ville du Mans, je vous le dis, ça bouchonne un peu, notamment sur le quai Louis Blanc, également sur le tunnel Wilbur Wright, enfin pas sûr, hein, mais plutôt en dessous, parce que dessus normalement ça va, c'est dans le Vieux Mans. Quelques ralentissements sur la rocade également, du côté d'Ivry-l'Évêque, hein, quand vous arrivez au niveau du rond-point, attention, ça bouchonne un peu. Au sud du Mans également, sur l'avenue Jean Jaurès et aux abords de Pontlieu, si vous pouvez éviter ce secteur, faites-le. Du côté du centre-ville, la rue Victor Hugo et juste à côté, la rue Chanzy sont aussi pas mal encombrés à cette heure-ci. De même, si vous vous rendez à Allonne, le boulevard de Morieux est un peu encombré. Au sud du Mans, l'avenue Georges Durand est aussi embouteillée. Merci de nous écouter. Bientôt 17h30 dans quelques secondes. Et de la musique, pour l'instant, un petit Dire Straits avec Sultans of Swing et Laurent Voulzy qui arrive dans les prochaines minutes.

0: Pas de problème quand on passe la journée ensemble avec de la bonne musique, les Dire Straits, ça fait du bien. 17h35 et je ne suis pas seul en studio, j'ai deux invités autour de la table. Bonjour messieurs.
1: Bonjour. Bonjour.
0: Donc on a Benoît Sima qui est un scénariste et Daniel Cazanave, dessinateur. Messieurs, vous nous rendez visite à l'occasion de la sortie de votre nouvel ouvrage, l'histoire de la BD en bande dessinée. C'est sorti hier et vous proposez une rencontre avec vos lecteurs ou aussi pour les personnes les plus curieuses à l'espace BIS de la librairie Bulle à 18h30. Parlons de cette BD, 272 pages qui nous résume une histoire qui commence au 19e siècle. Je pensais pas que la bande dessinée ça commençait aussitôt, Benoît.
1: Longtemps on a pensé que c'était très ancien. Longtemps, on a pensé que la bande dessinée, c'était la fin d'une longue histoire pictographique qui commence, vous savez, dans les grottes de Lascaux, qui passe par les tapisseries de Bayeux, enfin, toutes les représentations humaines. Et en fait, la thèse que nous épousons, qui est celle des historiens modernes, c'est que la BD, c'est un art populaire né à l'époque où la culture se propage vers les masses populaires, donc le 19e siècle. Une époque où le cinéma, la photographie et donc la bande dessinée naissent, et comme par hasard, ce sont les 7e, 8e et 9e arts.
0: Comme j'ai dit, vous l'avez résumé en 272 pages, donc là ça va être compliqué en très peu de temps de tout résumer. Oui. Est-ce que, Daniel, vous pouvez quand même nous citer ou quelques dessinateurs, auteurs de bande dessinée, ou quelques époques qui ont vraiment marqué ce genre?
2: Bon, alors, on va commencer par le créateur, en fait, c'est Rodolphe Töpffer, un Suisse, un Genevois, pédagogue, qui, en fait, faisait ses petits récits humoristiques, dont le fameux Monsieur Jabot, qui est la première bande dessinée au monde, pour ses élèves, pour les divertir. Et en fait, il invente la bande dessinée, un peu sans le savoir, quoi, c'est un peu Monsieur Jourdan. Donc c'est assez rigolo, et il va ensuite théoriser son invention. Il va écrire dessus, et une chose assez extraordinaire, Goethe va lire de la bande dessinée et va trouver que c'est l'invention la plus merveilleuse du 19e siècle. Alors qu'il est très âgé, il va appeler ça des romans en estampes.
0: C'est une bande dessinée qui est vachement bien parce que ça s'adresse à tout le monde, aux passionnés mais aussi aux personnes qui n'y connaissent rien. À chaque nouveau chapitre, on a les liens entre chaque nouvel auteur que l'on découvre et son lien avec les différentes périodes, politiques ou non d'ailleurs. C'était ça un peu l'intention, c'était de que ce soit ouvert à tout le monde.
1: Effectivement, le pari qui était très ambitieux au départ, c'était de couvrir toute la bande dessinée mondiale. Donc effectivement, en 270 pages, on se dit bon, OK les gars, ils font du trapèze sans filet. Mais bon, voilà, je pense qu'on a réussi notre pari. Et effectivement, on passe d'époque en époque, et de pas de civilisation en civilisation, mais de continent en continent. On vous parle du manga japonais, comme du comics américain, comme de la BD franco-belge qu'on connaît bien ici en France, mais aussi la BD argentine, un petit peu de BD africaine, un petit peu d'indonésienne, un petit peu de tout.
0: Ça c'est bien, on découvre le monde grâce à vous. Voilà. Pour conclure, avant d'écouter Laurent Voulzy, conclure sur cette première partie, on l'a dit, votre BD est sortie hier et vous célébrez ça en venant au Mans. Il y a le festival Faites Lire la semaine prochaine, mais pour le coup, vos rencontres et dédicaces se déroulent là en ce moment, la librairie Bulle. Pourquoi ce lieu pour le lancement?
1: Pourquoi ce lieu? Parce que Samuel nous a invités.
0: Tout simplement.
1: Et Samuel étant Chouvreau, le plus grand libraire de France, au Mans, on a répondu à l'appel, c'est pas simple.
0: Je précise Samuel Chouvreau, donc de la librairie Bulle, qui est avec nous au studio. On va faire un petit coucou de loin. Bonjour Samuel.
1: On lui a pas donné de micro volontairement parce qu'il est trop bavard.
0: Évidemment. Bon, justement, parlant d'être bavard, on vous retrouve dans quelques minutes. Pour l'instant, on écoute Laurent Voulzy. À tout de suite.
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0: Vous aussi vous chantez en ce moment, Laurent Voulzy avec Bubble Star, merci de nous écouter, ici Maine, 17h41.
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0: On retrouve à nouveau nos invités, Benoît Sima et Daniel Cazanave, tous deux scénaristes et dessinateurs d'une bande dessinée, l'histoire de la BD en bande dessinée, et avant ça il y a eu l'histoire des grands vins, Benoît.
2: Oui, avec Daniel, effectivement, nous avons commis deux premières bandes dessinées documentaires, comme on dit aujourd'hui, qui racontent l'histoire mondiale du vin. Alors c'est pareil, c'est le même système, c'est on traverse toutes les époques et toutes les civilisations. Donc là, on part vraiment d'il y a 5000 ans, l'invention du vin, et puis on progresse dans le temps, sa propagation dans l'espace méditerranéen, puis sa conquête de l'Asie, puis de l'Amérique, etc., etc. Et puis on a fait une petite déclinaison, vous savez, en anglais, on dit « spin-off ». Personne ne sait ce que ça veut dire, mais bon, on comprend que c'est une œuvre dérivée de la première.
0: Oui, c'est ça. Ouais.
2: Et donc, c'est l'histoire des grands vins, puisque vous savez que les amateurs de vin, qui sont nombreux de la région, et nous aussi d'ailleurs sommes amateurs de vin, sont des obsédés des grandes étiquettes.
0: D'accord.
2: Des vins prestigieux, des premiers crus, des grands crus, etc. Et donc, on a écrit cette histoire qui n'existait pas, l'histoire des grands vins, qui se distingue des vins, puisque ce sont des grands vins.
0: Daniel, il est né comment votre duo ?
3: Ah, il est né comme d'habitude, souvent en bande dessinée. C'est un éditeur qui est là, en l'occurrence, c'est Laurent Muller, notre formidable éditeur des Arènes, qui nous a mariés, tout simplement. Il nous a fait nous rencontrer sur le projet du vin, il y a presque cela 10 ans. Et puis voilà, c'est comme on s'aime beaucoup.
2: Un mariage d'horizon.
3: Un mariage d'horizon.
2: Qui est devenu un mariage d'amour.
3: Et comme, voilà, comme on s'aime beaucoup et puis qu'on aime vraiment travailler ensemble, donc on a toujours, toujours au moins un projet d'avance.
0: Laurent qui animera, si je ne m'abuse, la rencontre à l'espace BIS de la librairie Bulle à partir de 18h30. Vous pouvez vous y rendre si vous nous écoutez. Une question un peu plus large pour conclure. Comment se porte la bande dessinée en 2026?
2: Ah, ça, c'est la question économique qu'il faudrait poser à un éditeur. Mais on en parlait justement ce midi. Bon, la réponse que tout le monde fait, c'est le marché va pas trop mal. Une façon de dire que c'est plus compliqué qu'avant.
0: Oui.
2: Mais c'est une question de PIB, comme on dit en économie. C'est-à-dire qu'à partir du moment où la croissance est faiblarde, voire inexistante, je rappelle qu'on est à 0% de croissance en 2026, bah, du coup, les dépenses en biens culturels sont directement impactées par cet état économique. Et donc, bah, le marché est difficile. Mais il suffit que la croissance reparte pour que ça reparte. C'est mécanique.
0: Tout simplement.
2: Tout simplement.
0: Merci à vous, messieurs.
2: Merci beaucoup.
0: L'histoire de la BD en bande dessinée, c'est signé Benoît Sima pour le scénario et Daniel Cazanave pour les dessins. Merci d'avoir été avec nous. On peut vous retrouver une dernière fois, je le dis, à 18h30 à l'espace BIS de la librairie Bulle et demain matin et aussi début d'après-midi en dédicace. Merci d'avoir été avec nous. On poursuit en musique avec Benabar. Elle danse sur Ici Maine.

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0: France par Benabar. Merci de nous écouter. On passe cette fin de journée ensemble avec aussi de l'actu musicale. Pour ça, on accueille Émilie Mazoyer. Salut Émilie.
1: Salut tout le monde. Émilie au rapport pour votre dose quotidienne d'actualité musicale. C'est l'anniversaire d'une voix qui fait rayonner son pays, l'Espagne, partout dans le monde.

0: 34 bougies aujourd'hui pour la divine Rosalia, ou Rosalia, comme disent ceux qui ont fait espagnol LV2. 4 albums au compteur et une voix de velours, Rosalia est une star dans le monde entier. Aldebert, lui, est devenu le Elvis Presley des enfants depuis 2008 et le premier volume de ses enfantillages. Des albums de chansons jeune public, mais pas tartignoles. 18 ans donc, majeur, mais pas adulte, les enfantillages. Et ça vaut bien une tournée.
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0: Le concert anniversaire des 18 ans d'enfantillage emmènera Aldebert sur les plus grandes scènes de France. Une trentaine de zéniths en janvier et février prochain. Et ça se remplit très vite, hein, attention. Et puis un personnage de chanson que les fans d'Aldebert connaissent bien, Super Mamie, la super héroïne septuagénaire, fan de rock et de skateboard. Elle débarque pour la première fois en BD aux éditions Glénat. Super Mamie, ça sort le 14 octobre. Ça y est, Pomme révèle les contours de son très attendu retour.

Après le succès mondial de Ma meilleure ennemie en duo avec Stromae, c'est en solo et avec cette chanson, Seul dans la foule, que Pomme annonce son prochain album. Il sortira le 20 novembre et s'appellera La Forteresse. Le parrain de la 40e édition du Téléthon est Patrick Fiori, un ami de la maison ici qui succède à Santa, super marraine très impliquée l'an dernier. Patrick Fiori sera donc aux côtés des scientifiques et des familles pour ce grand rendez-vous dont le but est de récolter un maximum d'argent pour financer la recherche sur les maladies génétiques rares. Le Téléthon 40e édition, des actions dans 13 000 communes partout en France et 30 heures de direct à la télé les 4 et 5 décembre prochains.

Ah, ça nous rappelle des souvenirs, que tu reviennes par Patrick Fiori, qui reste toujours au goût du jour, il a toujours des nouveautés, notre cher Patrick National. 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Alors, si ça vous intéresse, que ce soit pour vous ou pour offrir, il faut nous appeler et répondre correctement à cette question. Comment s'appellent les petites languettes sur lesquelles on sent le parfum chez les parfumiers? Est-ce que ça s'appelle des senterettes ou bien des mouillettes? Mouillettes ou senterettes? 02 43 29 10 10 pour jouer avec nous. Vous nous appelez. Pendant ce temps-là, on écoute Marine.

0: Tricheur, la nouveauté de Marine, personnellement, je vous le dis, j'adore. 17h53, vous avez été nombreuses et nombreux à nous appeler pour tenter de remporter cette carte cadeau d'une valeur de 30€ pour Marionneau. Et c'est Marie-Claire qui est à l'antenne avec nous. Bonsoir Marie-Claire.
1: Bonsoir.
0: Comment allez-vous? Vous nous appelez d'où ce soir?
1: Eh ben, très bien, avec ce super temps, c'est pas mal, c'est très bien.
0: Oui, bon, un peu au-dessus des normes de saison, mais bon, finalement, c'est plutôt agréable quand on le vit.
1: Ah,
0: vous nous
1: oui.
0: appelez de quel coin, oui, Sainte Marie-Claire?
1: De Sablé.
0: De Sablé-sur-Sarthe. Vous avez une idée de quel parfum vous voulez acheter ou offrir, peut-être?
1: Oui, j'aime bien le parfum de chez Thierry Mugler. Je cherche le nom, je crois que c'est... Ah, je viens de le dire à votre collègue.
0: Ben moi, j'ai quelque chose d'indiqué sur mon écran, c'est Angel, c'est ça?
1: Eh voilà, Angel de chez Thierry Mugler. Tout à fait, c'est ça.
0: Pourquoi pas? En tout cas, pour acheter ce parfum, pour remporter cette carte cadeau de 30€, il faut répondre correctement à cette question. Comment s'appelle le petit bout cartonné qu'il y a chez les parfumeurs, ou bien une centrette, ou bien une mouillette? On dit comment, Marie-Claire?
1: Alors, une mouillette.
0: C'est une très bonne réponse, félicitations. Voilà. Vous avez gagné votre réduction sur votre parfum favori. Bravo Marie-Claire.
1: Je vous en remercie, c'est gentil, merci.
0: Voilà, je vous souhaite une très bonne soirée et puis hâte de vous croiser, j'imagine que vous vous sentirez super bon.
1: Ah, surtout, oui, Angel, il est pas mal, il est bien.
0: Bon,
1: oui, oui.
0: Hâte de vous croiser Marie-Claire,
1: merci
0: très bonne soirée à vous. Merci d'écouter ici même de votre côté. Et on passe cette fin de journée avec de la musique et des infos locales dans 5 minutes. Pour l'instant, c'est Pascal Obispo qui nous attend.
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0: Un joli solo à l'instant sur Pascal Obispo et son titre Personne. Dans quelques instants, vos infos locales, le journal présenté par Alexandre Chassignon. Merci de nous écouter. Et puis un peu de sport dans la prochaine heure. 100% sport aux couleurs sang et or. On va parler du Mans FC.
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0: Merci de nous écouter, d'écouter votre radio locale. Il est 18h. Le journal, c'est avec vous, Alexandre Chassignon. On est fin septembre et on continue de battre des records de chaleur.
2: Deux jours de suite. Hier, il n'avait jamais fait aussi chaud pour un 24 septembre. Cet après-midi, même chose pour un 25 et même pour le dernier tiers de septembre en Sarthe. 31,8 au thermomètre entre 16 et 17 heures à la station Météo France d'Arnage. C'est celle qui a le plus de recul sur l'historique depuis l'après-guerre. Le précédent record datait de 2002 et il atteignait seulement 27 degrés. Alors comment réagissent à ça les Sartois, des habitants du Mans, d'autres communes du département et même d'Alençon, croisés aujourd'hui sur le parking d'un supermarché du nord du Mans, sont inquiets. Mais ils ont du mal à envisager une réponse, qu'elle soit personnelle ou politique, Marie Mutrici.
3: Entouré de voitures, marchant sur du goudron bien noir, c'est sûr. Alain et Pascal, couple de retraités qui rentrent à Niort, le ressent.
4: Oui, il fait chaud. Très chaud. Trop chaud.
5: Est-ce que ça vous inquiète ?
4: Oui.
6: On n'est pas prêt à vivre avec 50 degrés non plus. Hein.
4: L'eau aussi. C'est l'eau qui manque.
3: Mais que faire ? Christiane est une retraitée du Mans.
7: Je pense pas pouvoir faire quelque chose. J'essaye de faire des économies d'énergie pour réduire ma facture d'électricité, de gaz, ma consommation d'eau, enfin tout ça quoi. Mais on le fait déjà. Donc qu'est-ce qu'on peut faire de plus ?
3: Et la marche pour le climat alors ? Cette habitante de Changer n'ira pas ?
8: Ah ben pourquoi pas ? Mais juste je suis prise donc je peux pas et je ne savais pas. Mais oui.
3: Alors la politique.
9: Oula.
3: L'élection présidentielle, c'est dans 7 mois.
9: Ben, les politiques, ça, c'est pas trop mon truc.
3: Éric habite près de Marolles-les-Braux, dans l'est du département de la Sarthe.
9: Ils n'ont pas de réponse non plus à donner.
3: Isabelle regrette d'ailleurs que le débat n'existe pas.
10: C'est bien dommage qu'on en oublie ce qui s'est passé cet été et ce qui s'est passé.

0: passe encore au jour d'aujourd'hui.
1: Et Aurore, qui a toujours voté pour le Rassemblement National, ne pense pas que ça fasse recette.
2: C'est un trop gros chantier, je pense.
1: Pas par quel bout le prendre.
2: Oui, c'est ça. Il aurait fallu peut-être commencer il y a quelques années, quoi.
1: Elle estime d'ailleurs que les propositions de Marine Le Pen sur le sujet ne sont pas à la hauteur.
3: Et demain, 3 mars pour le climat en Sarthe, à l'appel de nombreuses associations. 10h à La Flèche et à Mamers, 14h au Mans. On connaît la recette, hein, depuis des mois, chaleur plus sécheresse. Le résultat, c'est des feux d'herbes sèches qui occupent quotidiennement les pompiers. Il y en a eu encore 2 cet après-midi en Sarthe, à Avezé et à Célebouane. Tous les 2 rapidement maîtrisés.
4: C'est la première fois depuis 18 ans.
3: Le pape est en France et il va rester 4 jours. Le chef spirituel de l'Église catholique visite aujourd'hui Paris, avant Londres et Lourdes et Metz. Londres, c'est ailleurs. Environ 300 000 personnes étaient là dans les rues de la capitale pour le voir, selon le Vatican. Déambulation en papa mobile entre Montparnasse et Notre-Dame sous les acclamations de cette foule que vous avez vue, notamment boulevard Saint-Germain, Marie Boueda.
5: Oui, ça y est, ça n'a duré que quelques secondes. Léon XIV, acclamé comme une star, attendu depuis des heures, il est apparu sur sa papa mobile blanche, saluant les badauds. Quelques secondes de bonheur pour Françoise.
6: Très bien, on a très bien vu le pape, enfin très bien, on a attendu longtemps, mais dans la joie et la bonne humeur, donc tout était très bien et on l'a bien vu un peu trop rapidement, mais quand même bien.
5: Elle rentre chez elle avec le sourire, à côté d'elle son amie franco-américaine. Au-dessus d'elle, des drapeaux sont accrochés, des drapeaux du Vatican sur les balcons. C'est l'heure désormais de ranger les barrières de sécurité. Les fidèles repartent, leurs tabourets pliables sous le bras, leurs livres rangés dans le sac et le chapeau pour se protéger du soleil toujours sur la tête. Ça valait le coup, assure-t-il. 3 jeunes filles de 10 ans repartent un ballon rouge dans une main. L'une d'entre elles a filmé les quelques secondes où elle a aperçu le pape. Une vidéo, dit-elle, qu'elle va conserver et envoyer à sa grand-mère.
3: Marie Boueda dans les rues de Paris pour ici, ce soir, une veillée au Stade de France avec au moins une centaine de Sartois dans le public. L'association sartoise de défense des lesbiennes, gays, bisexuels et transgenres homogènes fait part de son incompréhension après l'arrivée du joueur de foot Idriss Gueye comme actionnaire au Mans FC. Lui qui a refusé comme joueur de porter à plusieurs reprises un maillot arborant un drapeau arc-en-ciel dans le cadre des actions organisées par la fédération contre les discriminations dans le milieu du sport. Pour ses refus, il a notamment été condamné par le Conseil national d'éthique de la Fédération française de football. Toujours plus de tribunes pour le Grand Prix de France moto au Mans au printemps prochain. 5 tribunes supplémentaires seront installées par le promoteur. Il l'annonce aujourd'hui, alors que l'étape mancelle est déjà la plus suivie du championnat du monde avec plus de 300 000 spectateurs. La billetterie ouvre le 6 octobre et ce sera donc peut-être en 2027 un nouveau record pour le Grand Prix de France moto. 18h05, à l'écoute de votre radio, ici mène la météo et des températures qui vont un peu baisser, Lélian.
4: Un peu baisser, encore au-dessus des normales de saison, mais un peu baisser, oui, en effet. 14 degrés, ça c'est pour cette nuit, et demain matin également, un réveil nuageux. On conservera un ciel couvert aussi dans l'après-midi de samedi, avec une maximale, on l'a dit, moins élevée qu'aujourd'hui, 25 degrés pour La Flèche et Sablé, en comparaison avec 31 degrés aujourd'hui. Il fera 24 degrés demain sur le reste du département, et une journée un peu plus chaude dimanche, 26 à 27 degrés cette fois-ci avec un ciel un peu plus dégagé et une petite brise, voilà, de quoi avoir un peu plus d'air. Sur la route, actuellement, ça bouchonne encore un peu mais ça se fluidifie sur cette fin de journée. L'arrivée dans le week-end se fait tranquillement. À 18h, ça bouchonne surtout au sud du Mans, aux abords du circuit et en gare du Mans. Rien à vous signaler si ce n'est un retard de 30 minutes sur le TER en direction de Tours. Départ initial 18h44.
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4: Et une chose que je ne vous ai pas dit, on va aussi écouter de la bonne musique pendant une heure. On a Pierre Demar qui arrive ou encore Tina Turner, Francis Cabrel, Bruno Mars. Mais pour l'instant, vous l'entendez, c'est Blondie avec Call Me sur Ici Men. Bonne soirée.

0: Blondie qui nous met dans une bonne énergie, j'ai envie de vous dire, une énergie sportive.
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0: Un homme qui est fan du Mans FC depuis les années 2000 et pourtant, il tourne le dos à la pelouse. Son rôle, donner une impulsion aux supporters du virage sud, lancer les chants, les levées d'écharpe, mais il représente également le virage sud. Et il y a pas mal de sujets à traiter en ce moment sur le Mans FC, de bonnes choses et d'autres qui font un peu plus grincer des dents. On en parle avec Ludwig Le Tourneux. Bonjour Ludwig.
1: Salut Lilian.
0: Un plaisir de vous recevoir en studio pour aborder tous ces sujets. Déjà un petit mot sur la première victoire mancelle de la saison, le week-end dernier face à Lorient. C'était quelque chose,
1: elle était attendue celle-ci. Ça fait donc 16 ans que le Mans n'avait pas gagné en Ligue 1. Maintenant, on l'espérait tous, on aurait aimé qu'elle intervienne un petit peu plus tôt. Mais voilà, elle est là, elle fait du bien, elle vient valider surtout le bon travail depuis le début de saison. Et tant mieux, c'est arrivé vraiment, vraiment au bon moment.
0: Ben c'est ça, parce qu'on avait quand même enchaîné des matchs nuls, il y a la trêve de 3 semaines qui arrivait. C'était un peu le moment quand même aussi de remonter dans le classement, parce qu'on enchaînait seulement un point. Et au bout d'un moment, on commence un peu à stagner sur ce bas de classement. Là, on est 9e, il me semble, actuellement.
1: Je crois.
0: Donc voilà, milieu de tableau pour cette trêve, ça nous fait du bien.
1: Ça nous fait du bien. 5 matchs joués déjà et une seule défaite pour un promu, c'est vraiment pas mal.
0: Ouais, c'est vraiment pas mal et tout le monde en parle d'ailleurs sur tous les comptes, sur les réseaux sociaux, autour de Ligue 1+, ou même dans les médias. Si on parle par exemple de l'after foot, c'est vrai que le Mans FC, on en parle comme ce promu qui fait du grand spectacle et qui ravit tous les supporters et tous les passionnés de foot au sens plus large. À la fin de cette trêve, grosse reprise pour nos joueurs car on reprend directement contre Paris, chez eux, au Parc des Princes. Ce sera le 10 octobre. Et là, vous avez eu énormément de demandes de votre côté.
1: Oui, forcément, le Paris, c'était le match que la plupart des supporters avaient coché dans leur agenda. Donc, on a été effectivement débordés de demandes. Tant mieux. Mais malheureusement, on ne peut pas emmener tout le monde. On aurait aimé vraiment pouvoir emmener tout le monde. Et pas que nos supporters, bien sûr, le tout public également qui historiquement fait souvent les déplacements avec nous. Et là, malheureusement, effectivement, le parquage parisien étant limité à 1000 places, on a dû recevoir peut-être au moins 5 fois plus de demandes par rapport à la taille du parquage. C'est incroyable.
0: C'est assez peu, 1000 places.
1: C'est assez peu. Après, je crois que les clubs, ils ont une obligation d'accorder un minimum de 1000 places en fonction de la capacité du stade, mais ils sont pas obligés d'aller au-delà, malheureusement. Et voilà.
0: Et puis beaucoup de demandes aussi, j'imagine, parce que le prix entre la place du billet et l'aller-retour, c'était quoi, 50 euros?
1: Alors même pas, nous c'est 35 euros pour nos adhérents. En fait, nous, le virage sud, on a toujours, c'est la mentalité, on a toujours fait en sorte que nos déplacements coûtent le moins cher possible. On prend le prix d'écart, on divise le prix, on incorpore le prix de la place. Le but, c'est pas de faire de l'argent, c'est vraiment d'emmener un maximum de personnes. Et bon, ok, là, on savait qu'on allait avoir de la demande. C'était peut-être l'occasion de faire plus cher, mais non, on change pas nos habitudes, on reste sur notre ligne directrice.
0: Et ça, c'est beau, ça, c'est sympa. Est-ce qu'il y a que les abonnés du Virage Sud qui peuvent emprunter les bus avec vous?
1: Ah non, c'est ce que je commençais à vous dire tout à l'heure, c'est qu'en fait, normalement, on a toujours de la place pour du tout public, mais là, c'est vrai que la demande, cette année, nous sommes près de 1800 adhérents au Virage Sud, le parquage de 1000 places, forcément, ça allait coincer quelque part à un moment donné, sachant qu'il n'y a pas que le Virage Sud qui organise des déplacements, il y a aussi les autres associations de supporters.
0: On peut les citer, Supporter Club, Loyal Fan.
1: Loyal Fan, donc chacun avait un prorata par rapport à son nombre d'abonnés, et voilà.
0: Est-ce que pour les autres grosses affiches, ça risque d'être compliqué également de votre côté? On peut citer Lens, Lille, Marseille, etc.
1: Alors Lens, on attend de voir. Je pense qu'effectivement, il y aura aussi pas mal de demandes pour Lens. On a été un petit peu prévenus, les gens l'attendent, celui-ci. Il sera peut-être un peu plus loin, donc il y aura peut-être un peu moins de monde. On n'a pas encore la date. Si c'est un dimanche soir, peut-être que ce sera aussi plus compliqué pour certains avec le travail le lendemain. Là, c'est vrai que le samedi, forcément, les gens pouvaient faire ce déplacement-là et ça joue.
0: Parce que j'ai adoré sur ce début de saison, parce que je vous le dis, j'ai aussi ma petite carte d'abonnement et je suis pas très loin du virage sud. D'ailleurs, je suis en tribune 111, donc pas très loin. C'est que ce virage sud, c'est garni sur ce début de saison en termes de drapeaux, même de personnes. Il y a vraiment beaucoup de monde et on sent une ferveur, mais incroyable, quoi.
1: C'est vrai, on est assez fiers de ça parce que on savait, nous on a explosé notre nombre d'adhérents, on était seulement 630 adhérents l'année dernière, donc là près de 1800, c'est incroyable. Mais forcément, il y a des nouvelles têtes, donc ces gens-là, il faut aussi qu'on leur explique ce qu'est le virage sud et ils sont très vite pris au jeu et ça fait plaisir et donc on met effectivement l'accent sur la couleur cette année et pourvu que ça dure.
0: Il n'y a pas que le virage sud, c'est toute une ville finalement qui se réunit autour de ce club. C'est toute une ville, ça en tout cas c'est une réalité pour d'autres clubs et c'est en train de devenir une réalité je trouve, sur Le Mans on voit de plus en plus de maillots en ville, on va en parler. Ludwig Le Tourneux, d'abord une pause musicale avec Pierre Demar et sa nouveauté Je pense à vous.

0: Je pense à vous, c'est super, et c'est cette nouveauté de Pierre Demar, nouveauté issue de son tout nouvel album qui est sorti aujourd'hui. 100% sport, ça continue, j'ai même envie de dire 100% Le Mans FC aujourd'hui, car on parle de l'engouement cette fois-ci de façon plus globale. On peut évoquer le nombre d'abonnements, mais surtout du stade plein contre Lens, quasiment plein contre Brest ou Lorient, de même pour les parkages sur les matchs extérieurs, on en a un peu parlé. Et même si c'est le cas depuis quelques années maintenant, je trouve qu'en ce moment on assiste à une réelle renaissance du Mans FC Ludwig.
1: Bah c'est exactement ça. C'est le club est renaît de ses cendres. Hein. On était en DH il y a pas si longtemps que ça. Donc faut pas oublier, parce qu'on parle souvent des 16 ans de retour à la Ligue 1, mais en fait c'est surtout qu'il y a 13 ans on était en DH. Donc c'est quand même assez incroyable ce qui s'est passé au Mans. Et je pense que ça, les gens en ont conscience, c'est dans toutes les têtes. Et forcément là on vit une période incroyable, hein, avec deux montées successives. Effectivement, on voit de plus en plus de maillots en ville. Ça fait plaisir. Il y a les couleurs. Il y a des beaux maillots. Non, c'est bien, les Manceaux commencent à être fiers de leur club et c'est ce qu'il fallait.
0: Ouais, je vous vois avec le sourire, c'était un peu ma prochaine question. Est-ce qu'en tant que supporter, en tant que mordu du Mans FC depuis les années 2000, de voir que bon, quand le club y cartonne, forcément il y a plein d'abonnements, il y a des nouvelles têtes, et quand ça fonctionne moins, il y a moins de monde. C'est un peu agaçant ça en tant que supporter, ou on est juste content de voir qu'il y a plus de monde et puis voilà.
1: Alors bien évidemment, ça fait toujours un peu bizarre, parce qu'on se souvient quand même des années, notamment il n'y a pas si longtemps, où on était en DH, en national, où vraiment on végétait, on n'arrivait pas à s'en sortir, on gagnait plus du tout à domicile. Ça devenait vraiment, vraiment compliqué de venir au stade de Marie-Marvin à ce moment-là.
0: Vous y preniez toujours du plaisir à ce moment-là?
1: Ouais, parce que on a quand même toujours envie, on sait toujours qu'un match de foot, il peut toujours se passer quelque chose. Donc on y croit toujours, mais c'est vrai qu'il y avait une sorte de lassitude et on le voyait dans le regard des gens, ça devenait compliqué. Donc là, c'est vrai que aujourd'hui, on a que du bonus et on en profite, quoi, parce que on sait que ça dure pas toujours ces périodes-là. Donc là, on prend un maximum de bonnes ondes mais voilà, on va faire en sorte que ça dure le plus longtemps possible quand même.
0: Allez, là, on parle du club, on parle du stade et des abonnements, des fans, mais le Mans FC, c'est avant tout une équipe, et il y a un joueur, déjà ça fait un an que je l'aime beaucoup ce joueur, Adil Bourabah. Je me suis même fait floquer le maillot là en début d'année, et puis là depuis deux matchs, il nous plante des buts, c'est ça qui est quand même incroyable. Ouais, en plus beaucoup plus de clairvoyance dans son jeu, il se précipite un peu moins, on sent un joueur qui est en train de prendre un gros volume, quoi.
1: C'est vrai, c'est un peu à l'image de l'équipe, à l'image du coach. On a des belles surprises comme ça. On a été le chercher. Le club lui a fait confiance. Là, on voit qu'il a fait une bonne préparation physique aussi. Hein. Il a pris un petit peu en volume, il s'est épaissi. C'est vraiment bien. Et là, il est récompensé effectivement avec une première sélection. Hein. Pour lui aussi, je pense qu'il vit un rêve éveillé, donc qu'il en profite, et surtout qu'il reste le plus longtemps possiblement, parce que ça fait plaisir. C'est des belles histoires et nous on a besoin en tant que supporters de s'identifier comme ça à des joueurs qui vont marquer des époques, voilà.
0: Ah, tout à fait, surtout que là on a eu l'arrivée de beaucoup de nouvelles têtes au Mans FC, donc c'est bien, c'est aussi si on a des joueurs qui restent dans le temps. On évoquait évidemment Adil Bourabah et sa sélection avec l'Algérie. D'autres sujets qui concernent le Mans FC, des sujets un peu moins fun, un peu moins sympas, mais il faut en parler. On peut plus venir au stade avec de l'eau, de la nourriture, les parkings deviennent payants, l'arrivée d'un nouvel actionnaire qui fait aussi débat, on en parle dans 3 minutes. D'abord, on va écouter Tina Turner.
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0: Typical Mail par Tina Turner sur ICI Main, 18h24. Ça fait plaisir de passer cette fin de journée et fin de semaine ensemble. On parle du Mans FC avec notre invité Ludwig Le Tourneux du Virage Sud. Bon, on a évoqué depuis tout à l'heure les sourires, les abonnements, voilà, que des belles choses. Bon, il y a aussi des points un peu plus négatifs. Par exemple, l'arrivée des parkings payants autour du stade Marais-Marvin, ça a pas plu aux supporters.
1: Non, ça a pas plu parce que en fait c'est un sujet. Enfin, c'est surtout le timing qui a déplu, je pense aussi. C'est arrivé un petit peu comme ça, comme un cheveu sur la soupe, juste avant un gros match Lens. Et c'est arrivé en dernière minute. Voilà, personne l'a vu venir.
0: Quel timing aurait été en fait, plus favorable?
1: En fait, le souci c'est que. Effectivement, la réaction des gens, c'était, par exemple, bon, bah, je comprends pas, il aurait fallu déjà l'annoncer même avant le début de saison. C'est-à-dire qu'au moment où les gens prennent un abonnement, qu'il allait avoir peut-être ça mis en place. Après, on sait très bien que le club avait besoin de changer beaucoup de choses au sein du club. Ils ont pas pu penser à tout aussi, je pense. Ils se sont rendus compte au premier match contre Brest qu'il y avait un vrai problème de circulation autour du stade. Ouais. Donc c'est très bien qu'ils aient voulu prendre le sujet, voilà. Donc ils ont imaginé cette solution de devoir privatiser les parkings les plus proches. Bon, en soi, enfin voilà, je sais pas, j'ai pas envie de faire de polémique trop là-dessus non plus. Ce qui est dommage, effectivement, je pense que c'est un problème aussi de communication, d'explication pourquoi ils ont fait ça, parce que je pense que ça a pas été vraiment expliquer pourquoi qu'il y avait vraiment des problèmes de circulation, qu'il faut à tout prix bloquer des rues, etc. Donc ça c'est comme tout. Je pense qu'il y a des évolutions qui sont nécessaires pour le club, mais je pense qu'il faut la communication, elle est tout autant en fait. Il faut il faut vraiment
0: être honnête et expliquer clairement.
1: Voilà, il faut expliquer voilà combien ça coûte de voilà au club, on a ça à payer en plus, etc. Après voilà, je pense qu'effectivement peut-être que le tarif de 10 euros est peut-être quand même vraiment trop cher. Ouais. Il aurait peut-être fallu, j'en sais rien, faire deux fois moins cher ou pas. Voilà. Après c'est, j'ai pas toutes les explications. Ils ont certainement vu ça en réunion. Voilà, ils ont décidé ça. Bon, ils ont aussi précisé, je crois, qu'ils vont peut-être revoir ça à plus ou moins court terme. Donc
0: voilà, ça peut être vu, quoi.
1: Ça peut être vu, je pense. Mais oui, voilà, c'est. Bon, c'est la Ligue 1, c'est la Ligue 1. Il y a des choses qui changent. Le problème, c'est que nous au Mans, on était bien. On est un club à part quand même. Je pense, on est un club qui a gardé ses valeurs familiales. On a des supporters qui sont quand même respectés un peu partout. On a une bonne image de club familial.
0: C'est vrai qu'il n'y a pas de débordement.
1: Mais voilà, c'est que il faut que le Mans arrive à garder quand même sa spécificité et c'est ce qu'on a essayé de dénoncer avec une banderole au premier match. Voilà, nous on n'est pas trop pour le foot business. On comprend qu'il y a des choses qui doivent être faites, mais voilà, faut faire quand même attention. On est au Mans, on est en Sarthe.
0: La banderole, le tifo, c'était sur le match de Lens. Hein,
1: ouais, c'était juste pour dénoncer les parkings payants et on avait dit non au foot business. En fait, c'est simplement pour une petite alerte pour dire attention quand même. Outfield a fait un sacré bon boulot hein, depuis son arrivée. Ils ont quand même mis beaucoup de choses en place. On voit que ça travaille.
0: Outfield, l'investisseur derrière le Mans FC.
1: On voit que ça travaille bien. Par contre, attention, je ne sais pas s'ils ont bien pris conscience qu'effectivement, ils n'ont pas racheté le PSG. Donc, le bassin de population, on est en Sarthe ici. On parle des parkings, mais il y a aussi l'histoire des sandwichs.
0: J'allais y venir, les bouteilles d'eau, les sandwichs.
1: Ça fait beaucoup de changements pour les supporters. Bon, voilà, on a toujours été un club familial. Il faut quand même qu'on arrive à garder ça, tout en faisant effectivement avancer le club. Bon, voilà, faut faire attention.
0: Un point, on en parle parce qu'on est un peu obligé d'en parler, c'est la polémique en ce moment, on le voit partout sur les réseaux. Le cercle des investisseurs du Mans FC continue de s'élargir. Le club sartois a annoncé ce mercredi l'arrivée d'Idrissa Ganagay et de Lucas Leva au sein de son actionnariat. Sauf qu'Idrissa Ganagay, l'international sénégalais, crée un peu la polémique sur les réseaux. L'origine de cette indignation remonte en mai 2022, quand Gay était encore joueur au PSG. Il n'avait pas fait le déplacement à Montpellier pour ne pas porter de maillot floqué arc-en-ciel, symbole évidemment de lutte contre l'homophobie. Une décision qui avait causé une grande polémique à l'époque, et donc à l'époque le club parisien s'était désolidarisé du choix du joueur. Est-ce que l'arrivée de Gay en tant qu'actionnaire, c'est un point négatif supplémentaire entre guillemets au Mans FC?
1: Bah, disons que ça fait malheureusement c'est encore un sujet dont on parle et qu'on ne devrait pas parler en fait. Ce sont des sujets polémiques, ça intéresse personne, si bien sûr, c'est parce que ce sont des sujets importants. Moi, j'ai pas trop envie de me prononcer sur les faits Idrissa Gueye, ce qu'il a fait à l'époque, parce que bon, voilà, je crois qu'il avait été sanctionné par son club à l'époque, etc. Moi, ce qui est sûr, c'est que si je dois donner juste mon avis personnel, évidemment, l'association même Virachud, elle a toujours lutté de tout temps contre toute forme de discrimination. Mmh. Donc, c'est très très important de le préciser. Donc voilà, bon, moi je valide pas ce que Idrissa a fait à l'époque avec son club.
0: Aujourd'hui, il est là et on peut pas
1: voilà,
0: y faire grand chose.
1: Voilà, c'est ça. Maintenant, voilà, les faits sont là. Il faut le dénoncer. Il faut faire attention. Encore une fois, il faut que le club, par contre, puisse, lui, de son côté, continuer de bien communiquer et de montrer que le club, lui, ne cautionne pas du tout ce genre d'agissement. Et voilà. Tout va se tant que le club restera fort et pourra affirmer des positions claires, c'est ça que nous, chez les supporters, on a besoin d'entendre ça, en fait.
0: Mmh, tout à fait. On va finir avec une bonne note tout de même, pour finir sur une note positive. Ah. Les sélections nationales de plusieurs de nos joueurs morceaux. On a cité Adil Bouraba avec l'Algérie, on a aussi Harold Voyer pour la Martinique, Edwin Quarchi pour le Centrafrique. Et je trouve que ça fait plaisir de voir nos joueurs morceaux jouer dans leur pays, dans leur racine, dans leur pays natal.
1: C'est vrai, ça fait plaisir. Ils vivent un très bon début de championnat. Là, il y a une belle période de matchs internationaux, assez longue d'ailleurs pour une fois.
0: Tant mieux, ça prouve effectivement qu'on a des joueurs en sélection, quoi.
1: Et je pense qu'il y en aura d'autres très vite. Ça fait vraiment plaisir. On est reparti pour reformer quelques pépites. On a notre centre de formation qui a repris forme encore là cet été. Je pense que le Mans est un club qui va compter, je l'espère, dans les années à venir. On va redevenir un peu la grande époque du MUC 72, le club formateur qu'on était. Il faut qu'on arrive à valider tout ça et sortir des joueurs internationaux. C'est effectivement très important. Ouais.
0: Mais on le redevient peu à peu. Les autres clubs français ont peur de nous. Je le sens.
1: Oui. Certainement.
0: Voilà. Bon, en tout cas, on l'aime, notre club, le Mans FC. Vive les 100 et or. Et merci Ludwig Le Tourneux d'avoir été avec nous.
1: Merci à toi.
0: Merci beaucoup. 18h31, la suite des programmes, c'est en musique avec Francis Cabrel.
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0: Francis Cabrel arrive comme promis avec son super titre en octobre. Bruno Mars juste après ça, mais pour l'instant, quelques infos pratiques.
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7: Amateurs de livres, retenez la grande braderie de la bibliothèque de Coulaines qui nous annonce des livres vendus à des prix défiant toute concurrence. C'est demain, tout au long de la matinée, de 9h à 13h. Vous aimez chiner? Il y a beaucoup de rendez-vous ce week-end en Sarthe, c'est la saison des vides-greniers. On déballe ce dimanche à La Chapelle-Saint-Aubin, Écomois, Tuffet-Val-de-la-Chéronne, Mansigné à côté du plan d'eau, Bric-à-Brac aussi à Brulon dans le cadre du comice agricole, ou encore à Clermont-Créan, jumelé avec un marché artisanal au Mans. C'est le vide-grenier du Villaret ce dimanche où 300 exposants seront réunis. Et puis ce rendez-vous insolite, le comice agricole de Brulon accueille l'Open international de sculpture à la tronçonneuse. Vous le croyez ça? Venez à la rencontre des Auguste Rodin, des Camille Claudel, du moteur des chaînes et des lames. 30 artistes, 11 nationalités vont transformer des blocs de bois en véritables œuvres d'art. C'est demain et dimanche, c'est à Brulon. Ah ben ça y est, j'ai plus de bois.
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0: Génial, cette nouveauté de Bruno Mars, On My Soul, ça redonne de l'énergie. À bientôt, 19h, c'est vos infos nationales qui arrivent. Pour l'heure, quelques recommandations, pourquoi pas, d'un programme télé pour ce soir avec Patrice Gascoin et ses coulisses TV. Aujourd'hui, Patrice, vous nous proposez de prendre la direction du Finistère en se branchant sur France 3.
1: Je ne sais pas si vous croyez aux sirènes, mais il y en a une dans le Finistère qui a bu la tasse.
2: On a retrouvé le corps d'une femme.
3: Une originale, parce que toute sa vie tournait autour des sirènes.
4: Dirait une vraie. Elle est morte de quoi?
5: La flèche a été tirée d'un harpon puissant.
6: Bon débarras.
1: Bon débarras, c'est pas très gentil tout ça. Et en même temps, avec les secrets du Finistère, on est dans une enquête policière ce soir sur France 3. On se retrouve sur une plage du Finistère, ça va, vous suivez, où l'on retrouve morte une femme déguisée en sirène et avec un indice mystérieux rédigé en breton à côté d'elle. Pour mener l'enquête, il y a le commandant de gendarmerie Jérémy Lobier, joué par Jérémy Banster, et il appelle à ses côtés une ancienne collègue partie à la retraite, Morgane Le Dantec, incarnée par Evelyn Bouix. Un personnage qui a une très forte intuition, une sorte de capacité à prévoir les événements à venir. Ça s'appelle la prescience. Et j'ai demandé à la comédienne de nous en dire plus sur cette prescience, Evelyn Bouix.
7: C'est indépendant de sa volonté, en fait. C'est quelque chose qui la submerge pendant son sommeil ou qui la, d'un seul coup, elle a un flash qui la tétanise. Elle voit des choses prémonitoires. Elle voit des meurtres. Elle voit des assassinats. Elle voit les meurtriers. Et voilà, avant même que la police le sache, en fait, avant même que son ancienne coéquipier ait affaire à elle, elle lui dit bon, je viens. Pour elle dit, je sais pourquoi vous venez. Donc elle a vu les choses juste avant. Donc c'est un grand soutien pour eux, parce que des fois ça piétine les avances, mais elle sait. Puis elle est bretonne, donc elle a vécu là-bas, elle connaît les gens de là-bas, elle connaît les mythologies bretonnes, il y en a beaucoup. Elle est très respectée dans ce qu'elle fait, c'est quelqu'un qui s'y connaît beaucoup.
1: C'est un parti pris qui est pas facile de faire admettre aux téléspectateurs que vous êtes doué de ce don-là.
7: Alors moi, j'y crois très sincèrement, et j'y crois d'autant plus que j'ai adoré une série qui s'appelait Medium avec Patricia Arquette. Je sais pas si vous l'avez vue. Et j'ai adoré cette série. Et donc, j'étais très accro. J'y croyais, en fait. Puis ça me plaisait comment le regroupement après avec la police allait se faire. Comment? Parce qu'au début, on la croit pas, quoi. En fait, on se dit, ouais, c'est un rêve, quoi. Donc, et petit à petit, on voit qu'elle a raison. Le cheminement de la police qui se rejoignent, c'est vraiment très intéressant. Vraiment, ça me plaît beaucoup.
1: Evelyn Bouix y croit dans Les Secrets du Finistère, ce soir sur France 3.
0: Et on part du Finistère pour aller vers la Visitation. C'est un peu plus proche. C'est du côté de la Visitation. Non, de la République, autant pour moi. Ce sera le dernier épisode de cette série. Une semaine à aujourd'hui, j'ai décidé d'aller dans le centre-ville du Mans, voilà, pour découvrir ce lieu et ses coulisses. C'est juste après Shakira et Burna Boy pour l'hymne de la Coupe du Monde 2026. On s'en souvient, Die Die.

0: Die Die avec Shakira et Burna Boy. La prochaine chanson que l'on écoute, c'est dans quelques minutes. Pour l'heure, une semaine. Ah oui, vous le connaissez maintenant, ce format. Chaque semaine, on se plonge dans le décor d'un village, d'un quartier ou d'un lieu culturel. Et cette semaine, on découvre La Visitation. On est passé par les parties invisibles du public. On a également fait un saut au Liberta, la pizzeria. Et pour cette fin de semaine, on va dans la cour. Oui, car La Visitation, c'est de l'histoire. Ça a été un couvent, une prison, on l'a dit. Mais aujourd'hui, c'est un lieu qui regroupe des commerces sur lesquels on se penche avec mon guide, Stéphane Chopin. Je vous le rappelle, il gère la communication de La Visitation. Notre tour commence devant Franquette.
1: Oui, en effet, on est devant Franquette, donc qui s'est installé à La Visitation il y a maintenant un peu plus de 2 ans.
0: Déjà, on peut rappeler ce que c'est.
1: Tout ce qui peut être plat, fait sur place, de façon très, très simple. Et délicieuse par la même occasion. C'est un bar guinguette.
0: Parfait. Ça, c'est Franquette. On poursuit avec un bar à jus, mais même au-delà d'un bar à jus, une boutique. Ça s'appelle Sortilège.
1: Alors là, on est dans une des plus belles boutiques de jeux du Mans qui s'appelle Sortilège, avec des rendez-vous qui sont fixés pour les amateurs de ces jeux de société.
0: C'est vrai qu'on parle des animations. Par exemple, on peut voir sous les yeux, demain, il y a un tournoi Pokémon. Mais voilà le genre d'animation qu'ils peuvent proposer. On poursuit avec cette fois-ci un lieu culinaire.
1: Alors là, on va arriver dans un lieu qui parle du Japon d'une manière générale. On va arriver chez Komichi. On a Antoine qui va nous accueillir.
0: C'est parfait, on tombe sur le patron qu'on va déranger 2 secondes avant sa pause repas. Bonjour.
2: Bonjour, mais vous ne me dérangez pas.
0: C'est parfait.
2: Bien au contraire.
0: Alors Komichi, ramen et saké, tout est dans le nom.
2: C'est ça. En fait, on est un restaurant de spécialité japonaise et on a choisi, nous, de faire des ramen parce que c'est un plat qui est populaire, réconfortant, qui peut se manger à n'importe quelle saison. Donc on a pris le pari de faire des ramen 100% fait maison.
0: Parfait, je vous souhaite un bon courage.
2: Merci beaucoup.
3: Merci à vous.
2: Au revoir.
0: Et pour nous, la visite continue. On arrive devant à contresens. Donc on voit vraiment une pousse de houblon sur le logo. On sait où est-ce qu'on se trouve.
1: Oui, en effet, on a la chance d'avoir ici à La Visitation ce lieu bar à bière. On a des bières qui sont fabriquées par des prestataires indépendants, des petits brasseurs ou des grands brasseurs de la Sarthe.
0: On poursuit la visite et on arrive chez Racine. On n'est plus dans le bar à bière, mais dans le bar à vin.
1: Exactement. En fait, ce lieu est géré par Franck Jérôme, qui a déjà une belle expérience dans ce domaine, puisqu'il avait un lieu qui était connu aussi, rue du Docteur Leroy.
0: Et on part vers la fin de cette coursive. On arrive chez Beluga, bar et bistrot Yodé.
1: C'est un lieu qui est plutôt orienté sur les cocktails, bistrot Yodé avec les huîtres, les crevettes, des produits qui sont des produits plutôt de la mer, pour pouvoir, encore une fois, partager un moment convivial de détente et en toute amitié.
0: On a fait le tour des commerces. Retenez également que La Visitation vous propose régulièrement des soirées ou des événements ponctuels. Et un grand merci à Stéphane Chopin pour la visite. Et je peux vous le dire, car j'ai fini les montages des prochaines chroniques pour la semaine prochaine. On partira à Dolon, au musée de la musique mécanique. Ce sera génial, vous allez voir. Pour l'instant, on a des places à vous faire gagner, des places pour le MSB. Si vous aimez le basket, c'est le moment de jouer avec nous. Ces 2 places pour le match du 29 septembre face au Harris BC. C'est un match d'Eurocup, mais pour les remporter, il faut répondre correctement à une question. Contre qui joue-t-on demain à 18h30? C'est le premier match de la saison pour le MSB. Ou bien Paris, ou bien le Gravelines Dunkerque. 02 43 29 10 10 pour jouer avec nous.

0: orchestral Manoeuvres in the Dark avec Souvenir, un morceau qui fait planer sur la fin de journée pour arriver sur le week-end, c'est l'idéal. C'est Gilles qui a joué avec nous et qui est en ligne pour tenter de remporter ses deux places pour aller voir le MSB pour un match d'Eurocup. Bonsoir Gilles.
1: Bonsoir à vous et bonsoir à tout votre public.
0: Oh, le public, carrément, c'est un stade de foot, carrément, comme Soprano. Gilles, vous me disiez hors antenne que vous êtes un grand fan de basket.
1: Ouais, je joue au basket, mais ça fait longtemps. Hein.
0: Dites-moi en plus, voir le MSB régulièrement?
1: Assez souvent. Et là, en plus, l'affiche est belle parce que c'est quand même une équipe européenne, donc c'est un beau spectacle, normalement. Quoi.
0: Tout à fait, c'est pour un match d'Eurocup, ça ce sera le 29 septembre. Et pour remporter ces deux places, il fallait répondre correctement à une question. Contre qui joue-t-on notre premier match de la saison demain? Deux réponses possibles, ou bien Paris, ou bien Gravelines-Dunkerque.
1: J'aurais aimé Paris, mais bon, c'est Gravelines.
0: C'est Gravelines, c'est ça, c'est une bonne réponse, Gilles. Les deux places sont remportées. Vous comptez aller à ce match le 29 avec qui?
1: Sûrement, je pense, avec mon frère parce qu'il est là. Mais s'il est parti, je téléphonerai ma fille qui est à Vannes et je pense qu'elle pourrait s'arranger pour venir voir ce match.
0: Ok. Voilà. Ouais, une famille passionnée de basket, quoi. Ou du moins qui aime bien.
1: En quelque sorte, oui, un petit peu quand même. Ouais.
0: Parfait. Bon, bah, plaisir d'offrir, on dit, Gilles.
1: Merci beaucoup. Je vous remercie encore et bonne soirée à vous.
0: Oui, merci à vous. Bon, en plus, on vous entend plus beaucoup, Gilles. Allez, bonne soirée à vous. De notre côté, on continue avec juste une chanson de Jean-Louis Aubert pour conclure. Et vos infos nationales arrivent à 19h.
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0: Les plages par Jean-Louis Aubert, c'est le morceau qui clôture cette émission. Dans la prochaine heure, c'est Émilie Mazoyer qui vous accompagne pour son émission que vous connaissez, Décibel. Son invité aujourd'hui, c'est Kali. Il vient présenter son tout nouvel album.
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0: 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Il est 19h. Émilie Mazoyer qui arrive. Comme promis, la météo locale également dans 3 minutes. D'abord, vos infos.
2: Abemus Paname, le pape est à Paris pour 48 heures avant d'aller à Lourdes puis à Metz. Beaucoup moins connu que le pape François qui n'est jamais venu dans la capitale. Léon XIV est le premier pape et le premier Saint-Père à se rendre dans la cathédrale Notre-Dame après l'incendie qui a ravagé l'édifice en 2019. Ce qui n'a pas empêché 300 000 personnes selon le Vatican de venir l'acclamer lors d'une déambulation en papa mobile cet après-midi. Ni de remplir le Stade de France. Nina Pavan, bonsoir.
3: Bonsoir à tous.
2: Vous êtes aux abords de l'enceinte où 80 000 jeunes euphoriques attendent le Saint-Père.
3: Et oui, ils sont très impatients, dans une ambiance très joyeuse. Les abords du stade d'ailleurs commencent à peine à se vider puisque ces milliers de jeunes sont en train d'entrer dans le stade. Comme Héloïse, soulagée d'avoir enfin pu trouver une place.
4: J'ai eu ma place hier soir à 1h du matin, j'étais là, il faut qu'on me pince. Quand je vois, on est tellement nombreux là, c'est incroyable de voir tous les autres jeunes et tout. On est là, les jeunes catholiques sont présents quoi.
3: Et oui, ils sont bien présents. Le début de la veillée de prière du pape Léon avec les jeunes catholiques de 17 à 35 ans est prévu dans 45 minutes maintenant. Et on entend déjà crier et chanter depuis l'intérieur du stade. Les jeunes sont très, très impatients.
2: Nina Pavan à Saint-Denis pour Ici. Merci beaucoup. Un pape venu également porter des messages plus politiques, notamment sur les questions bioéthiques. Léon XIV a dénoncé l'offre d'une mort programmée en réaction à la loi créant un droit à l'aide à mourir, votée cet été en France dans son discours à l'Élysée. Le pape qui a également longuement alerté en français sur les risques de l'intelligence artificielle.
5: Déjà en son temps, Georges Bernanos percevait le risque de voir l'obéissance aveugle et irresponsabilité devenir maître d'un paradis des machines. Il soulignait comment, pour leur échapper, la civilisation française avait au contraire travailler pendant des siècles à former des hommes libres, pleinement responsables de leurs actes. Pour cette raison, il m'est apparu indispensable d'aborder dans ma première lettre encyclique

0: le thème de l'intelligence artificielle, afin de replacer la personne humaine au cœur de toute réflexion.
1: L'affaire avait suscité une intense polémique médiatique. Près de 3 ans après la mort de Thomas Perotto dans le village drômois de Crépol, la justice renvoie aujourd'hui 11 jeunes hommes devant les assises. Ils seront jugés pour meurtre avec la circonstance aggravante de racisme contre la race blanche et la nation française. Le lycéen de 16 ans avait été poignardé à la fin d'un bal de village. Une nouvelle mesure prise par le gouvernement dans ce contexte de hausse des prix du carburant pour éviter des difficultés d'approvisionnement. Les camions livrant les carburants seront autorisés à circuler le dimanche jusqu'au 12 octobre. On passe au sport avec cette annonce importante. L'Argentine a son Messi, la France a Zizou Christ, le petit surnom donné par Jamel Debbouze à Zinedine Zidane lors de la cérémonie des JO de Paris. Ce soir, l'emblématique numéro 10 de l'équipe de France enfile pour la première fois son bleu de travail d'entraîneur. C'est Turquie-France, match qui compte pour la Ligue des Nations. Mais Julien Froment, bonsoir.
2: Bonsoir.
1: Vous êtes en direct à Izmit en Turquie. Tout le monde ce soir ne va quasiment regarder que le banc de touche en fait.
2: Oui, effectivement, un banc de touche, hein, l'équipe de France qui est juste en face de moi à quelques mètres et dans quelques minutes, une bonne vingtaine de minutes tout de même, et bien normalement Zinedine Zidane avec son costume de sélectionneur et bien officiera pour la toute première fois à la tête de l'équipe de France. Alors ne vous attendez pas à une révolution, hein. Zinedine Zidane, c'est un peu le changement dans la continuité par rapport à son prédécesseur Didier Deschamps, mais tout de même, il va vouloir marquer sa première de son empreinte avec notamment le repositionnement de son capitaine Kylian Mbappé, qui depuis 2 ans évolue dans l'axe de l'attaque de l'équipe de France. Et bien là, il devrait débuter plutôt dans le couloir gauche et laisser l'axe justement au Ballon d'Or à Ousmane Dembélé, hein. C'est son poste préférentiel depuis lui aussi quelques saison du côté du Paris Saint-Germain, une équipe de France qui est très attendue dans une ambiance qui s'annonce volcanique. 35 000 places, ça commence à se remplir doucement, mais ça s'annonce dantesque d'ici là aussi quelques minutes.
1: Et tout ça donne très envie de regarder ce match. Merci beaucoup Julien Froment. Un match à suivre à 20h45 sur ici.fr et notre chaîne YouTube. Et puis on termine avec cet été indien inquiétant, un record de température enregistré et battu dans la Sarthe avec 31,8 degrés aujourd'hui. Le précédent record datait de 2002, conséquence de cet interminable été. Cette alerte inédite, le fleuve la Garonne dans le sud-ouest est en crise en amont de Toulouse du fait de la sécheresse prolongée.
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4: La météo pour ce soir et votre week-end. Des températures qui vont progressivement baisser dans la soirée avec 14 degrés au plus bas cette nuit. Et demain matin, un réveil nuageux. On conservera un ciel couvert dans l'après-midi également avec une maximale moins élevée qu'aujourd'hui. 25 degrés pour la Flèche et Sablé. Il fera 24 degrés sur le reste du département. Et une journée un peu plus chaude dimanche aux alentours des 26 et 27 degrés. Cette fois-ci avec un ciel un peu plus dégagé accompagné d'un vent léger. Bonne soirée.
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6: Salut à toutes, salut à tous, bienvenue
7: pour Décibel.
6: Mais bienvenue aussi dans votre week-end. Mais oui, j'ai une pensée spéciale pour celles et ceux qui pensent là tout de suite. Oh là là, mais pour moi, le week-end, c'est un moment où je bosse. Vraiment, je pense à vous, les amis, les travailleurs du week-end, et je vous envoie tout mon amour, plein de bonnes ondes et plein de bonne musique, bien sûr. Mais pour tous les autres qui se disent, allez, ça y est, vendredi soir, 19h, on relâche la pression. Vous allez voir qu'on vous a préparé un Décibel fort sympathique dans lequel vous croiserez Michael Jackson, Queen, Jean-Jacques Goldman, la toute nouvelle chanson de Pomme, sortie aujourd'hui, et puis un garçon qui en 2003 posait une question essentielle.
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6: 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Eh ben c'est aujourd'hui évidemment, puisque Kali sort son nouvel album, un album qui s'appelle comme lui, Kali Siouri, c'est son nom de famille, le nouvel album donc dont nous parlerons ce soir et qui sera à gagner au Blind Test. Alors n'hésitez pas à vous inscrire dès maintenant. Le standard est ouvert. 0810 055 056 0810 055 056. C'est Sadika qui vous attend au standard. On joue dans une quarantaine de minutes et voilà, à gagner, c'est l'album de Kali. Ça va être bien. Démarrons la soirée en parlant de Queen, ou plus précisément de son chanteur Freddie Mercury. Pour la première fois, ses archives personnelles sont dévoilées dans un livre qui vient de sortir. Il s'appelle A Life in Lyrics, une vie en paroles. Et contrairement à son titre, le reste du bouquin est évidemment traduit en français. C'est publié chez Michel Lafon. Il y a des manuscrits de textes de chansons, des photos, de la correspondance personnelle, des petits dessins, des petites notes. On est vraiment dans l'intimité de Freddie Mercury. C'est un peu impudique, mais aussi très doux. Et j'avais envie de partager avec vous ma chanson préférée de Queen. C'est un peu une chanson du bonheur. Hein. Normalement, même si la journée a été terrible, même si la semaine a été pourrie, même si les 6 derniers mois, vous n'en pouviez plus, elle va vous donner le sourire. C'est une des chansons les plus joyeuses du monde. Elle s'appelle Don't Stop Me Now.

0: évidemment. Don't Stop Me Now, Queen et le bouquin Freddie Mercury, A Life in Lyrics, disponible partout.
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0: C'est le retour de Pomme. En 2020, son deuxième album Les Failles avait été révélation de l'année aux Victoires de la Musique. Elle a été l'interprète féminine de l'année en 2021. En 2022, elle a sorti Consolation. Et puis l'année dernière, évidemment, énorme succès international pour son duo avec Stromae, Ma Meilleure Ennemie. Pomme est de retour. Son album La Forteresse sortira le 20 novembre. Et nous avons déjà un premier extrait. Ça s'appelle Seul dans la foule.

dans la foule est sorti aujourd'hui. Premier extrait de l'album à venir de Pomme. La forteresse sortira le 20 novembre. Non, aujourd'hui, 25 septembre, c'est le jour de la sortie de l'album de Kali.

0: Et ce soir, l'invité de Décibel pour se dévoiler comme jamais dans son nouvel album qui porte simplement son nom, Kalissuri.
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2: 19h17 et 45 secondes. Salut Cali.
3: Bonsoir.
2: Comment ça va?
3: Ça va bien, je suis arrivé un petit peu à la bourre.
2: Cali a bravé ce soir, je dois le dire, et je t'en remercie. Les bouchons monstrueux créés dans Paris par la présence papale.
3: J'ai cru que c'était pour moi.
2: Et oui, c'est ça. Ils t'attendent au Stade de France pour que tu livres la bonne parole. Cali, on est tombé amoureux de toi, de ta voix si mélancolique, mais qui pourtant nous apporte toujours de la joie. Il y a 23 ans, tu t'étais fait plaquer.
4: Je crois que je ne t'aime plus. Elle m'a dit ça hier. Ça a claqué dans l'air comme un coup de revolver.
2: Il y a 23 ans, donc, ce premier album, L'amour parfait, dans lequel tu posais cette question.
4: C'est quand le bonheur. C'est quand le bonheur. C'est quand le bonheur.
2: Eh bien, justement, est-ce que c'est la crise de la cinquantaine passée? Est-ce que c'est la sagesse qui est arrivée? Je ne sais pas. En tout cas, peut-être que cette question du bonheur, tu y réponds dans ton

0: Allumette, c'est le nouveau single en plus, voilà, tiré de ce nouvel album. Tu dis qu'Ali, 58 ans, c'est la jeunesse de la vieillesse. Tu trouves aussi que t'es plus sage maintenant ?
1: Non, je pense pas. Mais par contre, je me dis que bah, j'ai peut-être de plus en plus conscience qu'il y a un mur tout au bout, quelque part. Et c'est merveilleux d'y aller, mais autant... je termine ce disque par une chanson qui s'appelle tu vois, je suis complètement perdu.
0: C'est Tu es mort.
1: Ma dernière chanson.
0: Ah oui, ah non,
1: dernière,
0: ma dernière chanson.
1: Ma dernière chanson. Et c'est pas pour rien, peut-être, quelque part. Parce que tous ces souvenirs, tout ce qui s'est passé, c'est merveilux. Et en même temps, je pense que c'est un album de lâcher prise.
0: Oui. Alors voilà, je parlais de sagesse. Toi, tu me réponds lâcher prise.
1: Ouais, c'est ça. C'est-à-dire que, laisser le derrière, laisser le présent, et puis se dire que c'est difficile, hein, mais essayer de lâcher quelque chose, les liens qui nous retiennent avec des choses qu'on peut pas porter, quoi. Je crois que c'est ça, c'est l'abandon, c'est la séparation de quelque chose, et c'est toujours difficile de se séparer d'une peau, quoi, d'une ancienne peau, c'est difficile.
0: Et à la fois tu embrasses qui tu es, ton album porte ton nom, Khalid Chouri, c'est ton nom de famille, ouais. C'est pas anodin. Quand Christophe a fait l'album qui s'appelait Bévilacqua,
1: ouais,
0: c'était pas rien non plus. Alors ce nom de famille, il arrive maintenant.
1: Il arrive maintenant. Alors tout ce temps pour revenir au début, c'est-à-dire c'est un ami qui a écouté les chansons. Il m'a dit, mais tu t'es vraiment arraché des choses là de toi, la peau, la chair. Et j'ai l'impression que c'est toi encore plus toi, mais toi c'est Khalid Chouri. Et je l'ai posé sur le disque et je me suis dit, ah ouais, je vais l'appeler comme ça. C'est cohérent, en fait. Et non, ça me touche beaucoup parce qu'en fait, je crois que c'est mon 13e album et tous les albums précédents, j'ai essayé d'attraper, comme tout le monde sûrement, hein, les chanteurs, beaucoup de choses à droite, à gauche, et de remplir les sacs tout autour et de partir et de prendre les expériences. Et là, j'ai envie un petit peu de relâcher tout et de revenir à nu, comme en sortant du ventre de la maman et tout nu, tout pur, Khalid Chouri, quoi. Bruno Khalid Chouri.
0: Tout nu, tout pur, mais avec sa guitare de cow-boy. Hein. Si vous aimez la guitare, mes amis, cet album, vous allez vous régaler. Tu les as bien soignés. Hein.
1: Ouais, c'est une réalisation de Fred Palem, du Sacre du Tympan. Ça, je suis encore très fier.
0: Super musicien. Je suis
1: grand musicien qui fait des musiques avec le sacre incroyable. Et aussi qui a travaillé, ça m'a beaucoup touché, avec Lavilliers. Aller chercher ça, hein, Lavilliers, avec Adamo, avec Clarica, avec Aznavour, et on a partagé cette aventure tous les deux, et je lui ai dit juste des petites indications. Je lui ai dit, moi je voudrais que mes chansons soient comme des chevaux sauvages et qui tournoient dans une vallée. Après je lui ai dit, j'aimerais bien que mes chansons s'écoutent avec le sourire du démon. Vas-y, faire un album, toi, avec ça. Je lui ai dit, je voudrais...
0: C'est le père Fouras, en fait, Khalid. Il y a des énigmes, mais il a compris.
1: Il a compris. Je lui ai dit, je voudrais des flammes de bonheur pour nous arracher à ce monde stupide. Ok, vas-y, fais un album avec moi. Viens.
0: Alors, je trouve que cette dernière indication que tu as donnée, ça marche très bien avec la chanson qu'on va écouter. Hein, on est d'accord,
1: ouais.
0: Monsieur Khalid Chouri.
1: Tu le dis bien, tu prononces bien, je suis trop content.
0: Donne-moi tout. Le nouvel album de Khalid est sorti aujourd'hui. On célèbre ça en direct. Dans

0: guitare et le piano, choisir de ne pas choisir. Ça, c'est très ricain, j'aime bien, Cali.
1: Ah, merci beaucoup.
0: Hein, c'est vrai. Non, mais parfois, en France, on se dit, bon, je vais faire une chanson très piano ou très guitare. Là, les deux sont très en avant.
1: Ben, on a eu la chance d'enregistrer. Je le dis, c'est une chance aujourd'hui d'enregistrer dans un vrai studio à Black Box.
0: Sinon, ils enregistrent où, les gens?
1: Non, mais aujourd'hui, il y a quand même les jeunes qui arrivent, et il y en a des merveilleux qui arrivent. Mais souvent, les maisons de disques ou les productions leur propose de le faire chez eux.
0: Oui, d'accord. Oui.
1: Et pour aller directement au mastering. Mais les albums que tu aimes, que j'aime, et les albums cultes qui sont les pieux de notre culture musicale, inoubliables, immortels, sont enregistrés dans des studios. Ça a pris du temps pour s'embrasser entre musiciens, coucher ensemble, manger ensemble, vivre ensemble, se gronder, être pas d'accord, s'amuser. Et ça donne une vibration et une âme. C'est ça, un album,
0: C'est beau. Et alors, en écoutant cette chanson et d'autres sur le disque, je parlais tout à l'heure de la mélancolie naturelle de ta voix. Bon, ça t'y peut rien, t'es né comme ça. Mais là, je t'entends sourire en chantant. Je me trompe ou pas?
1: Ouais, mais merci, ouais. Alors, si on n'a pas compris, c'est donne-moi tout. En fait, je le dis quelquefois. Ouais.
0: Non, mais donne-moi tout, mais je t'entends sourire.
1: Ouais, je souris. Alors, j'aime bien mettre des caméras dans ma tête de ces films qui sont là. Et là, j'imagine, je cours, ça peut être à Paris ou n'importe où. Ouais. Et je suis avec des gens qui, chacun a son problème et tout s'arrête comme ça. C'est-à-dire, tout s'éclaire. Et il n'y a plus rien. C'est juste se prendre dans les bras, s'aimer et s'embrasser et vivre un moment extatique. Voilà, c'est une chanson là-dessus. Et elle fonctionne, on l'a démarré là en concert, elle fonctionne. Donne-moi tout. Quand tu dis donne-moi tout au micro, les gens te donnent tout, vraiment. Ouais. Mmh.
0: Tu parles des concerts, les amis, la tournée de Cali, elle commence tout de suite en fait. Tu sors ton album et 5 minutes après, tu es sur la route.
1: Surtout que je viens d'en terminer une il y a quelques heures.
0: Donc, le 3 octobre au Russet, puis Saint-Maurice-les-Brousses, rendez-vous en novembre à Mont-Louis-sur-Loire, Pleurin, Quimperlé, Saint-Aurens, tout près de Toulouse, Colmar le 26 décembre, et puis alors 2027, il y a plein de dates, Dessine à côté de Lyon, Forges-les-Eaux, Perpignan, la Teste, donc c'est Arcachon, Fontaine, et puis il y a le 16 mars à Paris à la Cigale aussi. Mmh. Voilà, et là donc tu es en train de terminer les derniers réglages de cette tournée-là.
1: Oui, c'est encore une fois nouveau, l'idée c'est les chansons, le héros c'est pas le chanteur, donc c'est la chanson.
0: C'est mieux cité là quand même.
1: Non mais l'idée c'est vraiment de déshabiller les chansons et imaginer une nouvelle chose. Et la nouvelle chose pour moi c'est un power trio. Je suis avec Émilie Marche.
0: La guitariste de Dany.
1: Et ben voilà, qui fait des albums sous son nom.
0: Oui, c'est vrai.
1: Et on est tous les deux à la guitare et un batteur avec nous, Kalou Lenoir. Et on va jouer tout l'album et puis plein d'autres chansons. Ouais.
0: Et des chansons dans le nouvel album de Cali. Grosse coupe, elle parle d'amour.
2: Est-ce qu'on peut vivre sans amour? Est-ce qu'on peut vivre sans amour?
0: Est-ce que c'est la question, la vraie question que tu te posais depuis le début, depuis le premier album, peut-être même depuis avant ton premier album?
1: Ouais, mais c'est peut-être la seule question à laquelle j'ai une réponse. Quoi.
0: Ça y est, on peut pas.
1: Donc le reste, on s'en fout quelque part. Le reste, c'est arracher un sparadrap et en remettre un autre. Ouais. Mais non, l'amour, c'est le feu, c'est la braise. Et quand quelqu'un nous aime quelque part, s'il est quelque part, et si on aime quelqu'un quelque part, alors on a la force d'aller au bout de la route, quoi. Ouais, on peut y aller, quoi.
0: C'est normalement, ça vaut le coup.
1: On sautera pas au-dessus du pont, mais il y a quelqu'un qui nous attend, ouais.
0: Cali Tchouri, nouvel album de Cali. Il est notre invité ce soir dans Décibels. À tout de suite.
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4: Avis aux gourmands, la journée des miels sartois, c'est ce samedi, place de la République au Mans. 20 exposants sont attendus entre 10h et 18h. Apiculteurs et passionnés se retrouvent autour de stands délicieux comme des glaciers ou encore des pâtissiers. Les 24 heures camions, c'est aussi ce week-end sur le circuit Bugatti, un événement familial où vous pourrez notamment vous procurer le nouvel ouvrage signé Denis Esquira et Bruno Palmé, intitulé Mes premières 24 heures camions. Une belle occasion, et bien tout simplement de comprendre l'événement pour les jeunes sartois et sartoises en suivant les aventures d'Emma et Malo. Et puis, c'est l'autre événement aussi de ce week-end, la venue du pape Léon XIV en France. Plusieurs papes zones sont installées en Sarthe pour suivre la messe de dimanche matin depuis la place de la Concorde à Paris, notamment à l'église Saint-Bertrand et Saint-Georges-du-Plain au Mans, église Saint-Vigor à Conly ou encore l'église Saint-Germain de Savigny-l'Évêque.
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0: Kali, nouvel album et peut-être dernière chanson.

0: Ma dernière chanson, c'est la chanson de fin de ce nouvel album. Évidemment, elle tranche avec le reste, mais à quel point, quand tu fais un album, tu dis que c'est peut-être le dernier ?
1: À quel point, je te retourne la question, à quel point, quand tu parles le matin à la personne que tu aimes, tu te dis que ce sont les derniers mots que tu vas lui dire ?
0: En tout cas, si tu te dis ça, tu fais mieux les choses. Et tu dis mieux les choses, c'est ça ?
1: Ouais, non, mais c'est sûr. Je l'ai écrite très rapidement, cette chanson, avec énormément de couplets. Parce qu'évidemment, qu'est-ce que peut être une dernière chanson ? On veut tout y mettre, on veut mettre tout ce qui nous a brûlé. Hein. Et moi, j'ai le casque qui marche plus. Ça y est, il marche.
0: Il marche. Ouais, c'est peut-être ton genou qui appuie sur un bouton en dessous. Ouais, t'inquiète pas.
1: Oh là là, j'ai des grandes pattes. Et le truc, c'est comme, alors j'ai enlevé des couplets comme ça, mais j'aime bien l'idée. Alors c'est peut-être une coquetterie, mais j'aime bien l'idée de me dire que c'est mon 13e album et à mon âge, il y a des gens qui partent tout autour et puis des amis quoi, et se dire que si c'était la dernière chanson, ça serait quand même pas mal de se dire ouais, il a terminé sur la dernière chanson. C'est la classe quand même. Hein.
0: Et alors. Sur les chansons, justement, et sur comment faire venir, convoquer les muses de l'inspiration, est-ce que tu crois que c'est nécessaire de foirer des histoires d'amour pour faire des bonnes chansons ?

0: Ne fais jamais confiance à un cow-boy, c'est un des grands moments de l'album. Mais alors, est-ce qu'il faut vraiment être pas bon à marier pour faire des chansons comme
1: ça? Moi, on m'appelle la boussole inversée. Si je vous donne un conseil, vous faites l'inverse et ça va marcher pour vous. Mais ce qui est sûr, c'est que... Ben, par exemple, mon premier album, c'est après une rupture. Je m'étais fait jeter comme... jeter, quoi. Et ça m'a permis d'écrire beaucoup de chansons pour me sauver la vie. Et ces chansons ont trouvé un écho. Et puis voilà, il a beaucoup marché, cet album-là.
0: Ah oui.
1: Mais au-delà de ça, c'est vrai que si tout va bien, si on est heureux, si tout se passe bien, je sais pas comment on peut prendre un stylo et écrire une chanson. C'est difficile. Il y en a très peu. Il y avait Charles Trenet qui arrivait parfois à faire ça. C'est difficile. Non, moi j'aime bien me tirer des balles dans le pied parce que si c'est difficile de monter la pente, on a du mal et on titube. Et au moins on peut décrire tout ce qu'on voit tout autour. Quoi. On voit tout qui s'écroule et on l'écrit comme il faut. Ouais.
0: Encore la chanson qu'on va écouter maintenant. Là, pour le coup, il n'y a pas de tirage de balles dans le pied, tout va bien. Encore.
1: Ouais, là, on court à fond, la tête en arrière. En fait, encore, c'est je prends une inspiration au début de la chanson et c'est toute une expiration durant 3 minutes, quoi. C'est ça la chanson, et jusqu'au bout à fond, ouais, c'est ça.
0: Et on respire à fond avec Kali. Encore, tiré de Kali Tchouri, le nouvel album sorti aujourd'hui.

0: Kali, celle-là aussi, elle est taillée pour les concerts.
1: Ouais, ça c'est pour la scène, évidemment. Ouais.
0: Notez les Parisiens, Kali sera le 16 mars prochain à La Cigale. Et allez, je donne encore des villes que j'ai pas données. Le 21 janvier à Perpignan, 7 novembre, Quimperlé, 26 décembre, Colmar. Allez, c'est l'heure des choix cornéliens, mon cher Kali. Il faut choisir. Kali Tchour, Espagne ou Italie?
1: Les deux.
0: Ah ouais, tu peux pas choisir.
1: Je peux pas choisir. Mon grand-père Giuseppe Calicciuri, italien, qui est venu se battre en Espagne, il s'est marié avec une Espagnole. Mon papa est né à Barcelone, donc les deux.
0: Ouais. Les deux.
1: Mais je dirais par rapport à ce qui se passe dans le monde et la défense des enfants et des gens qui souffrent à Gaza, je dirais l'Espagne.
0: Une victoire de la musique ou un disque d'or, tu préfères quoi? T'as eu 6 nominations aux victoires.
1: Ouais, j'ai perdu 6 fois.
0: T'as mis 6 fois le costard.
1: Alors j'hésite parce qu'il y en a qui ont perdu beaucoup plus que moi.
0: Oui. Donc Obispo
1: pour les rattraper, il faudrait que je. Ouais. Non. Disque d'or.
0: Allez, un disque d'or. Tu peux te transformer immédiatement en chanteuse. Tu choisis qui?
1: Patti Smith.
0: Vin rouge ou vin blanc?
1: Vin rouge.
0: Qu'est-ce qui est le pire? Arriver les mains vides ou arriver en retard?
1: Arriver les mains vides.
0: Histoire d'amour ou histoire d'amitié?
1: Oh, je confonds les deux, moi, beaucoup.
0: Et si tu pouvais faire revenir l'un des deux, tu choisirais qui? Léo Ferré ou Georges Brassens?
1: C'est terrible.
0: Je sais, je suis méchante.
1: Je ferais revenir Léo Ferré et on parlerait de Georges Brassens.
0: C'est ce qu'on va faire.
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0: Puisque, mon cher Kali, tu es le parrain de la 39e édition des Journées Brassens qui se tiennent à Paris les 4 et 5 octobre prochains avec une autre voix que vous connaissez bien ici à Radio France, c'est Didier Varro, notre directeur de la musique. Voilà. Célébration autour de Brassens, au parc Georges Brassens à Paris, dans le 15e. T'es content de chanter du Brassens?
1: Oui, alors je m'excuse en avance, hein, parce que je vais essayer de le faire comme il faut, quoi, parce qu'elle est intégriste, Brassens.
0: Hein. Ah oui, oui.
1: J'ai chanté Ferré, et je suis très fier de tout ça. Mais mon papa chantait tellement Brassens que je penserais très fort à lui.
0: Ça va être beau, les Journées Brassens, donc les 4 et 5 octobre prochains. La vie, la mort, parce qu'on a dit l'amour, mais la vie et la mort aussi, très très présent dans ton album. Je pense notamment la chanson Vivre.

0: incroyable la richesse de la production qui répond à tes paroles et tout. T'as vraiment trouvé ton binôme avec ce disque, non?
1: Ouais, je pense que c'est vraiment... il me colle à la peau, ouais, vraiment. C'est un tatouage, je pense, ce disque. Je le sens très fort au fond de moi. Et je le sais parce que je commence à chanter ça sur scène et on le prépare et tout. Et je sais pertinemment que pour aller sur une scène, pour être entier, pour être sincère, il faut les vivre, ces chansons-là. Et celle-ci, c'est moi totalement, quoi. C'est Khalid Chouri qui va chanter. Et le petit Bruno, quand on lui a dit, qu'est-ce que c'est que t'aimerais faire dans la vie? Ben, je veux être troubadour, voir le monde et avoir plein d'enfants. Et ben voilà, c'est cet album-là.
0: 13 enfants au moins, c'est son 13e album.
1: Ouais, 13 enfants, que j'ai reconnu, attends.
0: Oui, il y en a qui traînent un peu à droite, à gauche. Tu es mort, cette chanson-là, hyper intime, tu le disais, c'est nécessaire parfois d'aller gratter, que tu disais la peau, la chair, voilà.
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0: Ça sonne comme une histoire vraie, comme quelqu'un qui est parti à qui tu t'adresses. Je sais pas, j'ai pas l'info, j'ai l'impression que tu parles à un ami qui est mort.
1: Il y avait cette date, les 56 ans.
0: Ouais.
1: Mon papa est parti à 56 ans, son papa est parti à 56 ans. À cet été, nous avons perdu quelqu'un qui manque beaucoup à l'Irlande et au monde entier de la musique. Et Glenn Hansard, le comédien, chanteur merveilleux, celui qui aide les gens dans la rue et jusqu'au... Et il s'est tué à 56 ans. Sinéad O'Connor, 56 ans. Encore l'Irlande. Donc il y a le club des 56 aussi.
0: Et, oui, il n'y a pas que le club des 27.
1: Et j'ai passé moi donc ce cap-là. Et mais je l'avais en ligne de mire ce cap-là. J'avais cette impression que cette année-là allait être difficile à passer quoi.
0: Ouais.
1: Et maintenant donc j'ai l'éternité devant, donc j'ai le sourire, tout va bien. Mais donc je m'adresse d'abord à mon papa et puis à eux et puis le refrain je m'adresse à Bruno Caliccio. Tu m'as dit de dire à tes enfants que t'étais un ivrogne,
0: oui.
1: un rêveur, un être faible, un fou. Mais tu m'as dit de ne jamais leur dire que tu ne les as pas aimés jusqu'au bout. Et ça, c'est moi. Ouais.
0: Ça, c'est beau. C'est la poésie d'un cow-boy, les amis, que vous allez pouvoir écouter sur Caliccioli, le nouvel album de Cali. La tournée commence tout de suite. Tu pars en courant, tu finis tes répètes et je te remercie beaucoup d'être venu.
1: Merci pour la fidélité. Je viens de recevoir un message de Peter Kingsbury qui me dit j'adore ton album, ça me touche beaucoup. Merci Peter. Et Émilie, je voulais te remercier vraiment pour la fidélité, toujours là. On est le jour de la sortie de mon album.
0: C'est vrai qu'on en a fait un paquet ensemble.
1: Et tu m'accueilles chaque fois. Voilà, les gens fidèles, il faut les serrer très fort. Merci Émilie. Merci
0: Bruno. Salut.
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5: Lola Baye, m'ennuyer.
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Lola Baye est une chanteuse, autrice, compositrice qui mêle douceur, humour et spontanéité. Si vous avez pu la voir dans l'émission The Voice, ce qu'elle affectionne aujourd'hui, c'est sillonner le monde rural pour chanter dans les tout petits villages.

0: M'ennuyer, Lola Baye. Un coup de cœur ici même.
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2: Et c'est l'heure de jouer au Blind Test. À gagner, Kali Tchouri, le nouvel album de Kali. Et pour jouer avec nous, il y a Laurent et il y a Thibaut. Salut messieurs.
3: Bonjour.
2: Bonsoir. Bonsoir. Alors, il me semble, d'après mon espionne au standard, Sadika, qu'on n'a jamais joué ensemble. C'est la première fois Thibaut, c'est vrai?
3: Oui, c'est vrai. Ouais, ouais.
2: Et Laurent aussi?
3: Tout à fait.
2: Bon, très bien. Alors, pour le plaisir, mais aussi parce que ça ne fait jamais de mal de rappeler un petit peu les règles, je vous annonce d'ores et déjà que vous avez gagné, avant même de jouer.
3: Ah, mais c'est déjà bien. Voilà. Bah, de nouvelles.
2: Ça commence comme ça, le Blind Test de Décibel. On gagne son cadeau. Vous avez chacun un exemplaire de l'album de Kali. Et ensuite, on joue donc avec la musique. Ce soir, ce sont des chansons qui parlent des bébés à naître ou des bébés tout neufs ou des petits-enfants. Voilà, c'est le thème de ces chansons-là. Et il va falloir retrouver le plus rapidement possible le nom des interprètes de ces chansons. D'accord?
3: Ok, d'accord. Donc,
2: Laurent et Thibaut, dès que vous avez une idée de réponse, le nom d'un interprète, vous me donnez votre prénom très vite pour pouvoir prendre la main et ensuite proposer votre réponse.
3: D'accord.
2: Ça marche. Allez, c'est parti.
3: Ouais.
2: Première chanson
3: parti.
2: De bébé. Dites-moi, mais qui chante ça?
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2: C'est une chanteuse qui a aussi chanté.
3: Oui, c'est. Comment elle s'appelle? La Grande.
2: C'est La Grande, oui.
3: Oui, oui. Ben oui,
2: avec sa frange. Oui.
3: Ah, oui, mais ça fait longtemps, la grenade.
2: Ouais, la grenade.
3: Oui, voilà.
2: Tout pour moi, chanson qu'elle dédiait à son petit garçon et qu'elle a écrit avant même la naissance de ce bébé.
3: Ouais,
2: voilà.
3: Pareil,
2: tout pour moi. Bon, en vrai, vous l'aviez tous les deux. C'est juste que le nom, il fallait aller le chercher. Hein, mais c'est bien, je sens que vous vous accrochez. Ce Blind Test va très bien se passer. Laurent et Thibaut, après Clara Luciani, deuxième chanson de bébé.
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2: Alors là, on trouve plus vite, hein, messieurs.
3: Mais je m'y attendais. Hein, donc.
2: Oui, j'avoue. C'est pas une surprise folle.
3: Pas,
2: non, non, ça, et lui non plus, ceci dit. Je m'appelle Jordi, j'ai 4 ans et je suis petit. Quel âge il a Jordi? Attendez, je cherche. Je vais sur internet. Il a peut-être la quarantaine. Ce serait fou, Jordi, il est né en 88. Purée, non, il a 38 ans. Mais bon.
3: Ok, jeune.
2: 38. Mais ça ne saurait tarder. Ça va, c'est encore un petit jeune.
3: C'est un bébé.
2: C'est plus un bébé en tout cas, ça c'est sûr. Allez, une petite dernière pour la route. Vous êtes très forts, Laurent et Thibaut. Après Clara Luciani et Jordi, voici un chanteur qui a chanté une toute petite fille.
3: Ah, c'est pas Nougaro ?
2: Mais oui, bravo !
6: Voilà. Et me voici.
2: Moi j'ai 30 ans, toi 6 mois, dit-il à Cécile, sa fille. C'était beau ça, non? Très belle chose. Ben ouais. Et ben voilà, Thibaut et Laurent, vous avez été de valeureux candidats. Je vous félicite.
3: Merci.
2: Et je vous remercie d'être venu jouer. N'oubliez pas, le Blind Test, c'est tous les soirs dans Décibel. Donc, à ne pas oublier. Revenez quand vous voulez. Ça marche?
3: Avec plaisir, ça marche.
2: À la prochaine. Merci beaucoup, Thibaut. Merci beaucoup, Laurent. Et voici sans doute une des plus chouettes chansons sur les bébés du répertoire français. Un des rares tubes country aussi de notre pays. Vous l'avez reconnu, c'est Jean-Jacques Goldman. Elle a fait un bébé toute seule. Et je vous annonce que dimanche, pas celui-là, mais le 11 octobre, pour les 75 ans de Jean-Jacques Goldman, on fera une émission spéciale des auditrices et des auditeurs avec vos chansons préférées de Goldman.

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0: l'un des grands moments de l'album entre gris clair et gris foncé. Un album qui sera célébré au prochain Hyper Weekend Festival, le grand festival de Radio France. 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C'est déjà complet, mais la bonne nouvelle, c'est que vous pourrez écouter ce concert de l'Hyper Weekend Festival sur votre radio, ici en direct.
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0: Aujourd'hui, c'est l'anniversaire de la mort de Rod Temperton. Il est mort il y a 10 ans. Et Rod Temperton, vous dites, mais c'est qui lui ? Eh bien mes enfants, Rod Temperton, c'est celui qui a écrit la musique et les paroles de Thriller. Alors on pense à lui et on célèbre. Et

0: Elle est encore plus fantomatique aujourd'hui, cette chanson, puisque tous les intervenants sont désormais morts. Vincent Price, la voix qui fait peur, il est mort. Quincy Jones, le producteur, il est mort. Michael Jackson, l'interprète, il est mort. Et Rod Temperton, l'auteur-compositeur, il nous a quittés il y a 10 ans.
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0: C'était pas très joyeux, ma fin. Gros bisous, les amis. Il est 20h. Et merci à l'équipe Diana, Sadika, Iris, Thomas et Mélodie. Bisous.
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4: Bonsoir à tous, salut, bienvenue à ceux et celles qui nous font l'amitié chaque soir de partager ce début de soirée après une journée un peu chargée. C'est vrai qu'on a envie de se détendre et pourquoi pas s'évader. Moi, c'est ce que je vous propose tous les soirs, un tour de France, de région en région, de ville en ville, pour vous faire aussi découvrir vos bonnes initiatives. On ira en forêt du côté de Nancy ce soir découvrir un arbre un peu atypique. On ira aussi déguster du chocolat, mais au Pays Basque, particulier avec une entreprise française pas comme les autres. Enfin, Robin Bernot, qui sillonne le pays, nous emmène dans la Meuse, découvrir une boîte à livres assez mystérieuse. 20h, 21h, c'est aussi avant tout eh bien, un invité, une invitée ce soir. La France, les lieux qui ont marqué notre invitée vont se raconter jusqu'à 21h. Elle est actrice, elle est comédienne, elle est productrice, elle a triomphé encore dernièrement dans le duplex avec Annie Dupéré, avec Francis Perrin, avec Pascal Légitimus. Elle produit une superbe pièce de théâtre en ce moment du côté du Théâtre de Paris. Denis, une pièce de Sophie Cotin mise en scène par Raphaël Cambray. Et puis Corinne Touzé, puisqu'il s'agit d'elle, notre invitée partira aussi dans les prochains jours sur la route de France et de Belgique avec Ken, qu'elle a présenté au Festival d'Avignon il n'y a pas si longtemps que ça. C'est la femme d'honneur aussi que je reçois ce soir jusqu'à 21h. Bonsoir Corinne Touzé.
5: Bonsoir monsieur.
4: Comment ça va madame?
5: Bien.
4: Vous avez une poignée de main ferme. On s'est serré la main il y a quelques minutes. Je vous ai trouvé, je vous connais peu, avec un caractère déterminé. Vous savez
5: non,
4: où
5: j'ai,
4: vous
5: pas,
4: allez.
5: J'ai pas une poignée de main ferme, j'ai une vraie poignée de main. C'est-à-dire que quand on serre la main à quelqu'un, on se présente, on tend pas à un chiffon mou. Hein, vous voyez ce que je veux dire?
4: J'ai pas du tout pensé commencer l'émission comme ça.
5: Et puis on se regarde droit dans les yeux, parce qu'il y a plein de gens qui vous serrent la main et qui regardent ailleurs.
4: C'est vrai.
5: C'est une façon de se connaître aussi un peu mieux.
4: Alors on va se regarder dans les yeux et on va parler dans les oreilles des auditeurs et on va se balader un petit peu dans votre France. Je sais pas si c'est facile ou si c'est une envie que vous avez parfois. Vous savez, se balader comme on va le faire ce soir, c'est comme si on regardait un album photo. On se revoit il y a 20 ans, 30 ans. C'est le genre de choses que vous faites parfois à la maison ou pas du tout?
5: Jamais, mais par contre, ça me plaît, en fait. Ouais. J'ai déménagé 17 fois dans ma vie, depuis que je suis née. Et en fait, non, c'est chouette, les souvenirs dont je me souviens, si je peux, parce qu'il y en a plein que j'ai oubliés.
4: Ah non, on va essayer. Bon, il y a un premier point d'ancrage, même si c'est pas forcément une ville auquel vous êtes particulièrement attaché, vous allez nous le dire, c'est Orthez, parce que vous êtes née à Orthez, c'est les Pyrénées-Atlantiques. Vous y vivez à ce moment-là, parce que je crois que c'est les grands-parents qui vivaient là-bas.
5: Oui, mes grands-parents, ils étaient vers Pau. Et particulièrement après, quand ma maman a accouché, ils étaient dans un petit village qui s'appelle Salespice, qui est près d'Orthez. Donc oui, effectivement, elle a accouché à Orthez. Mais j'étais un bébé.

0: Et je suis partie, ouais. Enfin mes parents sont partis, je devais avoir 2 ans. En revanche, j'y suis retournée 2 500 000 fois.
1: Donc vous avez un lien particulier encore avec cet endroit et cette région aujourd'hui.
0: Oui, c'est le sud-ouest. J'y suis retournée parce que mes grands-parents vivaient là. Mon papa et ma mère ont essayé, comme ils avaient 18 ans, c'était des bébés. Ils ont essayé de chercher du travail là. Et j'y suis retournée par affection, parce que c'est une région sublime. J'ai appris à nager à Osgore avec mon papy. J'ai failli me noyer à Biarritz. J'avais 4 ans, avec les baïnes, vous savez.
1: Bien sûr, très dangereux.
0: Mon papy m'a récupéré et m'a sauvé la vie, mais j'étais partie. Hein.
1: Ouais.
0: Non, j'y suis retournée souvent et j'aime cette région. Elle est belle, elle est vraie, elle est authentique. D'ailleurs, il y a beaucoup, beaucoup d'artistes qui vivent là-bas, ouais. Vous savez. Et en plus, ce que j'aime, c'est que tout autour de, bon, on peut dire, de ce microcosme magnifique et voilà, Biarritz, Saint-Jean-de-Luz, Guétari, ouais. Tout ça, il y a la campagne tout autour, il y a les champs, il y a les fermes,
1: pays, effectivement.
0: Voilà, il y a les vaches. Moi, j'allais chercher le lait à la ferme et j'étais entourée de vaches. Après, là, la maison, c'était ça. Ouais. Et j'adore cette odeur. Cette odeur, elle poursuit ma vie.
1: Alors, vous l'avez dit, vous étiez bébé, vous l'avez aussi dit, vos parents, c'était des bébés, votre papa, il avait 18 ans, hein, quand vous êtes né, je sais pas quel âge avait votre maman à ce moment-là,
0: aussi.
1: Sensiblement la même chose.
0: Ouais.
1: Bon, c'est des enfants qui font des enfants, comme on dit, voilà, et qui fait que bah, vous allez avoir des souvenirs qui sont aussi très liés aux grands-parents. Vous l'avez dit, c'est aussi une chance de connaître les grands-parents. Une petite bicyclette jaune, c'est une image, ça, qui vous revient. On est où?
0: Ah ben là, je pense qu'on est à Compiègne, non? C'est ça?
1: Alors, c'est encore une autre destination.
0: Ouais. C'est parce qu'il faut dire aux auditeurs qui ne savent pas, je suis amnésique de mon enfance de 0 à 14 ans, mais j'ai des images qui sont sûrement imprégnées de photos, et cette petite bicyclette jaune, elle est à Compiègne, dans l'Oise.
1: Vous avez 5 ans.
0: Et voilà. Et j'ai mes parents, donc mon papa a trouvé un travail là, et je dois être à l'école, je dirais primaire, oui, c'est ça. Et je me vois en bas de cet immeuble. Et je regrette tellement, il faudra que j'y aille un jour, je voudrais retrouver l'adresse, parce que je voudrais retourner voir où se trouve cette résidence, cet immeuble. On était au dernier étage.
1: Mmh. Et vous aussi, faisant vos devoirs sur les canapés du magasin de meubles votre papa, parce qu'il travaillait parmi les métiers qu'il a fait, il a été dans l'ameublement à un moment donné.
0: Ah non, toute sa vie. Il était commerçant, il vendait des meubles, il était employé au départ, puis après il est devenu patron. Il a créé des magasins de meubles dans plein de régions, c'est pour ça que j'ai passé toute ma jeunesse à voyager et à quitter les villes où j'étais parce qu'il vivait, on vivait ensemble. Et donc là, je faisais mes devoirs le soir sur les salons avec mon papa et ma maman qui vendaient des meubles à côté, et j'ai grandi dans un magasin, oui, effectivement.
1: Alors vous n'avez pas forcément, vous l'avez dit, des souvenirs précis, mais... Là, il y a une cour d'école. Il y a quelque chose qui revient, peut-être un visage, un instituteur qui vous a marqué, une cour?
0: Alors, je ne me souviens d'aucun visage, d'aucun instituteur, sauf après l'adolescence, je me souviens de mes profs de lycée. Et je me souviens de la cour du lycée...
1: C'est à Boulogne-sur-Mer.
0: Qui est à Boulogne-sur-Mer, où là, je me souviens de mes copines, donc Christiane, Marie-Claude. On s'est revues depuis, elles sont venues me voir jouer sur scène. Ça, c'est des chouettes souvenirs. On allait danser tous ensemble en bande. Il y avait un garçon qui avait le permis, donc c'était Marc. C'est mon amoureux, en plus. Donc c'est cool. Et c'était le Pas-de-Calais. Et là, j'ai adoré cette région. C'est pareil, j'y retourne assez fréquemment. Voilà.
1: Alors, vous avez évoqué, Corinne Touzé, les plages d'Osgore, celles où vous aimiez prendre l'air marin, parce que c'est toujours quelque chose qui vous a beaucoup plu. Il y a même des pins qui ont failli vous tomber dessus, je crois. Un jour, vous étiez sous une tente ou un truc comme ça. Ça vous parle pas, ça?
0: Des pins? Ah oui,
1: oui,
0: ça, c'est quand on dormait dans la forêt.
1: Mais
0: oui.
1: Ça, c'est aussi des souvenirs extraordinaires, l'enfance de dormir dans la forêt.
0: Oui, mais là, j'étais une maman avec un petit poussin. Et...
1: Ah, vous étiez maman à ce moment-là.
0: Et le papa de ma fille.
1: Ah oui, d'accord.
0: Et le papa de ma fille ronflait pendant que les pins tombaient à côté de la tente.
1: Ouais.
0: Et j'ai eu très très peur ce jour-là.
1: Il y a Amiens aussi dans la Somme. Ça, c'est Vanille.
0: Oh, ma pépette. Bah, c'est mon chien, c'est mon premier chien à moi. Donc j'ai eu des chiens toute ma vie, ça tout le monde le sait, parce que je suis gâteuse. Et Vanille, c'était un caniche royal, et c'était vraiment mon chien. Et ouais, c'est le premier. Et du coup, ça m'a marqué, voilà.
1: Vous allez donc effectivement, Corinne Touzé, partir à Boulogne-sur-Mer. On a déjà fait pas mal de petites choses, et vous allez arriver à Boulogne, on va en parler dans un instant. Il y aura le lycée, rue de Beaurepaire, le lycée Mariette. Voilà, oui.
0: Je ne savais même pas l'adresse.
1: Oui, ah ouais, j'ai été vérifié. On va en parler dans un instant. J'ai des dossiers, j'ai vos notes de l'époque.
0: Okay.
1: Comme c'est en français, je sais que tout va bien. Les portes de la revue des merveilles s'ouvrent avec vous, Corinne, avec Benoît Prospero. On va quitter votre région pour aller dans une forêt. On parlait de forêt il y a un instant. On nous invite aujourd'hui à entrer en forêt.
2: Ah, j'adore cette expression. Entrer en forêt. Dit comme ça, c'est presque de la poésie. Avec Ici Lorraine, on vous présente Francis Martin. Et si son nom ne vous dit rien, sachez qu'il est l'un des plus grands microbiologistes et mycologues du monde. Chercheur émérite à l'INRAE de Champenoux. Sa spécialité, depuis plus de 40 ans, les liens qui unissent les arbres et le monde vivant qui les entoure, comme les champignons. Nous voici à côté de Nancy, à Réméréville, dans la forêt de Besange, auprès d'un arbre très particulier.
3: Perdu dans la forêt, on a un très vieil être qui a au moins 200 ans.
2: Et cet arbre, il mesure 30 mètres de haut. Et s'il est si particulier, c'est parce qu'il est le personnage principal du livre de Francis Martin, Entrée en forêt. Pour lui, un véritable ami. Et que lui a enseigné cet arbre et les autres ?
3: Les mécanismes qui leur permettent de vivre, de fonctionner, de respirer, de métaboliser, de se développer, sont extrêmement proches des mécanismes qui nous animent, nous, humains.
2: Un monde des arbres aussi complexe que celui des humains. Et quand on dit un monde, c'est parce que cet arbre, comme un humain, ne vit pas seul. Autour de lui, les mousses, les chevreuils, les champignons, les papillons, autour d'un seul arbre, des centaines d'espèces interdépendantes.
3: Tous ces liens qui forment ce que les anglo-saxons appellent le tissu de la vie. Et si vous tirez un fil, tout risque d'être détruit.
2: Et l'idée de Francis Martin ?
3: Donc moi, ce que j'essaie de faire dans ce livre, c'est de vous faire sentir tous ces liens qui existent entre les êtres vivants. Alors, les oiseaux et les arbres, les arbres et puis les insectes qui vivent sur ces arbres ou à l'intérieur de ces plantes, et puis le monde qu'on ne voit pas, c'est le monde souterrain.
2: Et au sujet de ce monde souterrain, écoutez ce qu'il dit.
3: Dans le sol qui est autour de nous, il y a autant d'êtres vivants que d'étoiles dans la galaxie. Et on sait que tous ces organismes-là sont en dialogue permanent.
2: Est-ce que vous imaginez le monde absolument extraordinaire qui se trouve sous nos pieds ? Et vous voulez savoir ce que ressent Francis Martin quand il touche cet arbre ?
3: Là, adossé au vieil être, c'est comme si j'avais une présence tutélaire autour de moi qui veille sur moi, quoi, qui me dit « Vas-y, continue Francis, raconte notre histoire ».
2: Et cette histoire, il la raconte dans le livre intitulé « Entrée en forêt, un an parmi les arbres ». C'est publié aux éditions Tana et c'est une merveille. Merci Ici Lorraine et merci Francis Martin qui consacre donc sa vie à étudier les liens qui unissent les arbres au monde vivant qui les entoure.
1: Merci beaucoup Benoît Prospero.
0: Vous... Je vais l'acheter.
1: Avec enthousiasme, vous prenez les arbres.
0: Mais je fais ça toutes les semaines, moi.
1: C'est vrai ?
0: Depuis des années.
1: En
0: forêt, je marche énormément en forêt. Et oui, les arbres, c'est très important. Et ce qu'il raconte est très juste. Et quand j'ai pas le moral ou quand j'ai des coups de blues, j'y vais et je ferme les yeux et j'écoute. Il faut savoir écouter le silence. Et un arbre, c'est tout sauf silencieux.
1: Et j'ai fait un petit silence exprès. C'est votre parcours, Corinne Touzé, que l'on raconte jusqu'à 21h, le bac à l'âge de 16 ans. Dans un instant, vous allez voir qu'à 16 ans, elle a décidé de quitter papa-maman et d'aller vivre son aventure un peu loin de la France. Avant d'y revenir, il n'y a pas que Paris dans la vie, c'est jusqu'à 21h.
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1: On retrouvait Corinne Touzé, Indochine et J'ai demandé à la Lune sur Ici.

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2: Bon, j'espère vous passer une belle soirée. De son bac à l'âge de 16 ans jusqu'à ses débuts artistiques, ce soir vous découvrez le film de la vie de Corinne Touzé, votre invitée, actrice, comédienne populaire qui incarnera Isabelle Florent pendant presque 10 ans sur TF1 dans Une femme d'honneur, une femme de théâtre aussi avant tout, qui produit un joli spectacle dédié au Théâtre de Paris dans la Salle Réjeanne, Théâtre de Paris dans laquelle elle a joué le duplex il y a encore quelques semaines à peine. Elle est en tournée dans quelques jours avec Ken. En France et en Belgique, c'est Corinne Touzé. Le bac à 16 ans. Moi, je dis bravo. Vous étiez précoce.
3: Ouais. Non, c'est parce que je suis née en décembre. J'ai gagné un an. Non, alors pour dire la vérité, j'étais très bonne élève. J'adorais ça, l'école. J'étais nulle en maths et nulle en tout ce qui est chiffres. Donc, il y avait la chimie, il y avait la physique. Mais j'avais 19 en anglais, 18 en allemand, 19 en espagnol. Et c'est la philo et le français qui étaient mes passions. Déjà, sans que je sache très bien ce que j'allais devenir. Mais j'adorais ça, l'école, ouais.
2: Vous avez 16 ans, vous découvrez une passion pour le cirque,
3: ouais.
2: Et pour les clowns.
3: Toujours.
2: D'où ça vient, hein?
3: Je pense que j'étais très très solitaire, très indépendante. Mes parents travaillaient énormément, j'étais donc fille unique, souvent seule, et je me suis fabriqué des histoires, des personnages, des contes. Maman me disait, des fois j'ouvrais la porte, tu parlais toute seule avec tes poupées, tu faisais des spectacles, etc. Et quand j'ai été au cirque petite, j'ai tout de suite été fascinée par les clowns. Et j'y vais tout le temps. J'ai mon premier spectacle, c'était un seul en scène qui s'appelait Femme clown, nœud avec un nœud à la fin. Si les gens qui me connaissent bien savent, sur scène, j'ai plein de travers et de tics, et souvent d'ailleurs les metteurs en scène de télé me disaient, est-ce que tu peux arrêter avec tes mains, s'il te plaît, est-ce que tu peux arrêter de bouger, s'il te plaît, moi. Et je viens de là, et alors je suis fascinée par d'abord le travail que ça représente, le sacerdoce que ça représente, et j'en parle dans Ken ou Comment rencontrer l'homme de sa vie.
2: On en parlait avant d'intérieur.
3: Voilà, j'en reparle aussi.
2: À 17 ans, vous quittez la famille, vous partez aux États-Unis, vous partez au Canada, je sais pas si vous partez seul d'ailleurs.
3: Oui, seul.
2: Vous avez séjourné même dans une réserve amérindienne avant de revenir du côté du sud de la France à Aix-en-Provence. Qu'est-ce que vous êtes parti chercher là-bas?
3: En fait, j'allais très mal, pour tout vous dire. Mes parents étaient séparés. J'étais malheureuse et je suis partie, j'ai fui en fait, je pense. Et finalement, comme j'avais toujours voyagé avec mon papa, il adorait voyager, donc il nous a fait beaucoup profiter. Et là, j'étais au fond du trou, donc je me suis dit, allons voir ailleurs si l'herbe est plus verte. Ouais. Et j'ai fait le tour des États-Unis en stop, le tour du Canada. J'ai beaucoup pratiqué les bus Greyhound et je parlais anglais couramment, donc voilà.
2: Vous revenez en France, c'est Aix-en-Provence. C'est la Méditerranée. C'est aussi l'époque des petits boulots. Vous allez travailler avec votre maman dans un restaurant, la laitue.
3: Absolument.
2: Vous faisiez le service.
3: Oui, j'étais serveuse pendant des années chez maman.
2: Il était où ce restaurant à Aix-en-Provence?
3: Il était rue...
2: Vous vous souvenez?
3: Oh non.
2: Ah, mais regardez pas, je sais pas
3: si,
2: tout
3: parce
2: non
3: que
2: plus,
3: vous avez fait des... Non, parce que je confonds avec il y en a eu un autre qui s'appelait le Diable Boiteux, qui était rue fermée. Et celui-là, il est dans la laitue est dans une toute petite impasse près du Palais des Festivals. C'est tout ce dont je me... Alors, par contre, je l'ai devant les yeux, mais la rue...
2: Aix-en-Provence, c'est quoi la carte postale?
3: Parce qu'en fait, maman, quand ils se sont séparés, elle a pris sa fille, sa valise, et puis elle a décidé d'aller essayer aussi ailleurs. Et comme elle a été commerçante toute sa vie, moi je suis revenue avec un concept du Canada. C'est moi qui lui ai donné cette idée. Donc c'était un salad bar, je ne sais pas si vous connaissez.
2: Oui, bien sûr. Oui.
3: Ça n'existait pas. Donc on a ouvert le premier salad bar de France, je pense, et ça a cartonné. La mère et la fille derrière le comptoir, maman faisait tout toute seule, les salades et les desserts et tout ça.
2: Demandez des droits d'auteur, il y en a partout aujourd'hui.
3: Ah bah oui, il y en a partout. Ouais, ouais. Mais le nôtre, il était mieux.
2: Et alors, Aix-en-Provence, donc c'est les Bouches-du-Rhône, vous découvrez le sud à ce moment-là. C'est pas Boulogne-sur-Mer, c'est quand même une autre carte postale. Oui. C'est la Méditerranée. Ouais. Vous avez des coins comme ça qui vous reviennent, des plages, des endroits qui vous ont marqué.
3: Bah Aix, c'est une ville déjà, donc c'est là que j'ai fait mes premiers pas. J'ai fait du théâtre de rue pendant des années, donc c'est une ville magnifique. On allait à la mer à Cassis, dans les Calanques, et j'ai des souvenirs magnifiques de cette période. Et puis surtout, merci. Alors je vois où vous voulez arriver. C'est-à-dire que je ne peux pas vivre sans la mer. La mer, c'est une drogue. Je ne peux pas m'en passer. Si j'y suis pas allée au moins une fois dans le mois, il faut que je la voie, il faut que je la sente, faut que voilà, je la respire. Et je mange des huîtres à peu près trois fois par semaine. Voilà. Alors ça, je ne sais pas si c'est très intéressant comme information.
2: C'est une drogue même, les huîtres aujourd'hui.
3: Voilà, parce qu'en plus, je dis à tous les copains, copines et gens qui ne savent pas que j'ai des problèmes de thyroïde et que tous les gens qui ont des problèmes de thyroïde doivent bouffer de l'iode.
2: Ça, c'est très bien.
3: Voilà.
2: Aix-en-Provence, vous suivez un petit peu des cours de théâtre.
3: Ah bah,
2: et puis des cours, vous avez une licence de lettres.
3: Voilà.
2: Vous avez jusqu'à une licence de moderne. Et puis c'est là que vous montez les premiers spectacles dont vous avez parlé.
3: Ouais.
2: Spectacle de rue, autour du clown, autour du cirque, j'imagine. Tout ça se fait dans le sud, dans les Bouches-du-Rhône. Et puis très vite, on a dit, vous êtes parti à 16-17 ans, vous vivez ça avec votre maman pendant quelques temps à Aix-en-Provence, jusqu'à la licence. Puis vous visez Paris. Enfin, il y a une envie que ça aille plus loin.
3: Alors, figurez-vous que non. C'est-à-dire que...
2: Dans votre métier, peut-être pas Paris.
3: En fait, c'est le hasard qui a fait que je parte à Paris.
2: Oui, enfin, c'est le collège qui vous a proposé des cours de théâtre amateur.
3: Pareil. Là, j'ai eu la vocation, mais ça, c'était à Boulogne. J'ai eu la vocation grâce au prof de français.
2: D'accord.
3: Voilà, c'était mon premier contact avec un texte. C'était du Molière, c'était La jalousie du barbouillé, c'était une pièce en un acte. Aucun des garçons de la classe n'a voulu jouer ce barbouillé qui était un vieux monsieur de 80 ans, c'est moi qui l'ai joué. Ça, c'est le début, c'est arrivé comme ça. Et je me suis rendu compte que c'était facile. Mais j'ai fait du cirque et du clown à Aix. Par contre, je travaillais dans un théâtre à Aix qui a été fermé, qui s'appelait le Relais Culturel d'Aix-en-Provence, parce que le directeur était communiste et on montait nos spectacles et ça cartonnait. J'ai joué dans Mère Courage, j'ai joué dans Les Femmes Savantes, tout ça. Et du coup, je sais pas, c'est toujours pareil avec moi, je crois beaucoup au signe et je me suis dit, ce théâtre qui ferme, il faut que tu t'en ailles. J'étais un peu faux-folle, je suis toujours un peu faux-folle quand même. Et je suis arrivée à Paris, voilà, comme
2: alors
3: ça.
2: Alors vous êtes arrivée à Paris au tout début des années 81, vous avez 20-22 ans. Et alors là, comme pas mal de comédiens, à l'époque, il y avait des fichiers de comédiens, alors, c'était un peu des castings, en tous les cas, vous étiez dans un fichier qui vous permettait d'être repéré. Puis vous allez être vite repéré d'ailleurs, parce qu'il y a un premier tournage important du côté des Buttes-Chaumont, en tous les cas le fichier c'était vers les Buttes-Chaumont. Première série, 1982. C'est Marion Sarraut.
3: Marianne, une étoile pour Napoléon.
2: Oui, il y a une trentaine d'épisodes sur Antenne 2 à l'époque.
3: Une centaine d'épisodes.
2: Ah, une centaine. On ne sait pas qu'il y en a eu autant. Et vous avez le rôle principal, vous êtes dans les 100 du coup.
3: Ouais. J'ai appris. Génial. Alors, ce que je dis toujours aux acteurs, aux jeunes qui m'écrivent comment il faut faire, vous ne pouvez pas m'aider, machin. Je dis, il faut travailler, il faut tout accepter, il faut tout essayer. Et moi, j'ai appris. Le travail du plateau, parce que tout était large chez moi. J'étais née pour faire la piste et tout ça. Et en fait, il a fallu que je réduise. J'ai tout appris sur cette série. Travailler avec trois caméras en permanence. Marion Sarraut est une immense metteur en scène à qui je dois beaucoup, puisque je l'ai retrouvée après sur Femme d'honneur. C'est elle qui m'a choisie. Et effectivement, cette série m'a lancée, mais c'était pas prévu. Et je n'ai rien désiré, si vous voulez, voyez.
2: La suite, vous allez l'entendre et la comprendre avec Corinne Touzé d'ici quelques minutes, mais là j'ai envie de vous offrir un peu de chocolat.
3: Yes.
2: On va aller dans le Pays Basque, vous l'avez évoqué, ce Pays Basque, vous avez parlé de Guétari tout à l'heure, de Saint-Jean-de-Luz. Je sais pas ce que vous prenez au petit déjeuner ou au goûter, même si c'est un peu le soir là, mais quand on a une envie de douceur, c'est le chocolat. Catherine Quicandon a une idée qui va vous plaire.
4: À Tarnos, à moins de 10 km de Bayonne, la pâte à tartiner, c'est toute une histoire.
5: Oh, c'est bon, cette petite sensation. Ça vaut mieux qu'un million. Tellement, tellement c'est bon.
4: Et c'est celle de Théo Barroso qui, un jour de fin 2024, décide de créer dans la cuisine de sa maman une pâte à tartiner.
6: Quand j'ai eu cette idée en tête, c'était un projet fou que ma mère m'a dit. Mais je me suis dit, on va y aller. Et du coup, j'ai fait toute la recherche développement en partenariat sur l'agroalimentaire à la maison.
4: Pour cette pâte à tartiner qu'il a appelée gourmandise, il choisit uniquement des ingrédients naturels. Des amandes, des noisettes, des cacahuètes, du sucre de coco, de la protéine de riz, du cacao en poudre, sans oublier le chocolat noir, le sel de Guérande et la vanille de Madagascar. Il mélange tout ça et après plein d'essais, on imagine que ça a été très dur, il trouve la recette de sa pâte à tartiner qui peut se vanter d'être 5 fois moins sucrée et sans huile de palme. Pour les premiers pots, il met en place une campagne de financement participatif qui cartonne. La production est lancée, évidemment, ailleurs que dans les casseroles de sa maman.
6: J'ai la production en Normandie avec un artisan. J'ai un logisticien qui travaille avec moi pour la préparation des commandes à Toulouse. Et après, tout est expédié depuis Toulouse pour les commandes, les gens qui commandent sur le site.
4: Et il y en a, Théo vend entre 8000 et 12000 pots par mois. Depuis le début, il a régalé près de 20000 gourmands avec un peu plus de 80000 pots. C'est une affaire qui marche, même si par choix, il ne se verse pas encore de salaire.
6: Je privilégie du coup la croissance d'entreprise. Donc, ce qui est bien, c'est d'avoir France Travail, en fait, tout le monde qui me permet de croître l'entreprise. Et c'est très chouette parce que d'ailleurs, les gens ne se rendent pas compte à quel point c'est dur dans le milieu entrepreneurial, justement, de vivre dans son entreprise et surtout de financer une croissance. On se dit c'est tout beau tout rose de faire beaucoup plus de ventes, de chiffre d'affaires, mais la réalité c'est surtout la rentabilité derrière. Et mais plus tard ce sera le cas, donc j'ai pas de là-dessus.
4: Et nous non plus, tellement Théo est investi dans son entreprise. Aujourd'hui, il propose plusieurs saveurs sur son site internet gourmandise.co, gourmandise avec un Z. Merci à Priscilla d'ici Pays Basque pour cette idée qui se mange. Ici, ça entreprend dans les Landes avec gourmandise, une pâte à tartiner qui ne fait pas culpabiliser quand tu plonges ta cuillère dedans une fois, deux fois ou trois fois. Oui, je suis gourmande et alors ?
7: Oui, bah vous n'êtes pas la seule, hein, Corinne Touzé, elle a mis la cuillère, je peux vous le dire.
3: J'adore le chocolat.
7: Ah oui, je pense qu'on a compris. Vous l'avez pas vu, vous l'avez pas vu là. Je ne la tenais plus.
3: Non, mais je peux pas m'en passer, hein, c'est pas possible.
7: Moi, je comprends bien. On va se faire une petite pause chocolat tout de suite et on revient dans 5 minutes sur Ici.
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7: C'est l'un des tubes de l'été. Dracula, Tame Impala et Jenny sur Ici.

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3: Attention arnaque, dans le secteur de Pont-Valin et Maillet, le syndicat des ordures ménagères du Val-de-Loire alerte les habitants avec de faux agents qui font actuellement du porte-à-porte pour soi-disant vérifier l'état des bacs ou les échanger contre des plus grands. C'est une arnaque. Les agents du syndicat du Val-de-Loire n'interviennent que sur rendez-vous et seulement si vous en avez fait la demande. Des groupes de parole vont être lancés à partir de la semaine prochaine dans le Nord-Sarthe, à Beaumont, Fresnay et Conly, à destination des personnes atteintes de maladies, de handicap, mais aussi pour les aidants, une initiative de la communauté professionnelle territoriale de santé du Maine. Et puis la semaine prochaine, ouverture de la saison à l'entracte de Sablé-sur-Sarthe avec le concert de La Davina le vendredi 2 octobre, scène Joël Leutel, un duo franco-arménien qui a représenté l'Arménie à l'Eurovision en 2024 et qui arrive en Sarthe pour un mélange de musique traditionnelle et pop.
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4: Il y a quelques minutes, on l'a laissé au tout début des années 80 avec Marianne, une étoile pour Napoléon, série diffusée sur Antenne 2. Corinne Touzé est votre invitée jusqu'à 21h. Un parcours inspirant pour cette passionnée de théâtre, de cirque, encore aujourd'hui déterminée après des spectacles de rue, à Aix-en-Provence et ailleurs, les castings à Paris. C'est là qu'elle arrive pour devenir la comédienne épanouie que vous connaissez aujourd'hui. Elle est avec vous jusqu'à 21h. J'ai évoqué la première série télévisée, je pourrais aussi parler de votre premier grand rôle au cinéma, qui est la Rumba, avec de Roger Hanin.
5: Oui.
4: Ça, c'est le premier coup de manivelle.
5: C'était le premier film avec que des stars, donc Michel Piccoli, Lino Ventura, Nils Arestrump, et on était à Épinay, sur scène, qui était pour moi le studio emblématique du cinéma français des années qui m'ont émerveillée avec les Gabins et tout ça. Et du coup, j'étais là, voilà, j'avais des étoiles dans les yeux, j'avais un tout petit rôle. J'étais un peu liquide, paniquée, totale, mais Roger m'aimait beaucoup et il m'avait pris sous son aile et ça a été magique, voilà. Et après, on s'est retrouvés parce qu'il m'a fait coucou deux fois. Quand j'ai eu mon bébé, il m'a proposé Célimène, dans le Misanthrope. Et après, des années plus tard, il m'a fait faire un guest sur sa série dont j'ai... Navarro. Voilà, c'est ça. Il m'a toujours aidé quand il a fallu. Parce que ça n'a pas toujours été simple.
4: J'imagine. Parler de série, on ne peut pas passer à côté, on va s'en dire un mot. Voilà, il y a cette femme d'honneur qui arrive dans votre vie quelques années plus tard, sympathique, pleine de joie, qui vous ressemble, adjudant-chef. Isabelle Florent, j'ai vu que l'épisode pilote, qui a été diffusé, a rassemblé 12,5 millions de téléspectateurs, ce qui fait rougir beaucoup de gens qui font de la télé aujourd'hui.
5: Alors, il y avait pas de chaîne,
4: d'accord.
5: Époque.
4: Oui, bien sûr. Enfin, époque. C'est quand même succès annoncé.
5: Ouais,
4: quoi.
5: C'était extraordinaire. Ouais. Ça restera gravé dans nos mémoires à tous. On a fait du très bon boulot et les gens nous adoraient, mais nous adorent encore parce que la série, elle est rediffusée partout, elle est sur les plateformes, elle est sur YouTube, etc. Et tous les jours, il y a des gens qui me font des vidéos, qui me font des messages et qui me disent, ça fait que 35 fois, je regarde le même épisode, mais bon. Et au théâtre aussi, hein, les spectateurs viennent nous voir en disant, voilà, je regarde toujours la série. Je sais pas, elle a marqué les gens. Peut-être parce que c'était la première fois qu'on avait une femme gendarme en uniforme aux commandes. D'habitude, c'était plutôt des femmes policiers.
4: Ouais.
5: Donc, et puis, il y avait beaucoup d'humanité. C'était extrêmement bien écrit.
4: Elle
5: élevait son fils toute seule. Il y avait un directeur de collection merveilleux qui s'appelle Eric Christie qui nous regarde de là-haut. Et puis, on tournait en pellicule. C'était pas de la vidéo.
4: Hein. Si je reviens à notre Tour de France, est-ce que cette série, par exemple, qui avait duré 10 ans, j'imagine qu'elle vous a emmené sur des tournages un peu partout en France.
5: Partout. On a été en Alsace, à la brigade fluviale du Rhin.
4: Ça vous a marqué. Vous avez travaillé avec eux, du coup.
5: Ah oui, beaucoup. Il y a une brigade qui m'a énormément touchée. On est resté un peu longtemps. C'était chaud, d'ailleurs, parce que je devais grimper avec des poignées jumards, vous savez, sur une paroi. Mon fils était coincé dans une grotte. c'est la brigade de Spéléo d'Oloron Sainte-Marie.
6: Donc vous là, avez pris des risques.
5: Ah, mais j'ai fait tout.
6: Spéléo, brigade
5: Fugère. J'ai sauté d'un hélico.
6: Il n'y a pas Rémi Julien qui n'était pas dans le coin.
5: Ah, mais j'adorais ça. Mais moi, c'est mon truc, ça. C'était ma joie.
6: Et la Bretagne aussi, je crois.
5: Alors, la Bretagne, non, c'est pas la femme d'honneur. La femme d'honneur, on était à Grasse après, dans le pays grassois. Et la Bretagne, c'est un film que l'on a tourné du côté du Pouliguen, tout ça, qui s'appelle Maldonne.
6: Alors là, c'est entre c'est la Baule, c'est Pornichet, voilà, Pouliguen, c'est Loire-Atlantique, début de la Bretagne. Quoi.
5: Bravo, je dis bravo.
6: Oui, mais c'est une belle région. Ouais. Voilà, c'est la Bretagne, vous connaissez aujourd'hui un petit peu d'ailleurs, vous avez l'occasion d'y aller.
5: Alors, j'y suis beaucoup allée parce que je suis tombée amoureuse de Tréguier, Trégastel, Perros-Guirec, la côte de Granit Rose, donc j'y vais souvent, je loue des Airbnb, des choses comme ça. J'adore les Bretons parce qu'ils ont un caractère de cochon, comme moi, et qui protègent leur région avec passion. Donc, j'adore arriver dans des petits ports où il n'y a pas d'immeubles, où rien ne dépasse ces maisons de deux étages. On mange extrêmement bien, c'est pas très cher et tout le monde est adorable et tout le monde a le sourire. Si ça pouvait être pareil partout, qu'est-ce que ça serait bien.
6: Alors vous qui aimez l'air marin et les sourires, là, je pense que vous devriez avoir le sourire. Alors, j'ai découvert ça en préparant votre venue. Vous avez des origines, c'est plus que des origines. Martiniquaise, c'est votre grand-mère paternelle qui est martiniquaise.
5: Mon papa est métis, ma grand-mère était de Saint-Pierre.
6: C'est la France. Hein.
5: Et absolument. Et je suis Carteronne, donc comme Julien Clerc, hein, voilà. Oui. Mais pas de la même île. Je crois que c'est la Guadeloupe, lui, Julien, je sais plus. Et donc, bref, oui, j'ai du sang noir dans les veines et j'en suis fière. D'ailleurs, ça se voit. Hein. Et les gens méchants ont toujours dit
6: vous avez une peau assez allée, là, voilà. Aujourd'hui.
5: Mais je suis toujours comme ça. Et les gens ont cru que je faisais des UV. Mais on ne peut pas faire d'UV, nous, parce que sinon, on devient tout noir.
6: Donc, vous avez mis très longtemps avant de découvrir la Martinique, quand vous tous êtes.
5: Oui, parce que j'y suis arrivée, très tard, avec ma fille. Je devais avoir 33 ou 34 ans, quelque chose comme ça.
6: Ah, sachant que c'est vos origines, vous auriez pu y aller plus tôt.
5: Mais non, parce que mamie était en métropole avec son mari, et que les cousins et les cousines, finalement, je les connais. Pas. J'ai fait leur découverte vraiment en tant qu'adulte, très tard.
6: Alors, ça donnera aussi un parfum de Caraïbes, un téléfilm que vous avez fait il y a quelques années.
5: En hommage à ma grand-mère, oui, absolument.
6: Vos racines qui sont aussi italiennes, d'ailleurs.
5: Ah oui, alors ça, j'y tiens beaucoup. Ça, par contre, j'y vais tout le temps. Donc, c'est mon grand-père maternel qui est du sud de l'Italie, des Pouilles, de Bari. Et voilà, et donc je parle... parlo un pochino italiano, ma non è veramente...
6: Sì, però è difficile l'italiano, ma... per un francese.
5: Voilà, je fais ce que je peux. Mais par contre, on comprend tout ce que je dis.
6: Tout le monde a compris, il n'y a pas de problème. Et si on s'arrêtait à Cannes?
5: Ah,
6: ça, c'est aussi un lieu qui a compté pour vous.
5: Ah, bah, beaucoup. Oh là là, beaucoup, beaucoup. J'y suis. Alors, en fait, on tournait à Grasse. J'ai acheté une maison à La Boca, donc au-dessus, sur la petite colline au-dessus de Cannes. Et c'est là que ma fille a démarré sa vie de jeune fille. Donc, les sorties, le lycée, etc. Et oui, et puis j'ai gardé cette maison très longtemps. Et c'est le théâtre qui m'a fait revenir à Paris. Mais j'adore cette région parce que les gens disent toujours la Côte d'Azur, c'est pourri. Mais l'arrière-pays, il est sublime. Il y a des villages absolument merveilleux. Et surtout, la femme d'honneur, je crapahutais. Parce que c'est ce rôle, les gens croient toujours, pour ceux qui ne connaissent pas la série, que j'étais enfermée dans des bureaux, mais pas du tout. J'arrêtais pas de cavaler dans tous les sens, dans la montagne, dans les vignes. Et j'ai fait de l'hélico accroché. Alors ça.
6: Comme Belmondo.
5: Oui, mais surtout, parce que vous me parlez de Cannes, d'un coup, ça me revient. C'est qu'en fait, je me suis fait bizuter par les gendarmes du 06. Hein, quand ils ont su que j'allais être accrochée, qu'il fallait m'amener à un point, parce qu'il fallait que je me décroche et que je cavale après quelqu'un.
6: Ouais.
5: Ils m'ont fait toute la Côte d'Azur, c'est-à-dire de Grasse jusqu'à dans le Var. Et j'étais suspendue, je pouvais rien faire. Et quand je suis descendue, en fait, ils étaient pétés de rire. Et moi, j'étais hystérique de rage parce que tout le monde m'attendait sur le plateau. Mais surtout, j'ai eu la peur de ma vie. Mais j'ai vu la vraie Côte d'Azur, en fait, du ciel. Et ça reste un souvenir... génial.
6: Le sud, on continuera d'en parler parce qu'il y a Maubec qui est un autre sud. On en parlera dans un instant. C'est un autre sud, c'est encore autre chose du côté du Vaucluse.
5: Très important.
6: Avez-vous une boîte à livres près de chez vous? Vous savez, ce sont ces micro-bibliothèques où chacun peut déposer et emprunter des livres gratuitement. Il y en a dans les parcs, des fois. On les voit souvent dans les grandes villes. C'est un peu plus rare dans nos petits villages, mais ici, a peut-être trouvé l'exception dans la Meuse. Alors, Robin Bernot s'y est rendu avec Emma Steven sur ICI.
7: Le village de Vigneulles-sous-Montmédy a désormais lui aussi sa boîte à livres.
8: Écoutez, c'est une bonne idée. Ça pousse les gens à prendre un livre qu'ils n'auraient pas acheté.
7: Ici à Vigneulles, il y a 89 habitants et désormais des dizaines de livres stockés dans un ancien frigo à la vitre transparente. Une installation imaginée par un couple d'habitants, James et Edwige Chevalier, qu'Emma Steven est allée rencontrer pour nous. Ils sont encore étonnés du succès rencontré par l'initiative.
9: Il y a tout le monde, les gens qui viennent régulièrement avec un gros sac de courses, là, vous voyez, les sacs qu'on réutilise. Ouais. Bah, eux, je ne sais pas qui c'est. Hein. Ici, il y a plus de vaches que d'habitants, donc bah, on ne s'attendait déjà pas à ce qu'elle ait autant de vues.
10: Bientôt, il y aura plus de livres que d'habitants.
9: Ah oui, là, bah oui, déjà là. Hein. Déjà là, il n'y a pas tout autour.
7: Alors, il faut bien imaginer que dans cette cabane, il y a toutes sortes de livres, aussi bien des œuvres de Zola, Hugo, Camus, ou bien encore des bouquins de cuisine. Et parmi les habitués à se rendre sur place, il y a Francine.
11: On prend, on en ramène un autre, un qu'on a déjà lu peut-être, enfin moi des fois des livres qui me plaisent bien, je peux les lire trois fois, puis à un moment donné j'en ai marre, bah, on le remet là, on vient en rechercher un autre, bah, ça fait un nouveau livre pour les autres, je veux dire, dans la boîte à livres, et ça fait des roulements et tout, non, franchement c'est chouette.
7: Alors ici dans la Meuse, ça marche, mais vous, qu'en pensez-vous ?
12: Eh ben, je pense que c'est une bonne idée, justement, au lieu de les jeter ou de les laisser traîner à la maison.
7: Maëva adore l'initiative.
12: Je pense que justement, ça simplifie le fait que d'autres personnes puissent en profiter, se remettre aussi à la lecture et puis que tout le monde puisse échanger les uns les autres sur les livres qu'ils ont à la maison.
7: Maryse, elle, ne pensait pas que ce concept existait en France.
8: Moi, j'ai déjà vu ça, mais à l'étranger. Hein, et les gens sont très contents.
7: Et pourtant, ces boîtes à livres, il y en a énormément dans tout le pays. Tiens, savez-vous combien ?
8: Je pense qu'il y en a une dizaine seulement. Hein. J'en ai vu une à Paris.
12: Je ne sais pas du tout. Peut-être 600.
7: Selon le site internet boîte à livres qui les recense, sachez qu'il y en a près de 18 000 dans tout le pays.
12: Ok, ah oui, non, mais c'est beaucoup alors. Mais c'est bien.
7: Si ces boîtes à livres sont essentiellement présentes dans les centres-villes, elles se développent aussi de plus en plus dans les tout petits villages, comme ici, depuis le début de l'été, à Vigneulles-sous-Montmédy.
6: D'ailleurs, si vous cherchez les boîtes à livres dans votre zone, hein, près de chez vous, elles sont référencées www.boitealivres.fr. C'est bien lire.
5: C'est génial. Je trouve ça super. Du coup, je vais regarder parce que j'ai plein de livres à donner. Là, c'est formidable.
6: Près de chez vous, boitealivres.fr pour trouver près de Maubec, par exemple. Okay. Corinne Touzé, votre invitée, elle reste avec vous encore jusqu'à 21h pour quelques minutes.
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6: Stéphane Echer, on nous rejoint. Pas d'amis comme toi, c'est la musique de ce début de soirée sur ici.

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2: Et depuis 20h, on fait des allers-retours un peu partout en France pour mieux comprendre la destinée de notre invitée Corinne Touzé. De sa naissance à Orthez, en passant par Boulogne-sur-Mer, on a parlé de la Bretagne, on a parlé des souvenirs de tournage en Alsace, on a parlé du 06, les Alpes-Maritimes, où elle a vécu, et on pourrait parler aussi du Vaucluse. Elle est votre invitée, dont il n'y a pas que Paris dans la vie. Alors avant de parler du Vaucluse, je reviens quand même sur votre crush à Cannes.
3: Oh non,
2: ah, si,
3: j'en suis plus, j'en peux plus. Les gens, ils n'en peuvent plus de m'entendre parler de ça. Et les gens, c'est pas moi qu'on parle, hein. C'est qu'on, à chaque fois que je fais une émission, on me pose la question.
2: Alors les gens qui se disent, mais de quoi il parle, elle a croisé Robert Redford sur la croisette, il vous a ouvert la porte, hop, vous avez dit, ça c'est, je suis Hollywood, c'est un film, et vous étiez assis juste derrière lui dans la salle, hein, au Palais des Festivals. Et au lieu de regarder ce qui se passe, vous allez regarder sa nuque. Quoi. Voilà, c'est ça. Je crois qu'on a fait le tour du dossier.
3: j'en peux plus de la raconter.
2: J'en ai parlé, donc je l'ai raconté. Non, mais je trouvais ça sympa. Voilà, c'est aussi une rencontre assez pittoresque. Enfin, bon, on s'attend à rencontrer des acteurs américains.
3: Il y a pas que lui, hein, que j'ai rencontré. Il y a Sean Connery.
2: Oui, vous n'avez pas regardé autour de sa nuque.
3: À James Coburn, je peux vous dire que j'ai craqué quand je l'ai vu.
2: Vous voyez, vous y revenez. Finalement. Bon, alors, Mobec, ça, c'est aussi un coup de cœur pour vous.
3: Oh, mais c'est capital, Mobec, dans notre vie, parce que en fait, nous habitions à Brie-sur-Marne avec le père de ma fille. Ma fille est née. Et en fait, j'ai pas supporté de promener la poussette au milieu des merdes de chiens. J'étais sur femme d'honneur. Et tous les week-ends, je partais pour trouver une maison dans le Midi. Et voilà. Et au bout d'un moment, j'ai eu un coup de foudre littéral, parce qu'on a presque fait aucun travaux dans cette maison. C'était comme si elle m'attendait, cette maison. C'était un mas, effectivement, dans un tout petit village qui s'appelle Maubec, qui est pas loin de Ménherbes et pas loin de Cavaillon. Dans le
2: Beffroi.
3: Oui, absolument. Et du coup, ma fille a été à l'école maternelle, voilà, à Maubec, et elle a grandi là. Elle était, quelle enfance merveilleuse. Elle a eu trop de chance. Voilà. Et puis, j'ai fait rapatrier la série La Femme d'honneur qui se tournait dans Lyon, dans le Vaucluse. Et donc, merci à mon producteur.
2: Vous avez un pouvoir. Hein.
3: Paix à son âme, qui est là aussi.
2: Je sais pas si aujourd'hui on vous dirait oui.
3: Je pense que ça ne serait pas possible de nos jours. Mais c'était un tel carton, et je voulais rentrer
2: à la maison
3: tous les soirs, voir ma petite pépus, et du coup on a déboulé et on a tourné à Carpentras, à Baume de Venise, et on est resté là 5 ans.
2: Bah alors, le melon de Cavaillon et la fraise de Carpentras.
3: Et c'était génial.
2: Vous allez sur les marchés de Provence un peu ?
3: J'allais sur les marchés de Provence.
2: Vous n'avez plus du tout cette maison à Maubec,
3: en vivant à Paris, ça va être difficile.
2: Et là, vous n'avez plus une maison dans le sud ?
3: Non.
2: Ah, pourquoi ?
3: Parce que je suis sur scène depuis 15 ans et que c'était un petit peu
2: alors, vous échappez où quand vous voulez quitter Paris ?
3: Alors, je pars tout le temps en Italie parce que c'est là où je veux finir ma vie. J'ai pas encore trouvé l'endroit encore, mais c'est là où je repartirai pour prendre ma retraite. Puis c'est bien parce que c'est pas loin. Puis c'est bien parce que les gens sont tellement sympas. Ils ont toujours le sourire.
2: Pas en France. Il n'y a pas un lieu sur lequel vous pourriez craquer.
3: Je pourrais finir ma vie en Bretagne. Ça me dérangerait pas beaucoup.
2: Près de Maubec, il y a Avignon, un festival d'Avignon. Vous y étiez il n'y a pas si longtemps. Je crois que c'était l'été 2025.
3: Tous les ans.
2: Vous y êtes tous les ans. Mais pour Cannes, c'était en 2025.
3: Ouais,
2: vous avez joué là-bas.
3: Ouais.
2: Qu'est-ce que c'est que cette histoire? Vous avez Cannes, Corinne Touzé?
3: Alors, figurez-vous que Ken, c'est le nom du compagnon de Barbie.
2: Bah oui.
3: Voilà. Moi, je suis une fille des années 60, et donc cette joke, elle est dans la pièce, parce qu'évidemment, je me fais chambrer par ma fille. Et c'est donc Ken, ou comment rencontrer l'homme de sa vie. Et donc, pour ma génération, ce mot ne veut dire qu'un prénom. Voyez-vous ce que je veux dire, les garçons, les filles? Donc, ça suffit maintenant. Et du coup, oui, c'est une pièce que j'ai dédiée à toutes mes copines qui ont eu des histoires foireuses sur Tinder et autres pour les plus de 50, 60, 70. Et j'ai fait écrire cette pièce par Emmanuel Robert Lespalieu, et c'est très drôle et très touchant, puisque finalement ça parle de notre époque.
2: Oui.
3: Même on s'envoie des vocaux parce qu'on ne s'appelle plus, on ne se regarde plus.
2: C'est vrai.
3: Et du coup, ça parle de ça et ça cartonne, quoi, parce que les gens adorent qu'on leur parle que comment c'était avant. Donc je leur parle des balles, je leur parle des discothèques, de la façon dont on se rencontrait avant, quoi.
2: Comédie romantique, comédie humaine, les sites de rencontre, vous l'avez dit.
3: Ouais.
2: Ça fait appeler Augustine, il me semble.
3: Ouais, je m'invente un nom de clown, d'ailleurs.
2: C'est clair, hein, dans le personnage.
3: Ouais.
2: Mais
3: Mais je parle des clowns, de l'Auguste. Donc sur mon profil, je me fais appeler Augustine.
2: Augustine. Voilà. Sauf que les réseaux, je vais pas spoiler la pièce, mais c'est pas vraiment son truc.
3: Du tout.
2: Et que du coup, elle se prend vite les pieds dans le tapis par rapport au mensonge.
3: C'est ça. Mais c'est ça qui fait rire les gens. Ouais.
2: Alors, Ken, vous allez partir, comme vous l'avez fait de très nombreuses fois avec le théâtre un petit peu partout. Le 7 octobre, vous serez à Colmar. Colmar, c'est l'Alsace. On en parlait tout à l'heure. Il y aura Provins. Ça reste l'Île-de-France.
3: Oui, là, je suis près de Paris. On
2: 16 octobre.
3: À Bruxelles aussi. On va rester 8 jours à Bruxelles.
2: La Belgique. Ouais. Provins, vous connaissez ? Ville médiévale.
3: Oui, très, très bien. Très, très bien. J'adore cette ville. J'y ai tourné Marianne, une étoile pour Napoléon, à cheval, en Amazon. D'ailleurs, dans les rues de Provins, ça reste un magnifique souvenir. Et je suis très fière de jouer à Provins. C'est super.
2: Villeneuve-sur-Lot, ce sera le 10 novembre, du 17 au 22 novembre, vous l'avez dit. C'est en Belgique. Il y a Pusignan le 28 novembre, ça c'est près de Lyon.
3: Ouais.
2: On n'a pas beaucoup parlé du centre de la France avec vous.
3: Ouais, je ne connais pas beaucoup.
2: Le Rhône-Alpes, le Massif central.
3: Je ne connais pas beaucoup, c'est vrai, j'avoue. Ouais. J'ai plutôt fait les extrémités.
2: Très bien.
3: Le sud-ouest, le sud-est, la Bretagne, le Pas-de-Calais.
2: Oui, le Martinique, c'est loin. Hein.
3: Oui, c'est vrai.
2: Châteaudun, le 8 décembre, vous l'avez compris, il y a plein de villes. Et puisqu'il vous ramène aussi à Paris, c'est cette pièce, on va aussi en dire un petit mot, parce que vous produisez cette pièce qui s'appelle Denis, pièce de Sophie Cotin, la vie d'Alix qui bascule un soir d'été. Là, vous suivez le destin d'un jeune couple. Hein.
3: Oui, c'est une pièce absolument magnifique et nécessaire. C'est la bascule en une nuit d'une histoire d'amour. Je ne peux pas trop spoiler parce que je m'aperçois que c'est merveilleux. C'est sur les avis, on a 10 sur 10 là sur Billets Réduits, que je fais ma propre auto-promo. C'est que personne ne dévoile le nœud de la guerre de ce spectacle. Et en fait, on va rencontrer ce couple et on va vivre avec eux tout ce bouleversement dans leur vie, avec un questionnement permanent. Il va falloir qu'ils prennent une décision capitale cette nuit-là qui va changer tout pour eux. Et nous, on prend un uppercut dans le ventre. C'est tellement bien écrit, c'est une pièce où on rit, c'est une pièce où on pleure, c'est une pièce qui ne peut pas laisser indifférent. Et je suis très très fière de produire ce spectacle qui a démarré cette semaine. Et on est là jusqu'en janvier, mais venez vite parce que je pense qu'on va vite être complet, sincèrement.
2: Salaré Jeanne, c'est au Théâtre de Paris, comme son nom l'indique.
3: Rue Blanche, voilà.
2: Parlons de théâtre, il y a des théâtres qui vous ont marqué plus que d'autres, vous qui connaissez tous les théâtres de France.
3: Oh oui. J'ai découvert l'Opéra de Vichy, parce que comment imaginer qu'on puisse jouer une pièce de théâtre dans un opéra?
2: Vous savez que je suis née à Vichy, moi.
3: Oh mon Dieu, non,
2: c'est marrant que vous parliez de ça, parce que...
3: Mais j'ai été tellement impressionnée,
2: beau, hein,
3: déjà par la beauté
2: des sièges un peu jaunes,
3: du lieu, du décor, l'immensité de cette salle. Donc ça m'a marqué. Je suis très sensible à Paris, au Théâtre des Variétés, parce que j'ai eu trois cartons, dont un avec Jean-Luc Reichmann et un avec Daniel Russo. C'est un théâtre magnifique qui est sur les grands boulevards. Et puis j'aime beaucoup effectivement le Théâtre de Paris. Je m'y sens comme chez moi, comme à la maison, alors qu'il est immense. Et j'ai beaucoup d'affection pour le Petit Saint-Martin, parce que lorsque j'ai décidé de quitter la télévision pour me remettre sur scène, c'est la première pièce que j'ai produite, elle s'est jouée là. Et donc c'est une journée particulière qui était l'adaptation du film des Torres Scola, mise en scène par Christophe Lidon. Et on a cartonné, donc je suis trop fière. Voilà.
2: Si vous partez un week-end, on oublie l'Italie. Là. Quand vous êtes à Paris, avec tout le travail que vous avez, vous partez en tournée, vous partez un week-end. Vous êtes capable d'aller où? C'est quoi le lieu pour se ressourcer, le temps d'un week-end? Un séjour court.
3: Ah oui, un séjour court, je vais aller en Normandie. Je vais aller du côté d'Oulgat. J'adore Oulgat.
2: Ah oui.
3: Ouais. D'ailleurs, j'ai été souvent au festival d'Oulgat, qui est très sympa, en septembre. Parce que Virginie Lemoine est la marraine, donc elle m'a invitée. J'étais la marraine il y a 2 ans. Ouais. J'aime pourquoi Oulgat? Parce que c'est grande plage, on peut faire des kilomètres à pied, alors ça j'adore.
2: On met 6 heures pour aller se baigner.
3: Ça j'adore.
2: Donné, tellement c'est grand. Hein.
3: Anecdote qui va vous plaire, qui va vous allez foutre de moi, mais je m'en fous sur tous les Normands.
2: Est-ce que c'est mon genre?
3: Je suis partie avec mon chien, mon cabas, ma serviette et tout, j'ai dit, je vais faire une grande marche, puis je me suis posée, parce qu'il faisait super beau, c'était il y a 2 ans, il faisait super beau, j'étais bien, et je suis là, je rêve, je lis, je ferme les yeux. Je me réveille, la marée était montée. Et on ne rit pas, les techniciens, on ne rit pas,
2: Mathilde
3: vous vois.
2: Mathilde Mallet qui réalise l'émission, qui est déjà un petit peu du monde.
3: Et là, j'étais encerclée d'eau. Et
2: le principe.
3: Là où j'ai vraiment eu les boules, c'est qu'il y avait des Normands, je pense, qui étaient comme ça, en train de se foutre de ma gueule, mais loin, loin, loin sur la plage, et qui se sont dit comment elle va faire pour sauver son portable. Et donc je suis partie avec mes affaires comme ça. ça sur la tête, comme les Africains. Et vraiment, j'avais les boules. Vraiment, j'avais les boules. Voilà. Parce que personne n'a crié, personne ne m'a rien dit, personne ne m'a prévenu. Par contre, ils ont eu l'honnêteté de me dire, ça arrive tous les jours. Donc, on n'a pas été gentils avec vous, mais sachez que ça arrive tous les jours.
2: Ouigat, Ouistreham, Deauville, Trouville, Honfleur, on aurait pu s'arrêter au Touquet. Je sais que vous aviez boîte de nuit, madame, au Touquet.
3: Ah, bah oui.
2: Il y a quelques années.
3: Tu es un amoureux.
2: Oui,
3: ah, oui.
2: Évidemment. Évidemment. Bon, en tous les cas, on s'est bien baladé. Ouais. Mais il faut toujours choisir un lieu en fin d'émission. On est en face d'une carte de France, Corinne Touzé.
3: Oh, c'est trop dur.
2: Ah, mais si votre vie avait un lieu central en France.
3: C'est pas possible. Ah bah. Comment voulez-vous que je choisisse ? C'est pas possible.
2: Oh, sinon, vous faites votre top 3 des régions préférées. Mais c'est trop facile. Trouvez-moi un lieu central.
3: Je peux pas. J'ai passé ma vie avec une valise à la main. Je peux pas.
2: C'est une bonne réponse déjà. Ça me suffit.
3: Toute ma vie, j'ai été dans une gare, dans un aéroport.
2: Bah, une gare,
3: un train,
2: voilà.
3: Un train.
2: Bah, un train, c'est l'ensemble de la France.
3: Alors, la gare de Lyon. Hein. Je dis la gare de Lyon. Je pourrais dormir à la gare de Lyon, si vous voulez.
2: Vous connaissez pas Lyon et le massif central, finalement. Voilà, on vous rattrapez un peu avec la gare de Lyon.
3: Pour rentrer chez moi, c'était gare de Lyon. Bah, hein,
2: donc vous passiez à Lyon. Parce que pour aller dans le sud, on s'arrête à la gare de Lyon, mais on fait que s'y arrêter.
3: Non, mais il faut quand même que je choisisse. Et je vais prendre Saint-Jean-de-Luz.
2: Allez. Très bien. Là où c'est Marie Louis XIV.
3: Ah oui ?
2: Absolument.
3: Je savais pas. C'est
2: merci
3: joli.
2: Merci beaucoup Corinne Touzé, c'était
3: quand je reviens, il y a encore plein d'endroits dont je voudrais parler.
2: Revenez. Alors, revenez avec du chocolat.
3: Non, c'est vous qui m'achetez du chocolat.
2: Oui. Il est basque, on remercie Catherine Kikandon qui nous en a parlé tout à l'heure. Merci. Un voyage qui est à retrouver sur ici.fr. Corinne Touzé, je vous souhaite un bon week-end parce qu'on est vendredi, ça tombe bien.
3: Merci.
2: Et puis on se retrouve, nous, pour les meilleurs moments de Y'a pas que Paris dans la vie, ce week-end, samedi et dimanche, aux côtés de Benoît Prospero. Et rendez-vous lundi avec d'autres invités. Salut, portez-vous bien.
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2: Nous, on est très contents d'être avec vous. On a besoin de vous tous les soirs à 20h. Elle a besoin de personne. Le chante, c'est Véronique Sanson, sur ici.

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1: Excellente soirée, bon week-end, profitez de la vie. 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Et on retrouve Laurent Petit-Guillaume pour 100% années 80.
2: Bonsoir à tous. Alors c'était quoi vos années 80 à vous? Il y a sûrement des souvenirs liés à des chansons. Alors ce soir, certains vont peut-être ressurgir. Les tubes des années 80, les voilà. Et ça commence.

0: Lunatic à l'instant, c'était Here Comes the Rain Again.
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0: Le duo Annie Lennox et Dave Stewart, véritable star de la New Wave et du rock des années 80, durant lesquels ils ont enregistré 8 albums et donné des centaines de concerts à travers le monde. Eurythmics, c'est plus de 75 millions d'albums vendus. Here Come the Rain Again est un extrait de l'album Touch, sorti en 84, un vrai bijou que je vous recommande, bien sûr. Pour la suite, j'ai choisi un autre génie de la musique des années 80. Michel Berger, Les Princes des Villes, tube en 1984.

Lionel Richie, Ballerina Girl. Le roi de la mélodie qui fait fondre les cœurs, c'est lui, c'est Lionel Richie. En 1986, ce titre est écrit pour sa fille Nicole et c'est un vrai carton mondial en plus. Pour la suite, j'ai choisi le plus musclé de la chanson française, le globe-trotteur, le reporter-chanteur, c'est son surnom. Bernard Lavilliers, bien sûr. Le nouvel album, le 24e, s'appelle Rite Cruel, il arrive le 23 octobre. Un extrait vient de sortir, intitulé Coriace. Et la tournée, c'est en 2027. Mais ici, on le retrouve bien sûr dans les années 80, avec Stand the Ghetto, tout de suite.

0: Michael Jackson, The Way You Make Me Feel. Troisième single extrait de l'album Bad, qui est loin d'être bad, mauvais en français. Michael avait choisi ce titre car il voulait modifier son image de gentil roi de la pop. Il voulait être aussi un bad guy, en musique bien sûr. Charlene Spiteri, elle est loin d'être une mauvaise fille. C'est la chanteuse rockstar du groupe Texas. Ils arrivent dans un instant avec I Don't Want a Lover.
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0: Sas donc, I don't want a love.
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0: Texas que l'on découvre en 89 grâce à ce premier titre extrait de leur premier album. Et de suite, il se passe un début de love story, particulièrement avec le public français. Et c'est une histoire d'amour qui est loin d'être terminée. Texas, voilà un groupe dont tous les tubes sont aussi à retrouver sur notre web radio. 100% années 80, c'est du non-stop. Sur l'application ici, sur notre site ici.fr, à bon entendeur. La suite, c'est avec Johnny Clegg, succès de l'année 87, le fameux Asimbo.

Michel Polnareff avec Tam Tam. Bon, il n'a pas attendu les années 80 pour avoir du succès, Polnareff. Son premier album, c'était en 66. Et dans les années 80, il n'a sorti que deux albums, dont Bulle, sur lequel se trouve ce Tam Tam, une envie de redevenir homme préhistorique et de jouer du Tam Tam. Ça a marché, hein. Je parle du titre, pas de sa reconversion en homme préhistorique. La suite, c'est aussi un fantasme. Laurent Voulzy, Minuit sans Kim Wilde.

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1: Et ben voilà, notre petite balade dans les souvenirs et les tubes des années 80, c'est tout pour aujourd'hui. On revient demain dès 21h. Dans un instant, 100% chansons françaises. Belle fin de journée, à demain. 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
3: Saviez-vous que N'importe quoi, le premier tube de Florent Pagny, n'est pas une banale chanson de rupture, non ? C'est un cri de secours.
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3: 1987, un inconnu à la voix de baryton déboule dans les charts. À l'époque, Pagny voit un ami proche sombrer dans la drogue. Il écrit ces mots pour le raisonner, pour stopper ce gâchis qui détruit tout sur son passage. Ce message intime, né d'une peur personnelle, devient instantanément un hymne de société.

0: En dénonçant l'enfer de la dépendance, l'artiste ne sauve pas seulement un ami. Il lance ce jour-là l'une des plus grandes carrières de la chanson française.
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3: Jamais Francis Cabrel n'aura été aussi productif qu'en 1979 en composant un tube en un temps record.
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3: Pour le titre « Je l'aime à mourir », tout bascule en une soirée. Un ami lui montre une technique de guitare inédite, un picking à l'envers. En à peine une heure, Cabrel compose ce qui deviendra son plus grand chef-d'œuvre. Lui qui d'habitude pèse chaque mot pendant des semaines, signe ici son tube le plus fulgurant. Elle a dû faire.

0: ajouté à l'album Les Chemins de Traverse à la toute dernière minute. Le morceau s'arrache à plus de 700 000 exemplaires. Un succès planétaire qui fera même succomber Shakira des décennies plus tard.
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0: qui est un peu l'équivalent du Gorafi aux États-Unis, qui existe depuis 1989. Et ce style d'écriture du Gorafi, c'est une écriture qui est très anglo-saxonne, un petit peu référencée, et qui n'est pas un humour, on va dire, potache, où la blague doit apparaître du premier coup, doit être visible. Moi, j'aime bien travailler une blague qui demande à être relue plusieurs fois, à être appréciée, et c'est un peu un jeu de clin d'œil avec le lecteur. Et on va reprendre le titre de presse, mais on va en garder la musicalité, et on va changer une lettre, on va changer un mot, on va inverser le sujet. Il y a toujours ce côté pompeux, solennel. Il faut que le côté sérieux écrase la blague. Il ne faut pas qu'elle soit visible. La réalité a toujours été déjà plus stupide que le Gorafi. Et nous, en fait, on se contente de surligner cette stupidité. Depuis 14 ans, on a fait quelque chose comme 9000 articles du Gorafi. Donc, il faut réussir à chaque fois à surprendre les gens qui nous lisent et les gens qui nous ont découvert hier. Donc ça, c'est un gros challenge. On est une quinzaine d'auteurs au Gorafi. C'est surtout des gens qui ont une expérience en écriture, en comédie. Ils sont pour la plupart des stand-uppers. Ils écrivent des textes pour des comédiens. Donc, ils ont vraiment une connaissance de cet univers-là. On fait 2 conférences de rédaction par semaine. On va traiter entre 200 et 250 idées par conférence de rédaction, dans lesquelles on va en choisir 10%. Notre but, c'est pas de piéger les gens, de mentir aux gens. L'article satirique Gorafi, il a le même principe que le dessin de presse. C'est faire rire, réfléchir, réagir. Nous, on utilise très peu l'IA, par exemple pour les illustrations, parce qu'on s'est rendu compte que nos lecteurs avaient du mal à apprécier l'article avec une photo faite en IA. Donc nous, on a un regard très critique sur la question. Il faut faire aussi attention à la manière dont on utilise ces outils de manière générale. On voit que les algorithmes sont manipulables à souhait. Les gens qui nous suivent sur les réseaux sociaux, des fois, notre page peuvent disparaître de leur timeline. C'est tout cet ensemble de causes et effets qui nous a contraints et même motivés à passer à une version papier. Parce que le papier ne ment jamais. Vous avez la vraie presse qui souffre. Je vous encourage, continuez à acheter des journaux papier, soutenez votre presse locale, c'est important. Et paradoxalement, la presse satirique, elle a le vent en poupe.
1: Vous êtes avec nous aujourd'hui parce que vous avez des racines landaises.
0: Oui, je suis né à Bordeaux, mais mes parents vivent dans les Landes depuis la fin des années 80. Donc j'ai vécu à Aunay-sur-Lahari, puis à Morsens, et j'ai fait mes études de lycée à Bayonne, avant de finir mes études de cinéma après à Bordeaux. Et entre-temps, j'ai fait aussi mon collège à Saint-Vincent-de-Paul. J'ai vraiment parcouru les Landes en long et en travers, et j'ai toujours écrit au collège, au lycée, je lançais des cahiers, mais professeurs ne comprenaient pas ce que je faisais. Ils étaient un peu accablés parce que je ne faisais pas mes devoirs et j'étais plus passionné par l'écriture. Quand j'étais gamin, je m'amusais à découper des articles de Sud-Ouest et à les mettre dans un petit cahier. Alors aujourd'hui, quand je regarde ces cahiers, j'ai du mal à comprendre pourquoi j'ai sélectionné tel ou tel article, mais j'avais cet amour de la presse. Aucun d'entre nous au Gorafi ne savait comment on fait un journal.
1: Vous avez fait des études de cinéma d'ailleurs.
0: Voilà, moi j'ai suivi des études de cinéma à Bayonne, à René Cassin, ensuite à Bordeaux 3, donc en art du spectacle, option cinéma et tout. Donc j'ai appris à raconter des histoires.
1: Sébastien, le fondateur du Gorafi. On a un petit défi, c'est que vous devez me donner le nom de la radio qui vous a passé le micro.
0: Ici, Gascogne. J'ai des souvenirs d'enfance bercés par cette radio.
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3: On prend de la hauteur aujourd'hui à Montarcher, un village qui cumule plusieurs particularités. D'abord, c'est le plus haut village de la Loire, à 1160 mètres d'altitude. C'est une des plus petites communes du département, en superficie aussi. Et puis le lieu où a été produit une archive presque unique en France. Pour nous en parler, j'accueille aujourd'hui Sarah Duris. Bonjour Sarah.
4: Bonjour Eddy.
3: Guide conférencière à l'Office du Tourisme Loire-Forêt. Quelle est l'histoire de ce document si rare et ancien ?
4: Il s'agit d'un registre d'état civil. Il recense les naissances, les mariages et les décès sur la commune de Montarcher. Mais ce qui fait qu'il est tout à fait exceptionnel, c'est la date à laquelle ce registre débute, 1468, soit la fin de la période médiévale.
3: Est-ce que cela veut dire qu'il n'y avait pas de registre d'état civil avant ?
4: Non. L'obligation de produire un document comme celui-ci est ordonnée par l'État au XVIe siècle. Et cette ordonnance n'est pas toujours bien respectée par les paroissiens. Ici, la population est recensée avec 70 ans d'avance.
3: Est-ce qu'on connaît l'auteur de cette archive ?
4: Oui, c'est le prêtre de Montarcher, nommé Claude Ferrier, qui a tenu le registre pendant 49 ans. On y lit les noms, les dates et même les métiers des anciens archimontois, mais aussi la météo.
3: Ah, ça m'intéresse. Est-ce que les conditions climatiques de l'époque étaient bonnes ?
4: Alors, c'est difficile à dire parce que ce sont principalement les mauvaises années qui sont inscrites. On lit des sécheresses, des tempêtes et même un tremblement de terre. En 1543, suite à une invasion de chenilles ayant entraîné une famine, l'évêque du Puy prend une mesure exceptionnelle, excommunier les fameux insectes. On vous laisse juge de l'efficacité de cette mesure. Il évoque aussi les épisodes de peste.
3: Des documents qui renferment de drôles de surprises. Où est-il conservé aujourd'hui ce fameux document ?
4: Il est gardé précieusement aux archives départementales à Saint-Étienne. Il a longtemps été le plus ancien registre d'état civil de France et donc a été présenté lors d'une exposition universelle à Paris. Aujourd'hui, c'est le deuxième plus ancien.

0: ancien de l'Hexagone, mais c'est le mieux conservé des deux.
1: Un véritable trésor qui témoigne de la vie des habitants de Montarcher. D'autres histoires et légendes sont à découvrir sur place, notamment lors des visites guidées menées par les guides de l'Office du tourisme Loire-Forêt. Merci Sarah Duris.
0: Merci.
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1: Vous avez porté un cadeau.
2: Ah,
1: non, pas non. Pour vous, non, pour moi.
2: Ah bon, d'accord.
1: Alors,
2: je ne comprenais plus.
1: Non. C'est un cadeau que m'a fait il y a des années de cela, celle qu'on appelait Jackie. Ouais. Jackie Bettini, c'était une amie de mes parents qui remonte donc à l'époque où mon père faisait des courses de vélo avec son mari Gérard. Elle m'a vu naître, Jackie. Elle m'a connu tout petit tout, habillée dans des tenues aux couleurs des équipes cyclistes, tricotées par ma mère. Ouais. Et elle m'a vu aussi plus tard m'intéresser au parler marseillais au point d'en faire mon métier, ou du moins un objet d'étude et de partage. Et il y a 20 ans de ça, pour mes 30 ans donc, Jackie m'avait offert ce cadre. Alors, je le montre, si vous nous voyez à la télé, vous le voyez. Donc, c'est un cadre d'environ 50 cm de haut, 25 de large, sur lequel ont été brodés avec du fil bleu une liste de mots marseillais de A à Z. Hein. Comme titre en haut, il y a écrit « Des mots de Marseille ». Alors, je vous propose de parcourir ce cadeau qui commence par l'empèbre, hein, ce qui est presque logique, puisque l'empèbre, c'est une locution qui renvoie au passé, à une époque ancienne, Mathusalem, les calanques grecs, comme on dit, non, les calendes grecs, mais bon, on fait semblant. On poursuit avec la lettre B comme bazarette. Ça, c'est un mot qui me va pas trop mal aussi, on est d'accord. Hein. Ouais. Puisqu'une bazarette est une pipelette, une personne bavarde. C'est comme tchapacan. Alors ça, c'est un mot qui désigne une personne un peu branque, mal habillée, qui fait n'importe quoi, un vaurien ou un minable, qui fait les choses à la gachampeg, avec une autre graphie, avec un T au début. Ça me rappelle la troupe des tchapacans avec laquelle on avait joué la fameuse pièce Madame Olivier. D comme dégueu, évidemment, personne. E comme engatz, autrement dit embrouille, problème. F comme fatcheux, G comme gabian, H comme offant, I comme indien. Alors ça, c'est bizarre, mais je sais pourquoi. Parce que Jackie s'est servi à l'époque du Dico Marcier d'Armogat et Casbarian, paru en 1998, dans lequel figure le mot indien dans le sens de nervi voyou, avec une petite connotation raciste que j'aime pas beaucoup parce qu'on entendait ce terme un peu comme aujourd'hui certains parleraient de racaille.
2: D'accord.
1: Donc, il a disparu et je suis bien content. J comme Jobastre, on les salue. K comme Carmem. Là aussi, dans le Dico Marcier de 98, ça correspond à une prononciation de quand même qu'on entend encore aujourd'hui. Par exemple, non mais c'est Philippe Richard, toujours à rigoler dès qu'on dit le mot chichi. Carmem, hein, voilà, c'est ça. C'est pas Carmen. Hein. Et je continue. De Long, Mino, Novi, One Again, Pichum, Kier, Ravi, Stockfish, Tchatché, et V, Y, il n'y a rien là, et Z comme Zoom. Alors, au dos de ce cadre, Jackie avait écrit ce petit mot. Voici un petit crayon pour le pitchoun qui a bien grandi et qui est toujours aussi sage, mais beaucoup plus bavard pour notre plus grand plaisir. Alors, Jackie nous a quittés il y a quelques années de ça. Je ne sais pas si je suis toujours aussi sage, toujours aussi bavard, mais c'est l'occasion pour mon anniversaire d'avoir une pensée pour celles et ceux qui ne sont plus là, mais qui ont compté dans ma vie depuis 50 ans. Il n'y a rien là ?
2: Il n'y a rien là.
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1: Les petits bonheurs, ce sont des rencontres au petit bonheur. Donc, au hasard, sans rendez-vous, sans se présenter, avec juste un tout petit et discret micro ici. Et en voici un de petit bonheur que je vous ai trouvé en Haute-Savoie, dans la commune de Rumilly, où pendant près d'une dizaine de minutes, j'ai suivi en voiture une monoplace qui circulait dans la ville. Alors maintenant qu'elle est arrêtée et que je m'en approche, je m'aperçois de mon erreur.
2: Bonjour.
1: Bonjour, c'est pas une monoplace, il y a deux places quand même.
2: Oui.
1: Et c'est quoi cet engin ?
2: Une arrêt latome.
1: Alors, je vais attendre qu'il enlève son casque parce que là, on comprend pas trop bien. Voilà.
2: C'est une arrêt latome.
1: Ça veut dire quoi ?
2: Arrêt latome, c'est un moteur... Enfin, une voiture entière anglaise, donc avec un moteur Honda compresseur, 310 chevaux, pour un poids total de 500 kg.
1: Quand je l'ai vu arriver tout à l'heure, parce que je vous ai croisé, vraiment, ça fait un petit moment là que je vous ai suivi, de loin, on a l'impression de voir arriver une monoplace.
2: Ouais, c'est atypique, ouais.
1: Ça, c'est autorisé à rouler ici, sur la voie publique.
2: Il n'y en a que 27 en France homologués, sur route, et autrement, toutes les autres, elles sont sur piste.
1: Donc là, ça veut dire rouler avec un casque, obligatoire
2: Oui. C'est conseillé, parce que si vous avez un accrochage, un accident...
1: En même temps, quand on a une voiture comme ça, on n'a pas trop envie d'avoir un accrochage.
2: Ouais, faut faire attention avec ça sur la route. Peut vite arriver des accidents.
1: Et alors là, c'était quoi, un petit tour pour le plaisir ?
2: Ah non, c'était juste pour poser chez Anthony. Il doit faire un petit check sur la voiture.
1: C'est qui Anthony ? C'est un mécano ?
2: Ouais, Anthony.
1: Et ça, c'est votre voiture ?
2: Non, c'est la voiture à mon papa. Là, il est au travail et vu que j'ai un petit trou entre les cours, je l'ai ramené.
1: Eh oui, puis ça doit plutôt faire plaisir de ramener cette voiture-là, surtout.
2: Ouais, c'est cool, ouais, c'est fun, ça fait plaisir.
1: Du coup, le papa, il roule beaucoup avec ?
2: Ouais, il roule plutôt pas mal, ouais. On l'a eu il y a un petit peu moins de 2 ans et on a roulé sur piste, ça va plutôt pas mal, ouais.
1: Et ici, dans l'agglo à Rumilly ?
2: Pas trop, sur la route on évite un petit peu de rouler.
1: Parce que là je vous ai suivi 3-4 km, je sais pas, on était vers Moy là-haut là. Oui. Et vous avez bien vu le regard de tout le monde, quoi. Tout le monde vous mate.
2: Ouais, c'est vrai que c'est pas tous les jours qu'on voit une voiture comme ça, donc c'est drôle.
1: Vous, c'est une passion la voiture ?
2: Bah moi à côté de ça je fais du karting de compétition.
1: Et... Ah oui, les chiens font pas des chats, quoi.
2: Ouais, ouais, t'as le père, t'as le fils, ouais, on peut dire ça, ouais.
1: Vous avez quel âge ?
2: J'ai 17 ans.
1: Bon, en général, les jeunes qui se lancent dans le kart et puis qui ont un petit peu des capacités, l'objectif c'est pas le kart, c'est quoi derrière ?
2: Après, peut-être monter les échelons, mais ça coûte très très cher, donc pour l'instant je suis bien dans le kart.
1: Bon, papa, il a les moyens de s'acheter une belle voiture quand même.
2: Oui, mais bon, une saison de monoplace c'est 3 fois le prix de cette voiture, donc puis j'ai 2 grandes sœurs, donc faut que ça soit équitable.
1: Bon, 17 ans, peut-être que vous commencez à avoir des perspectives professionnelles ?
2: Oui, moi j'aimerais bien être horloger.
1: Ah oui, rien à voir, je m'attendais à un truc voiture.
2: Ah non, du tout, c'est vraiment un loisir.
1: Et votre prénom ?
2: Alexis.
1: C'est quoi le dernier petit bonheur d'Alexis ?
2: Dernier petit bonheur, je sais pas, manger.
1: Conduire la voiture à papa, c'est pas un petit bonheur ?
2: Si, c'est un grand bonheur ça. C'est un grand bonheur. C'est pas pareil. Mais ouais, je suis fier que mon père me fasse confiance, quoi. C'est incroyable de pouvoir conduire ça à 17 ans, j'ai beaucoup de chance.
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4: Itinéraire bis à Mailly-Château cette semaine et aujourd'hui, eh bien, je me suis arrêtée chez Olana, chez Amélie Moreau, ici à Mailly-Château. Amélie, bonjour.
5: Bonjour.
4: Olana, c'est quoi, Amélie ?
5: Olana, c'est une prolongation de moi. C'est mon entreprise, en fait, que j'ai créée en 2020. Et donc, c'est Olana, laine et savoir-faire. Et donc, en 2 mots, tout est dit. Laine et les savoir-faire pour la transformer.
4: Cette laine, elle vient d'où ?
5: Elle vient du troupeau d'Adrien Salat, qui est aussi à Mailly-Château et qui est éleveur agro-pastoral, c'est-à-dire qu'il est éleveur itinérant. Et son troupeau est très intéressant pour la laine, puisque la race des brebis est Estalaine Mérinos. Et pour moi, c'est la Rolls des toisons.
4: Pratiquement, votre métier, il consiste en quoi ? Vous n'élevez pas les brebis pour la laine, mais vous arrivez à quel moment ?
5: Moi, le début, c'est la tonte annuelle. La source, c'est le tri de la laine. La compétence numéro 1 pour faire quelque chose avec cette matière, c'est de savoir trier les toisons.
4: Et ensuite, après le tri, on fait quoi ?
5: Alors, après le tri, on compacte toute cette laine récoltée dans des sacs qu'on appelle des curons. Et on l'envoie dans un lavage spécialisé pour laver la laine. Et ensuite, on va décider, donc là, pour le cas, c'est du fil à tricoter qui sera envoyé dans une filature française, toujours dans une recherche de faire un produit de qualité, voire haute qualité, et sur notre territoire.
4: Alors là, on a des pelotes de laine devant nous, parce qu'on est chez vous et que chez vous, c'est également la boutique. On peut venir vous voir sur rendez-vous. Cette laine, quelles sont ses qualités ?
5: Alors, ce que vous avez sous les yeux, Catherine, c'est pas des pelotes, c'est des écheveaux. C'est le langage, c'est le vocabulaire lainier, écheveaux, et c'est la forme qu'on doit utiliser pour teindre. Et donc, les qualités du fil, c'est que la laine, c'est thermorégulateur, c'est respirant, c'est antibactérien. Ça nécessite peu de lavage, puisque s'il y a des odeurs, il suffit d'aérer son pull quelques heures à l'air libre. En fait, la matière reste vivante. Comme sur l'animal, en fait.
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4: Itinéraire bis à Mailly-le-Château cette semaine. Et aujourd'hui, eh bien, nous allons parler de pâturage itinérant. Adrien Sala, bonjour.
6: Bonjour.
4: Le pâturage itinérant, Adrien, est-ce que vous pouvez m'expliquer ce que c'est ?
6: C'est marrant parce que pâturage itinérant et itinéraire bis, finalement, ça rapproche un peu parce que on prend souvent les chemins de traverse, en tout cas des endroits moins fréquentés pour déplacer les brebis. Parce qu'en fait, donc c'est un troupeau qui est arrivé en 2021 et qui depuis se déplace uniquement à pied sur des trajets jusqu'à 5-6 kilomètres pour aller chercher des pâturages chez des céréales. Aller dans leur parcelle, après accord verbal effectivement, pour faire pâturer et puis dans une démarche de restauration de la fertilité des sols.
4: Restauration de la fertilité des sols, c'est-à-dire ?
6: Aujourd'hui, on se rend compte que les engrais de synthèse sont aussi limités et que il faut trouver autre chose. Et les agriculteurs, après avoir essayé toute une série de solutions, en arrivent à se dire que remettre des bêtes sur des parcelles qui souvent n'ont pas vu d'animaux d'élevage, en tout cas depuis au moins une génération mais des dizaines d'années, c'est potentiellement bénéfique.
4: Et j'aimerais bien que vous parliez de vos brebis. Ce sont des brebis particulières et il y en a combien ?
6: Il y a une centaine de mères. Ce sont des brebis de race Estalène Mérinos. La race Mérinos, on la connaît pour la laine parce qu'elle est très fine, donc elle permet de faire du textile avec. Et on est sur une race spécifique puisqu'elle s'est développée sur plutôt l'est de la France, Alsace-Lorraine, croisée avec une race Württemberg d'Allemagne du Sud, qui donne une brebis de belle taille, avec une toison conséquente et une capacité à endurer les aléas climatiques extrêmes. Voilà, une race très plaisante à élever, même si c'est plus que de l'élevage. C'est vraiment, on partage, on passe du temps ensemble finalement.
4: Est-ce qu'on peut vivre de ce métier, Adrien ?
6: Oui, je vis de cette activité. Alors, on a parlé de la laine, mais j'ai aussi une activité de vente de viande. Donc, on nourrit aussi un territoire, donc on répond à un besoin. Et en ça, oui, ça me fait vivre, ça donne raison, ça donne sens à ma vie. Je pense que la question était aussi financière. C'est vraiment un combat. J'ai envie de dire que plus le temps passe, plus on pourra en vivre. C'est l'origine quasiment de la civilisation, du fait qu'on est passé de nomade à sédentaire. Donc tant qu'on sera sédentaire, c'est un métier qui aura du sens et qui répondra.
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4: Itinéraire bis à Mailly-le-Château, aujourd'hui encore. Et aujourd'hui, je me trouve au planétarium de Mailly-le-Château. Patrice Berger, bonjour.
7: Bonjour.
4: Un planétarium, c'est ma première question. Patrice, elle est toute simple. Qu'est-ce que c'est ?
7: Alors, un planétarium, c'est un lieu où on va pouvoir observer le ciel, comme si on était en pleine nuit, au froid. Sauf que là, on est bien au chaud et on a le ciel au-dessus de nous, mais il est en numérique, tout simplement.
4: Ce planétarium de Mailly-le-Château, il est né de quelle façon ?
7: Alors, il est né parce que on a une section dans l'association d'astronomie et nos contrées font que les samedis soirs, pour observer avec un beau ciel, ils sont très rares dans une année. Et comme on aime transmettre notre passion, on a dû trouver un autre moyen de la transmettre. Et l'autre moyen, c'est le planétarium.
4: Quand on construit un planétarium, on obéit à des règles quand même.
7: Oui, bien sûr, on est obligé, déjà parce qu'on a un ERP, on reçoit du public. Et puis, la particularité du planétarium, puisque, comme vous le constatez, c'est un dôme que l'on a au-dessus de nous, qui est notre écran.
4: On peut mettre combien de personnes, combien de spectateurs ici ?
7: 30 personnes.
4: Alors, qu'est-ce qu'on peut voir ? Là, en ce moment, moi j'ai la grande chance d'être au milieu du planétarium. J'ai un ciel, c'est le matin ou c'est le soir ?
7: Alors là, non, c'est le ciel actuel. On est en journée, là, pour l'instant, avec le soleil à l'endroit où il serait, bien sûr, si on n'avait pas les nuages au-dessus de nous.
4: Quels sont les types d'animations que vous proposez dans ce planétarium ?
7: Alors, on peut déjà observer le ciel du soir, comme on l'observerait en sortant à l'extérieur. On peut même observer le ciel comme il était il y a 2000 ans, ou comme il sera dans 2000 ans, parce qu'il sera différent, bien sûr. Alors ça, c'est la partie, je dirais, purement observation, comme on peut le faire à l'extérieur. Et on a aussi la projection de films qui sont spécifiques pour les planétariums, qui sont à 360 degrés.
4: Des films qui sont à la portée de quel public ?
7: Alors, tout public, on a des films d'animation pour les enfants, ça commence à partir de 5 ans. Et puis après, on monte crescendo, hein, et bien sûr, on a aussi des films pour adultes. Pour adultes et enfants. On a des spécifiques pour les enfants, mais sinon on a des films tout public.
4: C'est un endroit assez magique, je dois le dire, avec une réverbération du son qui est incroyable.
7: Oui, c'est très particulier parce qu'en réalité le son reflète partout dans le dôme et parfois on est à l'autre bout du planétarium et on a l'impression que la personne est juste à côté de nous. Oui, c'est complètement magique, hein, pour les personnes s'ils sont jamais venus. À chaque fois c'est vraiment un émerveillement et quand on y revient, puisqu'on peut revenir pour voir d'autres choses aussi, hein, bien sûr.
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4: Itinéraire BIS à Mailly-le-Château, aujourd'hui encore, pour vous faire découvrir aujourd'hui un merveilleux métier. Gaëtan Millet, bonjour.
8: Bonjour.
4: Vous êtes vitrailliste, maître verrier. Est-ce que vous pouvez nous expliquer en quoi consiste votre métier ?
8: Mon métier consiste à la création et à la restauration de vitraux, que ce soit pour du particulier ou des vitraux de patrimoine, comme les églises.
4: Ce métier, vous l'avez approché de quelle façon ?
8: J'ai eu la chance de rencontrer Bernard Dubourg, un souffleur de verre, qui m'a transmis sa passion pour le verre au départ.
4: Votre amour du verre, Gaëtan, il est né de quelle façon ?
8: C'est la fascination par rapport à la matière, aux couleurs, aux reliefs, tout ce qu'on peut transmettre aussi à travers une création, c'est le partage.
4: Alors, ce vitrail, c'est totalement magique, on est dans votre atelier à Mailly-le-Château, parce que la boutique, elle est à Vézelay. Hein.
8: Tout à fait, la boutique est au 10 rue Saint-Étienne à Vézelay.
4: Et expliquez-moi, qu'est-ce qu'on a devant nous, là ?
8: Alors, pour l'instant, devant vous, vous avez donc des petits vitraux pour la décoration et montrer un petit peu tous les effets du verre qui sont destinés à la boutique.
4: Ce métier de vitrailliste, maître verrier, quelle qualité il demande, Gaëtan ?
8: Il demande beaucoup de précision, un grand travail de dessin, une connaissance sur ses verres. Le choix des verres est très important par rapport au rendu que l'on veut donner et une passion débordante.
4: Quand on parle de vitrail, on pense souvent au vitrail qui prend la place d'une fenêtre, mais le vitrail, il se conçoit également à l'intérieur des maisons.
8: Tout à fait, le vitrail peut servir en miroir, il peut être aussi en séparation de portes, il peut être sur une cloison, il peut être une petite lampe décorative. On a beaucoup d'idées d'endroits différents pour mettre les vitraux.
4: Et puis, vous restaurez des vitraux. Et là, à côté de moi, il y a un vitrail d'église. Il arrive d'où, celui-ci ?
8: Celui-ci, c'est un vitrail qui arrive de Précy-le-Sec.
4: Est-ce que c'est exactement le même travail quand on crée un vitrail ou quand on le restaure ?
8: Alors non, quand on fait une création, on démarre à partir d'un dessin. On fait le dessin en taille réelle, qui va nous servir en fait de trame pour découper le verre. Pour une restauration d'église, on va conserver au maximum toutes les pièces qui sont en bon état, pas cassées, et on va remplacer uniquement celles qui sont inexistantes. Ce sont deux mondes très différents. Quand on fait de la création, on sait qu'on va laisser sa petite trace sur un verre qui va durer plus d'un siècle.
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4: Itinéraire BIS, toujours à Mailly-le-Château. Cette semaine et aujourd'hui, je vous emmène dans un endroit magnifique, un endroit étonnant. Je suis allée au musée des outils d'autrefois. Jean-Louis Lajambe, bonjour.
9: Bonjour.
4: Dites-moi, ce musée ici à Mailly-le-Château, il existe depuis combien de temps, Jean-Louis ?
9: Ah, je réfléchis. Oh, plus de 5 ans, hein. Plus de 5 ans, oui, pas plus, je crois pas.
4: Qu'est-ce qui vous a donné envie de créer un tel lieu ?
9: Mon grand-père était ferblantier, j'ai donc récupéré tout son atelier, et c'est de là qu'il m'est venu l'idée de faire des métiers anciens.
4: Vous avez débuté avec combien d'outils ?
9: J'ai commencé avec une cinquantaine d'outils.
4: Et aujourd'hui, là, autour de nous, sur 3 étages, et il y a combien d'outils ?
9: Je pense environ entre 4 et 5 000 outils, de différents métiers évidemment.
4: Tous ces objets, vous les achetez ou on vous les donne ?
9: On m'en donne beaucoup, j'en achète très peu en définitive.
4: Au fur et à mesure que ces outils sont arrivés dans votre musée, j'imagine qu'il a fallu que vous vous documentiez.
9: Oui, je me suis beaucoup documenté, soit que j'allais voir des gens qui ont fait ces métiers-là, ou soit que je cherchais, mais dans les livres, hein, pas sur Internet.
4: Parce que lorsque les gens viennent visiter ce musée, vous posent énormément de questions.
9: Énormément de questions, oui, oui, ben c'est normal, et je peux répondre, voilà.
4: Ce musée extraordinaire, parce qu'il est vraiment extraordinaire, Jean-Louis, il est ouvert tous les jours?
9: Oui, c'est ouvert tous les jours, à n'importe quelle heure, il suffit de me donner un coup de téléphone, voilà, un coup de fil.
4: C'est un vrai travail de mémoire que vous avez fait.
9: Oui. C'est vrai, j'aime ça, donc voilà, j'ai réussi à faire ça sans problème, quoi.
4: Vous êtes fier de ce travail, quand même, j'imagine.
9: Oui, oui, oui, il y a quoi d'être fier. Ce que j'aurais jamais pensé avant, faire ça, voilà. Et puis, bon, il y a des métiers que j'avais en tête, donc comme le métier d'imprimeur, voilà, parce que j'ai fait un peu d'imprimerie dans le temps, j'ai travaillé pour un imprimeur, etc. Donc, j'ai commencé par ça.
4: Que vous disent les gens lorsqu'ils poussent la porte, comme moi, de cet écomusée des métiers d'autrefois?
9: Ils disent, oh, c'est pas possible, ils disent, voilà. Bien souvent, c'est ces réflexions-là, c'est formidable, c'est bien présenté, ben oui, parce que j'ai ça dans... C'est moi, quoi, voilà.
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10: Téline Escale, un duo électropop. Des artistes, mais aussi des parents qui écrivent des histoires de vie avec une dominante, la poésie.

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2: À Dicer Bremonde, eh oui, notre expression du jour, est-ce ou est-ce entre Gallia que Rabastens en français? Bon, c'est assez simple à comprendre.
3: Oui, mais moi j'ai compris.
2: Ben oui,
3: être entre Gaillac et Rabastens.
2: Voilà, cette expression, vous pouvez l'utiliser quand une personne a abusé d'un peu trop de vin, des billes, loubis. Qui, mais je dis le vin, mais ça peut être quelque chose d'autre, notre alcool. Dilentabé, que sera, ben, à quelle personne entre Gallac et Rabastens.
3: Ouais, alors toujours avec modération, on est d'accord, mais c'est quand quelqu'un est un petit peu peut-être, voire beaucoup pompette.
2: Eh oh, vous m'avez entendu, ça. Vous avez compris. Ouais. Bon, le Mike qui buffait pas, il n'a le coup test. Il vaut mieux que cette personne ne souffle pas dans le ballon. À qui ouais. Pour revenir à l'expression, il y a à Bistodenage, 20 km entre Gallac et Rabastens. Donc ça fait 20 km environ. La route est un peu sinueuse entre Gallac et Rabastens. Et surtout, elle longe le vignoble gaillacois, d'où ben, l'origine de l'expression est entre Gallac et Rabastens.
3: Jérôme, il y a d'autres expressions dans le même style.
2: Ben, utsita gascu que spodise per exemple ca cargata madira. Littéralement, il a chargé à Madiran. Le vignoble de Madiran se situe en Gascogne, aux confins des départements du Gers, des Hautes-Pyrénées et des Pyrénées-Atlantiques. Aoué ou abé cargat à Madira, littéralement, donc avoir chargé à Madiran, c'est être ivre, tout comme être, ben, Este beuet, et beuet du verbe beuet, beuet qui veut dire boire en occitan gascon.
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1: Monsieur le jardinier, ce nom vous dit peut-être quelque chose. Il donne de nombreux conseils sur les réseaux sociaux pour tenter de garder nos plantes en bonne santé et surtout en vie. Elle vient de publier un livre qui va vous intéresser si vous aimez le jardinage. Tout le monde peut jardiner. Bonjour monsieur le jardinier.
2: Et bonjour.
1: À quel moment vous avez compris que le jardinage allait devenir un petit peu plus qu'un loisir?
2: Dès que j'ai goûté mes premières récoltes, la qualité qui était incomparable et c'était vraiment des produits d'exception, j'ai été piqué.
1: Vous expliquez avoir commencé avec des échecs comme tout bon jardinier qui se respecte. Qu'est-ce qui a changé dans votre approche entre vos premières frustrations et la méthode actuelle que vous avez pour jardiner?
2: Alors, je n'ai pas une méthode en particulier pour jardiner et c'est pour ça que ce livre il est intéressant parce qu'il y a plusieurs méthodes et chacun va pouvoir utiliser les méthodes qui sont adaptées à sa situation. Que ce soit un climat qui est différent, un sol qui est capricieux, peu importe une exposition particulière. En fait, il n'y a pas une vérité, il y a des vérités. Donc, il n'y a pas une méthode mais des méthodes à mettre en pratique en fonction de sa situation.
1: Vous parlez du jardinage comme d'un art de vivre. Ça veut dire quoi concrètement dans le quotidien?
2: Le jardinage, c'est vraiment un art de vivre. Pourquoi? Parce qu'on va récolter nos propres produits, on va consommer de saison, on va vivre en harmonie avec la nature. C'est pas juste cultiver des plantes, c'est un véritable art de vivre. Après, tout le monde peut jardiner, mais c'est vrai que tout le monde n'y parvient pas.
1: Vous avez grandi en Moselle, dans les jardins ouvriers. Ça vous a donné des sources d'inspiration?
2: Oui, on a tous en Lorraine une grand-mère ou une arrière-grand-mère qui cultivait son jardin et qui nous a nourris quand on était petits avec des bons petits plats faits maison.
1: Dans ce livre, vous affirmez que la main verte, justement, elle n'existe pas. C'est un mythe un peu qu'on essaie d'entretenir?
2: Oui, parce qu'en réalité, tout le monde peut jardiner du moment où on a les bonnes compétences. C'est pour ça que ce livre a été créé. Je l'ai découpé en deux parties. La première partie, c'est 7 règles qu'on doit respecter pour pouvoir jardiner en harmonie avec la nature. Et la deuxième partie, c'est un calendrier mois par mois que pour pouvoir suivre et savoir quoi faire.
1: Est-ce qu'on peut vraiment nourrir une famille toute l'année avec un potager, même ici en Moselle?
2: Si on prend par exemple mon arrière-grand-mère, elle nourrissait 9 enfants avec son potager. Donc nous, justement, on a une histoire culturelle où vraiment, je pense qu'on est les meilleurs jardiniers en France parce que le climat, il est vraiment pas facile. Plus être sur les légumes du soleil, donc tout ce qui va être tomates, aubergines, melons, ça, on va avoir des difficultés. Mais pour le reste, au contraire, vu qu'on a quand même pas mal d'eau, on va pouvoir se nourrir plus facilement qu'à Marseille, par exemple.
1: Vous fédérez plus d'un million de personnes sur Instagram, c'est assez énorme. Qu'est-ce que ça change dans votre manière de transmettre?
2: Je me rends compte surtout qu'il y a de plus en plus de gens qui veulent se mettre au jardinage, qui veulent retrouver une nourriture qui a vraiment du goût. Et en fait, justement, c'est ce million d'abonnés qui m'a permis de savoir un peu les questions que les débutants se posent. Je suis passé par là aussi. Mais toutes les questions, toutes les semaines, j'ai des questions, et j'y ai répondu dans le livre.
1: Tout le monde peut jardiner, c'est le livre que vient de sortir Monsieur le Jardinier, notre star du potager ici en Moselle. Je vous conseille de vous le procurer, de l'offrir même à ceux qui n'ont pas la main verte. Ça pourra peut-être fonctionner. Merci à vous.
2: Merci, à vous aussi.
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3: Circuit court aujourd'hui au cœur du village de Roiffieux où l'on va se régaler avec Noémie Marron de l'atelier du père Marron.
4: Nous sommes donc dans un vieux bâtiment qui date d'après une pierre gravée sur la façade de 1612. C'était en fait l'ancien entrepôt du boulanger du village puisque mon papa est natif de Roiffieux. Donc ici nous sommes un atelier de transformation de fruits. Notre objectif c'est de décliner le fruit sous plusieurs formes. Donc on a commencé avec la confiture, on fait maintenant des pâtes de fruits et on aimerait faire à terme encore plus de déclinaisons. Ça peut être de la compote, des coulis, des sorbets, enfin voilà. Avec un cahier des charges extrêmement exigeant et qui ne bougera pas, qui correspond en fait tout simplement à nos valeurs. Que des fruits français qu'on va chercher en direct chez les producteurs, des variétés dites dans le monde du fruit on dit premium, donc ça veut dire très qualitative, très gustative, et le tout très peu cuit et peu sucré. L'idée c'est à chaque fois à travers nos produits d'avoir l'impression de manger le fruit cru. C'est un substitut en fait lorsque le fruit fruit n'est pas de saison.
3: Et ici, on est confiturier de père en fille. Christian, le papa, et Noémie, sa fille, associés dans cette belle aventure gourmande depuis 2024 dans l'atelier du père Marron, mais depuis toujours à la maison, pour régaler les épicurieux avec une vingtaine de parfums de confiture extra.
4: Donc, la gamme Corse, ce sont la clémentine de Corse, le pommelot de Corse et le citron Corse. Une confiture d'ailleurs très rare à trouver. Une gamme réunionnaise avec l'ananas Victoria et la mangue José. Et ensuite, on a les classiques et en plus original, on va dire, mais extra local. On va avoir tout ce qui est poire, qui est vraiment une belle découverte parce que c'est un fruit extrêmement classique, mais rarement transformé. La pêche de vigne, les fruits sauvages, donc mûres, myrtilles, ainsi que cynorhodon. Et puis, tiens, c'est très important, on ne fait pas de crème de marron, on fait de la confiture de châtaigne. La différence, elle est majeure à notre sens. On fait des choses très haut de gamme, mais on veut quand même rester sur de l'abordable. Nous, on va vraiment être sur de la retranscription du fruit. Ce qui fait qu'on n'aura jamais d'assemblage de plusieurs fruits ou d'épices. Et dans la crème de marron ou confiture de châtaigne, nous, on va se différencier parce qu'on ne met pas de vanille, on met moins de sucre. Ce qui fait que ça fait beaucoup plus châtaigne à tartiner. En fait, nous, notre principe, c'est de se dire, quand un fruit est excellemment bon, il se suffit à lui-même et il n'a pas besoin de rajout, d'exhausteur de goût, que sais-je, pour être savoureux.
3: Et alors, avec ce même savoir-faire, Noémie et Christian confectionnent également des pâtes de fruits savoureuses.
4: Alors, les pâtes de fruits, c'est vrai que ça a été un grand enjeu, puisqu'en fait, ce qui se faisait sur le marché, attention, je ne mets pas tout le monde dans le même sac, mais on était quand même sur des produits extrêmement sucrés qui n'avaient de fruits que le nom dans pâtes de fruits. Et donc là, c'était un vrai challenge parce qu'il fallait que la texture suive. Donc, ça nous a mis vraiment des mois et des mois pour trouver le juste équilibre. Mais on est extrêmement fiers de ce produit-là. On voit qu'il a beaucoup de succès parce qu'effectivement, on fait une pâte de fruits, plus de 50% de fruits, avec cette espèce de trompe-l'œil qui fait qu'on a l'impression de manger le fruit. Et certains, d'ailleurs, clients pensaient que c'était un fruit confit tellement qu'il ressemblait à la clémentine, par exemple.
3: Donc, vous l'avez compris, dans l'atelier du Père Marron, on fait vraiment tout artisanalement et le plus souvent possible, donc en circuit court.
4: On essaye vraiment toujours d'être extrêmement local. Après, il s'avère qu'on est dans une région très limitrophe avec la Drôme et l'Isère. Donc, des fois, il est plus local d'aller en Drôme et l'Isère que dans le sud de l'Ardèche, par exemple. On travaille avec une bonne vingtaine de producteurs et aussi des cueilleurs. Les cueilleurs, c'est quand vous voulez, où vous voulez, il n'y a aucun problème. On est vraiment à la recherche de ce savoir-faire. Donc, on le fait pour la mûre sauvage et le cynorhodon. On a la chance d'être dans une région où il y en a plein. Il n'y a pas de mal à les trouver. Par contre, un peu plus de mal à les cueillir.
3: Donc, l'appel est lancé. Si ça vous intéresse, rapprochez-vous de Noémie et de l'atelier du Père Marron à Roiffieux. Vous retrouvez leurs confitures et pâtes de fruits dans certaines épiceries fines, chez certains restaurateurs également, notamment les maisons Marcon, ou directement ici à l'atelier boutique à Roiffieux, où Noémie se fera un grand plaisir de vous faire déguster ses douceurs.
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1: Marion Jude, joueuse professionnelle de billard.
2: Les Limousins sont formidables. Stéphane Pigateau.
1: À l'âge de 10 ans, il y a une école de billard qui s'est montée et au début, il n'y avait que mon frère qui s'était inscrit. Puis un samedi matin, je devais aller faire des courses avec mon père. Et puis l'entraîneur Clément Goudin, donc, qui est toujours mon entraîneur aujourd'hui, m'a proposé de rester plutôt que d'aller faire des courses. Je vais rester jouer au billard. Puis en fait, ça m'a tout de suite plu.
3: Quand les copains font du football, ou les copines font du football, ou du rugby, ou que sais-je, la natation ou quoi, comment ils prenaient ça quand vous leur disiez bah, « moi, je fais du billard
1: bah, ». Sûrement un peu comme vous, c'est... c'est pas commun, c'est assez original. Bon, après, à ce moment-là, j'en faisais vraiment une fois par semaine ou deux. J'ai fait beaucoup de natation à côté, j'ai fait de la course de natation. Tout ça avait quand même un petit peu plus de place à ce moment-là.
3: Et à partir de quel moment, alors, vous vous êtes dit « ça va être mon sport et je vais rentrer un peu plus fort dedans ».
1: C'est quand j'ai commencé à faire des compétitions. Puis en fait, je me suis assez vite bien débrouillée. J'ai commencé à monter les échelons, entre guillemets. J'ai fait les compétitions régionales que j'ai gagnées. J'ai fait compétitions nationales que j'ai gagnées. Donc, j'ai été prise en équipe de France. Donc, championnat d'Europe, championnat du monde. Ça vient naturellement, en fait.
3: Vous êtes aujourd'hui professionnelle de billard, ce qui est assez rare. D'ailleurs, vous
1: c'est
3: êtes
1: ça.
3: La seule.
1: C'est ça, exactement.
3: En France.
1: La seule en France.
3: Quand a été ce point de basculement où vous vous êtes dit bah, je pourrais en faire mon métier?
1: J'ai fini mes études en août 2024. Et puis en janvier 2025, j'ai été appelée par la Fédération Française de Billard pour faire une grosse compétition de Heiball, donc qui est une nouvelle discipline qu'on appelle le billard chinois aussi. Et puis là-bas, donc quand je suis arrivée, j'ai rencontré plein de nouvelles personnes qui vivent du billard. Et en fait, là, bah, y a plein de filles qui sont des joueuses professionnelles, en fait. J'ai pas de travail à l'heure actuelle, je viens de finir mes études. Est-ce que c'est pas finalement le moment pour prendre le virage? J'ai rien à perdre, en fait.
3: Vous êtes donc l'unique professionnelle de billard féminine en France. Quand vous la prenez, quand vous le savez, qu'est-ce qui s'est passé dans votre tête à ce moment-là?
1: Déjà, c'est une fierté parce que, bah, en fait, on est la première à le faire. Donc, je me dis que j'ouvre peut-être la porte à quelque chose pour de futures joueuses. Après, il y a une forme de pression aussi qui se crée parce que donc, le billard, qui jusqu'ici était un plaisir, un loisir, même si j'avais de très bons résultats, ça n'avait pas changé ma vie jusqu'ici. Et là, maintenant, bah, mes résultats vont probablement avoir un impact sur ma vie. Ça met un petit peu de pression.
3: Dès toute petite, ça a été quasiment comme une évidence. Donc, il n'y a jamais eu vraiment la question à se poser. Maintenant, la question du futur. Dans 10 ans, comment Marion Jude se voit?
1: Ouais, il y a deux scénarios possibles. Hein. Soit ça marche pas, et dans ce cas-là, je reviendrai à une vie plus classique. Après, sinon, il y a un monde où, effectivement, dans 10 ans, ça fonctionne toujours super bien. Je pourrais toujours être là, à voyager à travers le monde, faire les compétitions qui me plaisent, et puis donner un petit peu cette vie de rêve. Hein.
3: De toute façon, quoi qu'il arrive dans votre vie, je suppose que vous poserez jamais la canne.
1: Non, je pense pas. Il faudrait vraiment un événement majeur pour que je puisse poser avec une bière. Mais je pense pas que ça arrive tout de suite.
3: Vous êtes heureuse aujourd'hui?
1: Très heureuse.
3: Vous ne changeriez pas?
1: Je suis contente d'avoir pris cette décision d'être partie en Chine. Je suis vraiment contente d'avoir pris ce virage maintenant et puis je ne regretterai pas de ne pas l'avoir fait.
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4: Aujourd'hui, je vous amène à Montgivray et devant moi, il y a un château. Mais ce château, c'est aussi la mairie de Montgivray. Mais cette mairie, avant, eh ben, c'était autre chose. À qui appartenait ce château? Vous allez le savoir tout de suite.
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4: Pour vous présenter cette magnifique mairie de Montgivray, je suis avec Annick Dussault, attachée de conservation au patrimoine du pays de Georges Sand. Bonjour Annick.
7: Bonjour.
4: Alors là, on est devant un très beau bâtiment.
7: Oui, là, c'est vraiment un château. Bon, un château qui a été très remanié au 19e siècle, donc avec cette entrée de tourelles, là, qui marque bien la porte. C'était une seigneurie avec un château fort, bon, qui a eu plein de péripéties, puisqu'il a fini par brûler pendant la guerre de Cent Ans, en 1360. Mais tel qu'on le voit là, évidemment, il a été complètement remanié au 19e, parce qu'à ce moment-là, dans les années 1840, c'est le demi-frère de Georges Sand, Hippolyte Chatiron, qui rachète ce château pour y installer sa famille. Donc, il était tout près de Nohant. Et puis, un peu plus tard, c'est même la fille de Georges Sand, Solange, en 1875, qui décide de s'installer elle aussi, qui souhaite un peu se rapprocher de sa mère et de Nohant, même si ça ne plaisait pas forcément beaucoup à Georges Sand. Mais bon, elle s'installe dans ce château. Et c'est elle qui fait faire aussi des travaux au fameux architecte d'Auvergne, hein, qui refait notamment toute l'entrée. Voilà, mais c'était la mode de l'époque.
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4: Comment est-ce que ce château s'est devenu la mairie ?
7: En fait, en 1956, le château est à vendre et c'est la commune qui s'en porte acquéreur et qui décide d'y installer sa mairie et qui a fait encore des travaux tout récemment.
4: Est-ce qu'on peut dire que c'est l'une des plus belles mairies ?
7: Ah, ça, c'est quand même certainement parmi les plus belles de l'Indre, hein, certainement.
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6: À votre avis, que trouve-t-on entre le Braz et le Bihorn ? Eh bien, je vais vous le dire dans quelques instants.
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6: Avant cela, je vais vous apprendre un mot qui pourra vous aider au quotidien. Ce mot, c'est Guntel. Ar Guntel. C'est un objet que tous les habitants de la campagne gardent dans la poche pour bricoler ou se balader. Objet qui sert à chaque repas pour couper la viande ou pousser les légumes. Facile, vous avez reconnu, c'est le couteau. Ar Guntel. Le couteau, le pluriel, c'est Guntili. Donc, Guntel. Ur Guntel, car le couteau est féminin en breton, et ensuite Guntili au pluriel. Et une expression qui va avec, Stankai Guntel Erlen, ça veut dire coincer son couteau dans le talus. C'est l'expression qui signifie faire banqueroute. Stankai Guntel Erlen, coincer son couteau dans le talus. Donc, Guntel, Ar Guntel et Guntili à retenir pour cette première partie.
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6: Et j'en viens à l'interrogation du départ. Bon, le nom de famille, Le Braz, c'est connu, c'est le grand. Pas besoin de chercher bien loin l'origine de ce nom de famille. À l'inverse des Le Braz, nous trouvons le Bihorn. Bihorn, Ar Bihorn, là encore, c'est une question de perspective. Mais bon, c'est un petit, on sait d'où ça vient. Mais un Le Braz ramassera plus facilement les pommes dans l'arbre qu'un Le Bihorn. Mais du coup, si vous n'êtes pas concerné par ces noms de famille, eh bien j'ai pour vous un autre, c'est Crène, ou francisé en Le Crène aujourd'hui. Ben c'est le juste milieu, vous l'avez compris. Crène se dit encore aujourd'hui d'ailleurs des hommes ou des femmes qui sont de taille standard ou de taille moyenne. Ur Breton de Crène, c'est la définition parfaite des celtisans du 19e pour qui un breton devait être de corpulence moyenne et surtout trapu. Unden Crène n'est donc ni Braz, ni Bihorn. Et si vous portez ce nom de famille, eh ben vous avez l'une des explications quant à l'origine de votre patronyme. Voilà, c'est tout pour aujourd'hui. Ahemato de Viderio. Je vous dis à bientôt pour d'autres petites découvertes. Kendi Vezator.
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2: Des maths, la Bretagne, c'est l'heure de la bonne idée 100% pure beurre.

0: L'atteinte a été testée et approuvée par le très sérieux CETELOR, le centre d'essais textiles lorrain. Résistance au lavage, 100% garantie. Voilà comment Jean-Yves, le maraîcher, a déjà écoulé 2 tonnes de feuilles d'artichaut auprès de Martina, afin qu'elle puisse lancer une production à plus grande échelle et tenter de convaincre des marques d'utiliser sa teinture végétale à base d'artichaut. Pas que dans l'habillement d'ailleurs. Les débouchés peuvent être dans l'automobile, la literie, la déco. Bref, une bonne idée qui a clairement su toucher mon petit cœur d'artichaut. La bonne nouvelle du jour, Brest est entré dans le top 1000 des meilleures universités du monde, et plus précisément dans la tranche de la 600 à 700e meilleure. Waouh, la classe! Allez, à demain pour une nouvelle bonne idée.
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2: Je rêvais d'avoir une maison à la campagne. Cette maison, c'est comme si j'y étais née. C'est ma maison de famille.
3: Ma maison s'appelle l'Ostao de la Mar.
4: C'est une maison un peu envoûtante.
5: Eh bien, vous voyez, des livres et 3 fenêtres qui me donnent le paysage du pays, comme si c'était 3 tableaux.
6: Ils ont vécu ici.
7: Thibaut Gaudry.
8: Ah, je m'appelle Nina Simone.
6: L'histoire de Nina Simone, c'est celle d'une petite fille amoureuse de Jean-Sébastien Bach qui rêvait de devenir la première pianiste concertiste noire américaine. Mais qui grandit dans l'Amérique profonde des années 30 et 40 où la ségrégation raciale est de mise.
9: I put a spell on you. J'ai commencé à étudier le classique à 5 ans.
10: Et vous avez continué, vous avez eu vos diplômes.
9: Et après, j'ai obtenu le doctorat de musique de Amherst University.
6: Élève studieuse, oreille absolue et jeune prodige, elle ne parvient pas à intégrer l'école de musique dont elle rêvait, brisant la carrière à laquelle elle aspirait. Et elle emportera le regret et la douleur toute sa vie.
9: I'm sorry that I didn't become the world's first black classic pianist. Oh yeah, I think I would have been happier. I'm not very happy now. Oh yeah.
6: Finalement, c'est par le jazz qu'elle connaît la gloire. Nina Simone devient aussi l'une des voix de la lutte pour les droits civiques des Noirs. Mais avec une sensibilité à fleur de peau, des douleurs de l'enfance qui ne sont jamais loin, sans compter des troubles bipolaires et des phases de dépression, elle finit par quitter les États-Unis, voyage beaucoup, et c'est naturellement en France qu'elle trouve refuge dans les années 80. Elle, la francophile, qui a connu le succès en reprenant « Ne me quitte pas » de Jacques Brel, et qui a choisi son nom de scène après avoir vu « Casque d'or » avec Simone Signoret.
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12: Pour Nina Simone, comme beaucoup d'artistes noirs de cette époque, la France est un pays très très important, parce qu'on a cette image réelle, à l'époque, d'un pays ouvert. Par exemple, prendre un bus ou un métro à Paris, ben, on prend le métro et le bus avec les Blancs, on n'est pas dans des compartiments séparés, et la France est une terre d'asile.
6: Elle vit 2 ans à Paris, enregistre quelques chansons et fait quelques concerts, puis en repart, avant de revenir une dizaine d'années plus tard. En 1992, elle s'installe à côté d'Aix-en-Provence, à Bouc-Bel-Air. C'est là qu'un après-midi de juillet 95, excédée par le bruit que font 2 adolescents jouant autour de la piscine de la villa voisine, elle tire un coup de pistolet à grenaille et blesse légèrement l'un d'eux. Elle écopera de 8 mois de prison avec sursis et une obligation de soins. En 1998, elle déménage à quelques kilomètres, à Carry-le-Rouet, où elle s'éteint le 21 avril 2003. Lors de ses funérailles, à l'église de Carry, une sono joue « Ne me quitte pas ». Sa grande amie, la chanteuse Myriam Makeba, est là. Elton John a fait envoyer des roses jaunes, avec un petit mot « Tu étais la plus grande, et je t'aime ». Sa fille, Lisa, prend la parole, pour rappeler combien Nina aimait la France, et demande de ne pas laisser son souvenir s'éteindre. Son souvenir et sa voix sont toujours là. Elle ne nous a jamais vraiment quittés.

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1: C'est le bar du village. Situé au bord de la route départementale 80 au cœur d'Herbalongue, le bar chez Jeannot est l'établissement historique de la commune de Brandes. Pasqua Sanguinetti a décidé de perpétuer la tradition familiale.
2: C'est mes grands-parents, Jeannot et Jean-Baptiste, c'est pour ça que le bar s'appelle chez Jeannot, qui ont repris le bar en 1971. Du coup, depuis ce jour-là, c'est que des membres de la famille qui ont travaillé dans ce bar. Et mon oncle travaillait dedans. Et moi depuis, je sais plus, mais ça fait quelques années que je suis là en tant qu'employé, bien sûr. Et du coup, voilà, on perdure le commerce familial, comme ça, on essaye d'améliorer les choses comme on peut.
1: Et la recette d'antan marche toujours.
2: Avant, on est resté un peu sur nos acquis, c'est vrai. Le bar a toujours marché comme ça, donc on ne veut pas trop changer l'ambiance bistrot du village, ambiance village. Juste moi, je vais essayer d'améliorer un peu l'hiver. L'été, on fait de la restauration rapide, ça marche très bien, c'est sympa. Et l'hiver, je voudrais aussi faire à manger l'hiver, faire des trucs plus simples, pas chers, pour les ouvriers de passage, pour les gens qui travaillent autour à la poste et tout ça. Donc on va essayer d'améliorer un peu comme ça.
1: Et les clients sont essentiellement originaires du village.
2: On a ouvert toute l'année, du 1er janvier au 31 décembre. On n'a pas un jour de fermeture. C'est parce que ça fait vivre le village, hein. C'est un peu du social aussi qu'on fait, hein. Parce que des fois l'hiver, il n'y a pas grand monde. Mais bon, c'est bien que si quelqu'un veut boire un café, sortir de chez lui, il sait que le bar est ouvert et qu'il va rencontrer des gens, discuter. Donc c'est un peu du social aussi qu'on fait. On a les gens de passage, les gens du Cap surtout, qui s'arrêtent pour faire deux courses au soir à côté. Donc du coup, ils s'arrêtent pour boire le café avant de rentrer chez eux. Après l'été, il y a pas mal de touristes. Mais oui, il y a beaucoup de gens de passage aussi du Cap. Je pense qu'il faut bien travailler l'été pour que l'hiver soit plus tranquille. Parce que l'hiver, forcément, il y a beaucoup moins de monde que l'été. Mais bon, ça va, on arrive quand même à vivre bien.
1: Attirer plus de gens de l'extérieur, proposer un service de restauration hors saison, tels sont les projets de Pasqua Sanguinetti pour le bar chez Jeannot à Herbalongue.
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1: Pourquoi des choses avec Lucie Miossec. Bonjour Lucie.
2: Bonjour Julie.
1: Hey, Lucie, à Guérande, on peut voir le moulin du diable. Ça fait froid dans le dos.
2: Oh oui, c'est terrifiant. Le moulin du diable, qu'on appelle aussi moulin de Crémeur, est un monument célèbre de la presqu'île guérandaise. Laissez-moi vous conter son histoire. Cette légende raconte qu'un meunier voulait construire un moulin, mais qu'il était bien trop pauvre. Et qu'est-ce qu'on fait quand on veut construire un moulin et qu'on est trop fauché?
1: Eh ben, on pactise avec le diable, bien sûr.
2: Bah oui, c'est logique. Le meunier aurait donc rencontré le diable en personne, qui bien sûr, comme à son habitude, lui aurait proposé un pacte. « Je te construis ton moulin en une nuit si tu me donnes ton âme. » Ouais, pas de problème, c'est ce qu'aurait répondu le meunier. À quoi bon avoir une âme si on n'a pas de moulin, hein ? Le diable se serait donc lancé dans la construction du moulin toute la nuit, pierre après pierre. Qu'est-ce qu'on ferait pas pour voler l'âme d'un meunier, hein ?
1: Mais alors que le chantier était sur le point de s'achever,
2: le meunier, pas si bête, aurait posé une statuette de la Vierge à la place de la dernière pierre. Le diable n'avait donc pas pu finir le moulin et le pacte ne tenait plus. Et le diable serait donc parti la queue entre les pattes. Ou plutôt, d'après la légende, en hurlant « Tu m'as volé !» dans un tourbillon de feu, parce que c'est ce que fait le diable. Bien sûr, c'est une histoire qui finit bien, puisque le meunier conserve son âme et se retrouve en plus avec un super moulin tout neuf. Étant donné que le moulin daterait du 15e siècle, autant vous dire que plus personne n'est là pour nous dire si cette légende sur la construction du moulin est vraie ou non, même si on a notre petite idée. Quoi qu'il en soit, le moulin, lui, est toujours là. Il est inscrit au monument historique depuis 1901, quand même.
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3: La dernière fois que vous y êtes allé, je suis sûr que vous aviez un kawé fluo et un petit goûter dans un sac en plastique préparé par maman. Avec plus de 80 oiseaux de proie et 30 espèces différentes, et surtout un spectacle où le seul effet spécial, c'est la nature elle-même, aujourd'hui, je teste pour vous la volerie des aigles. Nous sommes dans les ruines du château de Kilsheim. C'est juste sous le Haut-Königsbourg. Et je grimpe les derniers mètres à pied vers la volerie, où je suis déjà accueilli par Eric Renaud, le directeur du site, et une équipe de soigneurs passionnés, et quelques cris que j'entends au loin, assez impressionnants, d'oiseaux qui ont l'air quand même assez gros. Et on commence par les coulisses, derrière la zone qui est accessible au public. Et Alexandre, qui est soigneur, est équipé d'un gant en cuir sur tout le bras, et surtout, il est d'un calme absolu. Et je crois que c'est nécessaire. Et autour de nous, plein d'oiseaux. Et chacun d'entre eux est identifié, suivi, observé quotidiennement. Et j'apprends d'ailleurs que les oiseaux ne sont jamais forcés à voler. Ah non, non, non. Ils participent volontairement grâce à un entraînement basé sur la confiance et le renforcement positif. On les encourage, puis on leur donne des petites gâteries pour les remercier quand même. Et c'est ainsi qu'Alexandre me propose évidemment de tenir le gant. Oui, alors pas pour sortir la tarte du four, hein, mais pour tenir, non pas un pigeon non plus, hein, mais bel et bien un aigle, oui, qui passe tranquillement du gant d'Alex et au mien, voilà. Battement d'ailes XXL, je sens les plumes sur ma face. Ah oui, parce qu'il fait son petit point, hein, le petit bonhomme. Et heureusement que je suis accompagné, hein. Et étonnamment, je n'ai pas eu trop peur, parce que le regard de l'aigle est si perçant que j'étais quelque peu fasciné. Même si mon bras, lui, l'était un peu moins. La volerie des aigles, c'est la première volerie créée en France. C'était en 1968. Et à l'époque, elle avait été créée surtout pour changer l'image qu'on avait des rapaces, qui ont été longtemps persécutés. Allez, hop, le spectacle commence. Je m'installe dans les gradins et je constate que pas de musique spectaculaire. Hein. Juste une voix, des explications sur la vie et les comportements des rapaces. Et soudain... lointain dans le ciel au-dessus de nous, un vautour apparaît au-dessus des remparts, silence total. Et même les enfants arrêtent de parler, ça c'est pas mal. Le soigneur explique que certains oiseaux dépassent même les 2 mètres d'envergure. Et c'est grand 2 mètres, hein. Et il demande au public de rester bien immobile pour faire un passage encore plus près de notre tête. Alors j'applique, je reste immobile, et sauf que ma tête, elle continue de regarder l'oiseau au-dessus de nous, un peu comme au tennis. Mauvais réflexe. Et j'entends mon voisin qui me chuchote, faut pas bouger. Ah oui, en effet, hein, parce que plusieurs rapaces s'élancent, hein, chouette, aigle, pigargue, et on en prend plein les yeux. tout cas, moi, j'ai retenu une chose. Hein. C'est qu'ici, c'est pas les humains qui regardent un show d'oiseaux. C'est plutôt l'inverse. Hein. C'est les oiseaux qui nous observent en train d'essayer de rester calmes. Et ça, c'est tout un spectacle.
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4: Quand on passe le rideau, ça sent le pop-corn, il y a de la lumière qui clignote de partout, et les gens, ils retombent en enfance et ils s'attendent vraiment pas à trouver ça dans une maison.
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6: Lui a troqué tout simplement des cartons de souvenirs pour un musée privé de 45 mètres carrés dédié à la piste étoilée. C'est Thomas Joly. Thomas, d'où vous vient cet amour pour la piste étoilée et pour le cirque ?
4: Alors que c'est une passion qui me suit depuis que j'ai à peu près 6 ans. Tout a commencé bêtement par une visite à des animaux dans un cirque qui passait à Mèche. Et c'est là que l'amour pour le cirque a commencé. Depuis de nombreuses années, je collectionne pas mal d'objets et de documents concernant le cirque. Et en fait, tous ces objets, ils étaient enfermés dans des cartons. Et donc, j'ai décidé de leur laisser la place qu'ils méritent et de les mettre en lumière et en valeur.
6: Mais alors, du coup, comment on organise sa maison ? Parce que j'imagine que plein d'objets, il faut donner des sortes de fonctionnalités, trouver la bonne place. J'imagine que ça se met pas en place du jour au lendemain, Thomas Joly.
4: Non, pas du tout. En fait, quand on a construit notre maison, on a tout aménagé le dessus du garage. Donc, on a rehaussé le dessus du garage. Et ça m'a permis de récupérer une pièce de 45 mètres carrés qui est aménagée du sol au plafond, 100% cirque.
6: Le Thomas Joly qui était en train de mettre en place, en tout cas, ce cirque à la maison, de mettre en place ces objets, c'était quoi ? C'était Thomas Joly adulte ou c'était l'enfant qui a eu ce choc psychologique qui a mis en place tout ça ?
4: On va dire un peu les deux. On va dire le Thomas petit parce que j'ai retrouvé beaucoup de choses que je gardais depuis tout petit. Et le Thomas adulte qui a pris soin de tout bien exposer, de tout mettre en lumière, de tout dépoussiérer, de tout mettre en place pour que ça soit vraiment un vrai musée privé.
6: Est-ce que il y a une pièce, quelque chose en particulier dont vous êtes le plus fier, ou alors peut-être une pièce, un objet que vous aimeriez ou rêveriez d'avoir chez vous?
4: En pièce que j'ai récupérée récemment chez un monsieur qui liquidait son musée. J'ai récupéré une très vieille affiche du cirque Pinder qui date de 1930. Donc il y a une affiche en papier journal écrit avec de l'encre très bien écrit, qui est vraiment jolie. Et en plus récent, j'ai récupéré deux blasons en métal, pareil du cirque Pinder, qui étaient édités en très peu d'exemplaires. Et il en reste très peu dans toute l'Europe en état exceptionnel comme je les ai aujourd'hui.
6: Quand des amis, des proches à vous poussent ou ont poussé pour la première fois la porte de ce bel endroit, ça a été quoi les réactions ?
4: Les gens ils disent que je suis fou. Quand en fait vous rentrez par la porte et il y a un petit sas avec des rideaux en velours, vraiment comme dans un cirque, on a vraiment l'impression de rentrer dans un cirque. Et quand on passe le rideau, ça sent le pop-corn, il y a de la lumière qui clignote de partout. Et les gens, ils retombent en enfance et ils s'attendent vraiment pas à trouver ça dans une maison.
6: À vous, Jocourt. Thomas Joly a réalisé son rêve d'enfant en transformant une partie de sa maison en un véritable musée du cirque. Une immersion sensorielle unique entre des rideaux de velours de pop-corn. 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
1: Vous avez sûrement entendu parler du lycée professionnel qui porte le nom de l'écrivaine Delphine Gay. Mais ces grands bâtiments, c'était quoi avant?
2: Je n'en sais rien, c'est un mystère. Je vous souhaite bonne chance dans votre quête.
3: José Soulier, c'était une manufacture de porcelaine qui à la fin s'est appelée Palace et qui était rattachée à la porcelaine de Limoges. Je pense que c'est dans les années 50 qu'elle a dû arrêter. Mais elle s'est appelée avant Michelot Frères, qui était aussi, qui faisait partie de Limoges dans les années 25. Et d'après ce que je sais, la porcelaine Michelot Frères aurait fait la vaisselle du Normandie.
1: José, qu'est-ce que vous tenez dans les mains?
3: Une boîte en porcelaine de Bourganeuf, signée Palace. C'est un bleu avec un décor de fleurs et rehaussé à l'or tout autour. Quand on vide les maisons des gens du coin, on trouve des petites chaises, du petit mobilier pour les enfants que les gens s'amusaient à faire pour ramener chez eux, ce qu'on appelle dans un certain terme de la perruque.
4: Emma Loévan, en seconde ASSP, assistant et assistance à la personne.
1: Est-ce que c'est plutôt neuf à l'intérieur, les bâtiments?
4: La salle de Madame Denis, elle est neuve, mais sinon les autres salles, elles sont pas vraiment en bon état.
2: Hélène, à l'époque, 79-80. Ça date, hein. Moi, j'étais en première, je préparais le bac de français cette année. Enfin, en gros, j'essayais de rattraper ma scolarité. Le lycée-collège Picard-Ledoux, lui, il est très ancien. Delphine Gay, c'est très récent.
3: En montant le chemin à la rue des écoles, là, on va tomber sur ce petit chemin qui est caché entre deux maisons. Donc là où il y a marqué interdit de stationner, vous prenez ce petit chemin. Normalement, toute cette partie-là, un des moules, et vous êtes derrière le lycée Delphine Gay.
1: Qu'est-ce qu'on voit là à nos pieds?
3: Un morceau de moule de la porcelaine, incrusté dans le chemin. Je pense que quand ils ont vidé tout ce qu'il y avait là, à cette époque-là, il n'y avait pas de déchetterie, donc on ne se posait pas de questions. On mettait ça en bas et ça remblayait le chemin. Le passé est sous nos pieds.
1: Si vous trouvez des moules de porcelaine aux alentours du lycée Delphine Gay, notamment dans le petit chemin qui est juste derrière, c'est le passé qui parle sous vos pieds.
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6: Pourquoi appelle-t-on l'eau l'or bleu?
7: En fait, l'eau, ça donne de l'énergie, ça peut donner aussi des bonnes vies aux animaux et ça peut donner des bons trucs à l'environnement. Ça sert à la vie de contenir de l'oxygène et sans l'eau, en fait, à la Terre, ça s'en fait une grosse boule de désert.
8: Bah, pour moi, on appelle l'eau l'or bleu parce que bah, l'eau, c'est précieux. Prends par exemple le pays, l'Afrique, au Sahara. Bah, l'eau, là-bas, c'est comme de l'or. Si t'en as, c'est magique. Parce que là-bas, ils ont pas beaucoup d'eau. Mais oui, l'eau, c'est précieux. Et c'est aussi important parce que quand il y a des réchauffements climatiques, il n'y a plus beaucoup d'eau.
9: C'est grâce à ça qu'on vit aujourd'hui, parce que si on ne boit pas, si on ne s'hydrate pas 3 jours, bah, on sera déjà mort. C'est vraiment précieux l'eau, il faut qu'on en ait à l'infini.
7: Vous avez vu les usines comme Christine, tout ça? En fait, eux, ils gaspillent l'eau. Ils fabriquent de l'eau qui se périme, donc ça se fait pas.
10: Et aussi, l'eau, c'est censé pas d'être périmé, parce que l'eau, dès qu'il y avait personne dans ce monde, il y avait déjà l'eau. Et cristalline, maintenant, c'est comme si leur but, c'était de construire de l'eau, et après, de mettre des dates pour la périmation.
8: En fait, non, les usines cristallines, c'est en fait, ils récupèrent, je pense, de l'eau de mer, et après, ils la filtrent, ils enlèvent le sel pour pouvoir en faire de l'eau minérale. De l'eau de source un peu. Pour
6: et, alors chez vous, vous prenez l'eau du robinet ou vous avez des bouteilles d'eau?
9: Moi, je pense que je bois plus au robinet parce que en fait, on a 3 bouteilles et après, on remplit à l'infini.
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3: Arnaud Fromage, bonjour, bonjour.
4: Bonjour, bonjour.
3: Oh, ça fait beaucoup de bonjour, dites-moi. Bon Arnaud, aujourd'hui, quand le général de Gaulle vient en Franche-Comté?
4: Eh bien, il se passe toujours quelque chose. D'autant qu'il y est venu plusieurs fois dans la région, trois fois déjà à l'automne 1944 pour préparer la libération de Belfort, lors d'une réunion secrète avec le général Delattre de Tassigny et Churchill au château de Montalembert à Metz, après la libération. Ensuite, quand de Gaulle est venu saluer les villes libérées, Besançon, Morteau, Grandcombe, Châteleux, mais ce n'est pas la dernière fois que de Gaulle va venir dans la région. En 1959, sur la route qui le mène en Alsace, il en profite pour aller faire quelques petites pauses dans le territoire de Belfort. À chaque fois, le grand homme descend de sa déesse noire et passe quelques minutes à discuter avec les habitants, stupéfaits de voir le général en vrai dans leur commune. À Rope, Saint-Germain, Felon, La Chapelle-sous-Rougemont, La Rivière, Fontaine, Foussemagne et à Angeau. Angeau, 206 habitants, où de Gaulle est accueilli par la foule dans l'unique rue ornée de drapeaux et de bandeaux bleu, blanc, rouge. Anecdote amusante, le village d'ailleurs, qui ne possédait pas autant de décorations, est allé les piquer chez les voisins de Dell.
3: Ah, bon, mais Arnaud, la grande tournée de Gaulle en Franche-Comté, c'était en 1962.
4: Oui, la tournée des Grands-Ducs même. Le 14 juin, il atterrit à la base aérienne militaire de Luxeuil, avant de se rendre à Vesoul, puis de filer vers Dole, à bord cette fois d'une Simca présidentielle. Ensuite, direction Arbois, puis Poligny, Lons-le-Saunier, où à chaque fois, il est accueilli en héros. Le lendemain, il continue sa tournée par le Haut-Jura, Saint-Claude, Morée, Morbier, Saint-Laurent, Grandvaux, Cise, un petit quart d'heure à Champagnole, et ensuite direction Équevillon, Onglières, Plénise et Sanzeau, avant de remonter dans le Doubs, un discours à Pontarlier, à Besançon. Bref, le marathon présidentiel se termine le 17 juin dans le territoire de Belfort.
3: Et bah dis donc, et pendant toute la durée de ce périple, il a eu un problème majeur.
4: Oui, pendant ces 4 jours en Franche-Comté, le général de Gaulle ne s'est pas contenté de prononcer des discours et de serrer des louches. Non, il a bien fallu qu'il dorme aussi. Or, Charles de Gaulle est grand, très grand même, 1m96 au garrot. Donc les préfectures vont galérer à chacune de ces étapes pour lui trouver un paddock à ses dimensions. D'ailleurs, l'Élysée a fait réaliser en avance des lits sur mesure. Alors, pour la première nuit de sa visite à Vesoul, l'on apporte donc à la préfecture le lit spécial du général. Sauf que l'année 1962 est très tendue. C'est la fin de la guerre d'Algérie. Une partie des accords d'Évian est d'ailleurs négociée en secret au Fort des Rousses pendant ce voyage présidentiel. De Gaulle a échappé de peu à l'attentat du Petit Clamart, alors son service de sécurité est sur les dents. Ainsi, il lui déconseille de dormir à Vesoul même et préfère l'envoyer à la base aérienne de Saint-Sauveur, jugée plus sûre. Mais si les hommes et les véhicules ont pu faire le transfert, le lit, lui, eh bien, il est resté à Vesoul, dans les appartements du préfet. Et il y est toujours, d'ailleurs, parce que l'Élysée ne l'a jamais réclamé. Alors, l'histoire ne dit pas si de Gaulle a bien dormi ce soir-là, mais en tout cas, c'était pas dans un lit à sa taille.
3: Non, c'est certain, ça. Merci beaucoup, Arnaud Fromage, et puis à demain.
4: À demain.

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1: Salut Brésil.
2: Qui êtes-vous? Qu'est-ce que vous faites ici et à qui ai-je l'honneur?
1: Je m'appelle Jérémy Thierry.
3: C'est quoi ces prénoms? Qui s'appelle comme ça?
4: C'est Jérémy.
5: Tu as quel âge, mon grand?
1: J'ai 34 ans et je suis chocolatier glacier.
2: Bah, c'est super, c'est ce que tu voulais. Tiens, je t'ai amené un peu de glace, mûre pistache.
1: Et je suis dans les petits bonheurs.
6: On va se régaler.
7: Il va manger.
4: Et elle est où ta maison?
1: Je suis de la forêt Fouesnant, je vis à la forêt Fouesnant, j'ai grandi à la forêt Fouesnant, j'étais à l'école à la forêt Fouesnant.
8: C'est bon, on a compris.
1: Et si j'avais à la caractériser, c'est la mer forcément. C'est une commune du littoral avec un des plus gros ports de...
2: De quoi ?
1: Plus gros ports de plaisance de la région.
2: Ah ouais ?
1: Donc on y passe beaucoup de temps.
9: Et le temps, c'est de l'argent aussi.
1: Il y a beaucoup de boulot aussi à la forêt Fouesnant, donc on n'a pas trop le temps d'en profiter. Mais il y a les Glélans, l'archipel des Glélans. On y passe souvent des vacances, des week-ends, des soirées, histoire de décompresser après des journées compliquées au boulot. On a de la chance d'avoir un petit paradis comme ça à 30 minutes de navigation de la côte.
4: C'est un endroit magnifique.
3: Allez, on va se balader.
1: Mon coin préféré quand je me balade, c'est le lac de Guerlédan. Il y a plein de petites balades sympas à faire au départ de Guerre, où il y a une station nautique, une base nautique avec de quoi faire du pédalo.
10: En pédalo, mais c'est que c'est pas tellement la saison pour faire du pédalo.
1: Il y a une petite plage de sable blanc, voilà, il y a des restos, des bars, je trouve ça sympa, ça nous évade un peu. D'autant plus quand il est vidé, ça n'arrive pas souvent, mais on peut découvrir ce paysage lunaire et puis les maisons qui ont été ensevelies par les eaux qui sont découvertes.
4: Ça se passe sur la Lune, tout ça?
1: Quand tu marches dessus, ça, le sol est souple, ça, et puis ça fait des grands cratères comme si on était sur la Lune, quoi.
4: Tu veux voir mon coucher de soleil?
11: Non, sans blague, c'est pas la peine.
12: Ce matin, exercice d'expression orale.
1: L'expression bretonne que j'utilise et dont j'ai été martelé, mon grand-père le disait souvent, non dégueu.
13: Mais du rythme, du mouvement, mais t'es si bon paillou, dans ta gueule.
1: Non dégueu.
14: Pas un gueu, j'en prie, Jean-Pierre aussi est un gueu, ça l'empêche pas d'être un mari sympa.
13: Lui, un gueu, oh, pff,
1: et en général, quand il disait ça, fallait courir. Allez, salut.
13: Un bonne santé, les gueux.
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15: J'ai testé pour vous la seule animation payante du Futuroscope, les yeux grands fermés.
16: Alors pour tous les gens qui sont sur le bateau, à savoir la zone qui tangue un peu, on va pouvoir se baisser sur sa gauche et trouver un banc. Si vous trouvez ce banc, vous pouvez vous asseoir dedans. Si vous ne trouvez pas de banc, n'essayez pas de vous asseoir, ça serait dommage de finir les fesses à l'eau.
15: Bonjour Mohamed.
17: Bonjour.
15: Vous êtes non-voyant. Qu'est-ce que les yeux grands fermés?
17: C'est un parcours sensoriel dans le noir absolu, accompagné par une personne qui est non-voyante.
15: C'est accessible à partir de quel âge? Est-ce qu'il y a des précautions quand même ou conseils à prendre avant?
17: Il y a quelques préconisations puisque vous êtes dans le parcours forcément vulnérable. Et du coup, en amont, on essaie d'expliquer un petit peu, de teaser les visiteurs sur ce qui va se passer sans trop en dire. Et on déconseille généralement aux enfants de moins de 6 ans et aux personnes claustrophobes ou ayant des troubles de l'équilibre.
15: Comment se passe ce voyage dans le noir total, bien sûr?
17: On est en file indienne, on tient les épaules du voisin de devant, on crée un groupe qui reste uni, donc on voyage à travers trois univers en tenant la personne qui est devant.
16: On va pouvoir lâcher les épaules de la personne devant soi, faire un quart de tour sur sa gauche pour être face à ma voix, et ensuite un petit pas en arrière pour être contre le mur derrière vous.
15: Les univers, ils sont bien totalement différents, on est bien d'accord?
17: C'est ça, on est dans Zanzibar, plutôt la nature, le côté un peu calme. Alors là, évidemment, on appelle à l'éveil des sens avec l'ouïe, l'odorat et le toucher, avec beaucoup de plus de 100 sollicitations tactiles. Et ensuite, on arrive en ville, à Tokyo.
16: Faites attention aux voitures, ne vous faites pas écraser.
15: Depuis 20 ans, et avec 2 millions de visiteurs solidaires, c'est pour la bonne cause bien sûr, la participation financière demandée à l'entrée est intégralement reversée à l'association Les Yeux Grands Fermés. À quoi sert justement cette contribution?
17: Alors nous, on a de cesse d'essayer de sensibiliser les visiteurs, mais en lame de fond, l'idée c'est quand même de pouvoir avoir des actions dans le domaine public, et notamment via le Fonds Aliénor d'Aquitaine, et la recherche médicale pour la DMLA, entre autres, qui touche bon nombre de personnes âgées en France, et l'idée c'est aussi de pouvoir accompagner via les fonds récoltés ici des chèques qu'on remet annuellement, donc plus de 50% de ce qu'on récupère est reversé à diverses causes. Alors la recherche via le Fonds Aliénor d'Aquitaine, on a fait un chèque le 9 octobre dernier de 10 000 euros au Fonds Aliénor d'Aquitaine. On essaie aussi d'accompagner via le sport, parce qu'on sait que ça a une valeur importante pour sortir de chez soi, pour pouvoir avoir une vie sociale. Et du coup, en 1086, donc le showdown, je sais pas si ça vous parle, c'est un sport adapté aux personnes non-voyantes. On a un club à Poitiers, donc on les accompagne, le CC Foot notamment. Donc toutes ces actions, en fait, elles sont un petit peu variées, mais elles restent tout de même dans le domaine de ce qu'on connaît nous, à savoir la non-voyance.
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5: Ma tata, elle est petite. Quand elle a un truc qui est haut, elle n'arrive pas à l'attraper.
7: Vous préférez être grand ou petit ?
5: Moi, j'ai envie d'avoir 15 ans comme ma cousine Olivia qui a un appareil dentaire. Parce que j'ai envie d'être grande comme elle et j'ai envie de sortir avec mes copines quand il fait beau. Ma mère, elle est très grande. Mais elle y arrive quand même à rentrer. Elle n'est pas obligée de baisser la tête. Mon papa, elle est grand, mais a des grands doigts. Elle ne peut pas attacher les joujoux de ma petite sœur Lisa.
7: T'as envie d'être grande ou de petite ?
5: Comme ma maman. Ma maman, elle est moyenne. J'ai envie d'être pas trop petite, mais pas trop grande. Ma tata, elle est petite. Et du coup, quand elle a un truc qui est haut, elle n'arrive pas à l'attraper. Et mon père, il est plus petit que ma mère. Je préfère être grande, mais être petite, c'est aussi bien parce que, enfin, on peut passer partout, c'est un peu plus pratique, c'est tout ça. Je suis peut-être un peu plus grand, mais pas beaucoup. Je rêve que je sors avec mes copines, que j'ai 15 ans et que j'ai mon portable.
7: Donc, en fait, quand on est grande, on a...
5: un portable, et mon père, il m'avait donné son portable qu'il avait cassé quand il était grand. J'ai envie d'avoir un portable parce que, comme ça, je pourrais appeler mes copines, je pourrais envoyer des messages et je pourrais envoyer des photos. Moi, en fait, j'ai envie d'avoir un portable pour faire des jeux, pour faire plein de choses. Bah, moi, j'ai un téléphone rose, mais il est pour enfants. Il y a des jeux, des vidéos, de la musique... pour envoyer des messages, on peut envoyer des photos et je peux jouer à mes jeux. Et même, j'ai envie d'avoir un portable pour de vrai, comme ma mère, vu que ma mère, elle a un jeu de Disney et un jeu pour construire des manèges. Moi, j'ai trop envie d'en avoir un.
7: Pour faire quoi ?
5: Je sais pas.

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1: Cette petite dame qui est sur une petite voiturette rigolote, qu'est-ce que c'est ?
2: C'est une machine pour laver le sol.
1: Ah, sympa.
2: C'est sympa. Et on ne se fatigue pas.
1: C'est difficile à conduire ?
2: Pas du tout.
1: Tu peux essayer ?
2: Je n'ai pas le droit de vous faire essayer ma machine. Il vous arrive quelque chose, je suis en tort.
1: Ah oui, je comprends. En même temps, je risque pas grand-chose quand même.
2: Si elle s'en va, elle s'en va, la machine.
1: C'est vrai ?
2: Ah oui. Regardez, j'ai le pied sur le frein.
1: On roule un peu toutes les deux ensemble ?
2: Allez.
1: C'est maniable ?
3: Ah oui, très maniable.
2: Vous voyez, si je lâche, la machine, elle s'en va. Vous voyez ?
1: Toute seule. Hop. Allez pas vous faire le tram.
2: Non. Et là, vous avez les brosses. Là, okay. Le suceur, le klaxon.
1: Ouais, avec ça.
2: Hein, on m'entend
1: on
2: pas.
1: On ne faire
2: bien.
1: Peur à personne.
2: Voilà.
1: Ah bah voilà, elle est en rade.
2: Non. J'avais laissé le frein. Et ça fait 36 ans que je suis dans le centre jaune. Bientôt la retraite.
1: Dit-elle avec un grand sourire.
2: Ah ouais, j'en ai marre là. Là, je commence à en avoir marre.
1: Vous avez dû en voir, vous, hein, en 36 ans dans le centre jaune.
2: Oh que oui, j'en ai vu des directeurs, j'en ai vu des gardiens, j'en ai vu du monde. J'ai fait des connaissances. Comme je fais avec vous, on discute. Mais le monde a énormément changé. Hein. Beaucoup. Il n'y a plus personne, c'est mort. La preuve, regardez la place. Il n'y a personne. Hein.
1: Ah bah c'est vrai qu'en même temps, c'est fermé, là, à cette heure-ci.
2: Oui, ça ouvre à 10h.
1: C'est peut-être pour ça qu'il y a
2: Non, mais même.
1: Et les gens, ils vous arrêtent un peu pour discuter, ça arrive ?
2: Ça arrive, on me félicite sur le travail. J'ai eu des cadeaux par des gens qui passaient.
1: C'est pas vrai.
2: Ah oui, on m'a offert du parfum, on m'a offert une plante. Ah oui.
1: Mais ça, c'était des amoureux discrets,
2: des dames. Mais c'était génial. Et là, maintenant...
1: Geneviève... Je vous remercie beaucoup pour cette petite conversation sympathique. Je vous laisse avec votre engin, il n'a pas de prénom ?
2: Non, il n'a pas de prénom.
1: Un petit coup de klaxon et on se quitte, toutes les deux ? Ah oui, c'est vrai que l'on entend presque pas.
2: Au plaisir.
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4: Wikizef, petit guide à l'usage des étrangers du sud du péage d'Arras en vacances dans notre belle région.
5: Je ne vais pas vous apprendre que la vie est injuste. Ne vous inquiétez pas, je vais bien, mais force est de constater que la vie est injuste. Prenez par exemple la silhouette des gens. Il y en a de toutes sortes, des petits, des grands, des roux, des blonds, des crépus, courts, longs, carrés, minces, gros ou ronds. Viens avec nous chez les barbapapas. Mais pour certains, la vie est plus dure que d'autres. L'exemple le plus frappant que la vie est injuste, c'est quand ma grand-mère disait en parlant d'une de mes matantes qui essayait à toute fin de maigrir, mais sans succès, quel malheur. Elle peut faire ce qu'elle veut, mais chez elle, tout fait penche. Ne paniquez pas, Wikizef est là pour vous aider. Tout fait penche. Rassurez-vous, il n'y a rien qui penche et qui va peut-être caire. Non. Tout fait penche.
4: Traduction.
5: Tout fait ventre. Ventre, une panse, un penche. Pour illustrer ce que c'est qu'un penche, il suffirait que je me mette de profil. Et vous verrez que là, il n'y a pas que pour ma tante que tout fait penche.
4: Définition.
5: Tout lui fait penche, tout lui profite. C'est le malheur des bons vivants. Quel rapport avec la justice de la vie ? Bah, il y en a des. Ils peuvent manger ce qu'ils veulent, et ben ils grossissent pas. Je n'ai même vu manger des tartes aux chucs à longueur de journée. Elles et Thomas, elles pouvaient passer derrière une affiche sur la décollée du mur. Et d'autres, ils regardent la vitrine du pâtissier, ils prennent un kilo. Alors, je vous dis pas si on en mange. Le pire, c'est que dans mes prises de sang, les triglycérides, impeccable, c'est le seul truc qui est pas en gras. Alors, je sais pas ce que je range là-dedans, moi. Mais ce qu'il y a de plus sûr, c'est qu'il y a plein de trucs. Un penche, c'est un logement social. C'est en ça que la vie est injuste. Et en même temps, il peut y avoir une sorte de résignation. À la question, t'aurais pas un peu grossi ? C'est mieux de répondre, qu'est-ce que tu veux ? Chez Mie, tout fait penche, que de se vexer.
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6: L'auteur du livre que je vous présente aujourd'hui dans Toujours à la page les a tous interrogés. Ce père de famille qui, après avoir tué femme et enfant, s'inquiète du sort de sa chienne. Ce japonais cannibale interpellé au bois de Boulogne ou encore ce membre de la Société de protection des oiseaux soupçonné d'être un tueur en série. Jacques Poinaz fut commissaire de police, chef adjoint de la brigade criminelle de la police judiciaire de Paris, également chef de l'unité de coordination de lutte antiterroriste. Cet Ardéchois de naissance témoigne témoigne de sa carrière dans « Le temps des aveux, le réfrigérateur du japonais cannibale et autres récits de la brigade criminelle », un livre paru chez Mareuil Éditions. Le retour sur 13 des enquêtes les plus marquantes de sa carrière, avec en ligne de mire, à une époque où l'ADN n'était pas encore la reine des preuves, l'obtention des sacro-saints aveux. Des aveux qui viennent ou non, et qui dissimule parfois une partie de la réalité, qui laisse aussi souvent l'enquêteur avec un sentiment de frustration. Jacques Poinas.
7: Oui, de la frustration, parce que les aveux ne sont pas toujours totalement sincères, ou complets, ou indiscutables. Il y a souvent une fragilité de l'aveu, puisque lorsqu'on a des aveux, on se projette déjà dans le procès et la preuve devant les assises pour les homicides. Mais c'est l'histoire, c'est aussi ce basculement de la personne qui avoue, et souvent, même si le policier avant tout est content d'avoir résolu une affaire, parce qu'une affaire criminelle est toujours un poids pour les policiers, mais il y a également parfois un peu de, sinon de pitié, du moins de tristesse de voir un homme qui parfois avait une vie jusque-là normale et qui bascule dans le monde de la prison pour une longue peine.
6: Mais quelle perception vous avez de ça quand vous êtes face à quelqu'un qui n'est pas un criminel aguerri et qui bascule pour des raisons qui paraissent en fait futiles, si on y pense bien?
7: Alors, je crois que ça reste un mystère de l'homme, un mystère de l'humanité. Comment comprendre que quelqu'un qui a jusque-là eu une vie parfaitement banale, d'un seul coup, pour des raisons difficiles à imaginer, passe à des actes terribles.
6: On voit la grande diversité des affaires que vous avez traitées. C'est d'autant plus agréable à lire qu'effectivement, on ne sait jamais où vous allez nous emmener à chacune des histoires. Comment vous avez fait la sélection ?
7: J'ai pris celles qui sont restées dans ma mémoire, je dirais, qui m'ont laissé un sentiment, soit de satisfaction, soit d'échec, ou comme celles qui se passent en Ardèche, où je reviens pratiquement dans mon village natal pour enquêter sur une affaire d'explosifs dans la communauté de l'ex-tueur de l'Ardèche, Pierre Conti. Mais souvent aussi parce que ce sont des affaires qui ont quelque chose de particulier, parfois de presque burlesque, parfois de troublant, comme ces adolescents qui, pour donner un alibi à leur ami, inventent un stratagème un peu diabolique. J'ai essayé de montrer que la réalité est souvent plus surprenante que la fiction même.
6: Et c'est sans doute ce qui est le plus fascinant dans chacune des histoires que nous confie Jacques Poinas. Et ce qui est captivant, c'est ce récit au plus proche du travail de l'enquête et les impressions, les réflexions que partage l'auteur avec nous au fil de chacune. Alors si vous êtes fan de faits divers, jetez-vous sur Le temps des aveux de Jacques Poinas, paru aux éditions Mareuil.

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2: Et votre soirée continue. Bonsoir, bonsoir à toutes et tous. Très heureux de vous retrouver en ce nouveau week-end avec Yapak Paris dans la vie. Et ce soir, on vous propose de repartir sur les routes de France avec quelques-uns des meilleurs moments de la semaine. Chaque soir, Éric Bastien reçoit une personnalité et lui fait raconter sa France. Les villes qui ont compté, les paysages, les souvenirs d'enfance, les endroits où l'on grandit ou ceux auxquels on revient toujours avec plaisir. Et pour ouvrir ces meilleurs moments, direction l'univers d'un comédien qui a marqué plusieurs générations, alors notamment avec son humour, sa personnalité et ses nombreux souvenirs. Salomon dans les aventures de Rabbi Jacob, on a retrouvé la 7e compagnie et ce soir, on se souvient d'Henri Guibé, il y a quelques jours au micro d'Éric Bastien.
3: Il continue de tourner et sa voix encore cet été n'était autre que celle de Rex dans Toy Story.